0: faites Eternal Mansion, je revois vos débuts à la télévision, j'ai regardé des images. C'est...
1: Alors, j'aimerais bien vous dire que c'est une hygiène de vie extrêmement rigoureuse, c'est énormément de sport. Voilà, mais quand on me demande est-ce que vous faites des excès, je dis non, jamais d'excès de sport. Non, je pense que c'est génétique.
0: Le sport, il en sera question parce que vous en avez fait beaucoup. On va voyager avec vous, Laurent. Je ne sais pas si vous êtes du genre à regarder un petit peu d'ailleurs dans le rétro ou si vous foncez sans véritablement voilà, vous souvenir des belles choses.
1: Si, j'aime bien regarder dans le rétro, j'aime bien revenir là où je suis passé, là où j'ai été heureux, mais faut regarder devant aussi, oui.
0: On va s'arrêter à Melun dans les Yvelines. Melun, c'est là où vous êtes né, mais vous y êtes pas resté. C'est vraiment c'est quoi quelques mois, quelques années, c'est combien de temps?
1: Oui, non, alors c'était mes parents habitaient dans la ville voisine juste de l'autre côté de la Seine et j'y suis né à Melun, les Mureaux, oui, j'ai grandi là-bas jusqu'au début de mes études supérieures où là je suis parti à Paris, mais j'y ai passé, oui, effectivement, toute mon enfance, ma jeunesse, ouais, toute mon adolescence et j'en suis parti, j'étais tout jeune adulte et j'en garde de bons souvenirs.
0: Alors je regarde justement Melun parce que je connais pas, c'est dans le Vexin, c'est dans le 78, on a 15 km à l'est de Mantes-la-Jolie. Il y a 9000 habitants qui sont recensés en 2023, un prieuré et un château un peu en débris du 16e siècle.
1: Ça se peut, oui, le château n'est pas en très très bon état, mais la région est très très belle puisqu'effectivement on est sur la rive droite de la Seine et puis juste derrière le parc du Vexin. Le Vexin, c'est quelque chose d'absolument magnifique et moi je me souviens, alors, vous le disiez, mais je faisais pas mal de sport, je roulais beaucoup à vélo dans ces années-là et je me souviens que les routes pour aller faire régulièrement à 40-60 km, les routes du Vexin étaient absolument formidables, étaient belles.
0: C'est une enfance agréable d'être sur les bords de Seine. J'imagine aussi que vous avez des souvenirs particuliers, marquants, dans un climat et un contexte qui est plutôt au cœur de la nature, ce que vous aimez d'ailleurs.
1: Oui, d'une, la nature était toute proche et très accessible. Et puis j'ai grandi dans un univers, dans cette vallée de la Seine, même si elle est très industrielle, elle offre tout de même beaucoup d'activités, beaucoup d'ouvertures, beaucoup d'activités associatives quand j'étais enfant et adolescent. Mais ça, c'est dû aussi principalement à mon père qui avait cette fibre effectivement de pratiquer du sport, d'établir et de maintenir le lien entre les uns et les autres. Et donc une vie associative qui était assez forte à ce moment-là, donc de bons souvenirs.
0: Ils sont rencontrés où, vos parents, d'ailleurs? C'est en région parisienne?
1: Ils sont rencontrés, oui, effectivement, dans le secteur. Mon père est né au Mureaux et puis a fait une grande partie. Il travaillait dans l'aéronautique et donc il y a un grand centre de conception d'Ariane Espace. Enfin bon, ça a changé de nom, je crois que c'est Airbus aujourd'hui, ou toujours Ariane Espace. Et donc, il a fait sa carrière dans l'aéronautique. Et donc oui, ils sont restés, mais il a grandi là, dans le coin, et ma mère également habitait dans la vallée de la Seine.
0: Avec des origines polonaises et lituaniennes, hein, des deux côtés, il me semble. C'est un beau mélange, ça.
1: Oui, je fais partie de cette... Je suis un petit enfant de cette vague d'immigration qui a eu, en fait, après la Première Guerre mondiale, entre les deux guerres, où, effectivement, la main-d'œuvre polonaise et des pays de l'Est était souhaitée. On la faisait venir en France, beaucoup dans les mines, à l'époque. Et ça n'a pas été le cas de mes grands-parents, mais mes quatre grands-parents sont arrivés effectivement dans les années entre 1920 et 1925 en France et ils ont fait leur vie, ne sont jamais retournés chez eux d'ailleurs.
0: Laurent Romesco, je crois que les colonies de vacances ont marqué aussi votre enfance et votre vie. Je crois qu'il y a le ski, hein, essentiellement une station Saint-Gervais-les-Bains qui vous a marqué.
1: Oui, alors juste au-dessus de Saint-Gervais, où effectivement,
0: le
1: Bétex. Alors le Bétex, certains ne prononcent pas le X, le Bétex, enfin il y a deux écoles, mais en tout cas une seule école de ski là-bas, et c'est là-bas où je suis allé, mais alors tout petit, j'ai dû commencer pour l'époque, parce que je suis né au siècle dernier, voilà, j'ai dû commencer à skier aux alentours de 5-6 ans à peu près.
0: C'est toutes vos vacances là-bas, je crois, un parc, l'hiver.
1: Ouais, beaucoup de colonies de vacances dans la région, beaucoup aussi de séjours familiaux. J'avais un oncle, moi, qui habitait dans la vallée, au Fayet. Et donc, j'allais très, très souvent en Haute-Savoie. Et c'est vrai que l'ensemble du massif du Mont-Blanc, que ce soit le Bétex ou alors les Contamines de Montjoie et puis Saint-Gervais-les-Bains, c'est vraiment l'endroit où j'ai grandi, où j'ai appris à skier, où j'ai découvert la montagne. Et puis, il y avait toujours, effectivement, dans les colonies de vacances où j'allais dans le coin, il y avait ce qu'il y a encore aujourd'hui. Paraît-il que les colonies sont un petit peu en perte de vitesse aujourd'hui.
0: Ce qui est dommage.
1: ce qui est vraiment dommage, puisque ça, voilà, je veux dire, les amis, on ne les avait pas sur les réseaux sociaux, on les avait en colo à l'époque, et c'est quelque chose que j'attendais, moi, avec beaucoup d'impatience. Il y avait les colos d'été, mais les colos d'hiver aussi, et j'arrivais à me faire, c'était un peu ma comptabilité tous les ans, le nombre de semaines de ski, j'arrivais généralement à me faire à peu près 3-4 semaines de ski durant la saison.
0: On va continuer de se balader avec Laurent Romeshko. Vous voyez, les gens ont tout juste 10 minutes, on est parti, on est déjà vers un ailleurs qui va continuer. Alors, on va retrouver, si vous voulez bien, Laurent Benoît Prospero, qui est une nouvelle fois avec nous et qui a bien l'intention de nous émerveiller. Aujourd'hui, on s'arrête un instant et on lève les yeux au ciel. Vous parliez de votre papa qui est dans l'aéronautique. Écoutez la revue des merveilles.
2: Nous sommes capables de reconnaître 10 marques de voitures, mais incapables de reconnaître 10 oiseaux différents. Et si nous prenions le temps de faire connaissance avec le monde dans lequel on vit? Nous partons direction la Vienne avec Issy Poitou qui nous emmène à la rencontre de Stéphane Trouba, responsable de projet Nature Proximité à la LPO, la Ligue de Protection des Oiseaux Poitou-Charentes, qui ouvre son école d'ornithologie à Poitiers. Pourquoi ? Ils sont partis d'un constat simple.
3: Quand on débute l'ornithologie, bizarrement, ce qui nous attire dans les oiseaux, c'est ces couleurs, ce mouvement permanent, les chants. Mais ce qui rend compliqué l'identification, c'est tout ça à la fois.
2: Eh ben oui, et c'est donc pour ça qu'il faut apprendre. Et donc l'idée est finalement assez simple aussi.
3: Et donc l'idée, c'est de se donner une année pour prendre le temps, avec des exercices pratiques, dans une ambiance conviviale, travail de groupe, apprendre ensemble, faire ensemble et progresser ensemble.
2: Et vous allez voir, l'objectif est parfaitement atteignable.
3: Et si à l'issue de cette école d'ornitho, les stagiaires sont capables d'identifier entre 10 et 20 oiseaux, ma foi, au champ, de visu, et ben c'est parfait.
2: Et ben voilà, l'idée est vraiment très simple donc.
3: C'est vraiment apprendre à identifier, acquérir de la méthode.
2: Et alors, a-t-on oublié de préciser, c'est assez étonnant, mais il y a une condition un petit peu particulière pour intégrer l'école.
3: Donc il n'y a pas besoin d'avoir de connaissances au départ. Au contraire, même si on a trop de connaissances, il est probable qu'on s'ennuie un peu.
2: C'est pas mal ça. Et Stéphane Trouba rajoute, la première étape, c'est de réussir à nommer les différentes parties du corps des oiseaux. Et une fois la méthode acquise, c'est simple. Si je sais reconnaître un rouge-gorge familier dans un jardin, je suis capable d'identifier un oedicnème criard sur les plaines du Haut-Poitou ou une buse en vol. Et ajoutons que l'idée secondaire de cette école d'ornithologie, c'est aussi, s'ils le souhaitent, qu'un jour les élèves deviennent, pourquoi pas bénévole pour la LPO. Et pour conclure, ajoute Stéphane Trouba avec un petit peu de malice, peut-être que les plus mauvais élèves, ceux qui regarderont par la fenêtre pendant les cours, seront au final les meilleurs. Allez, quelle que soit la région où vous habitez, prenez le temps de faire connaissance avec les oiseaux, avec le monde vivant dans lequel vous vivez. Vous verrez, c'est une merveille. Merci Issy Poitou et la LPO, la Ligue de Protection des Oiseaux Poitou-Charentes, qui ouvre donc une école d'ornithologie à Poitiers.
0: Merci beaucoup Benoît Prospero, ça vous a fait sourire. Laurent Romeshko, vous prenez le temps d'observer les oiseaux.
1: Ça m'a intéressé parce que tout d'abord, quand il y a des oiseaux, ça veut dire que votre environnement est en bonne santé.
0: Ouais.
1: S'ils sont là, c'est que votre chez vous est accueillant, il y a les insectes qu'il faut, il y a la végétation qui est bien entretenue. Donc l'oiseau est extrêmement important, l'oiseau est menacé avec le réchauffement climatique, avec différentes choses, la pollution. On pense notamment aux oiseaux sur le littoral qui sont menacés aussi par les déchets plastiques. Ça, c'est une véritable menace. Et donc, ce que fait la LPO depuis de nombreuses années, c'est amusant parce que j'ai participé cet été à une exposition. Et il fallait dessiner. C'était les 50 ans de la LPO et Alain Bougrain-Dubourg qui préside la Ligue.
0: Qu'on salue.
1: M'avait demandé de dessiner avec mes piètres talents. J'étais pas le seul,
0: ouais.
1: Un macareux, parce que le macareux est le symbole de la LPO. Je l'ai fait bien volontiers parce que c'est une belle cause.
0: Laurent Romeshko est votre invité. On le sait à quel point sensible à la nature, à l'environnement. On parlera bien évidemment de la météo. 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Il est avec vous pour distiller comme ça son parcours d'ici 21h sur votre radio, ici.

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2: J'ai beaucoup de chance, Laurent Romeschko est mon invité, votre invité ce soir. On déroule sous vos yeux, ou plutôt, voilà, juste à vos oreilles, son parcours, sa vie, les marqueurs aussi de son existence, jusqu'à 21h. On parlait, Laurent, de vos vacances d'hiver tout à l'heure, mais aussi à Pâques, hein, d'ailleurs, à Saint-Gerbais, les Bains, c'est bien comme ça, dans le massif du Mont-Blanc. Vous avez évoqué Fayet. Alors, c'est un hameau de Saint-Gerbais. Cet oncle dont vous avez parlé aussi, avec qui, et ça fait partie aussi voilà, de cet ancrage, vous faisiez de la pêche, vous alliez cueillir des myrtilles.
3: Oui. Ah oui, non, c'est un chasseur-cueilleur, cet oncle. Ouais. En tout cas, il connaissait les bons coins. Et c'est vrai que je me souviens de parties de pêche avec lui qui étaient absolument miraculeuses. Il avait pêché la truite en torrent, et la truite de montagne, c'est absolument. Je dis pas que j'adore manger les truites, je dis simplement que les pêcher, j'ai trouvé ça extrêmement sportif. Et en fait, il avait vraiment le coup. Et il y avait l'autre talent qu'il avait. Je disais qu'il était cueilleur. C'était les myrtilles. Alors là, c'était une gourmandise de gamin et d'aller ramasser les myrtilles avec lui. D'abord, il m'emmenait toujours dans des coins de montagne qui étaient pas très accessibles, mais en tout cas, il y avait les fruits qu'il fallait, et je rentrais, je me souviens, quand on mange les myrtilles, je rentrais, j'avais les doigts, tout noirs, j'avais les dents, on a l'impression qu'elles avaient été passées au charbon, enfin bon, bref. Donc voilà, mais c'était un véritable délice, et en fait, c'est de très très bons souvenirs de ces promenades estivales, cette fois-ci, en montagne, c'était la montagne à vaches.
2: Je change de région et on part à Cabourg. Alors on est loin là, hein, c'est pas du tout le même endroit. Et pourtant, Cabourg représente aussi pour vous quelque chose d'important. Peut-être les week-ends, je crois, durant votre enfance, c'est ça? Vos parents avaient une maison là-bas?
3: Oui, mes parents s'y rendaient tous les week-ends, avaient quelque chose là-bas. Et donc, je allais entre l'âge d'une dizaine d'années, pendant facile 10-15 ans à peu près, j'y allais, mais pratiquement tous les week-ends. Et Cabourg, c'est un très très bon souvenir de la côte normande, parce que il y avait le bon compromis entre les plaisirs balnéaires et puis

0: Finalement, c'est pas Deauville, Cabourg, c'est plus populaire, c'est plus agréable.
1: Un peu vraiment. Plus sauvage aussi.
0: Et un peu plus sauvage également. Et donc j'ai d'excellents souvenirs. Alors c'était les copains, les copines principalement là-bas. C'était le sport. Quand je disais la plage à l'époque, c'était pas mal de planches à voile aussi à Cabourg. Et puis des sorties comme on peut se les faire à 16-18 ans là-bas à Cabourg. Donc d'excellents souvenirs. Et je me souviens, j'allais régulièrement. J'allais le week-end. Je bossais comme cadet dans un club de golf, comme caddie. Et en fait, j'accompagnais les joueurs en nettoyant les clubs de golf, en leur filant le fer set pour voilà. Et donc
1: pour vous offrir un verre au Grand Hôtel.
0: Je fournissais tout ça. Je me faisais surtout un petit billet pour pouvoir profiter de mon week-end.
1: Alors c'est aussi des balades pour vous dans le bocage normand. Vous l'avez évoqué. C'est beaucoup la liberté pour vous puisque vous évoquez cette adolescence. Vous reveniez par Beuvron en Auge en vélo.
0: Oui, parce que là, le littoral, la côte est très belle, vous le soulignez, mais l'arrière-pays est très beau aussi. Alors, le village, moi, le plus marquant pour moi, c'est tout de même Beuvron-en-Auge, qui est une sorte d'image d'épinal, de carte postale de la Normandie telle qu'on l'imagine, avec, je veux pas reprendre du Stone et Chardenne, mais avec les vaches noires et blanches. Et donc, il y a
1: blanche et noir, je crois.
0: C'est blanche et noir, c'est l'inverse, ça. D'accord. Faut savoir s'il y a plus de blanc que de noir. Et donc, j'ai cette image qui me revient et le passage quand j'allais rouler dans la région, le passage par Beuvron-en-Auge qui s'imposait parce que c'était vraiment le plus joli coin qu'il y avait derrière Cabourg.
1: Vous l'avez dit, Cabourg, c'est aussi le lieu des copains, le lieu de la fête, le lieu où dans les années 80 on entendait à peu près ça.
0: Ouais.
1: Le palace.
0: Oui, il y avait une circus. Alors il y avait le palace parisien et il y avait eu le palace à Cabourg. Ouais.
1: Qui n'existe plus d'ailleurs.
0: Alors qui n'existe plus, c'était installé dans l'ancien casino. Je ne sais pas ce qu'il y a aujourd'hui là-bas, mais et je me souviens d'avoir passé quelques soirées, quelques vendredis, samedis soirs là-bas au palace à Cabourg. Alors, on n'en dira pas plus.
1: Non, mais tout le monde a bien compris. Vous parliez de cette vie associative tout à l'heure et un peu sportive. Vous avez fait de la gymnastique et vous avez fait des agrès.
0: Oui, j'ai fait de la gym aux agrès pendant quelques années.
1: Les bars,
0: c'est bar fixe, ce sont les anneaux, c'est gym au sol aussi, c'est du cheval aussi, saut de cheval.
1: Mais vous avez été entraîneur.
0: Alors également. Oui. Alors dans le club où j'étais, c'était assez amusant d'ailleurs parce que voilà, je pratiquais ce sport, je faisais quelques compétitions, mais sans non plus, j'ai pas gravi les podiums. Hein, ça, je vais vous décevoir.
1: Même, atteindre le niveau d'entraîneur, c'est quand même un niveau.
0: Et en fait, le mercredi, il y avait les gamins qui s'entraînaient. Alors c'est assez amusant parce que cet épisode d'entraînement des plus jeunes dans ce club, ça a été aussi un petit peu un catalyseur, un démarrage à ma vocation, ce qui est devenu après mon métier, puisque il y avait une des responsables du club qui s'occupait de la radio associative. Je vous parle de ça. On est au...
1: Attends, mais écoutez. MBS.
0: Ah oui,
1: cette radio-là.
0: Oui, MBS, c'était celle
1: d'avant. C'est encore après ou avant?
0: Non,
1: ou après.
0: C'est une autre radio.
1: C'est les débuts.
0: C'est les tout débuts, en tout cas. Oui, effectivement, j'ai travaillé sur cette autre radio ensuite, après, qui appartenait à Daniel Gérard. Et donc, mais avant cela, petite radio associative et la responsable du club de gym. Vous voyez comment j'entraînais les gamins, je les faisais marrer, j'étais plutôt assez interactif avec eux. Et elle me dit, t'as pas mal de tchatch, ça te dirait pas de faire la radio?
1: Moi, j'avais. Et ça, vous y pensiez pas? Ça, c'est non, pas quelque chose auquel
0: non,
1: vous
0: aviez. Pas du tout. Et alors, début des années 80, il n'y avait rien de professionnel. Moi, j'avais aucune formation. Mais elle m'a dit, bah tiens, c'est à tel endroit, la clé est sous le paillasson. Viens le vendredi soir entre 18 et 20h. C'était le début. Viens avec tes disques et fais une émission. Mais on ne m'a même pas demandé ce que j'allais faire comme émission. Donc, je me suis venu avec Mehdi, j'ai fait une émission.
1: Eh bien, on a l'archive. Je suis sûr que ça peut exister. On l'a pas.
0: Il y a avec mes potes qui écoutaient, quoi. Ouais, peut-être un peu ma famille au début.
1: Mais c'est dingue parce que finalement, vous destinez à quoi à ce moment-là, Laurent? Parce que voilà, la radio arrive de façon un peu par hasard. Mais vous pensez que vous vouliez faire quoi?
0: Non mais à cette époque-là, j'étais encore lycéen, j'avais aucune idée de ce que je voulais faire. Ensuite, après, j'ai enchaîné vers deux autres radios qui étaient un peu plus professionnelles. Et à cette époque-là, après mon bac, j'étais à l'université, j'étais en fac de droit. Je me destinais à un métier plus orienté vers la justice. Pour ne rien vous cacher, j'envisageais de faire l'école de police, l'école de commissaire
1: de
0: police.
1: Je ne l'imagine pas sur des bars avec des agrès et lieutenant de police. Et pourtant.
0: Et alors,
1: c'est votre vie, c'est ce que vous voulez.
0: Et puis, oui, je continuais la radio, je continuais le droit en même temps, et puis
1: l'autoroute
0: hasard,
1: FM. Hein.
0: Il y a eu autoroute FM aussi, il y a eu un petit peu de RTL, d'Europe 1 aussi, et puis d'RFM aussi, pas mal. Et donc, je me suis dit, finalement, là où je voulais aller, c'est pas mal, mais finalement, à l'époque, c'était même pas la télévision, c'était la radio. Ça me plaît beaucoup. Donc, comment faire? Donc là, je suis parti en école de journalisme.
1: Et on va vous dire ce qui s'est passé après, parce qu'il va en ressortir un diplômé. Et la carrière commence et va s'envoler. Laurent Romeshko, notre invité ce soir sur ICI, c'est aussi l'occasion de souligner de belles initiatives. On a parlé de la LPO, pour ceux qui nous rejoignent il y a un petit quart d'heure. ICI, ça entreprend toutes les bonnes choses qui marchent aussi partout en France. Et avec l'arrivée d'un enfant, il y a aussi l'arrivée d'un doudou. Vous qui êtes grand-père, je ne sais pas quel âge a votre petit-fils ou petite-fille. Certains auront un carré de tissu, d'autres une petite peluche qu'il faudra trouver en double au cas où. Eh bien, Catherine Quicandon nous propose aujourd'hui, en cette rentrée scolaire, pour ceux qui le perdent, ce doudou, une autre idée.
2: À Agneau, dans le Bas-Rhin, au nord de Strasbourg, il y a un doudou tout chou.
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2: Il y a 5 ans, Stéphanie Lehmann, infirmière, invente un doudou qui garde l'odeur de maman et de papa, hein, on ne va pas l'oublier, pour apaiser le bébé, mais aussi les parents.
4: Avec le doudou, il y a un petit coussinet amovible qui n'est pas très grand et qui peut par exemple se glisser facilement dans le soutien-gorge de maman. Et ensuite, il se fixe par velcro du coup sur le doudou. Et voilà, avec chaque doudou, il y a 3 coussinets afin de permettre les roulements. Et c'est comme ça qu'on imprègne vraiment le doudou de l'odeur. Il y a un tissu vraiment choisi pour bien retenir l'odeur.
2: C'est un concept simple qui lui a été inspiré par son vécu personnel.
4: L'idée a commencé à naître pendant ma grossesse en 2020. J'étais alitée pour menace d'accouchement prématuré. Et à ce moment-là, je me suis beaucoup intéressée à ce qui apaisait vraiment les bébés. Donc j'ai découvert à quel point l'odeur d'une maman peut être rassurante. Mais le vrai déclic, ça a été vraiment au moment de reprendre mon travail d'infirmière et de laisser mon bébé du coup à la crèche pour la première fois. Là, à ce moment-là, je trouvais aucun objet transitionnel qui permettait vraiment d'apaiser les séparations en maintenant le lien de manière facile et pratique. Alors, j'ai créé moi-même un prototype avec une partie amovible que j'imprégnais de mon odeur et c'est comme ça que le doudou sentimental est né.
2: Un doudou sentimental qui ressemble à un lapin avec 2 grandes oreilles pour mieux l'attraper. C'est trop mignon. Et c'est mieux que le vieux t-shirt que l'on est tenté d'utiliser et qui est peu sécurisé. Il y a aussi un attache tétine et un anneau de dentition. Très utile tout ça. Il existe plusieurs modèles, Léonce, Margot, Octave et d'autres, fabriqués en Alsace, bien sûr. Pour le prix, comptez une 40aine d'euros environ. Depuis le début, Stéphanie a vu naître plus de 3500 doudous. Une vraie réussite, dès le départ d'ailleurs. Ses 26 premiers doudous, cousus à la main après ses gardes, étaient partis en moins d'une minute. Stéphanie a décidé d'arrêter son métier d'infirmière pour se consacrer à son entreprise, Eléa Moi. Pourquoi ce nom? C'est un clin d'œil à sa fille Eléa, sans qui rien n'aurait commencé. Plus d'infos sur eleamoi.com. Merci à ICI Alsace pour cette idée pleine d'amour. ICI, ça entreprend. Eléa Moi pour un doudou avec l'odeur de maman et ou papa, mais rien qu'à moi.
1: Bon, merci beaucoup Catherine Quicandon. Je résiste pas à vous demander si vous aviez un doudou, Laurent Romeshko.
0: Je me souviens pas, je pense pas, non.
1: Ah, oh, vous avez eu un doudou
0: si,
1: comme
0: j'ai dû avoir ça. J'ai dû avoir ça. Oui.
1: Laurent Romeshko est votre invité jusqu'à 21h sur ICI. On va arriver tout doucement sur Paris, sur l'école de journalisme, et puis la suite de sa carrière à découvrir à travers les lieux qui l'ont façonné. C'est jusqu'à 21h sur votre radio, ICI.

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14: Et ce soir, on découvre Laurent Romeschko. C'est vrai qu'on le découvre parce qu'on a appris il y a quelques instants qu'il a failli travailler dans la police. Il a failli faire plein de choses. Laurent Romeschko, il est né à Melun en Yvelines. Il a grandi au Mureau. Il a passé son enfance entre Saint-Gervais-les-Bains ou encore Cabourg à la recherche des myrtilles de son oncle qu'il recherche désespérément finalement. Et peut-être qu'il y emmènera son petit-fils un jour pour aller retrouver ses petites myrtilles. Laurent Romeschko est votre invité jusqu'à 21h. C'est vrai, c'est à Saint-Nicolas de Véros, ce lieu que vous recherchez pour les myrtilles, c'est ça?
15: Oui, c'est ça, oui, effectivement. Il y a des petits chemins pour aller jusqu'à Saint-Nicolas de Véros, oui. Oui, effectivement.
14: Ça je ne plaisante pas quand c'est... je dis que vous l'emmenez. C'est un petit-fils ou c'est une petite fille que vous avez?
15: C'est un petit-fils.
14: Vous voulez l'emmener ou vous l'avez déjà emmené?
15: Non, je ne l'ai pas encore emmené. Mais
14: il paraît que c'est partie de vos rêves.
15: Mais effectivement, moi, je l'emmènerai un de ces jours pour aller découvrir effectivement les petits chemins de randonnée.
14: Mais c'est important la transmission. Parce que vous parliez de cet oncle qui vous a transmis des choses. Aujourd'hui, si vous êtes tout jeune, Laurent, vous avez une petite soixantaine tout juste, vous êtes quand même grand-père et vous êtes aussi dans cette transmission.
15: Oui, bien sûr, mais ce sont des instants à partager, quoi. C'est marquant. Vous savez, ce que je voudrais laisser aussi, parce qu'un jour, effectivement, ça se passera comme ça, mais ce que je retiens de mon oncle, ce sont ces instants que j'ai partagé avec lui dans la nature, aller cueillir des myrtilles, aller hameçonner des truites. Et c'est vrai que mon petit-fils, j'aimerais bien que plus tard, il ait ses souvenirs en disant « Tiens, je m'en souviens, j'ai fait ça avec lui. » Ce sont des choses qui marquent. Sur le coup, on ne s'en rend pas forcément compte, mais. Et après, il y a effectivement, on pourrait appeler ça une myrtille de Proust.
14: Comment il vous appelle ?
15: Papillot.
14: Ah, ça va.
15: C'est moins dur. Ouais, c'est toujours gros débat, ça. Ouais. Bon, grand-père, papy, machin, ouais. C'est un peu. Voilà, il m'appellera comme ça viendra, quoi.
14: Après, vous êtes marié jeune, vous avez eu des enfants jeunes, hein, aussi, c'est ça qui explique.
15: Tout très jeune.
14: Vous avez fait tout très jeune.
15: Mais.
14: Vous ne regrettez pas, hein,
15: maintenant. Oui, non. Enfin, bon, voilà, j'ai été grand-père à 60 ans, donc. C'est tout à fait raisonnable et dans les clous.
14: Les études de droit à Paris, vous l'avez évoqué, l'École supérieure de journalisme de Paris, hein, vous ressortez diplômé, il y aura pas mal de radios, vous l'avez évoqué tout à l'heure. Vous décrochez très vite un premier stage à la télévision, à l'époque sur Antenne 2. Je crois que vous travaillez pour les Enfants du Rock, autour de la création du Minitel, les Enfants du Rock.
15: Oui, c'était le tout début de ce qu'on va appeler après le numérique, enfin le Minitel, c'était... Moi je me souviens quand je suis arrivé en stage...
14: Je l'ai connu aussi, rassurez-vous, je suis solidaire.
15: À Antenne 2, il a fallu d'abord que je trouve un Minitel, ça n'a pas été simple, ouais. Il n'y en avait pas dans la maison, c'était vraiment le tout début. Et puis voilà, puis je rédigeais les pages sur les différents artistes, les groupes de rock qui passaient
14: les Enfants du Rock.
15: C'était Antoine Decaune, c'était Jean-Pierre Dionnet, c'était Jackie, c'était Bernard Lenoir, c'était Patrice Blanc-Francard. Alors c'était amusant parce que Patrice Blanc-Francard et Bernard Lenoir, ce sont des animateurs que j'écoutais étant gamin, adolescent. Je les écoutais sur Inter avec Loup-Garou, avec Rock Report, je crois bien. Voilà, et ils ont bercé mon adolescence. Je les écoutais le soir et je me suis retrouvé à travailler avec eux. Donc, je ne veux pas dire que c'était un aboutissement parce que j'étais en début de carrière, mais en tout cas, c'était un rêve qui s'accomplissait, quoi, d'avoir de travailler comme ça, de collaborer avec ces deux géants pour moi.
14: 31 juillet 1989, c'est une date clé. Vous rejoignez Télématin, présentez une chronique sur les métiers d'avenir, les métiers du...
15: Ça existait à l'époque.
14: Ouais, c'était quoi les métiers d'avenir en 89?
15: Il y avait des métiers d'avenir à l'époque.
14: C'était quoi?
15: C'était simplement les nouveaux métiers. Alors on parlait de métiers, beaucoup de métiers dans l'informatique. Vous savez, il y a des métiers qui n'existaient pas autrefois et qui sont nés dans les années 90-2000. Donc voilà, c'était pour parler de ces nouvelles orientations, de ces nouvelles filières qui ouvraient. Et cette chronique s'appelait Métiers d'avenir. Et j'ai dû présenter la première à l'été 89. Ouais.
14: 89 à 2012, vous présentez la météo. Qu'est-ce qui vous emmène à la météo? C'est le fait de regarder dans le ciel avec votre papa qui était dans l'aéronautique ou...
15: Alors oui, ça, j'avais déjà ces connaissances par mon père avec qui je volais régulièrement. Mon frère aîné qui pilote et donc que j'accompagnais régulièrement.
14: Vous non?
15: Non, moi j'ai jamais été tenté par ça. J'aurais pu, mais non, jamais. Mais j'accompagnais très souvent et les briefs météo qui se faisaient à l'époque par téléphone, très souvent, je sais que mon frère me disait, bah, dis pas, tiens, fais le brief météo pour voir un peu où on va et les conditions qu'on va avoir. Donc, j'avais déjà cette idée. Puis c'est vrai que de voler avec mon père, puis avec mon frère, on approche et on tutoie un peu les nuages, mais en tout cas, on voit un peu comment ça se passe. Et moi, ça m'a toujours fasciné.
14: C'est pour ça que vous êtes arrivé à la météo.
15: Alors, j'avais ça, je connaissais un peu le truc.
14: Enfoui, quoi.
15: Non, c'est pas ça, c'est que quand j'ai commencé mes chroniques, moi, sur Télématin, en 89, vous le disiez, il y a quelqu'un que je croisais très régulièrement, avec qui je travaillais, il était dans le bureau à côté, qui est Laurent Cabrol, et qui faisait donc la météo, et puis qui est pilote aussi, il pilote toujours un petit avion, et donc j'avais dit, bah moi je vole aussi régulièrement, et souvent le lundi quand on rentrait de week-end, il me disait, alors t'as volé ce week-end et tout, et puis je suis avec mon frangin à tel endroit, à La Baule, à Orléans, voilà ce qu'on avait fait, et puis lui il m'en parlait aussi, et jusqu'au jour, automne 89, il cherchait quelqu'un au service météo. Et puis Laurent s'est dit, mais tiens, Laurent, il a déjà des bonnes notions. Et il vient me voir, il me dit, ça peut t'intéresser. Je me suis dit, je vais faire ça 6 mois. Et en fait, c'est devenu une véritable passion.
14: Ah oui. Vous avez survolé Annette. C'est comme ça qu'on prononce
15: Annette, ouais. Annette. Oui, on aurait l'air.
14: C'est quoi, ouais. Annette? Quel est ce lieu qui, visiblement, est important pour vous?
15: Annette, c'est dans le nord de l'Eure-et-Loire. C'est le nord de la Beauce. C'est le début de la Normandie. C'est la vallée de l'Eure également. Et c'est une jolie commune de la région centre-Val-de-Loire. Ma femme est originaire, oui, juste à côté d'Annette. Et puis, on est eurélien depuis maintenant quelques années, d'un peu plus de 30 ans. Et donc, voilà, c'est une commune de 5000 habitants avec un très très beau château, le château de Diane de Poitiers à Annette qui est à visiter, qui est un lieu incontournable, très beau château de la Renaissance. Et puis surtout, un environnement qui est exceptionnel entre la vallée de l'Eure qui est extrêmement verdoyante et qui est extrêmement préservée. Il y a toute la forêt domaniale également tout autour. Donc, voilà,
14: je
15: pourrais bosser pour l'Office du tourisme du département.
14: Mais vous faites très bien, mais c'est un climat qui vous convient. Parce que je crois que vous avez en plus des animaux à la maison. La forêt, l'eau, c'est quelque chose dont vous avez besoin.
15: Oui, c'est d'abord pas trop chaud. Je suis pas un fan des zones méditerranéennes beaucoup plus sèches. Non, j'ai besoin d'avoir cet environnement que ce soit sur la flore, la forêt, mais également la faune. Et c'est vrai que là, en étant sur ce secteur, c'est vrai que le brame du cerf, je l'entends régulièrement au mois de septembre. Voilà, on parlait des oiseaux et de la LPO tout à l'heure. Moi, les oiseaux, j'ai les oies qui passent. Alors, c'est une autoroute à oies sauvages au-dessus de chez moi. Ça fait un bruit pas possible avec des bruits d'ailes. Enfin bon, incroyable. Et j'aime bien cet environnement. J'aime bien vivre là.
14: Site Natura 2000, en zone d'intérêt écologique, avec, vous l'avez évoqué, Laurent, la faune et la flore, et ce beau château de Diane de Poitiers. On pourra parler de maintenant, tiens, dans un instant, c'est pas loin, et je sais que vous aimez aussi. Ouais. Vous avez jamais gagné au loto, ça vous est jamais arrivé, le gâteau
15: de grosse. Non, alors je vais vous avouer une chose, il faudrait peut-être que je joue
14: c'est
15: pour
14: pas mal,
15: gagner.
14: C'est mieux.
15: C'est un bon début.
14: Généralement. Qui n'a jamais imaginé ce qu'il pourrait faire en gagnant plusieurs millions d'euros à la loterie? Dans une commune de Charente, c'est là où on va se rendre, Laurent, une famille a fait un choix pour le moins inattendu. Un geste ce qui vous allez l'entendre, année par année, change le quotidien des habitants et particulièrement celui des enfants. Reportage Robin Bernot avec Pierre Marsat.
10: Imaginez un instant, vous gagnez à l'euro-million et l'une de vos premières dépenses sert à rénover l'école de votre commune.
11: Ben, c'est une super idée.
10: À Saint-Michel, en Charente, une famille a remporté 50 millions d'euros à l'euro-million en 2009. Depuis ce jour-là, ces habitants qui veulent continuer à rester anonymes offrent chaque année un chèque de 80 000 euros pour payer la cantine des enfants du village. Sauf que désormais, ils souhaitent que cet argent serve à rénover l'école. Les explications de la maire de Saint-Michel, Fabienne Godichaud, à notre reporter Pierre Marsat.
16: Oui, c'était vraiment le souhait qu'ils ont exprimé, de dire, bah, écoutez, c'est 80 000 euros, pourquoi ne pas les investir? Pourquoi ne pas vous aider? Et bien évidemment, nous contribuerons nous aussi à compléter cette manne, hein, toujours ce don, pour pouvoir améliorer nos écoles, nos salles de classe, nos salles de vie, nos cours et voilà.
10: Gagner à la loterie et en faire profiter tout son village, ici en Charente, ça marche, mais vous, tiens, qu'en pensez-vous? J'ai posé la question à Bénédicte.
17: Ce qui est bien, c'est de pouvoir partager l'argent, ne pas que prendre pour soi et développer des projets pour des écoles et pour l'avenir de la France, les enfants.
10: Et puis il y a aussi Brigitte qui salue également l'initiative, surtout après les épisodes de canicule de ces derniers mois et aussi le manque d'équipement de nos écoles.
18: C'est très bien parce que l'été, il n'y a pas trop de clim et tout ça, donc pour les enfants, ce sera génial. Peut-être mettre de la verdure, mettre pour le bien-être des enfants, c'est une très très très bonne idée.
10: Parlons-nous honnêtement, entre nous, vous gagnez 50 millions d'euros. Alors, vous achetez une maison au bord de l'océan, un grand appartement en ville, vous voyagez. Mais est-ce que vous donnez autour de vous? Écoutez les réponses de Bénédicte et Brigitte.
17: Je paye mes dettes et j'aide les gens autour de moi qui en ont besoin. Et puis un petit peu mettre de l'argent pour la santé aussi. Comme on ne sait pas si on aura beaucoup de choses à payer dans l'avenir, donc il faut toujours avoir un petit peu de pécule.
18: D'abord, égoïstement, je donne à mes enfants. Et s'il en reste, oui, moi je me serais plus vers les restos du cœur et tout ça. Ouais, j'aimerais bien aider les gens dans le besoin et tout ça.
10: À Saint-Michel, le jackpot remporté par ces euros gagnants continue, des années plus tard, de profiter aux enfants. Comme quoi, parfois, gagner à l'euro million ne change pas seulement une vie, ça peut aussi changer celle de tout un village.
14: Exactement, merci Robin Bernot, on salue les équipes aussi d'ici La Rochelle. Et cette très belle initiative, c'est vrai que c'est bien, hein, Laurent Romeshko.
15: Alors, c'est bien, mais c'est, alors, je trouve, moi, que pour ces vainqueurs de l'euro million, hein, ouais, pour ouais, du loto, ça donne un sens à leur vie. Je pense que je veux pas dire que c'est égoïste de leur part, mais ça donne un véritable sens. Plutôt que de gagner et de dépenser tout ça égoïstement seul dans son coin.
14: On va laisser l'Eure-et-Loire, on va laisser toutes les belles villes et les régions où nous étions pour emmener Laurent Romeshko dans un instant dans un endroit qu'il adore, c'est l'île de Ré.

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2: Et vous le voyez tous les jours sur France 3, 13h dans Météo à la carte. On va en parler dans un instant. On découvre ce soir avec Laurent Romeschko les lieux qui l'ont façonné, les lieux qui l'ont fait rêver, les souvenirs marquants de sa carrière. Il n'y a pas que Paris dans la vie, il y a l'île de Ré aussi. Pourquoi ça vous marque, l'île de Ré? Pourquoi?
3: Parce que j'aime bien le climat, la côte atlantique d'une manière générale, l'île de Ré surtout, un environnement qui est préservé, ce qui est le cas aussi de l'ensemble de la côte atlantique en général. Je dis ça comparativement au littoral méditerranéen. Donc voilà, l'île de Ré, j'aime beaucoup l'environnement, j'aime beaucoup les villages de l'île de Ré, la vie qui peut y avoir, qui est parfois, sur certains secteurs, c'est vrai, un peu trop parisienne, mais il faut savoir choisir ses moments, il faut savoir aussi rester chez soi, et puis choisir le bon coin de l'île. Et c'est vrai, quand on va vers le nord de l'île, vers Saint-Clément-des-Baleines, vers des communes comme Loix, qui est un petit peu une île sur l'île de Ré, qui est très très isolée, on passe pas par Loix, on va à Loix, c'est un petit peu un territoire à part. Et donc voilà, c'est plaisir de la pêche, principalement, pour moi, là-bas. Et puis...
2: Ça vous adorez la pêche?
3: Ouais, j'aime bien, ouais. Depuis tout petit, depuis la pêche à la truite en montagne. Voilà, je suis passé à la pêche au bar sur l'île de Ré.
2: Un inspecteur de police qui aime la pêche.
3: C'est ça.
2: Ça aurait pu être la carrière de Laurent.
3: C'est ça. Et donc l'île de Ré, voilà, il y a un environnement que je trouve qui est absolument préservé, même si effectivement, ce que disent beaucoup et qui semble se confirmer, c'est vrai que la menace de l'élévation du niveau de l'océan pourrait menacer l'île. Mais c'est vrai que c'est un très bel endroit où j'aime bien passer des moments pendant l'été, pas que.
2: Je vous emmène en Méditerranée. Alors vous avez aujourd'hui des attaches familiales avec la Corse.
3: Oui, bien sûr, parce que ma famille, ma fille vit là-bas, mon petit-fils vit là-bas, et c'est un endroit où je vais très souvent, bien sûr.
2: J'imagine.
3: Le plus souvent possible, donc voilà, celle qu'on baptise l'île de beauté et qui porte bien son nom. Voilà, c'est aussi une découverte. Vous savez, je vous parlais de préservation de l'environnement, j'évoquais l'île de Ré, et je faisais un peu le comparatif entre la côte atlantique et le littoral méditerranéen. Ouais. Dans le littoral méditerranéen, la Corse est tout à fait à part, c'est-à-dire qu'il y a cet environnement qui est absolument préservé, et donc ça, c'est un véritable bonheur d'avoir effectivement cet amour de ce pays, et suffisamment pour pouvoir le conserver authentique.
2: Vous aimez les plages aussi en Corse, il y a une plage comme ça, vous marque plus qu'une autre.
3: Alors je suis plus côte occidentale en remontant jusque vers la Balagne que sur la côte orientale, vers la plaine orientale, et côté Porto Vecchio qui est plus touristique, mais c'est vrai qu'on arrive encore à passer des journées sans être les uns sur les autres, de trouver des criques, des plages très agréables sur l'ensemble de la côte ouest de la Corse, et ça c'est un véritable bonheur. Ouais.
2: Je vous emmène, Laurent Romeschko, dans un autre endroit. Cultissime. Générique, je crois que c'est le tout premier d'ailleurs, c'est le tout, parce qu'il a évolué le générique en 50 ans.
3: Oui, ça va être la version d'origine qui est pas bien jeune.
2: Alors je vous emmène pas dans les studios des chiffres et des lettres, mais je vous emmène à Antibes.
3: Ah oui, ouais.
2: Alors, on est en Méditerranée. Pourquoi je vous emmène à Antibes? Vous le savez très bien, c'est votre première des chiffres et des lettres.
3: Oui.
2: C'était Antibes, c'était au palais des congrès de Antibes.
3: Juin 92.
2: Vous avez 12 ans quand on regarde les images. Non, vous faites toujours dire Tintin. Regardez les images. Ouais. C'est archivé d'ailleurs avec Lina, cette émission. Vous vous souvenez de ce moment pour deux raisons, je crois.
3: J'avais un costard vert, genre vert pistache.
2: Vert lourd,
3: Un truc, et que je ne retrouve pas. Et
2: c'est mieux.
3: Voilà. C'est une bonne nouvelle, ça. Oui, je m'en souviens très très bien. Vous savez pourquoi je me souviens particulièrement de ça?
2: Parce qu'à titre personnel, vous apprenez quelque chose une heure avant.
3: Pour deux raisons. J'ai ma première, c'est un lundi, début de semaine, on fait les émissions de là-bas. Je fais ma première en direct. Et là, je sais que toute la direction d'Antenne 2 à l'époque va scruter le petit nouveau qu'Armand Jameau vient de recruter.
2: Ouais. Quel créateur du jeu.
3: Et en fait, une heure avant la prise d'antenne, avant le direct, ma femme m'appelle pour me dire que le test de grossesse est positif et que je vais être papa pour la première fois.
2: Est-ce qu'elle a eu raison, Sylvie, de vous dire ça une heure avant? Je me pose la question aujourd'hui.
3: Sincèrement, je pense qu'elle me l'aurait dit après, ça aurait été mieux. Mais bon, je sais pas, ça m'a peut-être encore un peu plus motivé. Mais bilan des courses, j'ai terminé ma journée, on a fait le direct qui s'est plutôt bien passé. Mmh. Et puis, mais le soir, quand je me suis couché, pas trop tard, je me suis dit, je vais vite aller me coucher.
2: C'est pas vrai. Je vous arrête, c'est pas vrai, parce que je crois que vous avez fait la fête ce soir-là, Antibes. Vous aviez besoin de lâcher les chiens, comme on dit.
3: Ça fait que je me lâche. Oui. Mais je me suis dit, c'était une journée tout de même bien remplie. Ouais, avec, voilà. Avec plein de nouvelles.
2: Première des chiffres et des lettres, et quelques mois plus tard, la naissance, voilà. C'était votre premier enfant, du coup, hein.
3: Oui, Anne était la première en 93.
2: Alors, puisqu'on parle des chiffres et des lettres et qu'on parle de toute la France, les chiffres et les lettres, c'est des clubs dans toute la France.
3: Oui, ça a été une
2: fan partout.
3: Ça a été une formidable aventure télévisuelle, puisqu'en fait, elle s'est prolongée pendant, figurez-vous, tout de même 52 ans.
2: Ouais, c'est fou,
3: 52
2: ça.
3: Ans cette émission. J'en ai fait une grosse partie de ces 52, puisque j'en ai fait 32.
2: Patrice Lafont,
3: Patrice,
2: Laurent Cabrol,
3: 17 ans, et puis Laurent Cabrol, et puis une courte période Max Meynier.
2: C'est vrai.
3: Il y a eu Max Meynier après vrai. Laurent Cabrol et juste avant moi. Et donc voilà, et puis la version d'origine, le mot le plus long avait été créé en 65, donc l'origine de l'émission est encore plus ancienne. Non, ça reste c'est une belle aventure, c'est un véritable monument de la télévision française, c'est un jeu qui semblait inoxydable, très efficace parce que très simple à comprendre, et surtout, chacun pouvait jouer à son niveau. Je veux dire, vous pouviez, autant qu'un jeu, sincèrement, comme question pour un champion, il faut la culture générale, on ne peut pas être approximatif, autant que sur trouver le mot
2: chacun
3: plus long.
2: Chacun peut tenter sa chance.
3: Chacun peut tenter, et même si vous plafonnez à 4 lettres,
2: ouais.
3: Et c'est pas grave. Vous avez joué, vous avez pris du plaisir. C'était ça la formule absolument magique de cette idée d'Armand Jameau sur cette émission. C'est ce qui a expliqué cette longévité. Donc ça reste un très bon souvenir. Mais la page est tournée.
2: On ne va pas se gêner, on va penser à un Marseillais que nous avons en commun,
3: oui.
2: Qui est Patrice Lafont, qui nous a quittés il y a maintenant 2 ans, il me semble.
3: Oui.
2: Qui a aussi beaucoup compté pour vous. Il a été votre producteur sur cette émission.
3: Il a été mon producteur pendant près de, je sais plus combien, pendant pas loin de 25 ans, je crois bien. Et donc donc j'ai perdu. C'est pas simplement un producteur, ça a été un ami très cher,
2: voilà,
3: quelqu'un qui me manque,
2: quelqu'un qu'on a en commun et qui nous manque beaucoup.
3: C'est pouvait être un papa, un frère, un copain, parfois il était tellement drôle, ça pouvait même parfois être un petit frère qu'il fallait recadrer parce que il allait très très loin.
2: c'est
3: ce qui me plaisait.
2: Laurent Romeschko est notre invité. Alors, Laurent, il y a des lieux aussi que vous avez découvert peut-être plus récemment, les monts du Beaujolais.
3: Oui. Oui, parmi les coins de France qui me plaisent bien, il y en a beaucoup, mais c'est vrai que c'est une région. Quand on descend le Val de Saône pour aller vers Lyon, vers la vallée du Rhône et aller peut-être vers le sud, c'est vrai que c'est très souvent un truc qu'on laisse sur la droite de l'autoroute et où on ne s'y arrête pas forcément. On va en Bourgogne, mais c'est vrai que les monts du Beaujolais, on ne s'y arrête pas forcément.
2: Vers Beaujeu.
3: Et vers Beaujeu, bien entendu, Chiroubles. Enfin bon, voilà, c'est absolu. Ouais. Ça mérite véritablement de s'y arrêter quelques jours parce que c'est une région belle où on mange très bien. On peut pas dire qu'on y boit très très bien, mais c'est pas possible. Mais non, mais je veux dire par là, bien évidemment,
2: bien
3: toutes
2: sûr.
3: Les régions françaises, il y a effectivement il y a le vin, il y a le fromage, mais là il y a vraiment un très bel écrin, et c'est une région qui mérite qu'on s'y arrête.
2: Ces Bretons du bout du monde, êtes parti il y a pas longtemps tourner un documentaire dans
3: oui.
2: le Finistère. Aussi, pourquoi vous avez choisi le Finistère?
3: Alors, parce que c'est une, bien entendu, parmi les téléspectateurs qui m'écrivent, qui réagissent, moi, lorsque je suis à l'antenne, lorsque je donne des prévisions, il y en a certains qui ont leur territoire, leur coin de France, vraiment ancré dans les tripes. Ils ne l'aiment pas, ils l'adorent carrément. Ce sont les Bretons, et particulièrement les Bretons du Finistère. Et donc, l'idée dans ce documentaire, c'était de se dire, pourquoi les gens qui vivent là depuis longtemps, qui sont sur ce département depuis toujours, pourquoi sont-ils si attachés à ce département qu'est le Finistère? C'est quoi? C'est la mer, c'est la langue, sont les crêpes, c'est le cidre, je sais pas, c'est le sarrasin, et on a essayé de comprendre. En fait, c'est un mélange de tout ça. Il y a une véritable identité finistérienne, mais la France est une somme d'identités comme ça. C'est pour ça qu'on va poursuivre aussi notre aventure en allant à la rencontre des Hauts-de-France.
2: Alors, n'hésitez pas à redécouvrir ce documentaire sur le Finistère.
3: Sur la plateforme France.tv.
2: Qui est toujours disponible. Météo à la carte, on s'en dit un mot tous les jours. France 3, 13h.
3: 13h, ouais, à 12h55 précisément pour Météo à la carte. Et puis 13h55, Météo la suite, qui est la deuxième partie et qui se prolonge jusqu'à 14h30 à peu près.
2: Toujours la vulgarisation, l'explication.
3: La vulgarisation et puis surtout la découverte des patrimoines régionaux, la mise en valeur aussi des initiatives qu'il peut y avoir un peu partout en région. On vit très bien en région, on aime nos régions et celles et ceux qu'on rencontre nous tous les jours dans l'émission en sont la preuve.
2: Laurent Romeshko, on s'est énormément baladé. Cette carte de France, vous la connaissez par cœur. Si on devait garder qu'un seul lieu, votre lieu central, on serait où ? On s'arrêterait où ?
3: On en a parlé. Moi, c'est mon poumon vert, là où je suis. Je m'échappe dès que je peux de Paris.
2: C'est l'Eure-et-Loire.
3: C'est l'Eure-et-Loire. Oui, c'est là, ouais. C'est là où je me sens bien.
2: Merci Laurent pour ce voyage.
3: Merci Eric, merci à vous.
2: Vous avez bien piloté, c'est impeccable.
3: Merci.
2: Je vous aurai bien vu en lieutenant de police. J'espère que vous aurez deuxième vie pour ça. Franchement, c'est ce que je retiendrai.
3: Je vais m'acheter l'impair.
2: Vous faites la voix aussi un peu la Colombo, non ?
3: Je peux vous parler de ma femme.
2: On la salue. Merci Laurent Romeshko, ici.fr pour écouter cette émission. Il n'y a pas que Paris dans la vie. On vous souhaite un bon week-end. Le meilleur est à retrouver entre 20h et 21h avec Benoît Prospero. Et on se retrouve dès lundi. Portez-vous bien. Ciao.

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2: Salut à toutes, salut à tous et bienvenue, c'est Décibel. C'est parti pour une heure en direct autour de l'actualité musicale. On parle beaucoup de concerts en ce moment, hein, ceux de Stevie Wonder, de Céline Dion aussi. Et puis, il y a Soprano qui a mis en vente aujourd'hui les billets pour sa tournée des stades. Oui, il ne fait pas le Stade de France, lui, il fait les stades de France. Sochaux, Lille, Nantes, Metz, Le Mans, Bordeaux, Lyon et puis évidemment Paris et Marseille. Soprano qui en profite pour annoncer son prochain album et aussi célébrer les 10 ans de son album L'Everest. Soprano est l'invité de Décibel. Youpi les amis, bienvenue, c'est parti. 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Et puis, on a aussi pas mal de nouveautés à partager avec vous ce soir. Il y a la nouvelle chanson de Philippe Catherine, Je te donnerai, que vous allez découvrir un peu plus tard. Mais là, c'est un événement. Une nouvelle chanson de Mylène Farmer, des LOL et des Quoi. Deuxième extrait de son nouvel album, Égrégore, qui sortira le 30 octobre. C'est tout nouveau, ça vient de sortir et c'est déjà sur votre radio ici. Ah oui, nous aussi, on est fans de Mylène.

0: Hélène, elle a dit choc bar à la radio. Non, mais 2026, on ne s'ennuie jamais. Des LOL et des quoi, nouvelle chanson de Mylène Farmer. L'album, je vous l'ai dit, c'est le 30 octobre. Mais alors, si vous êtes hyper fan et que vous voulez le découvrir trois jours avant, sachez que le 27 octobre, cet album sera présenté au cinéma. On connaît l'amour de Mylène Farmer pour les clips et pour les visuels dingues. Donc, je sais pas, c'est peut-être un énorme film avec toutes les chansons de l'album. On sait pas plus. On sait juste que voilà, c'est une découverte de l'album au cinéma le 27 octobre. Séance unique partout en France et une billetterie déjà ouverte.
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0: Que vous l'aimiez depuis Louxor, j'adore, ou encore La Banane, où il se baladait tout nu sur la plage en mangeant une banane. Philippe Catherine, de toute façon, maintenant le monde entier le connaît. Il est une quasi-divinité en Asie, hein, depuis qu'il est apparu tout nu et peint en bleu à la cérémonie d'ouverture des JO de Paris 2024. Eh bien, Monsieur Catherine est de retour. Il va sortir un nouvel album qui s'appelle Planète Bleue. Planète Bleue sortira le 23 octobre prochain. Nouvel album de Catherine. Et un premier extrait qui s'appelle « Je te donnerai ». C'est plein d'amour et de tendresse, tout ce dont le monde a besoin. Merci, Monsieur Catherine.

fait des promesses comme ça, Philippe Catherine, moi j'ai envie d'y croire, je vous jure. L'album arrive à la fin du mois d'octobre. Allez les amis, restez concentrés. Soprano va arriver. Je veux la musique de mon DJ. Il fait les Stades de France. Grosse actualité pour Soprano. Il est ce soir l'invité d'honneur de Décibel.

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1: Bonsoir Soprano.
2: Comment ça va?
1: Ça va.
2: Impeccable. Depuis La Ciotat, ça va. Impeccable.
1: Voilà le Ici Live de La Ciotat. On avait DJ Gel, qui est le DJ historique de la Funky Family, avec un invité surprise. Et bien en fait, c'était toi l'invité surprise.
2: Eh oui, quand même, fallait
1: c'était
2: bien.
1: C'était génial, c'était jeudi dernier. Voilà.
2: Bon, j'ai pas eu de mal de mer, hein, je préfère le préciser.
1: Voilà. Et oui, parce qu'on jouait sur une scène flottante. Oui. Voilà. Puis ça t'a fait comme ça un petit galop d'essai, un petit coucou avec le public. Oui. Avant cette prochaine tournée que tu as annoncée il y a 2 jours, tu as mis les billets en vente aujourd'hui.
2: Ouais, c'est ça.
1: Ça part comme des petits pains. Pardon, ouais, des petits peignes. Le Karaoké Stadium Tour. 8 villes, 8 stades, que des tubes. Et croyez-moi, il va falloir manger des pâtes la veille, parce que des tubes, il en a, et il va falloir tenir le coup.

0: Enzo Prat, j'ai une question justement autour des tubes. Certains artistes ont des rapports très étranges avec leurs tubes, et notamment dans le rap, dans le hip-hop. C'est super de faire un tube, on rencontre le grand public, mais à la fois, on ne veut pas perdre sa street cred. Yeah. Et voilà, toi, tes tubes, tu les embrasses. Les chansons que le public choisit, tu as décidé que c'était le cœur de ce karaoké tour.
1: Ouais.
0: Est-ce que c'est un choix compliqué pour toi ?
1: Non, totalement. Si, en fait, déjà, ce qui est bien, c'est que cette tournée, je vais faire même des tubes de l'époque de Psychiatre de la Rime.
0: Ouais.
1: Donc, du coup, c'est vraiment pour rassembler toutes les générations qui ont écouté ma musique. Il y en a, ils viennent à mes concerts. La dernière fois, on a eu une personne qui avait 87 ans. Elle connaissait Hiro, ma chanson Hiro, par cœur. Ouais. On était tous choqués. Et elle était là, elle dansait avec sa fille qui devait avoir la trentaine, qui aimait Alla Bien.
0: Ouais.
1: Et qu'elle avait son enfant qui était là, qui aimait Ding, Ding, Ding, Ding, Ding. et le mari qui était là pour attendre que les morceaux où je rappais fort.
0: Voilà.
1: En fait, ça a toujours été mon mindset. C'était de réunir tout le monde, parce que moi, j'ai vécu toutes ces époques-là. Aujourd'hui, je suis un père de famille, mais il y a eu une époque où j'étais en bas du bloc. Il y avait une époque où j'aimais que le texte. Il y avait une époque où j'aimais que danser. Il y avait une époque où j'aimais faire que le sport. Bon, à ce moment, un peu moins. Mais
0: oh,
1: voilà.
0: Ça va.
1: Mais ça va.
0: Ah,
1: mais ça va.
0: Nous, on a vu la semaine dernière Soprano danser, se donner sur la scène du Ici Live à la Ciotat. Non, excellente condition physique.
1: Bon, ça va alors.
0: Mais oui. Alors. Je ne fais pas le Stade de France, je fais les Stades de France. Donc là encore, l'idée, c'est rassembler, c'est aller dans des stades, alors dans lesquels, pour certains, il n'y avait même jamais eu de concert. C'est le cas du Stade du Mans. Mmh.

0: Premier concert de toute l'histoire du stade. Et puis à Metz, ils ont un nouveau stade. Et c'est toi qui vas faire le premier concert aussi.
1: Ouais, surtout au Mans. Je crois que Metz, il y a eu, Johnny une fois. Mais le Mans.
0: Ouais, c'est le nouveau stade là.
1: Ouais. Ah, ouais. Là, c'est le nouveau stade.
0: Ah, et
1: le Mans, Johnny devait, il y a eu la pluie.
0: Oh non.
1: Et ouais. Et donc du coup, je vais venger Johnny comme dit. Mais en fait, cette phrase, moi, j'adore le Stade de France. Je vais voir les concerts, les matchs. C'est mythique. J'aime beaucoup même l'équipe qui est à l'intérieur, qui travaille et tout ça. Et on avait fait une tournée l'année dernière du Freedom Tour.
0: Ouais.
1: Et on arrive à Nantes. On fait 4 fois Nantes. Et il y a des gens qui me disent, mais vous allez toujours ou au Stade Vélodrome ou au Stade de France, les artistes, pour faire des grands shows. Nous aussi, on a des stades.
0: Bah ouais.
1: Et je me suis dit, bon, bah, alors, on va pas faire le Stade de France, on va faire les Stades de France compris. Ça veut dire que on va amener ce truc de gigantesque qu'on peut trouver au Stade de France ou au Stade Vélodrome ou au Stade de Lille, l'amener dans d'autres villes où il n'y a pas peut-être ce genre de concert.
0: Et ça, c'est une très bonne nouvelle, ce karaoké tour de soprano. Les places viennent d'être mises en vente. Vous pourrez donc aller alors à Paris, à Marseille en 2028, mais avant, en 2027, à Sochaux, Lille, Nantes, Metz, Le Mans, Bordeaux et Lyon. Les tickets donc sont en vente et c'est l'occasion aussi de fêter ensemble, je le disais, les 10 ans de ton album L'Everest.
1: Eh oui.
0: Ouais, c'est fou, oui. Ça. On se fait un petit...
1: Ah, c'est vrai. Oh là là, ça fait 10 ans. Hein.
0: Ça fait 10 ans.
1: Eh ouais.
0: En feu, ça fait 10 ans qu'on brûle pour Soprano. Et ce soir, l'invité de Décibel.

0: Non, j'appelle pas les pompiers, moi j'appelle Soprano. Merci d'être avec nous ce soir.
1: Avec plaisir.
0: En direct sur ici, après ce joli cadeau, ce joli concert surprise la semaine dernière à La Ciotat. T'es de retour là, donc pour annoncer, on le disait, hein, cette belle tournée, le karaoké tour, Lille, Nantes, Metz, Le Mans, Bordeaux, Lyon, et puis Paris et Marseille. Bon,
1: oui,
0: ils sont toujours bien
1: termine.
0: Servis en concert, mais elles attendent Paris
1: et
0: Marseille.
1: Parce qu'en fait, c'est les dernières dates. On va en premier voir toute
0: la France.
1: Et après, on va dans les deux capitales, on va appeler ça comme ça.
0: Et je vous rappelle, les amis, c'est toi qui appelles ça comme ça, les deux capitales, j'aime bien.
1: Bah oui, moi je suis marseillais, je suis obligé de dire ça. Et la vraie capitale, j'ai fait le chauvin un peu.
0: C'est magnifique. Non, mais j'adore cette idée. Il y a un public, une partie du public avec laquelle on ne peut absolument pas tricher, ce sont les enfants. Alors toi, pour le coup, ça fait 6 fois que tu es personnalité préférée des 7-14 ans, donc les grands enfants et les jeunes ados. Quand tu fais The Voice, c'est The Voice Kids, voilà, c'est vers eux que tu vas assez naturellement. Tes débuts au cinéma, Marius, c'est Les Gardiens de la Cité Phocéenne, on s'était vu à cette occasion-là.
1: Ouais, c'est vrai, c'était pour ça que
0: c'était avec des enfants. Et puis évidemment, sur le dernier album Freedom, il y a cette chanson avec Luna.
2: Hey papa, je peux te poser une question?
1: Oui, vas-y ma chérie, qu'est-ce qu'il y a?
2: Eh ben...
3: Papa, dis-moi pourquoi les gens disent que les autres gens sont différents, alors que moi j'ai cru à tes poèmes où tu disais qu'on était tous les mêmes.
0: Papa dis-moi, et c'est pas une question de prendre de l'âge, parce que déjà en 2008, avec les psychiatres de la rime dans les Cités d'Or, tu chantais Jeunesse France.

0: Jeunesse France, prends ta place, donner de la force comme ça à des enfants, ça fait des jeunes qui se sentent mieux et peut-être des meilleurs adultes. C'est quoi ton rapport avec ce monde de l'enfance encore aujourd'hui?
1: Ben, en fait, c'est pas fait exprès, hein. C'est quand tu es un parent, ben, en fait, tu as une responsabilité. Il y a pas longtemps, il y a quelqu'un qui m'a dit, oh, j'ai compris ta chanson, Inaya, j'ai compris ta chanson, Luna, j'ai compris tes chansons. Parce que, en fait, il venait de devenir père pour la première fois. Et en fait, il y a que quand tu as cette sensation de, qui change ta vie et qui te dit, maintenant, je sais pourquoi je me lève le matin, pourquoi je me bats, pourquoi, je dois tout faire pour sourire, pour continuer à protéger mon foyer. Eh ben, ce truc-là, ben, en fait, moi, je le fais dans ma musique, indirectement, bien sûr, ben tous les parents, parce que moi j'aime bien dire que je fais de la musique pour les parents. Les gens, ils aiment bien à faire des raccourcis en disant, ouais, il y a des fois c'est des morceaux pour les enfants. Non, moi je fais des morceaux pour les parents, parce que je suis parent. Comme quand j'étais ado, je faisais des morceaux pour les ados, parce que j'étais ado. Ça suit un peu ma chronique, ma place. Mais je trouve que protéger les enfants, leur donner des valeurs de base, comme moi, Ayam a fait avec moi, ou NTM, quand j'ai écouté des chansons, ça m'a donné envie d'ouvrir un livre, d'avoir une conscience politique, une conscience sociale. Eh ben, je trouve que c'est trop bien. La dernière fois, il y a un jeune qui me disait qu'il a fait sa licence sur une de mes chansons qui s'appelle Hero.
0: Wow.
1: Le petit, il a 16 ans, il a pris ma chanson, il a pris qui était Rosa Parks, qui était l'histoire de Coluche, l'histoire de tous ces artistes magnifiques qui ont fait la musique des années 80, 90 ou même avant. Je trouve que c'est trop beau de faire ça, et donc c'est vrai que j'ai cette petite responsabilité, mais je pense que c'est l'âge qui me fait faire ça. Mais je te jure que des fois, quand on me dit que je suis la personnalité préférée, je suis toujours choqué. Je me dis, mais pourtant je suis là, je gueule quand même. Je suis là, des fois je suis énervé sur ce qui se passe dans l'actualité. mais je pense qu'ils
0: mais ils positif, ont du flair aussi, les
1: je
0: gamins.
1: Je pense qu'ils aiment
0: savent.
1: Le positivisme, je pense qu'ils aiment quelqu'un qui leur dit, ouais, c'est la merde, mais vous inquiétez pas, vous allez y arriver.
0: Et je t'ai vu, moi, avec des petits, dans les coulisses des Enfoirés.
1: Ouais.
0: Et c'était ahurissant parce que, en fait, ils allaient tous vers toi. Il y avait un peu pour Santa aussi, mais vous étiez vraiment tous les deux les artistes qui attiraient ces enfants qui avaient envie de vous voir, envie de partager avec vous. Et je t'ai vu, et en fait tu les regardes vraiment aussi, il y a ça.
1: Peut-être que c'est important. Après moi j'aime les gens. C'est vrai que les enfants, les gens ont l'habitude que les artistes peut-être ont peur pour leur image, donc ils snobent un peu, je sais pas. Mais autant je regarde les enfants, autant je regarde tout le monde pareil. Mais les enfants, je pense que c'est là où on pêche un peu, que ce soit politiquement parlant, avoir des débats sur des trucs. On va pas s'étendre sur ça. Mais alors que
0: les enfants, c'est urgent.
1: C'est urgent.
0: Ouais.
1: On a eu cette année l'exemple de la petite Liana. J'ai entendu ça, moi, en tant que père, je suis choqué que l'administration a fait. Eh ben, moi, je pense que ça, c'est un truc prioritaire. Il faut leur donner de la force. Ils sont harcelés sur Internet, les réseaux sociaux, à l'école, tous ces trucs, ces informations. Je pense que quand il y a quelqu'un qui a de la lumière et qui les regarde, qui les considère, tu leur donnes de la force.
0: On donne de la force aux enfants et à tout le monde ce soir dans Décibel.
1: Yeah.
0: Avec notre invité Soprano. À tout de suite.
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0: Vous écoutez Syrah Marios avec Mort à la guerre, chanson co-signée avec Serge Lama.

0: Caillot, c'est un artiste complet qui collabore régulièrement avec Fabienne Thibault, Pierre Billon, Gérard Lenormand ou Didier Barbelivien et qui partage sa vie entre le soleil d'Ardèche, Marseille, sa ville natale, et Paris. Guerre, premier extrait de l'album Auteur de France de Sierra Marios. Un coup de cœur ici de Romardèche.
1: Mort à la guerre.
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3: Et on est avec Soprano ce soir qui a une actualité absolument débordante. Il y a, on l'a dit, ce grand karaoké, stadium, Tours, 8 villes, 8 stades, Lille, Nantes, Metz, Le Mans, Bordeaux, Lyon, Paris et Marseille, avec, on l'a dit, que des tubes, sachant que chacun a sa propre définition du tube, donc en fait, il y en aura pour tout le monde.
4: Ben voilà, ouais, ça va pour toutes les époques, on va dire ça comme ça.
3: C'est ça, ben oui, ouais. Il est comme Taylor Swift, il a des eras. C'est ça, la era de Sopra.
4: Mais tu sais, tu rigoles, on a fait un teaser justement pour lancer la tournée, et j'ai tourné une teaser où je me suis mis dans les personnages de toutes mes chansons, ça veut dire j'ai remis ma tenue du clown, et chaque fois je jouais avec le truc, je me disais oh là là, quand même j'en ai fait des concepts, j'en ai créé des persos, mais c'était tellement cool de revenir sur ces trucs là, ça mettait des frissons.
3: Ah ouais, et puis on a déjà un premier extrait, et même on a même deux de l'album qui sortira au printemps, on va en parler, mais avant c'est l'heure du questionnaire des choix cornéliens, mon cher Soprano. Il va falloir que tu choisisses à chaque fois en ton âme et conscience.
4: En mon âme et conscience.
3: Allez, okay. C'est parti. Accent québécois ou accent ch'ti? Si tu perds ton accent marseillais demain matin.
4: Alors l'accent ch'ti me régale. Ah. L'accent ch'ti me régale, je te jure. Et en plus, tous ceux qui sont du côté des ch'tis, même un peu plus bas, Lille, tout ça, ils sont magnifiques. À chaque fois, les gens, ils se disent que mon premier stade, c'est celui du stade Vélodrome, mais en fait, c'était celui de Lille. Ah. C'est incroyable. Donc,
3: ch'ti direct. Ch'ti. Tu préfères, puisque tu pars comme ça là pour une grande tournée, mais quand même on parle aussi de l'album, la tournée ou le studio?
4: La tournée. Moi je suis de la génération où il n'y avait pas internet, pour se faire connaître c'était la scène. Je n'aime que la scène, les concerts, faire des grands shows, des spectacles, des mises en scène, de voir les gens qui sautent, qui pleurent, j'adore ça.
3: Alors justement, en parlant de mise en scène, une de tes nouvelles DA, c'est des grosses lunettes vert fluo qu'on a vu sur les réseaux.
4: J'aurais dû les prendre.
3: Tu les as sur scène en tout cas. Alors, pour aller avec et pour monter sur scène, un béret basque fluo ou un short de cycliste fluo?
4: Alors je vais prendre un short de cycliste pour faire une dédicace à mon coach qui chaque fois arrive avec des shorts un peu trop courts. Je lui dis attention, tu peux pas faire ça tout le temps. Voilà.
3: Alors là, attention, elle est terrible. IAM ou NTM? Tu les as cités tout à l'heure.
4: Mais oui,
3: les deux.
4: Mais oui, je les aime les deux. Le premier groupe que j'ai vu un clip que j'ai entendu une chanson, c'est NTM. Mais mon groupe, c'est IAM. C'est IAM, et sans hésiter.
3: Presque aussi difficile. Dorothée ou Chantal Goya?
4: Alors, j'ai déjà croisé Chantal Goya et tout, mais Dorothée, à un moment donné, j'étais amoureux d'elle. C'est incroyable. Un jour, j'ai fait une petite vidéo où je lui ai fait une petite dédicace. Elle a cherché mon numéro pour m'envoyer un petit message pour dire merci pour la vidéo. Mais j'ai dit, mais c'est pas toi qui dois me dire merci. Jusqu'à maintenant, je suis choqué. Je regarde son message, je montre à tout le monde. C'est Dorothée.
3: Dorothée, elle t'a dit.
4: C'est Dorothée. C'est une dinguerie.
3: Trop star. Attention, celle-là, elle est technique. Soit tu peux plus jamais dire le mot Marseille dans un de tes titres, soit tu dis ce que tu veux, mais dans chaque titre, tu es obligé de placer le mot araignée.
4: Ah oh, non, je mets araignée. Non, Marseille obligatoire. Non, j'aime trop Marseille, c'est pas possible.
3: Si tu devais revivre un moment de ta vie, tu choisis ce que tu veux.
4: À part la naissance des enfants, parce que sinon après ça fait trop facile de donner cette réponse. Je dirais quand même le premier stade Vélodrome, parce que c'était il y avait un avant et après. Ouais. Le stade Vélodrome, le premier en 2017, c'était incroyable.
3: Et allez, on termine. C'est quoi ta chanson de choix au karaoké?
4: Moi, alors il y en a plusieurs. Je sors souvent le morceau de Les Démons de minuit parce qu'elle m'éclate. Elle m'éclate.
3: Et tu l'as la note là? Jusqu'au bout de la nuit.
4: Mais bien sûr que je l'ai. Bon, pas pareil que lui, mais.
3: Bravo.
4: Oh non, celle-là, elle est incroyable. Mais attention, vu qu'on est dans l'actualité, quand même, tu es en famille, ou tu es entre amis, ou tu es avec tes amis, tu es un Céline, je te le dis, tu le tues. Tu es là, il y a le texte, là, tu crois que tu es une diva quand tu chantes.
3: Du Céline Dion.
4: Ah ouais.
3: Évidemment. Allez, nous aussi, on va chanter très fort DJ, puisque c'est l'extrait qu'on écoute en ce moment sur votre radio. Ici, extrait du nouvel album de Soprano qui arrive au printemps. Et prépare-toi, après, je vais essayer de gratter quelques infos sur cet album. Du coup, tout le monde veut tout savoir. DJ.

0: nous donne pas mal d'indices sur la teneur de l'album. Karaoké, c'est quelque chose de très fête, très dansant.
1: Ben oui, en tout cas, vu qu'on va, mon ambition, c'est de pouvoir mettre le feu dans les stades.
0: Ouais.
1: Et bien sûr, on va beaucoup danser, on va beaucoup bouger. Après, j'ai fait des morceaux dans l'album qui sont personnels, très personnels, mais qui sont, je sais pas si ça se dit, karaokéisables.
0: Alors, si ça se disait pas avant, ça se dit maintenant.
1: Maintenant, ça se dit.
0: Oui,
1: voilà.
0: Ça se dit karaokéisable. Moi, ça va, je le tiens, ça y est.
1: Voilà. Et pour que, parce qu'il y a des fois, il y a des chansons qui sont douces, il y a des chansons qui sont un peu, même tristes, mais quand même bien chanter en karaoké.
0: Oui, c'est vrai.
1: Et donc du coup il y a un peu tous ces styles là. Bien sûr il y a beaucoup de morceaux rap avec un peu à la IAM à l'époque et tout ça. Et voilà, j'espère que les gens vont s'éclater quoi.
0: Est-ce que tu peux nous décrire ce que ça fait dans le corps, dans le cœur, dans la tête, d'entendre une foule, un stade, chanter tes paroles? Parce qu'on va pas se mentir, l'équipe, nous ça nous arrivera jamais. Lui, ça lui arrive régulièrement et ça va lui arriver là dans cette grande tournée des stades 2027-2028. Qu'est-ce que tu ressens? C'est quoi à ce moment-là quand les gens ils chantent tes mots?
1: C'est incroyable. Ah. C'est incroyable. C'est en plus 80% des morceaux qui deviennent populaires sont des morceaux accidents, comme on dit nous dans le jargon de la musique.
0: Ça veut dire quoi?
1: Ça veut dire qu'on est au studio, on essaie de faire un morceau qui va plaire, mais en fait on se dit bon, on fait une pause, on va écrire autre chose pour nous souffler un peu, et après revenir sur la chanson. Ben c'est notre chanson que les gens aiment le plus. C'est des chansons qui viennent en dernière seconde, qui viennent de l'instinct, ou sinon c'est des chansons qu'on a fait dans l'intimité où on s'est dit c'est pour nous, on parle de nous vraiment, on se lâche. Et tu vois les gens de la chanter. Nous, par exemple, chaque fois qu'on fait, par exemple, un roule, des fois, je la chante pas, la chanson, je pose le micro, je laisse penser, c'est les gens qui la chantent. Tu as les frissons tout le long, j'hallucine. Il y a des chansons où j'ai fait des fautes de français, je les entends, et j'ai envie de chanter. Je suis là, je me dis, mais mince, à la base, moi, c'était des chansons pour moi, écrites dans ma chambre. C'est impressionnant, c'est impressionnant.
0: Donc, en fait, c'est ça que ça veut dire, karaoké. C'est aussi cet échange.
1: Oui,
0: parce qu'en fait, tu vas pas mettre toutes les paroles sur le grand écran.
1: Il y a des morceaux, oui, pas tout.
0: Pas tout, pas tout. Mais on n'en a pas besoin, ceci dit. Bah, on les tient déjà.
1: Ah, mais parce qu'il y a toute une histoire, mais on verra après, j'en parlerai après, mais il y a toute une histoire. Mais oui, c'est ça le truc qui touche, c'est de pouvoir voir les gens chanter les chansons. C'est
0: et d'être ensemble.
1: Ben oui, on s'en fout, c'est faux ou pas faux. Quand il y a un karaoké, je pense pas que tu chantes, tout le monde chante comme Céline, genre. Donc, tu vois, donc voilà.
0: Voilà, Piestre, toutes et tous ensemble. En 2027, on n'aura peut-être pas énormément d'occasions de le faire, donc les concerts de soprano, notez-le les amis, c'est important. Et on va se régaler. On a une petite minute, mais j'aurais voulu quand même que tu nous dises un mot sur la mise en scène de ces spectacles. Je sais que tu as pensé vraiment à mettre le spectacle au cœur du stade, l'idée, c'est ça. Hein,
1: c'est ça, en fait, à chaque fois que je fais des concerts, je me dis, c'est dommage, ce serait trop bien de faire participer le public, que le public fasse partie du spectacle.
0: Ouais.
1: Et on a mis une sorte de carré or un peu au milieu, on a fait une sorte de trou dans la scène.
0: Ouais.
1: Et le public va rentrer par des portes, il y aura une partie du public qui sera au centre, on va leur donner des objets que je peux pas dire c'est quoi, je vais pas spoil, qui va faire que eux vont faire partie du spectacle.
0: C'est génial.
1: Ouais, il va y avoir des moments où ils vont me tourner le dos, et ils vont être avec moi, et ils vont faire chanter le public en face. On est en train de préparer tout ça, mais je voulais absolument que ce soit une grande fête, que les gens aussi puissent jouer le jeu.
0: Début officiel de la fête le 5 juin 2027 à Lille. Et puis ensuite, on enchaîne Nantes, Metz, Le Mans, Bordeaux et Lyon. Et puis en juin 2028, Paris et Marseille. Je te souhaite par avance une excellente tournée.
1: Merci, c'est trop gentil.
0: Vivement le printemps pour l'album Karaoké. Et très vite, on te voit toutes les semaines sur TF1 aussi dans The Voice.
1: Eh oui. Voilà. Qui a gagné?
0: On dit pas.
1: Ah non, moi je sais, mais je peux pas le dire.
0: Il est parfait. Merci Sopra.
1: Ciao
0: à bientôt.
1: Tout le monde.
0: Salut.
1: Prenez soin de vous.

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1: Et Décibel qui continue avec un blind test. Nous allons vous offrir, comme promis, des petits verres souvenirs collector du Ici Live La Ciotat, qui a eu lieu la semaine dernière, avec Soprano en invité surprise. Et il vous a dédicacé ces petits verres. Alors, est-ce que ça part chez Annabelle ou est-ce que ça part chez Sophie? Bonsoir, mesdames.
2: Bonsoir, Émilie.
1: Bonsoir. Comment ça va, Annabelle?
2: Ça va très bien, merci.
1: Mais oui, j'entends une voix pleine de sourire, Annabelle. Et Sophie aussi, d'ailleurs.
2: Ah, super bien, super, voilà. Merlot.
1: Bon. Alors, vous savez quoi? On en a deux, des verres dédicacés par Soprano. Alors, on vous en offre une, hein, à chacune. Oh. Voilà, comme ça, tout le monde a gagné.
2: Bien.
1: Voilà.
2: Merci, Soprano.
1: Hey, il est trop
2: merci
1: cool.
2: Beaucoup. Merci. Bah, oui.
1: Quelle générosité. Non, mais c'est un super artiste. Il est vraiment trop sympa.
2: Il est adorable.
1: Donc, il est en train de vous faire vos dédicaces, là. Donc, ça, c'est géré. Annabelle et Sophie, vous avez toutes les deux gagné. Et comme ça, on peut jouer déjà heureuse et dans la joie.
2: Ah oui, sans stress.
1: Sans pression. C'est bien ça. Sans pression, super. C'est un peu la direction artistique de cette émission. Hein. Certains diraient sans trop se faire chier aussi, mais enfin voilà, c'est l'idée en tout cas. C'est vraiment l'idée. Ah, je suis contente, Annabelle et Sophie. On va jouer ensemble. Alors, on joue ensemble avec des chansons. Elles ont tout un point commun. Elles ont le mot « histoire » dans leur titre. Et donc, effectivement, c'est des chansons un peu qui racontent une histoire. Alors, il va falloir retrouver le nom de l'interprète de la chanson, d'accord?
2: D'accord.
3: Allez, ok.
1: Annabelle et
2: Sophie. Bonne chance, Annabelle. Bonne chance à vous aussi.
1: Ah, j'adore.
2: Merci beaucoup.
1: Vous êtes tellement fair play, c'est merveilleux. Allez, on y va. Une première chanson qui parle d'une histoire. Dites-moi qui chante ça, Annabelle et Sophie. Et n'oubliez pas de me donner votre prénom avant de donner la réponse, pour que je sache laquelle de vous deux est en train de parler.
2: Sophie.
1: Alors, Sophie, c'est pas Charles Aznavour, mais on est dans la bonne période. Et sa voix va arriver dans quelques secondes. C'est une chanteuse.
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1: Sophie. Comment Dalida? Sophie? Oui, Dalida, bravo.
2: Dalida,
1: histoire d'un amour. Premier point pour Sophie. On continue.
2: Bravo, Sophie.
1: C'est un autre genre d'histoire.
2: Merci, Annabelle.
1: Annabelle.
2: C'est le roi Lion.
1: Oui. Oui.
2: Bravo, Annabelle.
1: L'histoire de la vie. Alors, c'est dans Le Roi Lion, mais on accepte, évidemment, parce que si on cherche après les interprètes de toutes les chansons des musiques de films, on n'est pas accouché. Elle s'appelle Debbie Davis, celle qui chante la version française de l'histoire de la vie. Un point pour Annabelle, un point pour Sophie. On est à égalité, on s'en fait un petit dernier pour le plaisir, mais quoi qu'il arrive, je suis contente que tout le monde ait gagné.
2: Ah, super. Sophie.
1: Michel
2: Fugain.
1: Bravo.
2: Oh, c'est un beau roman, c'est une belle histoire.
1: C'est une belle histoire.
2: Magnifique. Bravo Sophie. Merci Annabelle. Bravo aussi.
1: Bravo, oui, à toutes les deux. Vous avez été des super candidates et je suis ravie donc de vous envoyer ce petit souvenir dédicacé par Soprano. Annabelle et Sophie. Oui, plein de bisous à vous.
2: Merci infiniment. Gros bisous, Émilie. Gros bisous à toute l'équipe. Et merci encore.
1: Merci beaucoup. Vous l'avez compris, votre radio ici vous aime et aime. Vous racontez de belles histoires, que ce soit Le Roi Lion, Dalida ou Michel Fugain et le Big Bazar. Mais les meilleures histoires, ce sont les histoires d'amour qui finissent mal, en général, mais pas toujours. Voici les Rita Mitsouko, les amis. Régalez-vous. C'est Décibel.

0: chanson, mes amis, et c'est incroyable, à 40 ans, oui, 40 ans, Les Histoires d'A est un des gros tubes de l'album The No Comprendo d'Erita Mitsuko, sorti en 1986. C'est aussi l'album de Andy ou encore C'est comme ça. Bref, replongez-vous dès que possible dans la discographie d'Erita Mitsuko. C'est un vrai délice, signé Fred Chichin et Catherine Ringer.
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0: C'est l'anniversaire de Moby, dites donc. Alors comme il a plus de cheveux depuis une trentaine d'années, on sait pas tellement quel âge il a, j'ai enquêté. Ne vous en faites pas, Moby a 61 ans aujourd'hui. Et ce qui est très très chouette quand même, c'est son parcours. Sa maman était hippie, lui il était punk, et puis ensuite seulement il a découvert l'électro, et Moby a finalement sorti en 1999 cet album qu'on a toutes ou tous eu entre les mains à l'époque, ou en tout cas voilà les chansons dans les oreilles. C'est l'album Play. Cet album qui s'est vendu à je ne sais combien de millions d'exemplaires, 12 pour être précis, ça y est, j'ai retrouvé mon petit post-it. Bon anniversaire donc à Moby, 61 bougies.

0: 1999, on n'a jamais arrêté de la chanter, cette chanson Natural Blues, Moby, à l'occasion de son anniversaire. Et merci à toute l'équipe de Décibel. L'émission est déjà terminée. Il y avait Emma Quenardel à la technique, Sadi Karaou au standard, Iris Guitoni à la réalisation, Thierry Boffa à la délégation musique, Mélodie Chaïb à la programmation et au web. Demain, on sera avec Enora Malagré qui partagera ses chansons préférées avec vous. Bisous.
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0: Bonjour à tous, il est 12h05 sur votre radio Ici. Bienvenue dans votre nouveau rendez-vous. Ici, on parle bon plan, vie quotidienne, arnaque à éviter, santé, sport aussi. Vous allez voir, nous sommes là pour vous rendre service parce qu'on vous doit bien ça et c'est le titre de ce nouveau rendez-vous sur votre radio Ici. Nous sommes en chance jusqu'à 13h et j'ai du mal à articuler. Nous sommes ensemble jusqu'à 13h, je suis Enora Malagré et voici la bande qui m'accompagne, Aude Razo, Madame Anti-Arnaque. Coucou.
2: Coucou Enora, c'est normal ce vendredi.
0: Eh oui, c'est la fin de la semaine. Allez, courage à toutes et à tous d'ailleurs. Valère Coréard et ses bons plans conso. Bonjour Valère.
3: Salut Enora, bonjour à toutes et tous.
0: Pierre Fabin, notre merveilleux vétérinaire. Bonjour Pierre.
4: Bonjour, bonjour à tous.
0: Et Nordine Attab, mon chouchou. Notre coach sportif. Je l'adore parce que je le mets très mal à l'aise quand je dis ça. Bonjour Nordine.
5: Bonjour Enora.
0: Alors aujourd'hui, nous allons parler d'un sujet éminemment sérieux, important, le carburant. On va vous aider à baisser la facture. On sait à quel point ça vous préoccupe. On va aussi parler d'adoption d'animaux, de sport sans pression. Bref, un joli programme pour vous rendre service parce qu'on vous doit bien ça. Appelez-nous ou laissez-nous un vocal, c'est gratuit. Sur notre WhatsApp 0810 055 056, nous sommes là pour vous. Et puis, laissez-nous des messages vocaux sur ce WhatsApp comme l'a fait. Écoutez cette merveille, Isia aujourd'hui.
6: Bonjour docteur Pierre, moi j'aimerais bien faire vétérinaire. Est-ce que tu peux m'apprendre ?
0: Bon bah là, moi, vous m'avez perdu.
7: C'est le message le plus mignon de la Terre.
0: Oh. Je suis en fonte des neiges. C'est donc pour vous, docteur Pierre Fabin.
7: Eh ben oui, on va essayer de répondre à Isia ce matin, parce que c'est pas facile
0: ben
7: de
0: non.
7: devenir vétérinaire.
0: Non,
7: donc on va lui donner
3: sympa,
7: quelques...
3: C'est insupportable, cette petite fille, là. Tout lui dire.
0: On va y répondre dans une trentaine de minutes, et puis je garde le meilleur pour la fin. 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On vous doit bien ça sur Ici. 17, on démarre avec vous, ma chère Aude et mon cher Valère, le duo gagnant, j'ai envie de dire. Alors, le carburant augmente. C'est la préoccupation vraiment des Français en ce moment. On peut l'entendre. Pourquoi ? Comment on fait ? Dites-nous tout, chère Aude Razo.
2: Oui, comment alléger cette facture de carburant ? Effectivement, grosse préoccupation en ce moment. Alors, les prix à la pompe augmentent. C'est vrai, vous avez raison, ça, on le sent bien passer quand on fait le plein. Je l'ai fait hier, c'était... Voilà.
0: Ouais.
2: Ce qui nous intéresse, malheureusement, aujourd'hui, j'ai envie de dire, c'est que ces prix vont encore augmenter. C'est vraiment une certitude. Bon, si je regarde les prix là en ce moment, le gasoil, 2,29€ le litre en moyenne, le sans-plomb 95 E10, 2,12€ le litre en moyenne. Là, on approche quand même des records de 2022. Attention, je dis bien moyenne, parce qu'il y a Pascal, un auditeur qui nous a contacté là au 0810, 055, 056, il nous dit, il a vu un litre de diesel à 2,60€ quand même.
0: D'accord.
2: Donc là, on est vraiment sur
0: Mais
2: la douleur.
0: Pourquoi ça augmente?
2: Pourquoi ça augmente? Parce que le baril de Brent, cette semaine, est repassé au-dessus des $100. Donc c'est un peu complexe, on parle de marché, on parle de cours, etc. Mais en fait, le Brent, tout simplement, c'est le thermomètre du prix du pétrole chez nous en France. Et pourquoi il augmente? Plusieurs facteurs. Le conflit Iran-États-Unis. On a vu ces images de pétroliers iraniens qui étaient coulés par les Américains cette semaine. Ces tensions dans le détroit d'Ormuz, on dit beaucoup détroit d'Ormuz, etc. Carrefour maritime très important pour l'approvisionnement pétrolier mondial. Et donc tout ça, ça fait grimper le cours du baril. Il y a aussi des attaques contre les raffineries du Golfe. Bref, beaucoup de facteurs. Donc oui, désolé, ça va augmenter. Donc nous, on a des solutions. La question, c'est comment faire baisser cette facture.
0: Avant de passer la parole à Valère Coréard, réagissez sur ce sujet précisément. 0810 055 056. Si vous avez envie de faire un coup de gueule, ça se passe ici. Hein. N'hésitez pas, on est là pour vous rendre service.
3: Oui.
0: Valère Coréard.
3: Mais peut-être avec cette question, est-ce qu'on n'en fait pas trop hein? Parce que quand on regarde les chiffres aussi, attention, plus 30 centimes sur le litre, c'est à peu près 20-30€ par mois d'augmentation. C'est trop, mais c'est pas non plus insurmontable. Donc
0: d'accord.
3: On monte aussi en épingle un sujet.
2: Ça dépend pour qui? Pour les professionnels, c'est
3: oui,
2: très
3: mais
2: lourd.
0: Ça va être le premier désaccord de l'émission entre Nordine et Valère. J'adore.
3: En moyenne, on roule 10-12 000 km par an. Yves Carac, on aura tout à l'heure spécialiste auto, nous l'expliquera très bien. Et quand on fait 10-12 000 km par an à 7 litres pour 100 km, je dis simplement que l'augmentation même de 30 ou 40 centimes le litre, qui est beaucoup, attention,
0: bien sûr.
3: Je dis simplement que sur le mois, on ne va pas avoir un budget de 250-300€ de plus. Je ne dis pas que c'est c'est pas beaucoup. Je dis simplement, il faut rester calme face à la situation. Voilà, c'est ça qui est important. On peut pas rentrer dans l'hystérie et flipper encore plus.
0: Réagissez avec nous, hein, 0810 055 056. Nordine, vous aviez un petit
4: coucou à toutes les personnes qui, qui vivent dans les zones rurales. Ce que je veux dire, c'est que ils ont pas le choix. Et aujourd'hui, ça va être espacé par leur métier, par le voisinage de plusieurs kilomètres, et ils vont subir cette augmentation. Donc, elle est peut-être moindre pour certaines personnes, mais pour d'autres, c'est gigantesque.
0: Évidemment, Aude. Alors,
2: oui, bah, les professionnels, c'est très lourd. Comment on allège la facture? Bah, ça, c'est pour Valère Correa. Hein.
3: Oui, oui. Alors, la première chose à faire, c'est faire jouer la concurrence. Ça, c'est très important parce qu'on est souvent installé dans des habitudes. Et les habitudes sont pas toujours bonnes. Il y a une carte des prix du carburant qui est mise à jour en temps réel sur ici.fr. Vous tapez prix carburant ici. Et là, vous tombez sur une carte qui est mise à jour en temps réel avec des petits points autour de chez vous.
0: D'accord.
3: Et ça vous permet de voir là où c'est le moins
0: très
3: cher.
0: Très pratique, ça.
3: Et bien souvent, il peut y avoir 10, 20 centimes de différence entre une station et l'autre.
0: Hein. C'est incroyable.
3: Je reviens sur ce que disait Nordine, ouais. Je suis tout à fait d'accord avec ce qu'il disait. Je dis simplement, il ne faut pas tomber dans la peur gratuite. Voilà, mais on a tous des situations différentes. Deuxième chose, l'éco-conduite. Rapidement, ce n'est pas un gadget de bobo parisien, l'éco-conduite.
0: Qu'est-ce que c'est l'éco-conduite, Valère ?
3: C'est simplement de rouler plus cool, un petit peu plus doucement, plus cool dans les accélérations.
0: Ça consomme moins, du coup ?
3: Anticiper le frais. Non, 10 à 15% moins.
0: Oh là là, oui, c'est énorme.
3: Et moi, tous les spécialistes auto le disent. Hein. C'est vraiment pas un gadget.
0: Vous conduisez très lentement, Grazo. Pardonnez-moi. On va quand même révéler un peu la vérité.
2: Moi, je suis un peu la personne qui est un peu embêtante sur la file de droite, sur l'autoroute. Maintenant, je roule moins vite. Ouais.
3: Bon, et une petite aide de 100%, je dis petite parce que c'est jamais suffisant non plus, mais il y a l'aide grand rouleur qui a été reconduite. Elle est à demander avant le 30 septembre 2026. Ça se passe sur impots.gouv.fr. Regardez si vous êtes concerné parce que là aussi, 100 euros, ça peut venir vous donner un coup de main sur les mois à venir parce qu'en effet, le carburant va continuer de monter. Et peut-être une dernière chose en deux mots, le covoiturage. C'est pas un gadget.
0: Complètement.
3: C'est pas un gadget. Et il y a du covoiturage domicile-travail quotidien, y compris dans les zones rurales et peut-être même en particulier. Donc il faut regarder.
0: Ça, c'est un très très bon plan. Valère vous l'a dit, on va recevoir Yves Carra, le porte-parole de Mobilité Club France, pour continuer à parler augmentation du carburant sur votre radio ici. Mais pour l'heure, on écoute Anastasia. I'm out of love sur votre radio ici dans On vous doit bien ça.

0: Out of Love. J'ai pas du tout l'accent anglais, c'est génial. Sur votre radio ici.
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0: S'il y a une ou un professeur d'anglais parmi nos auditrices et nos auditeurs, je suis pas contre un petit coup de pouce, parce que mon accent breton quand je parle anglais, pardonnez-moi. Ah, je me fais rire seule. Alors, on continue de parler de la hausse du carburant. On sait à quel point ça vous préoccupe. Continuez d'ailleurs à réagir au standard au 0810 055 056. Vous nous écrivez aussi, hein. Aude est en train de lire vos messages sur ce WhatsApp gratuit. Donc continuez à réagir, mais pour l'heure, nous allons recevoir un ami maintenant, Yves Cara, dont on ne peut définitivement plus se passer, qui est le porte-parole de Mobilité Club France et le cousin germain de Valère Correa.
3: C'est faux.
0: J'ai cru. Bonjour Yves Cara.
4: Bonjour, comment ça va? Quel bel accent breton anglais, c'est magnifique, j'adore.
0: Quelle
4: encore,
0: honte. Quelle honte. Alors, plus sérieusement, la hausse du carburant angoisse vraiment beaucoup de Françaises et de Français. Vous allez nous éclairer sur ce point.
3: Je voudrais qu'on parle bioéthanol E85, Yves Cara, avec vous. Je pense que ça va intéresser nos auditrices et nos auditeurs. On est à 85 centimes le litre. Et peut-être qu'avec vous, on va essayer d'y voir clair, parce que ça peut être une solution qui s'est économique, peut-être aussi écologique, pour faire face à cette hausse des prix. Peut-être déjà de nous dire, c'est quoi le bioéthanol?
0: Ah oui, j'aimerais bien savoir.
3: Ouais, moi aussi, en fait.
4: Ouais, le bioéthanol, le superéthanol, le E85. Alors déjà, quand vous arrivez à des stations-service qui ont le E85, c'est le pistolet bleu.
0: D'accord. Voilà.
4: Et quand vous arrivez, quand il y a un totem avec tous les prix, vous savez qu'ils sont en rouge, le seul en vert, c'est le E85, parce qu'il a moins d'un euro. Et donc, pour donner un petit peu un côté agréable, on l'a mis en vert. Voilà, c'est déjà une première indication. Alors, toutes ne l'ont pas, quasiment toutes les stations Total en ont. Et vous avez sur les 11 000 stations de service en France qui en ont, il y en a presque la moitié, on va dire maintenant, 45%. Il faut savoir que quand vous avez une voiture qui roule au superéthanol, vous pouvez quand même mettre du E95 dedans. Hein. C'est tout à fait compatible. Okay. Ça, c'est une première chose. Vous n'êtes jamais en panne.
0: Bon. D'accord.
3: Juste, c'est quoi alors? C'est fait avec quoi rapidement qu'on comprenne qu'est-ce qu'on met dans la voiture?
4: Alors, c'est fait le superéthanol en France. Il est fait avec, par nos agriculteurs, qui sont très contents d'avoir un revenu supplémentaire et complémentaire, en tout cas, avec de la betterave. Alors, on fait de la canne à sucre et on fait du superéthanol. Et avec d'autres céréales, on n'est pas en concurrence avec la nourriture, avec notre nourriture, il faut bien le dire. C'est fait avec les résidus et c'est en complément de notre alimentation. Donc, il n'y a pas de souci là-dessus. Mais voilà, c'est betterave et céréales.

0: pas mal de SMS de copains qui me remercient chaque jour de les avoir convertis au super éthanol. Avec le prix du carburant, c'est vrai que c'est quand même un gros problème. Donc voilà, on ne peut pas tous rouler au super éthanol, en tout cas pas tout de suite. Mais imaginons que le gouvernement français ou européen décide que les biocarburants sont l'avenir, et c'est l'avenir, parce que bien évidemment, il faut sortir
1: du pétrole. Oui, bien sûr.
0: Et bien, en 15-20 ans, on aura suffisamment de carburant, biocarburant, carburant de synthèse pour tout le monde.
2: Il y a peut-être d'ailleurs des gens qui roulent au bioéthanol et qui veulent partager leur expérience.
1: Oui, 0810, 055, 056.
2: Je ne connais pas par cœur. Yves Cara, le bioéthanol, donc c'est plus écologique. Est-ce que c'est vraiment rentable qu'on achète un véhicule neuf ou qu'on transforme notre véhicule actuel au bioéthanol, puisque c'est possible, il existe des kits de conversion?
0: Oui, des boîtiers de conversion. Alors, actuellement, et malheureusement, il y a une seule marque et une seule voiture qui, d'origine, dans ce que vous voulez acheter neuf, peut rouler au super éthanol et équipée pour ça. C'est, je l'ai cité, c'est Ford Kuga, hein. C'est la voiture que j'ai d'ailleurs, pour tout vous dire. Avant, ils avaient un autre modèle, puis ils ont arrêté parce que le problème, c'est que dans les autres pays, c'est pas tellement développé.
1: D'accord.
0: C'est surtout une spécificité française, de la volonté d'ailleurs du PDG de l'époque de Ford de développer ça, et ça a bien marché. Ils en vendent comme des petits pains. Donc voilà, on peut avoir cette voiture d'origine, sinon effectivement, on peut aller dans un garage agréé et faire poser un boîtier. Alors le boîtier, vous savez, il contrôle seulement le débit de carburant qui rentre dans vos pistons, parce que le super éthanol a un pouvoir explosif un peu moins fort que le pétrole.
1: Donc d'accord,
0: Yves Cara, un petit peu plus, mais comme on dépense beaucoup moins, ça se compense.
3: Sur le petit boîtier, justement, Yves Cara, j'ai vu passer sur Internet pas mal de pubs pour des boîtiers, pour convertir sa voiture au super éthanol, promesse séduisante, compatible avec toutes les voitures, installation en quelques minutes, faites-le vous-même. Il y a pas mal d'arnaques, non?
0: Alors, faites-le vous-même, jamais. Et quand vous allez dans un garage agréé, vous savez, il y a une société que je vais citer parce que ils sont quasiment pas en monopole, mais en tout cas ceux qui font les meilleurs, c'est Flexfuel Energy Development, que je connais très très bien.
2: Flexfuel
0: Energy Development.
1: Je vois que vous avez le même accent que moi, Yves Cara, ça me rassure.
0: Ouais. Flexfuel, non mais c'est français, je vais pas prendre un accent anglais ou breton, quand même. Et donc ils font ça, donc ils ont tout un réseau de garages. Donc quand vous allez dans un garage sérieux, agréé, d'abord il doit vérifier que votre voiture est en état de pouvoir recevoir ce boîtier. Qui est là, 600 000 km, elle est au bout de sa vie, c'est peut-être pas la peine, donc il vous fera un diagnostic et il vous le posera. Ça coûte, suivant la voiture, entre 800 euros et 1200 euros. Il y a quelques aides de région et parfois de ville pour les faire poser.
1: D'accord, merci beaucoup cher Yves Cara pour vos lumières, vous êtes toujours aussi passionnant. Si vous avez envie de réagir aussi à ce sujet, si vous avez des bons plans aussi à nous donner, continuez d'appeler 0810 055 056, mais pour l'heure c'est Boulevard Désert, c'est pas si facile sur votre radio ici.

0: C'est pas si facile, boulevard désert sur votre radio ici, donc on vous doit bien ça.
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0: On vous doit bien ça. Midi 25, nous sommes en direct et ensemble jusqu'à 13h. Merci d'être de plus en plus nombreux à nous rejoindre sur ce nouveau rendez-vous sur votre radio ici. Énormément de réactions. Nous sommes en train de parler évidemment de l'augmentation du carburant et on sait à quel point ça vous préoccupe. On vous donne des bons plans, des solutions. Et nous avons d'ailleurs Nordine qui nous est quelque chose en antenne que je vais me permettre de vous demander de redire.
2: Ah ouais, mais carrément, en fait, c'est que j'ai entendu toutes les explications de Aude et je me demande pourquoi nous, ça part dans les tours aussi haut, alors que dans d'autres pays, ça peut être très bas les tarifs.
0: On a des messages à ce sujet,
3: on a des messages, justement. Il y a un auditeur ou une auditrice, je ne sais pas parce que je n'ai pas son prénom, mais qui nous a mis une capture d'écran du prix du litre diesel, essence, etc. en Espagne, en Catalogne. Je vous le dis, ça va vous faire un petit peu mal. 1,70€ pour le diesel, 1,70€ pour le super samplon 95.
4: Bon, c'est une question de taxes. Taxes en Espagne.
3: C'est une question de taxes, évidemment. La France applique beaucoup plus de taxes historiquement sur le carburant que l'Espagne.
0: Continuez à réagir au 0810 055 056, comme l'a fait d'ailleurs Angélique, qui nous appelle du Maine-et-Loire. Bonjour Angélique.
5: Bonjour Enora, bonjour à toute l'équipe.
0: Et coucou à ici Loire-Océan, on leur fait un bisou, on les aime beaucoup. comment ça va Angélique?
5: Eh bien ça va très bien, merci beaucoup.
0: Alors, je vois que votre mari est gérant d'une école de conduite. Alors, qui mieux que vous pour nous parler de ce sujet?
5: Oui, c'est vrai que ça devient un petit peu problématique. Ça devient même complètement démesuré. Et encore, nous, ça va parce que mon mari est donc tout seul. Donc, on n'a qu'un seul véhicule.
0: Ouais.
5: Et je parle un véhicule auto parce qu'il y a les motos aussi. Mais c'est vrai que quand on est à 2 voire 3 pleins par semaine, à quasiment 100€ le plein, 90€... Bah c'est vrai, ça commence à faire un petit peu mal, quoi. Donc on se demande des fois pourquoi on travaille. C'est vrai que c'est complètement. On n'a pas d'enseignants, on n'a pas de. Mais pour autant, on n'a pas d'aide non plus, hein, parce que forcément, après, c'est toujours un peu compliqué. Il y en avait eu des aides qui avaient été mises en place, je crois, il y a pas très très longtemps. Mm-hmm. Mais les écoles de conduite ne faisaient pas partie du dispositif.
0: Ce qui paraît pourtant, un peu absurde. Si... Pardonnez-moi, c'est un peu absurde, je trouve.
5: Alors absurde, oui et non. Après, nous, on y aurait peut-être pas forcément souscrit, parce que là, c'est pareil, ça reste des aides, mais des fois, c'est des aides qu'il faut rembourser. Donc, est-ce que c'est vraiment des aides? Je ne pense pas. Si c'est comme le PGE au moment du Covid, il faudra rembourser à un moment donné. Donc, je ne sais pas si c'est une bonne solution. Mais ce dispositif, on n'était pas concerné et en attendant, on paye 2 à 3 pleins par semaine à 90, voire 92€. Ça fait un petit peu mal. Et encore, nous, le véhicule que l'on a, c'est du sans plomb.
0: Oui, mais justement, alors Valère Correa va vous répondre.
4: Est-ce qu'on a le droit, en tant qu'auto-école, d'utiliser un autre carburant? Là, on vient de voir avec Yves Cara la conversion au E85, qui est bien moins cher, ou alors peut-être passer à l'électrique quand c'est le moment de renouveler la voiture. C'est possible, peut-être?
0: Alors, Angélique, c'est possible, ça?
5: Alors, oui, c'est possible. Après, pour tout ce qui est électrique, c'est pas forcément hyper pratique, parce qu'en en termes d'autonomie, il faudrait rebrancher le véhicule très fréquemment. Faut une installation à proximité de l'auto-école. Donc, c'est vrai que pour les branchements électriques, il se fait des véhicules électriques. En général, c'est quasiment que des boîtes automatiques. Donc, nous, on n'a pas de véhicule électrique. Maintenant, est-ce que c'est vraiment la solution? Je ne pense pas, parce qu'à un moment donné, ça va être compliqué aussi. Donc, nous, c'est pas forcément une solution très avantageuse pour notre établissement, en tout cas.
0: Merci, chère Angélique, d'avoir réagi au 0810 055 056. En fait, comme notre chère Angélique, appelez-nous, réagissez, on est là pour vous. 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C'est Vincent. Bonjour, Vincent.
6: Et bonjour, bonjour à toute l'équipe.
0: Vous appelez de Toulouse, coucou, ici Occitanie, on vous embrasse très fort. Vous êtes retraité, vous êtes très occupé, vous êtes très actif dans la vie, je crois, Vincent.
6: Oui, tout à fait. C'est à cette occasion que j'ai eu l'occasion d'être victime ou de résister à la dernière minute à des arnaques.
3: Ce ne sont
6: pas celles qu'on entend généralement.
0: Bon, va falloir nous rappeler ou rester avec nous pour qu'on en discute. Mais en attendant, c'est 200€ pour vous.
6: Voilà. Merci beaucoup.
0: J'espère que ça comblera un tout petit peu ce que vous avez perdu.
6: Ça comblera exactement la somme que j'ai perdue.
0: Oh bah alors, bah vous voyez, on est là pour vous, on vous rend service, et votre nouveau rendez-vous quotidien sur votre radio ici.

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0: Midi 32 sur votre radio ici, bienvenue dans votre nouveau rendez-vous. Ici on parle bon plan, vie quotidienne, arnaque à éviter, on parle santé, animaux. Nous sommes là pour vous rendre service parce qu'on vous doit bien ça. C'est le titre de ce nouveau rendez-vous quotidien. Nous sommes ensemble jusqu'à 13h. Moi je m'appelle Enora Malagré et je suis avec Aude Razeau, Valère Coréard, Pierre Fabin qui parlera adoption des animaux pas trop jeunes s'il vous plaît, nous dira-t-il. Et puis Nordine Attab, notre coach sportif qui nous parlera sport sans pression. Ouh, ma passion. Vous êtes très très nombreuses et nombreux à réagir au 0810 055 056. Depuis le début de l'émission, nous parlons augmentation, bien sûr, du carburant. On sait à quel point ça vous préoccupe et nous avons des solutions. Mais pour l'heure, on va répondre au message vocal laissé par une auditrice toute particulière qui nous a appelé au 0810 055 056.
2: Bonjour docteur Pierre, moi j'aimerais bien faire vétérinaire, est-ce que tu peux m'apprendre ?
0: Super. Oh, mon Dieu, non mais c'est, voilà, j'arrive pas en fait, a-t-elle des parents ? Je voudrais l'adopter.
3: Pas trop jeune, on va
0: c'est
3: le dire tout à l'heure.
0: C'est pas possible cette voix, cette mignonnerie. Bah si les enfants en plus appellent l'émission, bah alors moi...
3: Ça donne du sens.
0: J'arrête le métier, de bonne heure, Pierre Fabin.
3: Merci beaucoup Isia, je mets tous les chroniqueurs de la bande au défi d'avoir un message aussi mignon cette année. Et 7 ans, moi c'est l'âge où j'ai voulu commencer à être vétérinaire aussi. Bah, c'est là où ça commence en général. D'accord. Alors, il y a besoin de quelques conseils quand même pour aborder ce métier parce que c'est pas facile. Alors, déjà, le premier, c'est il faut se transformer en détective. C'est beau d'aimer les chiots, les chatons, de les caresser, mais ça ne suffit pas. Les animaux ne parlent pas. Ils vont pas nous dire « Pierre, j'ai mal au ventre ». Donc, c'est à nous de mener l'enquête. Il faut regarder leurs yeux, leurs poils, écouter leur cœur. Il faut vraiment se transformer en détective pour deviner ce qui ne va pas. Ensuite, l'entraînement. C'est un entraînement de super-héros, je dis toujours, il faut être bon à l'école, désolé, il va falloir travailler.
0: Ah vraiment, ça souffre pas l'escroquerie ce métier, donc
3: non,
0: apparemment.
3: J'ai un diplôme, désolé. Malheureusement, il faut avoir un diplôme pour faire ce métier. C'est 6 ans d'études après le bac en France, ou même souvent à l'étranger maintenant. Okay. On apprend les sciences, la biologie, les maths, c'est long. Et puis après tout ça, une fois qu'on est à l'école, il faut tenir le rythme des soirées étudiantes. C'est pas facile.
0: C'est
3: un entraînement de super-pouvoir, il nous faut des super-pouvoirs pour pouvoir
0: ça
3: guérir.
0: Ça fait la brinque chez les vétos ?
3: Pas du tout, pas du tout. Je n'ai jamais bu un verre d'alcool, vous le savez tous.
0: Alors déjà, l'abus d'alcool est dangereux pour la santé, mais au-delà de l'alcool, ça guinche,
3: ça fait des soirées
0: énormément. Ça fait des rencontres un peu cocasses et coquines. Pardon,
3: oui, mais
0: excusez-moi.
3: On fait des soirées, la veille du week-end. Voilà, on fait des soirées, mais il faut assurer le lendemain matin. On est au bloc opératoire le lendemain, donc même si on sort très tard la nuit, il faut travailler le lendemain. Et ensuite, il faut être courageux pour être vétérinaire. C'est un métier magique, on sauve des animaux tous les jours, mais parfois, c'est pas facile. Les animaux sont pas toujours contents d'être là, leurs propriétaires non plus. Parfois, ils ont mal, ils sont malades et malheureusement, on ne peut pas tous les sauver. Donc, il faut avoir le cœur bien accroché
0: pour
3: ce métier.
0: Oui, parce que même la première fois, vous êtes confronté au décès d'un animal.
3: C'est terrible, on pleure
0: tous. C'est tellement déchirant. Vous n'êtes pas...
3: Et 10 ans après le début de mon métier, je pleure encore parfois pour des fins de vie, bien sûr.
0: C'est ça, voilà.
3: Systématiquement. Et le dernier conseil, il faut aimer les animaux, mais il faut aimer les hommes. On ne soigne pas que les animaux. Les animaux ne viennent jamais seuls au cabinet et la détresse des propriétaires d'animaux, ça fait partie de notre métier, c'est même la partie la plus prenante dans notre métier, c'est de réussir à communiquer, d'expliquer aux gens ce qu'ont les animaux et de comment on va le prendre en charge et de ce qu'on peut faire. Du coup, vraiment, c'est pas un métier facile, mais ça reste quand même le plus beau métier du monde pour moi.
0: Cœur sur vous, Pierre Fabin. Je voyais Nordine qui vous regardait avec beaucoup de tendresse.
4: On a envie de le prendre dans ses bras, en fait.
0: Oui, c'est vrai. Et puis, on a un peu envie d'être veto aussi, mais bon.
4: C'est trop tard.
0: Oui, voilà.
3: Non, c'est encore possible. Déjà. C'est possible à tous les âges. Il y a des gens qui rentrent en école de vétérinaire à 40 ans. Et je connais
4: c'est trop tard.
0: Alors, écoutez, ça sera ma dernière avec vous aujourd'hui, chers auditeurs.
5: Pierre, je vous mets un petit défi. Faites une prochaine chronique avec cette jeune fille à la radio avec vous ici.
3: Avec plaisir.
5: Ça serait génial.
0: Isia, si vous nous entendez, jeune fille, vous êtes la bienvenue dans les locaux de votre radio ici. Merci infiniment, Pierre Fabin. On va continuer de parler avec vous, continuer à réagir à cette émission 0810 055 056. Nordine Attab va nous dire comment faire du sport sans pression. Je suis toute oui, mais pour l'heure, c'est Marc Lavoine. J'adore ce titre, le parking des anges sur votre radio ici dans On vous doit bien ça. On est ensemble jusqu'à 13h.

0: Parking des Anges. Marc Lavoine sur votre radio ici dans On vous doit bien ça.
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0: Et avant de continuer de parler animaux, adoption des animaux, en particulier avec notre vétérinaire Pierre Fabin, et sport avec notre coach sportif Nordine Attab, nous allons vous prendre en ligne parce qu'il y a énormément de réactions évidemment sur ce sujet qu'est la hausse du carburant. Nous allons tout de suite prendre Christophe qui nous a appelé au 0810 055 056. Faites comme lui. Il nous appelle du Vaucluse, pardonnez-moi, j'embrasse très fort.
3: Ah, c'est
0: ici
3: chez moi.
0: Vaucluse, et c'est effectivement chez notre cher Valère Coréard. Bonjour et bienvenue, cher Christophe.
4: Oui, bonjour Nora, bonjour l'équipe.
0: Bonjour. Voilà,
4: moi, bonjour. Donc moi je suis artisan frigoriste à Pernes-les-Fontaines.
0: D'accord.
4: Et donc je sillonne un petit peu le département et les départements limitrophes aussi également. Et donc depuis 10 ans, hein, depuis qu'on a élu le dernier président, je vois la misère sociale chez les artisans, chez les commerçants. Et je veux dire, et donc moi c'est toutes les branches, parce que dans mon métier, donc je vois des restaurateurs, je vois des bouchers, je vois des boulangers, des pharmacies. Bon, les pharmacies sont peut-être un peu épargnées, mais ouais. Donc c'est dans tous les domaines. Et aujourd'hui, je vais vous donner, la semaine dernière, j'ai interrogé trois clients au hasard comme ça, hein, vraiment au hasard, pour vous parler de salaire, pour vous dire voilà où on en est. Quand un artisan, vous savez qu'en moyenne, moi je fais à peu près une semaine qui est légère, c'est 50-60 heures, d'accord.
0: D'accord.
4: Sinon, là en ce moment, je suis plutôt aux alentours de 70, 80, 90 heures. Voilà. Mais je me plains pas, hein, j'aime mon métier, je suis un passionné.
0: Non, mais bien sûr, mais enfin tout de même.
4: Non, parce que quand on aime ce qu'on fait, vous savez, là ce matin, je me suis occupé de personnes âgées aussi, vous voyez, parce que bon, j'aime les gens, j'aime mon pays, je veux dire, j'aime apporter quelque chose, je pense qu'on est là sur Terre pour apporter quelque chose, pas pour détruire quelque chose.
0: Bravo Christophe,
4: mais
0: c'est joli d'entendre ça.
4: Moi, ce que je suis passé là, il y a 10 jours ici Vaucluse pour parler de la facturation électronique.
0: D'accord.
4: Et pour nous, bon, c'est pareil, hein, c'est quelque chose qui est en train de nous détruire parce que on est détruit administrativement par les charges, voilà.
0: Mm-hmm.
4: Et là, pour bon, on parle du prix du carburant, mais c'est tout.
0: Mais oui, bien sûr que c'est tout.
4: Demander à un boulanger la matière première. Alors juste pour vous dire, le salaire de 3 clients que j'ai pris au hasard, hein, 1 400 €. 1 700 €, 2 000 €.
0: Valère Coréard va discuter avec vous là-dessus.
3: Christophe, finalement, je voulais vous poser une question suite à votre intervention. C'est, pour vous, c'est qu'est-ce qui se passe? C'est quoi le problème, en fait? Parce que on voit bien que dans cette France, il y a des gens qui bossent du matin au soir, etc. Mais si vous concernant, ce serait quoi le truc à changer pour que ça aille mieux?
4: Alors le problème déjà, c'est qu'on est écrasé par une administration. On nous a dit qu'on nous simplifiait les choses. Là, on nous parle de facturation électronique. Mais pour nous, vous voyez, moi je me suis fâché avec mon comptable. Mais je suis désolé. On vous met des plateformes. Je vous explique. Si vous voulez travailler pour l'État, donc la plateforme c'est Chorus, d'accord. Moi, je travaille pratiquement pas. J'avais juste un lycée avec lequel j'ai travaillé un petit peu. Le jour où ils m'ont fait passer par cette plateforme, je n'ai pas arrêter d'avoir de faux mails, de choses en disant que t'avais voilà. Et donc on veut nous mettre une facturation électronique, nous faire passer par des plateformes.
3: Oui, donc c'est trop compliqué, c'est quoi. C'est compliqué. Ça qu'on comprend.
0: C'est ça, exactement.
3: Okay.
0: Merci beaucoup Christophe. J'en profite parce qu'il y a beaucoup de personnes qui veulent passer à l'antenne et je le comprends. On va prendre Yvette avec nous, hein, qui nous appelle du Nord. Hein. Gros bisous à Issy Nord et qui est d'accord. Évidemment, tout a augmenté. Bonjour, bienvenue, chère Yvette.
5: Bonjour à tout le monde, à toute l'équipe. Et je suis toujours branchée Issy Nord.
0: Ouais.
5: Et je passe mon temps à écouter le poste. À la minute où je me lève le matin, très tôt, mettons 4h30, 5h, jusqu'au soir, 23h30, comme hier soir, j'ai écouté le football avec Lens.
0: D'accord.
6: J'écoute Lens qui a gagné.
0: Voilà, Lens qui a gagné. Alors, tout cas, Yvette, vous trouvez que tout augmente?
5: Mais oui, tout augmente. Pour l'essence, le gasoil, le machin. Souvent dans les familles, maintenant, il y a 2 voitures.
0: Oui.
5: Après... Eh bien, on a tout qui arrive et qui va être augmenté. On n'a pas de pommes de terre, on n'a pas de fruits, on n'a pas de légumes, on n'a rien du tout. Il n'y a rien qui est poussé avec le mauvais temps qu'on a eu.
0: Oui.
5: Donc, il faut s'attendre à avoir tout triplé comme pour rigoler.
0: Absolument. Aude Razo va vous répondre.
6: Oui, et puis je disais, en fait, écoutez-nous aussi pour avoir des solutions. Hein. C'est ça qui est important. Nous, on est là, effectivement, pour parler de vos problèmes, se pencher sur vos problèmes du quotidien. Mais on a toujours des solutions à vous proposer.
0: On entend vos angoisses. Hein. On remercie Yvette d'avoir témoigné. Faites comme elle et faites comme Christophe. Appelez-nous, hein, 0810 055 056. C'est votre émission, les amis. Je ne peux pas vous dire mieux parce qu'on vous doit bien ça. Pour le moment, on va écouter The Police. On va monter un petit peu le son parce que c'est quand même bientôt le week-end. On va essayer de se détendre un peu avec So Lonely sur votre radio ici.

0: The Police sur votre radio ici dans On vous doit bien ça.
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0: Que de réactions au 0810 055 056, c'est votre émission. On est là pour vous, on essaye du mieux qu'on peut de vous rendre service parce qu'on vous doit bien ça. Pour l'heure, nous allons aborder l'adoption des animaux avec notre cher Pierre Fabin. Alors là, moi, enfin, je suis border coup de gueule. Donc j'attends. Non, mais parce que c'est vrai, on les adopte de plus en plus jeunes. Et c'est pas notre médecin qui va nous dire l'inverse, notre
3: vétérinaire. J'ai envie de pousser un coup de gueule parce que justement, voilà, ces dernières semaines, je suis confronté systématiquement à des animaux adoptés autour de un mois et demi, beaucoup trop jeunes. L'âge minimum de l'adoption d'un animal, c'est 2 mois. Pour moi, l'idéal, c'est 2 mois et demi, 3 mois. Et là, justement, j'ai retrouvé plein d'animaux dans des situations sanitaires catastrophiques, infestés de puces, de vers. J'ai un animal, un petit chiot qui est décédé il y a 2 jours, justement, d'une maladie qui aurait pu être évitée. Alors, je suis en colère contre les gens qui vendent ces animaux. C'est du trafic illégal, globalement. Mmh. C'est des marchands de misère qui vont faire de la reproduction illégale dans leur garage, souvent, et puis vous refilez cet animal sur un parking de supermarché. Donc, je suis en colère contre eux, mais je suis aussi en colère contre les acheteurs, les propriétaires d'animaux qui vont adopter ces animaux, ouais, sans se renseigner. En fait, vous allez adopter un animal pour les 10-15 ans à venir et vous le prenez sur un coup de tête. C'est des adoptions impulsives. Si vous avez quelqu'un qui vous livre un chiot sur un parking, non, c'est sûr qu'il va y avoir des problèmes. Et c'est vous qui allez en plus payer la note du vétérinaire derrière en disant, je l'ai adopté il y a 2 jours, mais c'est trop cher.
0: Exactement.
3: Et nous, on va pas forcément pouvoir le sauver.
0: Audrazo, voulez-vous dire un mot?
4: Oui, justement, vous parliez d'adoption, triste record d'abandon à la SPA. Ça a été annoncé il y a quelques heures. Près de 10 000 animaux accueillis dans les refuges de SPA en juillet, août. Surtout des chats et des chiens, record pour la saison estivale, plus 20% par rapport à 2025, c'est énorme.
3: Effectivement, et pour moi, le fait d'adopter des animaux comme ça de façon compulsive, ça va alimenter ces abandons, parce qu'on ne réfléchit pas vraiment quand on va acheter. On va voir cet animal sur Instagram, sur Le Bon Coin, et il n'y a aucun cadre légal derrière tout ça. On récupère l'animal et derrière on se retrouve avec cet animal et parfois il va terminer adopté. Alors, la bonne solution justement pour adopter, c'est d'adopter dans ces refuges. Oui. Aller à la SPA, agréé. En fait, vous êtes sûr que l'animal soit stérilisé, voilà. Donc pas de reproduction.
0: Donc il n'a pas un mois, l'animal.
3: Voilà, il n'a pas un mois, il sera stérilisé.
0: On l'adopte à partir de quel âge?
3: Deux mois et demi, trois mois. Alors parfois, voilà, la SPA, c'est différent parce qu'on va les faire stériliser après, parce qu'ils arrivent tellement petits, il faut s'en occuper, donc ils vont vous les donner avant, mais avec le vétérinaire qui va le stériliser derrière. On les adopte, ils sont vaccinés, ils sont déparasités, parce que souvent on nous dit oui c'est bon, je l'ai déparasité, mais ça n'a jamais été fait. Et il y a un certificat d'engagement et vous ne récupérerez l'animal que 7 jours plus tard.
0: D'accord.
3: Pour justement avoir le temps de réfléchir, il y a un certificat à signer et un vrai engagement à signer, parce que justement sinon souvent c'est fait n'importe comment. Et si vous achetez chez un particulier, un éleveur, allez voir les lieux avant, demandez à voir où vivent les animaux pour voir dans quelle situation ils sont. Si vous ne voyez pas, c'est qu'il ne faut pas adopter dans cet endroit-là, parce que justement les conditions sanitaires, si on ne veut pas vous montrer, c'est que les conditions ne sont pas bonnes et que vous allez avoir des problèmes avec vos animaux à ce moment-là.
0: D'accord, merci beaucoup. Oui, Nordine, vous voyez réagir?
5: Non,
0: pas du tout. Vous avez envie d'adopter un petit animal?
5: Oh, ma fille a déjà un chat et un chien.
0: Voilà. Oui, donc ça va déjà. Non, mais c'est vrai qu'il faut être très très prudent. Ma mère est éleveuse de chiens, voilà, je vous confie un petit secret. Et il y a aussi des éleveurs pas très bien intentionnés qui élèvent n'importe comment. Ça devient vraiment, il y a des races à la mode et du coup ça élève n'importe comment. Ça aussi, on parlera des races à la mode.
3: Avec du trafic de l'Europe de l'Est, des camions entiers d'animaux qui arrivent, qui vous les vendent trop jeunes, qui sont dans des fermes à chiens. Parfois il y a des chiens qui sont dans des fermes, dans des boxes pour animaux et qui se retrouvent dans ces situations sanitaires catastrophiques.
0: À part la SPA, cher Pierre Fabin, une petite association ou deux?
3: Solidarité Peuple Animal, qui est une association qui va regrouper 700 associations justement de confiance. Donc allez sur leur site, il y a 700 assos qui adhèrent à Solidarité Peuple Animal, qui va regrouper toutes ces petites associations qui peuvent vous mettre avec quelqu'un, en relation avec quelqu'un
0: et
3: de confiance.
0: Et une autre association à laquelle vous tenez, je crois, c'est YouCare.
3: YouCare, exactement, qui fait des super sauvetages, mais il y en a plein. Il y a la Fondation Bardot, il y a YouCare, il y en a énormément des sérieuses. Mais attention, il y a des associations non sérieuses aussi. Donc on va toujours voir avant, c'est le
0: association
3: plus important.
0: Association agréée. Dans un instant, on terminera la semaine en beauté. Sans pression, du sport sans pression. Qu'est-ce que j'aime entendre ça. C'est Nordine Attab, notre coach sportif, qui nous en parlera dans un instant. À tout de suite sur votre radio ICI.
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0: Que le temps passe vite en si bonne compagnie. On est ensemble jusqu'à 13h, donc encore quelques minutes à passer ensemble. Dans votre nouveau rendez-vous quotidien sur votre radio ici, on vous doit bien ça. Notre cher coach sportif, Nordinatable, le grand, le célèbre, l'éminent, va nous révéler un petit secret. Le sport sans pression, comment qu'on fait monsieur?
5: Exactement, alors juste avant de démarrer, je prends 10 secondes, parce que c'est vrai que j'ai fait ma première chronique la semaine dernière, et ça a été un peu virulent pour le vélo électrique, est-ce que c'est du sport? Donc je lui ai ramené une petite boîte de douceur de chez moi.
6: Mais c'est
5: juste
6: très
5: pour
6: mignon.
5: Le dire cœur.
3: Voilà. Attention, on va se prendre la tête aujourd'hui.
6: Non, mais j'avais il a un truc à me demander derrière.
0: Non, mais ça un couple se forme.
5: Non,
0: alors, les Valères Coréens, c'est trop.
5: Vous pouvez réentendre la chronique sur ici.fr. Est-ce que le vélo électrique, c'est du sport? J'y répondais avec des arguments beaucoup plus. Bref.
6: Voilà. C'est bien de reconnaître que j'avais raison.
0: Ah, je les adore. Alors, Nordi, on vous écoute.
5: Ouais, donc le sport sans pression, je vote pour à 200%. Ce que je veux dire, c'est qu'aujourd'hui, on est dans une société dans laquelle il y a beaucoup d'injonctions, ouais. C'est-à-dire que l'obligation des 10 000 pas, ou plutôt des 8 000, il faut être au maximum de sa musculature, il faut courir un marathon, et toutes les autres personnes, ce n'est pas forcément du sport. Mais je ne suis pas d'accord.
0: Ce que je veux dire, c'est que... Ça fait du bien d'entendre ça. Moi, je culpabilise vachement en regardant les réseaux sociaux, les gens qui font des aerox, là. Alors... J'ai l'impression que c'est le nom d'un pays nordique. Non, mais c'est vrai, tu gravis pas une montagne, tu as l'impression d'être nul. Bah non.
5: Exactement. On y vient sur tous ces jeunes à chemise bleue et lunettes, justement, qui pourrait faire penser que le sport, ça n'est que ça. Alors qu'au final, derrière, ce qui est intéressant, c'est que chacun, chacune puisse avancer à son rythme. Et il n'y a surtout pas de pression à se mettre. Alors pourquoi, justement, on freine? Comme vous l'avez dit, les réseaux sociaux. C'est-à-dire que lorsqu'on vient flatter notre ego et qu'on poste une photo, il faut savoir que ça va écraser du monde autour. Et que toutes les personnes qui auraient envie de se remettre au sport, et ben là, vont se dire « Ah oui, mais je ne suis pas capable de courir ». Mais ce que je veux dire, je prends un exemple tout simple. Dans la course à pied, par exemple, il n'y a pas de nécessité que de courir. On peut intégrer, par exemple, de la marche. On peut alterner 4 minutes de marche et 1 minute de course. Et vous pouvez appeler ça de la course à pied. Et c'est une séance qui vous appartient. Vous n'avez pas à vous justifier. Vous habitez dans votre corps. Et votre corps, c'est le seul endroit où vous allez vivre toute la vie. Vous pouvez changer de voiture, vous pouvez changer de maison, mais de corps, jamais. Donc l'idée, c'est de pouvoir faire...
0: Dommage, n'est-ce pas Pierre Fabin? Je plaisante. C'est la fin de la semaine, on peut faire des petites bêtises, de se dire des bêtises.
5: Donc l'idée, c'est de pouvoir faire du sport à votre rythme, et surtout pas de copier-coller. Parce qu'aujourd'hui, lorsque vous pouvez avoir une pression pour vous inscrire dans une salle de sport, mais il n'y a pas de copier-coller à avoir avec la voisine ou le voisin. Allez à votre rythme, avec les poids et les postures sur lesquelles vous vous sentez à l'aise. Et à partir de là, vous allez voir, vous allez devenir régulière. Et
0: oui,
5: si j'ai une astuce, n'essayez pas de gravir un Everest dès le départ. Au contraire, la technique des petits pas. Je prends un exemple tout simple. Si vous faites 30 secondes chaque jour de gainage, vous dites, tiens, voilà. Votre cerveau, il va dire OK. Parce que lui, il n'aime pas les changements trop importants. Donc, il dit OK. 30 secondes chaque jour. Et vous allez me dire, en ordine, c'est pas grand-chose. Sauf que lorsqu'on le fait chaque jour, à l'année, ça fait 3 heures. 3 heures de gainage pour ma sangle abdominale.
0: Oui, mine de rien.
5: Et surtout, derrière, c'est que votre cerveau va s'habituer à ce petit mouvement que vous allez intégrer à ce sport. Et progressivement, vous allez voir que 45 secondes ou 1 minute, ça va être plausible. Même chose sur un étage. On entend beaucoup de messages où vous dites « Ah bah tiens, je prends un étage, oui, mais c'est pas grand-chose. » Mais lorsqu'on le fait une fois chaque jour, au final, c'est comme si vous alliez gravir un quart du Mont Blanc. 3 tours Eiffel et demi.
0: C'est bien de convertir comme
5: ça. En fait, c'est important. C'est que tout est écrasant. Et dans le sport, c'est pas grave si vous courez vos 10 km en 2 heures. Vous n'avez pas de justification à donner à quelqu'un.
0: Excusez-moi, déjà 10 km.
5: Mais même 1 km, ce que je veux dire, c'est que l'essentiel, c'est que vous puissiez être régulière.
0: D'accord.
5: Il y a beaucoup de personnes que je vois un peu trop se le raconter sur les réseaux sociaux. Et moi, ça me dérange parce qu'ils viennent faire du sport une fois par semaine, mais le reste du temps, ils sont sédentaires. Mmh. Alors qu'à l'inverse, si vous faites votre séquence de sport sur 15 ou 20 minutes chaque jour, c'est ça l'essentiel. C'est comme se brosser les dents. Ça ne nous viendrait pas l'idée de se brosser les dents 7 fois le dimanche.
0: Oui,
5: c'est un peu
0: sûr,
5: chaque jour.
0: Et
5: le sport, à votre rythme, c'est là où vous allez pouvoir durer dans le temps.
4: On parlait des réseaux sociaux. Moi, ce qui m'agace, c'est que des fois, c'est des femmes qui vont se filmer en disant, j'ai fait ma petite course à pied. Et elles font un temps qui est pas ouf. Elles font un temps, voilà. Et en dessous, les commentaires sont terribles. Mais c'est vraiment très féroce en disant, mais pourquoi tu cours si c'est pour courir aussi mal? Je trouve qu'elles se défendent bien aujourd'hui. Franchement, sur les réseaux sociaux, je trouve que les femmes notamment se défendent très bien en disant, mais enfin, je cours à la vitesse que je veux.
5: Vous n'avez surtout pas de justification à donner à qui que ce soit.
0: Déjà,
5: quand je vous dis la course à pied à l'intérieur, vous pouvez intégrer de la marche. Et c'est très bien. C'est chaque pas qui compte. Si vous faites 5 minutes de course, c'est très bien. Si vous faites 5 squats, c'est très bien. Si vous faites un petit peu de renforcement, c'est très bien. Mais par contre, à l'inverse, n'essayez pas de tout transformer d'un coup. Vous pouvez, par exemple, débuter chez vous. Des mouvements tout simples. Par exemple, dès le départ, on va faire 24 heures de « on vous doit bien ça ». Je vais démarrer le matin lorsqu'on est dans son lit. D'accord ? Ouais. Le matin, on laisse jamais. Alors que comparé aux animaux qui prennent le temps de se réveiller, on est le seul animal qui permet justement derrière de pouvoir démarrer directement. Vous êtes allongé sur le dos, les jambes fléchies, pieds à plat. Vous êtes sur votre lit. Valère ?
6: Je suis bien, je suis avec ma chemise d'accord. Bleue. Mais
5: donc là, tranquillement, vous allez relever le bassin 20 fois. Et grâce à ça, vous allez délier le dos.
0: Ok, merci Nordinatab. Voilà. Il a plein de conseils encore à vous prodiguer. Ça sera comme ça tous les vendredis dans On vous doit bien ça. Merci Nordinatab. Continuez à réagir au 0810 055 056. On va recevoir Rachel. Rachel, elle appelle de la Meuse. Gros bisous ici, Lorraine. Elle a 3 enfants. Elle est enseignante. Quel beau métier. Et elle s'est inscrite sur le site ici.fr. Bonjour Rachel.
7: Bonjour Amora. Bonjour l'équipe.
0: Comment ça
7: bonjour.
0: Va, chère Rachel?
7: Je vais bien.
0: Eh ben, on est ravis. Et puis, en plus, ça tombe bien, allez aller encore mieux parce que c'est gagné.
6: Bravo.
7: Ah, c'est génial.
0: Bah oui.
7: Merci beaucoup.
0: C'est tout simple. Vous inscrivez comme Rachel sur le site ici.fr. Il y a une page dédiée et vous repartez avec 200 euros de pouvoir d'achat. Merci, chers amis. Ça passe à une vitesse folle. Oui. C'était la deuxième semaine de On vous doit bien ça, votre nouveau rendez-vous quotidien. Merci à ma Céline à la réalisation, Emma à la technique, Alex au standard et Gwenaëlle à la préparation et surtout à vous, Pierre, Aude, Nordine et Valère.
5: Merci.
0: Mon chouchou, et ouais, aujourd'hui c'est lui.
5: Valère
0: ouais.
4: Non. Et c'était pas Nordine tout à l'heure.
0: Et on se retrouve lundi.

0: In the Air Tonight avec Phil Collins sur ICI. C'est vendredi. Bonjour tout le monde. Ça fait du bien de vous retrouver et de vous réveiller.
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0: Bonjour Valentin.
3: Bonjour Louis, bonjour à tous.
0: Nous sommes le vendredi 18 septembre et aujourd'hui, eh bien, on a envie de terminer la semaine avec une belle histoire d'amour. Puisque le 18 septembre est une journée consacrée, figurez-vous, au premier amour. Alors avec Valentin, ce matin, on recherche un auditeur qui...
3: On recherche un auditeur qui partage une belle histoire avec son premier amour.
0: Vous vous êtes rencontrés à l'école, dans un bal, au travail, vous êtes toujours ensemble, eh bien appelez-nous, venez nous le raconter au 0810 055 056.
3: On reviendra aussi, bien sûr, sur cet objectif, 54 milliards d'euros d'économies l'année prochaine et les coupes envisagées par le gouvernement pour y arriver.
0: Et pour vous accompagner jusqu'à 6h à Saveria au standard et Laurie à la technique, Clément à la rédaction en chef. Ici, dès 5h, ça commence maintenant.
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0: Vendredi 18 septembre, excellent réveil, il est 5h. Cinq heures, l'actualité à vos côtés, Valentin. À la une, le gouvernement assume des choix difficiles pour boucler son budget.
3: C'est l'expression employée par le Premier ministre dans une interview au Figaro. Sébastien Lecornu dévoile ses objectifs, 54 milliards d'euros d'économies et plusieurs pistes sur la table. Louise Buyens, on s'y attendait, mais il va falloir sérieusement se serrer la ceinture.
4: Et pas qu'un peu, on passe de 30 milliards d'euros d'économies, chiffre qui circulait ces derniers jours, à 54 milliards, un effort considérable qui s'explique en partie par le remboursement de la dette qui pèse de plus en plus dans le budget de l'État. Le déficit prévu par le gouvernement pour l'an prochain est de 4,8% du PIB. Si on ne fait rien, dit Sébastien Lecornu, ce sera 6,5%. Le chef du gouvernement l'affirme, il n'y aura pas de hausse d'impôts. En revanche, quelques minima sociaux sont visés, notamment les aides au logement, les APL. Le point d'indice pour les fonctionnaires restera gelé, y compris pour la fonction publique territoriale. Les retraités maintenant et l'épineux dossier de leur contribution. Le Premier ministre promet de ne pas toucher aux petites pensions, mais il envisage deux options, geler les retraites les plus élevées ou baisser le plafond de l'abattement de 10% sur les pensions. La question n'est pas tranchée. Sébastien Lecornu renvoie au débat parlementaire.
3: Sébastien Lecornu qui s'engage à ne pas utiliser l'article 49.3 et les ordonnances pour faire passer le texte sans vote, mais à condition qu'il n'y ait pas d'obstruction parlementaire, dit le Premier ministre. La gauche, elle, dénonce un budget d'austérité avec la menace de la censure déjà brandie par certains insoumis au Rassemblement National. Marine Le Pen, elle, attend de voir la copie pour se prononcer. Les candidats à la présidentielle et les chefs des partis représentés au Parlement attendus ce matin à 10h30 à l'Élysée par Emmanuel Macron. Le chef de l'État dit vouloir faire un point sur la dégradation rapide de la situation internationale et sur ses conséquences en France pour la sécurité et l'énergie.
0: Les prix des carburants au cœur de la grogne des pêcheurs.
3: Après 4 jours de blocage, ils ont obtenu un geste du gouvernement. Leurs aides carburants vont suivre l'évolution des cours et pourront donc, en théorie, dépasser les 35 centimes aujourd'hui en vigueur. À Fos-sur-Mer, comme à Sète, les ports ont donc rouvert, mais les pêcheurs comme Vincent Souto restent prudents et maintiennent la pression.
5: On ne peut pas dire que nous avons tout eu. Il y a des négociations qui sont encore en cours sur plusieurs points. Voilà. Il y a plusieurs points qui ont été à peu près finalisés, on va dire. Voilà. La monnaie d'échange, c'est on lève le barrage, on lève le barrage, on laisse passer les ferries dès maintenant. On finit à 7 lundi avec les dernières annonces. Par contre, attention, si lundi nous n'avons pas de réponse à nos questions, le mouvement reprendra.
3: Transition. Car l'autre sujet pour les pêcheurs, c'est le délai pour toucher ces aides remboursées sur facture.
0: Un policier mis en examen pour des soupçons de projet terroriste.
3: On l'apprend cette nuit, le fonctionnaire de 35 ans a été interpellé fin août et poursuivi pour préparation d'actes terroristes, détention et fabrication de matériel de guerre sans autorisation, précision dont Radio France a eu confirmation auprès d'une source proche du dossier. Ce policier des Yvelines est depuis placé en détention provisoire. Un triple drame hier dans les Alpes. 2 alpinistes d'une vingtaine d'années sont morts dans le massif des Écrins dans les Hautes-Alpes. D'après les informations d'ICI, Isère et ICI, Pays de Savoie, Haute-Savoie, ces deux montagnards aguerris se trouvaient sur une voie d'escalade de grande ampleur lorsqu'ils ont chuté pour une raison encore inconnue dans le massif du Mont-Blanc. La autre chute mortelle, une randonneuse de 53 ans est tombée depuis un sentier dans le secteur de Montanvert près de Chamonix.
0: Une nouvelle offre pour visiter des châteaux et des musées à moindre frais.
3: La Fondation du patrimoine lance aujourd'hui son Pass Patrimoine, un billet valable un an pour visiter 500 sites et monuments partout en France à un tarif unique, Anne Chépeau.
6: 78 euros pour une personne seule, de 138 à 174 euros pour une famille. C'est le coût annuel pour visiter autant de sites que l'on souhaite parmi les 500 partenaires du Pass Patrimoine. Guillaume Poitrinal, président de la Fondation du Patrimoine.
7: On pourrait accueillir davantage de visiteurs. Il manque du coup des recettes pour les propriétaires. Public, privé, il y a une espèce de barrière à l'entrée. Dès que vous êtes une famille, ça coûte beaucoup d'argent.
6: Souscription et choix des visites se font en ligne entre sites emblématiques comme Versailles ou Chambord et d'autres plus confidentiels. Michel Rasquin est le propriétaire de la maison atelier d'Aubigny à Auvers-sur-Oise.
8: On est tout petit, on a à peu près 3000 visiteurs par an et d'avoir accès à ce Pass Patrimoine va nous donner une visibilité, que ce soit au niveau des sites, au niveau de la communication, des choses qu'on ne peut pas se permettre d'investir.
6: La visibilité, c'est aussi ce qui a décidé le directeur du château de Valençay dans l'Indre. Et sur chaque entrée avec le Pass Patrimoine, 80% est reversé au château. Alexis Rousseau-Jouennet.
9: On est sur un tarif, nous, d'entrée à 14,50 €. On va toucher, grosso modo, 11,50 €, 12 € par billet vendu, ce qui correspond en fait à notre tarif réduit. Sur une telle opération, avec cette visibilité nationale, c'est que du plus pour Valençay.
6: Une centaine de sites supplémentaires rejoindront prochainement le Pass Patrimoine.
3: Et pour profiter de 17 000 sites et monuments gratuitement, je vous rappelle que ce sont ce week-end les journées européennes du Patrimoine et c'est bien l'occasion d'en profiter. La météo pour ce vendredi, Louis, et c'est marqué, c'est le retour des nuages.
0: Oui, quelques nuages hein, aujourd'hui, ce matin, du nord au sud du pays, avec de la brume pour celles et ceux qui prennent la route. De bonne heure, soyez vigilants. Puis l'on retrouvera tout de même hein, quelques éclaircies et du soleil assez rapidement au cours de la journée, avec une alternance entre nuages et éclaircies. Pour les températures, au petit matin, on est sur une moyenne de 13 degrés tout de suite. Puis les températures, elles, vont naturellement monter. En milieu de matinée, à Lille et Rennes, 14 degrés. Tours, 15 degrés. Bordeaux, 17. Grenoble et Valence ce matin, 17 degrés également. À Avignon, une vingtaine de degrés attendus ce matin, cet après-midi. Pas de perturbations annoncées par Météo France avec un ciel plus dégagé dans le quart sud-est pour les maximales ce vendredi. 21 dans le nord à Reims, dans le sud 26 degrés attendus à Nice, 28 pour Montpellier.
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0: Bonne fête à toutes les Nadèges qui se réveillent avec nous ce vendredi. Aujourd'hui, c'est peut-être votre journée, puisque c'est ce vendredi le super loto du patrimoine. Il y a 13 millions d'euros à gagner. Une opération, elle, qui existe depuis 2018, qui a contribué d'ailleurs à la restauration du patrimoine français. Et cette année, à nouveau, 100 sites sont concernés, quasiment un par département. Vous avez bien entendu la liste des monuments que vous pouvez consulter dès maintenant sur notre site ici.fr. 5h07, tiens, puisqu'on parle de patrimoine, voici cette fois-ci un monument de la musique. Avec une chanson qui nous replonge dans l'album 3 de l'un des groupes préférés des Français. C'est Indochine, sorti en 85. Voici Troisième Sexe sur Ici. Bon réveil avec nous.

0: ici dès 5h avec vos chansons préférées pour commencer la journée. C'était Indochine, troisième sexe. Soyez les bienvenus.
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0: Ce week-end, ce sont les journées européennes du patrimoine. Deux jours pour pousser les portes des lieux parfois méconnus, insolites ou exceptionnellement ouverts au public, avec plus de 17 000 lieux à découvrir cette année. Et il y en a un qui a attiré l'attention de Stéphane Bern ce vendredi dans le Loiret, le pont canal de Briard.
3: Un ouvrage étonnant qui permet de faire passer l'eau et les bateaux au-dessus de la Loire.
0: Alors comment ont-ils réussi cette prouesse? Réponse avec Stéphane Bern à 5h25 sur ICI.
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0: 5h12, vous avez rendez-vous tout de suite avec Catherine Quicandon pour Ici, ça entreprend. Et ce matin, Catherine, eh bien, vous nous proposez une idée qui tombe à pic. Si vous nous écoutez encore sous la couette, tendez l'oreille puisque cette initiative pourrait bien vous simplifier la vie.
4: À Reims, faire son lit ne ressemble plus à ça.
5: J'ai failli crever une fois en essayant de changer mon lit, c'est pas une blague. J'étais en train de me débattre là dans ma housse avec ma couverture et sans faire exprès avec mon pied, j'ai tapé dans l'énorme miroir en métal de ma chambre, un truc super lourd.
4: Et pour cela, nous pouvons remercier Sophie Barbier qui a créé Housebed, un système breveté qui permet de changer sa housse de couette plus facilement et sans effort.
6: C'est une housse qui est zippée avec des fermetures éclair invisibles qui permet d'être ouverte en portefeuille et à l'intérieur, il y a un système de maintien de la couette pour qu'elle reste justement bien dans les coins. En hiver, ça permet de rester bien au chaud et de ne pas avoir la couette qui part en bas de la housse.
4: Et ça, nous sommes tous d'accord, c'est très agaçant. Le système dont parle Sophie, ce sont des petites pinces qui permettent de changer la housse à plat sur le lit avec une ergonomie qui vous garantit zéro effort et zéro douleur. Pour développer son activité, Sophie a plusieurs partenaires.
6: Dans les Vosges, dans les Ardennes. Mais là, ça se restructure un petit peu. Donc, ça va. Voilà, les choses vont évoluer pour permettre aussi de pouvoir produire plus sereinement sur de plus grandes quantités. Il y a déjà une partie de la production qui est délocalisée. Et on va du coup devoir tout délocaliser sur la Tunisie.
4: L'idée est partie de la problématique du handicap et des troubles musculo-squelettiques, notamment dans l'hôtellerie. Mais en fait, Housebed facilite la vie de tout le monde. J'ai bien dit de tout le monde, donc vous n'avez plus d'excuses. Mais comment Sophie, qui a travaillé dans la pharmacie, l'immobilier et les

0: Justice à entreprendre dans la Marne avec Ousbed, une housse de couette vraiment chouette.
1: Merci Catherine. Et dans un instant, on vous parle de cette initiative des consultations vétérinaires bénévoles.
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1: 5h15, et c'est une dépense qui n'est pas négligeable. S'occuper de son animal de compagnie coûte environ 950 euros par an.
5: Moyenne calculée par l'IFOP, alors que tout augmente, que de plus en plus de Français rognent déjà sur leurs propres dépenses de santé. Des initiatives se montent pour prendre soin de nos amis à quatre pattes. L'association Vétérinaire pour tous a tenu hier sa première permanence en Normandie, à Rouen. Les propriétaires d'animaux les plus précaires ont pu profiter d'une consultation bénévole. Bradley de Souza, vous y étiez avec votre micro ici Normandie.
6: C'est une salle classique de consultation, des chaises pour attendre et derrière cette table...
7: Est-ce qu'il a des antiparasitaires ?
6: Charline, 21 ans.
7: On va faire ici la pré-consultation.
6: En cinquième année à l'école vétérinaire de Mont-Saint-Aignan.
7: Palpation générale, regarder comment va l'animal, pourquoi il vient.
8: Pour une consultation pour un check-up général.
6: Explique David, 55 ans.
8: Puis, il y a un petit problème, une petite patte à l'arrière, voilà.
6: Qui est venu pour son chien.
8: C'est mon fiston, c'est mon bâton de pèlerin, comme je veux dire.
6: Son compagnon d'infortune même, comme il le dit aussi.
8: À la rue il y a 19 mois, j'ai pas voulu m'en séparer. Donc on s'est monté un campement sur Saint-Étienne-du-Rouvray.
6: Il a été dirigé vers ses vacations vétérinaires par une association qui le suit, car pour lui, impossible de payer une consultation.
8: Le problème de se payer une visite chez le vétérinaire, moi ça me fait mettre pendant 2 ou 3 mois de l'argent de côté. Et sur un RSA... voilà. Après, on n'a pas à le discuter dans la logique parce qu'on doit. Mais le problème, c'est que des fois, il y a des soins qui doivent être faits tout de suite. On ne peut pas attendre 2 ou 3 mois sur certaines blessures, sur certains actes. C'est difficile pour les gens comme nous à faible revenu, hein, aux minima sociaux. Soigner sa bête, ouais, c'est devenu un problème.
6: Mais au-delà de cette consultation gratuite.
9: La particularité, c'est que sont présents en plus sur place un travailleur social, un travailleur du domaine sanitaire.
6: Détail, Mathieu Broussois, vétérinaire.
10: Et vous trouvez qu'il a maigri ou pas ?
6: Il fait partie de l'association à l'origine de ce dispositif.
9: Au-delà du soin envers l'animal, faire le point avec la personne sur son propre parcours de soins, sur son propre parcours social, pour essayer vraiment d'utiliser presque l'animal comme un levier pour permettre d'accompagner le propriétaire.
6: Un levier pour identifier leurs problèmes surtout, ajoute de son côté Candice Bergen. Elle est chargée de mission grande précarité au centre communal d'action sociale de la ville de Rouen.
11: Vu qu'on n'est pas du tout dans un bureau et que c'est pas du tout formel avec un travailleur social assis, la parole, elle se libère beaucoup plus facilement et rapidement. On n'a même pas besoin de poser de questions, que les personnes viennent et se confient en fait à travers l'animal. Tout à l'heure, on a pu entendre la maîtresse d'un chien dire « il manque de rien, il mange même mieux que moi ». C'est des petites choses qui du coup, après nous, on peut rebondir dessus et après conseiller si c'est administratif ou social, un besoin alimentaire ou de logement, voilà, on peut les orienter vers les organismes qui pourraient les aider.
6: Ces vacations vétérinaires sont amenées à être pérennisées dans le temps. À Rouen, une dizaine de consultations ont lieu à chaque fois qu'elles sont organisées.
5: Et ces permanences sont organisées tous les mois. Depuis le début de l'année, 75 permanences ont eu lieu dans cette région.
1: Merci Valentin. Dans les coulisses TV ce matin, une nouvelle enquête pour l'incontournable capitaine Marlowe. Corinne Maziro reprend son célèbre manteau rouge dans un épisode inédit diffusé ce soir sur France 2 avec notamment Nine Durso. Et elle nous raconte les coulisses de cet épisode avec Patrice Gascoin dans quelques minutes. Sur ICI, 5h19, bon réveil, c'est vendredi, un petit peu de magie avec Queen, A Kind of Magic. 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

0: Initialement écrite par Roger Taylor, puis retravaillée derrière par Freddie Mercury pour nous ouvrir cette version magnifique de Queen, The Kind of Magic, sur ICI à 5h22. Soyez les bienvenus si vous nous rejoignez tout de suite. 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Avec Valentin, on veut parler une nouvelle fois à deux d'entre vous. Et l'un d'eux, eh bien, repartira avec sa radio ici, Valentin.
1: Et oui, un poste de radio qui, je vous le dis, a plus d'un tour dans son sac. 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
0: Allez-y, foncez. C'est Saveria qui attend vos appels ce matin au 0810 055 056. Les inscriptions sont ouvertes pour le duel des auditeurs autour de l'actu. Bonne chance à vous.
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0: Aux côtés de Patrice Gascoigne qui nous rejoint avec ses coulisses TV. Et aujourd'hui, Patrice, vous nous parlez de ce qui est toujours un événement, la diffusion ce soir d'une enquête inédite de Capitaine Marlowe.
4: Avec ce soir sur France 2, une enquête en eau trouble pour la Capitaine Marlowe et son style inimitable.
5: Qu'est-ce qu'elle foutait là, la morte en pleine nuit?
6: Je sais pas, je comprends pas, elle avait rien à faire sur le pont.
5: Ça y est pas. Vous la connaissez pas?
6: Si, si, je la connais. Ben, on se connaît tous ici. C'était un peu notre centre de gravité, Sophie.
5: Plus grave que ça, tu meurs, hein.
4: Le capitaine Marlowe et le ton Corinne Maziero de retour avec sa chapka sur la tête dans une enquête inédite intitulée « Port d'attache », rapport à cette femme retrouvée morte à bord du bac qui relie les deux berges d'un fleuve. Il y a plusieurs pistes possibles pour trouver le coupable, notamment le personnage joué par la comédienne Nine Durso. Souvenez-vous, elle avait été rayonnante dans la peau de George Sand, une fiction qui avait été diffusée sur France 2. Dans Marlowe, ce soir, elle joue Vicky, une artiste plasticienne. Elle a donc des scènes dans un atelier d'art. Artiste, et je sais pas pour vous, mais moi je me suis souvent demandé à qui étaient les vraies œuvres que l'on met au service de la fiction. Alors, Nine Durso, dites-moi plus sur ce plasticien.
7: En effet, mon personnage est plasticien, et donc ça j'étais absolument ravie, et notamment parce que moi aussi je développe une pratique de plasticienne, genre j'ai fait un livre qui s'appelle « Solution de continuité ». Là, on était chez un artiste qui s'appelle Émile Boggio. Ça se trouve à Auvers-sur-Oise. Et c'est un atelier très particulier. Il a une pratique comme ça, c'est de la peinture et du verre à la frontière entre la sculpture et la peinture. Et il a une pratique où à chaque espèce de plaque qu'il fait, c'est une nouvelle forme un peu humanoïde. Et ça m'a beaucoup frappée parce qu'il appelle ça des gens. Et il dit qu'à un moment, il arrivera à une communauté de 1000 personnes faites sur ces toiles de verre. Et j'ai bien aimé cet artiste, Émile Boggio. Voilà. Et j'ai aimé tourner dans un décor réel. C'était son atelier, c'était sa peinture. Et c'est fantastique de nous permettre d'être, de nous permettre comme ça de venir, d'être aussi accueillant. C'est une chance.
4: Nine Durso qui joue une artiste plasticienne alors qu'elle-même développe plein de talents artistiques. Grâce à elle, vous savez à qui sont les vraies œuvres que vous verrez ce soir sur France 2 dans l'inédit de Capitaine Marlowe.
0: Eux aussi, ils ont résolu une énigme puisqu'ils ont réussi à construire un canal au-dessus de la Loire. C'est l'histoire incroyable de Stéphane Bern ce vendredi. Juste après l'une des nouveautés musicales de cette rentrée, voici Marine et son nouveau single Tricheur sur ICI.

0: Nouveauté sur ici avec Marine Tricheur. Nous sommes le vendredi 18 septembre. Avant les infos de 5h30, un petit peu d'histoire avant l'actu. Demain, ce sont les journées du patrimoine. 17 000 lieux ouvrent leurs portes pour vous accueillir. Et ce matin, l'un d'eux a retenu l'attention de Stéphane Bern qui va nous faire voyager au temps des architectures improbables.
1: Certains construisent des ponts pour faire passer des trains. D'autres construisent un pont pour faire passer de l'eau qui transporte des bateaux. Logique. Septembre 1896. Après 6 années de travaux, le pont canal de Briare est enfin prêt. Cet ouvrage spectaculaire qui enjambe la Loire entre Briare et Saint-Firmin-sur-Loire permet au canal latéral à la Loire de poursuivre sa route sans que les péniches aient à descendre dans le fleuve. Une révolution pour le transport. Mais son inauguration est loin du triomphe attendu. Pas de président de la République, pas de fanfare, pas même de grand discours. À croire que personne ne veut se mouiller. En effet, les habitants inquiets, après de fortes pluies, accusent déjà ce géant métallique d'être responsable d'infiltration dans leur cave. Résultat, l'ouverture se fait presque discrètement.
2: Monsieur, dans les affaires, la première qualité, c'est la discrétion.
3: Surtout pour ces affaires-là.
1: Pourtant, la prouesse est considérable. Long de 662 mètres, le pont canal devient alors le plus long du monde dans sa catégorie. Ses 14 piles supportent plus de 13 000 tonnes d'eau. Et devinez à qui on doit ce chef-d'œuvre ? Le projet est mené par l'ingénieur Léonce à Belmazoyer. Et pour les piles éléculées, il fait appel aux entreprises de Gustave Eiffel.
4: Mais pour aller plus vite, nous t'appellerons Gus.
1: Aujourd'hui encore, les péniches glissent tranquillement au-dessus du fleuve, offrant un spectacle unique. De l'eau qui traverse de l'eau. C'est magnifique, mais il faut quand même l'expliquer plusieurs fois. Un canal dans un pont au-dessus d'un fleuve, ça en fait de l'eau qui a coulé sur le pont.
0: Et l'eau coule toujours puisque le pont du canal est ouvert gratuitement au public ce week-end. Il est 5h30, voici l'actualité en France et dans le monde en 90 secondes. C'est avec vous, Valentin Bertrand.
5: Les principaux candidats à l'élection présidentielle attendus ce matin à 10h30 à l'Élysée. Emmanuel Macron les convie pour évoquer la dégradation rapide de la situation internationale en Ukraine et au Moyen-Orient, avec des conséquences directes pour la sécurité et les prix du carburant. Marine Le Pen et Jean-Luc Mélenchon se feront tous deux représenter par leur bras droit. Lui n'a pas encore été officiellement invité. Éric Zemmour confirme qu'il sera bien candidat à l'Élysée avec un discours durci sur l'immigration. Il défend l'expulsion des étrangers chômeurs de longue durée, même lorsqu'ils sont en situation régulière en France. En 2022, le président de Reconquête s'est hissé à la 4e place lors du premier tour, avec 7% des voix. Un hommage national rendu aujourd'hui à 15h, place Quinconce à Bordeaux, aux deux pompiers de 34 ans, Anthony Berthomme et Wilfried Schmitter, morts cet été en intervention lors d'un feu près de l'aéroport de Mérignac. Cérémonie présidée par le ministre de l'Intérieur Laurent Nunez. 5 ans de prison, dont un ferme pour avoir fauché un gendarme sur l'autoroute A13 alors qu'il regardait une série Netflix en conduisant. Un chauffeur de poids lourd condamné hier pour homicide et blessures involontaires par le tribunal correctionnel d'Évreux pour cet accident survenu en pleine nuit en octobre 2022. Une saisie record, 30 tonnes de protoxyde d'azote interceptées à la barrière de péage de Montauban dans le Tarn-et-Garonne, puis lors d'une perquisition à l'Île-Jourdain dans le Tarn. Ce gaz, il a rentré dangereux au volant, notamment en début d'année. Il a été pointé dans l'augmentation de la mortalité sur la route. Et puis, 78 euros pour visiter 500 sites et monuments toute l'année. La Fondation du patrimoine lance aujourd'hui son pass patrimoine valable dans toute la France.
0: L'info du jour ce vendredi est consacrée au budget 2027 qui s'annonce comme le plus grand plan d'économie de la 5e République.
5: L'objectif affiché en tout cas par le Premier ministre, c'est d'arriver à 54 milliards d'euros de dépenses en moins. Pour ça, Sébastien Lecornu dévoile plusieurs pistes. Bonjour Alexis Morel.
6: Bonjour.
5: Pas de hausse d'impôts ni d'année blanche généralisée pour toutes les prestations, mais des mesures risquées alors que les appels à manifester se multiplient, Alexis.
6: Oui, et d'abord celle qui concerne les fonctionnaires. Le point d'indice gelé pour une année supplémentaire. Le Premier ministre le propose à 10 jours d'une mobilisation intersyndicale dans la fonction publique, au risque d'attiser la colère. D'autant que dans certains ministères, une vraie cure d'amaigrissement se profile. 2,5 milliards d'euros en moins pour le seul ministère du Travail, par exemple. Très sensible aussi, ce gel envisagé des aides au logement, qui pourraient ne pas suivre l'inflation. L'allocation de rentrée scolaire, qu'il faudrait recentrer, selon Sébastien Lecornu, ou encore ce délai de carence qui pourrait être imposé aux étrangers pour toucher certaines prestations. Quant aux arrêts maladie, déjà dans le viseur cette année, ils le resteront très clairement l'année prochaine, avec un nouveau coup de frein envisagé.
5: Mais tout ça, Alexis, ne suffira pas à atteindre la cible du déficit. Il y a encore de nombreux inconnus.
6: À commencer par le sort des retraités, que le Premier ministre tente de rassurer. L'effort qu'on leur demandera sera finalement inférieur aux 6 milliards annoncés jusque-là. Mais des indexations des retraites ou réduction de l'abattement, Sébastien Lecornu ne tranche pas. Il évoque toutefois un possible gel des pensions les plus élevées et promet que les retraités modestes seront protégés. Plus globalement, le détail des coupes attendra, notamment pour les nombreux opérateurs et agences publiques qui verront leur enveloppe diminuer. Enfin, certaines économies relèvent pour l'instant du pari, comme ce 1 milliard d'euros que le chef du gouvernement compte récupérer en luttant mieux contre la fraude.
5: Précision d'Alexis Morel et réaction immédiate de la gauche et de la CGT qui s'oppose à ce projet de budget. Le Rassemblement National, de son côté, veut attendre de voir la copie pour juger.
0: Merci Valentin. 5h34, tout de suite la météo de ce vendredi 18 septembre avec quelques nuages ce matin du nord au sud du pays, de la brume aussi pour celles et ceux qui nous écoutent de bonne heure. Soyez vigilants et puis vous pourrez tout de même profiter rapidement des rayons du soleil avec cette alternance entre nuages et éclaircies au cours de la matinée. Température au petit matin fraîche, 13 degrés. Puis en milieu de matinée, on attend à Lille et Rennes 14 degrés, à Tours 15 degrés, pour Bordeaux 17, ainsi qu'à Grenoble et Valence, 20 degrés attendus à Avignon en milieu de matinée. Cet après-midi, pas de perturbations annoncées par Météo France. C'est un joli vendredi avec un ciel nettement plus dégagé dans le quart sud-est. Pour les maximales, 21 dans le nord à Reims, dans le sud, 26 degrés attendus à Nice et 28 à Montpellier.
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0: Excellent réveil. Tiens, êtes-vous prêts pour le duel des auditeurs autour de l'actu? C'est tous les jours sur ICI à 5h38. L'un d'entre vous repartira avec sa radio. C'est juste après un duo qui s'invite chez vous aux côtés de Maître Gims et Vianney pour vous chanter la même à l'écoute de votre radio. On vous souhaite une excellente journée et un beau vendredi avec nous.

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1: Maître Gims en duo avec Vianney sur ICI avec La Même. C'est pas vrai, c'est dans quelques instants et c'est votre rendez-vous anti-arnaque.
2: Avec Aude Razo qui nous alerte aujourd'hui sur ces lettres, ces demandes de recouvrement envoyées à des très petites entreprises. Mais attention, beaucoup sont des arnaques.
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1: C'est l'heure du duel des auditeurs autour de l'actualité. Valentin, on accueille tout de suite Jacqueline dans le Gard.
2: Bonjour Jacqueline.
5: Et bonjour à tous.
1: Jacqueline, vous allez bien ce vendredi ?
5: Oui, ça va très bien, merci.
1: Vous êtes une lève-tôt, 5h. Pourquoi vous vous levez si tôt ?
5: Ah ben écoutez, c'est tout le temps. Des fois, ben quand je vais au lit, c'est 9h, soit je bouquine.
1: Ouais.
5: S'il y a quelque chose d'intéressant à la télé, je regarde.
1: Je pensais que vous alliez me dire, c'est pour vous écouter, mais bon, tant pis pour moi.
2: Voilà. Jacqueline, c'est avec le réveil que vous...
5: Je vous écoute toute la journée.
2: Ah, c'est gentil, ça nous fait plaisir. Jacqueline, c'est avec le réveil que vous vous réveillez ou c'est le corps qui
5: non,
2: parle?
5: Non, c'est une dame d'un certain âge quand même.
1: On va dire bonjour à Cindy maintenant. Cindy en Moselle qui est avec nous. Bonjour Cindy.
2: Bonjour Cindy.
6: Oui, bonjour Louis, bonjour Valentin et puis bonjour les auditeurs de ICI.
1: Cindy, vous aussi, vous êtes une lève-tôt. À quelle heure?
6: Oui, ben moi 4h30.
1: Et pourquoi 4h30?
6: Ben parce que le matin, j'aime bien prendre mon temps avant d'aller au travail et puis faire un peu de rangement, prendre mon petit déjeuner tranquillement en écoutant ici.
1: Ah.
6: Et puis voilà, comme ça me met de bonne humeur pour bien commencer la journée.
1: Vous savez Mamadou et Cindy, c'est beau. Allez, on y va pour la question autour de l'actu. Une Fiat Panda, c'était cette semaine, vient d'entrer dans le Guinness des records. Un mécanicien italien, tenez-vous bien, a transformé ce modèle de 93 pour en faire la voiture la plus étroite du monde. Elle possède toujours 4 roues, un volant, elle roule, mais à votre avis, quelle est sa largeur exacte?
2: On va être au centimètre près, Louis.
1: Oui, au centimètre près. Pour Jacqueline, on y va.
5: Je dirais 1,70.
2: 1,70 m, Jacqueline, pour cette Fiat la plus petite.
5: Oui.
1: Et Cindy, vous en pensez quoi?
6: Je dirais 1m50
1: pour Cindy. Et cette voiture, Valentin, elle faisait combien de diamètre?
2: Elle est même 3 fois plus petite, 50,2 cm, alors à peine plus large qu'une chaise. Et pour vous dire, dans cette Fiat Panda, on ne peut faire rentrer qu'une seule personne et elle fonctionne avec un petit moteur électrique.
1: C'est donc Cindy qui est la plus proche ce matin.
2: Bravo Cindy.
5: Oh, mince,
2: vous repartez donc avec ce poste de radio compact, poste multifonction avec le Bluetooth, l'heure intégrée et même une lampe de poche.
6: Merci beaucoup. Merci ici et puis bonne continuation.
1: Merci Cindy, belle journée à vous. Jacqueline, c'était l'occasion parfaite pour pouvoir rejouer ensemble, c'est ça, vous l'avez fait exprès.
5: Ah, bon, elle a été meilleure que moi.
2: C'est comme ça.
5: J'ai pas osé dire plus petit. Et tout compte fait.
1: Sans regret. On vous embrasse, on se retrouve bientôt.
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1: Chaque matin, on découvre une initiative qui marche quelque part en France. Vous connaissez les boîtes à livres. Eh bien, ce matin, on va découvrir une idée assez originale d'un petit village, Valentin, qui a décidé, eh bien, de voir plus grand.
2: Oui, en installant une cabine à livres à l'intérieur de la littérature jusqu'aux recettes de cuisine. Robin Bernot nous emmène sur place dans la Meuse.
1: Rendez-vous juste avant vos infos locales de 6h. 5h44. Ah, il est encore un petit peu tôt pour se déchaîner, mais jamais trop tôt, j'ai envie de vous dire. Tiens, pour commencer votre journée aux côtés d'Alain Chamfort, Déchaîne-moi sur ICI. Bon réveil, excellent vendredi. Déchaîne.

0: Alain Chamfort sur Ici avec Échaîne-moi, vient de le dire. 5h47, tout de suite place à votre rendez-vous anti-arnaque, c'est pas vrai.
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0: Avec Aude Razeau, ce vendredi, les entreprises sont aussi les cibles des escrocs. Vous avez reçu un témoignage, Aude.
2: Oui, celui de Noémie. Elle est ostéopathe pour animaux. Elle a monté sa micro-entreprise là, en avril dernier. Et à la rentrée, elle reçoit un courrier par la poste. Mise en demeure de payer, c'est ce qui est écrit. On réclame à Noémie 234,17 €.
3: Donc j'ai été quand même très étonnée. Je commence à stresser quand même, en me disant que je ne vois pas du tout à quoi ça peut correspondre, sachant que toutes mes charges sont payées. Après, je me suis quand même demandé si ce n'était pas une arnaque.
2: Noémie a raison, c'est une arnaque, et c'est même une arnaque très répandue. J'ai trouvé des tonnes de témoignages de micro-entrepreneurs qui ont reçu, là, à la rentrée, exactement le même courrier. Bon, regardons-le ensemble. L'expéditeur, déjà, c'est écrit en haut à gauche, c'est la DGRFO. Et la DGRFO, j'ai tapé le nom dans Google, ça n'existe pas. Et puis, il y a ce QR code en bas du courrier, ça c'est suspect aussi. L'entrepreneur est censé le flasher pour payer. Donc je l'ai fait. Et là j'atterris sur un site très étrange. Il me propose d'acheter un pack conformité entreprise pour, je cite, être en règle avec le code du travail. 234,17 €. En fait, on essaye de me faire acheter quelque chose. Ça n'a rien à voir avec une mise en demeure ou un courrier officiel.
0: Mais Aude, quelles sont les entreprises ciblées par ces courriers mensongers ?
2: Très souvent, ce sont des entreprises qui viennent d'être créées. Et ça, ce n'est pas un hasard du tout, parce que quand on crée son entreprise et que c'est la première fois, on est un peu dans le flou, on ne sait pas exactement quelle démarche il faut faire, et donc, on est une cible. Et puis, les coordonnées des entrepreneurs récemment immatriculés, elles sont publiques, au moins pendant quelques jours, là, sur Internet. N'importe qui peut les voir, et donc, n'importe qui peut leur envoyer un faux avis de paiement. Donc, mon conseil, il est tout simple, ne payez pas.
0: Merci Aude. Aude que vous retrouvez d'ailleurs tous les midis sur Ici avec Enora Malagré et son équipe dans On vous doit bien ça. 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Inscription dès maintenant sur ici.fr. 5h49, 10 000 boîtes à livres en France, mais il y en a une plus grande que les autres et c'est celle-ci que nous allons découvrir. Et c'est juste après Taylor Swift, Opalite, sur Ici. Bon vendredi, excellent réveil avec nous.

0: Taylor Swift, Opalite, sur ici. Notre initiative du jour, eh bien, nous emmène découvrir une boîte à livres assez particulière. Puisqu'on en retrouve de plus en plus dans nos villes, mais aussi parfois là où on ne les attend pas. Dans la Meuse, l'une de ces boîtes est devenue un vrai lieu de partage entre habitants, Romain Bernot.
1: Le village de Vignoles sous Montmédy a désormais lui aussi sa boîte à livres.
2: Écoutez, c'est une bonne idée. Ça pousse les gens à prendre un livre qu'ils n'auraient pas acheté.
1: Ici à Vignoles, il y a 89 habitants et désormais des dizaines de livres stockés dans un ancien frigo à la vitre transparente. Une installation imaginée par un couple d'habitants, James et Edwige Chevalier, qu'Emma Steven est allée rencontrer pour nous. Ils sont encore étonnés du succès rencontré par l'initiative.
3: Il y a tout le monde, les gens qui viennent régulièrement avec un gros sac de courses, là, vous voyez, les sacs qu'on réutilise. Ouais. Bah, eux, je sais pas qui c'est. Hein. Ici, il y a plus de vaches que d'habitants, donc bah, on s'attendait déjà pas à ce qu'elle ait autant de vues.
4: Bientôt, il y aura plus de livres que d'habitants.
3: Ah oui, là, bah oui, déjà là. Hein. Déjà là, il n'y a pas tout tôt.
1: Alors, il faut bien imaginer que dans cette cabane, il y a toutes sortes de livres, aussi bien des œuvres de Zola, Hugo, Camus, ou bien encore des bouquins de cuisine. Et parmi les habitués à se rendre sur place, il y a François.
5: On prend, on en ramène un autre, un qu'on a déjà lu peut-être, enfin moi des fois des livres qui me plaisent bien, je peux les lire trois fois, puis à un moment donné j'en ai marre, bah, on le remet là, on vient en chercher un autre, bah, ça fait un nouveau livre pour les autres, je veux dire dans la boîte à livres, et ça fait des roulements et tout, non franchement c'est chouette.
1: Alors ici dans la Meuse, ça marche, mais vous, qu'en pensez-vous ?
3: Eh ben, je pense que c'est une bonne idée, justement, au lieu de les jeter ou de les laisser traîner à la maison.
1: Maëva adore l'initiative.
3: Je pense que, justement, ça simplifie le fait que d'autres personnes puissent en profiter, se remettre aussi à la lecture, et puis que tout le monde puisse échanger les uns les autres sur les livres qu'ils ont à la maison.
1: Maryse, elle, ne pensait pas que ce concept existait en France.
2: Moi, j'ai déjà vu ça, mais à l'étranger. Hein, et les gens sont très contents.
1: Et pourtant, ces boîtes à livres, il y en a énormément dans tout le pays. Tiens, savez-vous combien ?
2: Je pense qu'il y en a une dizaine seulement. Hein. Parce que j'en ai vu une à Paris.
3: Je ne sais pas du tout. Peut-être 600.
1: Selon le site internet Boîte à livres qui les recense, sachez qu'il y en a près de 18 000 dans tout le pays.
3: Ok, ah oui, non, mais c'est beaucoup alors. Mais c'est bien.
1: Si ces boîtes à livres sont essentiellement présentes dans les centres-villes, elles se développent aussi de plus en plus dans les tout petits villages, comme ici, depuis le début de l'été, à Vignoles sous Montmédy.
0: Robin Bernot avec Emma Steven sur ici pour la belle initiative de ce vendredi 18 septembre. Et aujourd'hui, on avait envie de terminer la semaine avec vous et surtout avec une belle histoire d'amour, puisque le 18 septembre, c'est une journée, figurez-vous, consacrée au premier amour. Alors avec Valentin ce matin, eh bien on a décidé de rechercher un auditeur ou une auditrice qui partage une belle histoire, et ce, avec son premier amour. Et Valentin, je crois que nous avons Laetitia qui est avec nous du Périgord. Bonjour Laetitia.
6: Bonjour Laetitia.
7: Bonjour Valentin, bonjour Louis.
0: On est ravis de vous avoir ce vendredi. Laetitia, alors racontez-nous déjà depuis combien de temps vous êtes avec votre mari ?
7: Ça fait 18 ans.
0: 18 ans. Et cette rencontre, elle a eu lieu où et comment ?
7: Alors, on s'est rencontrés par une amie.
0: Ouais.
7: Elle nous a invités à faire... Une journée crêpe. Et donc, voilà, on s'est rencontrés et depuis, on ne s'est jamais plus quittés. Voilà.
6: Coup de foudre autour de la crêpière.
0: Coup de foudre à la Chandeleur. Et là, très prochainement, si je ne m'abuse, vous allez fêter du coup votre anniversaire de mariage.
7: Oui, c'est ça. Ça fait 18 ans.
0: Vous allez fêter vos 18 ans. Les 18 ans, ce sont les noces de turquoise.
7: Oui, c'est ça.
0: Noces de turquoise pour vos 18 ans. Et alors, le secret qu'on veut savoir, Laetitia, comment est-ce que vous avez fait justement pour entretenir cette belle relation pendant toutes ces années ?
7: En fait, il m'a demandé en mariage sur l'île Lilek, en face de Bugueles.
0: C'est où ça ? C'est en Réunion ?
7: Non, c'est en Bretagne.
6: Ah, mais donc un cadre magnifique, on imagine ? Une belle journée ?
7: Oui, c'était très beau, très beau, très beau. Et il n'y a pas longtemps de ça encore, je suis allée sur cette île et j'ai eu un petit bouquet de roses. C'était peut-être par hasard, mais j'ai eu un petit bouquet de roses qui était là.
0: Laetitia, vous avez le mari parfait. Est-ce qu'il écoute là tout de suite la radio ?
7: Oui.
0: Ah bon, je voulais que vous nous balanciez tout de même un petit défaut, parce que alors là, franchement, c'est que du bonheur, mais tant mieux, tant mieux, tant mieux.
7: Oui.
0: Bon, Laetitia, ça m'a fait plaisir de vous avoir. passer de belles noces de turquoise.
7: Ce matin, je me lève très tôt. C'est pour faire le marché, donc le marché de Brantôme. Donc j'ai monté mon micro-entreprise. Donc je fais des petites choses au crochet que je vends sur le marché.
0: Eh ben parfait. Le marché de, vous m'avez dit ?
7: De Brantôme.
0: De Brantôme, qui se trouve dans le Périgord.
7: Oui, c'est ça.
0: C'est noté. Merci beaucoup, Laetitia, pour ce petit coup de fil agréable ce matin. Je recherche un auditeur. Merci à tous d'avoir été là. À 6h, vous avez rendez-vous, bien entendu, avec l'actualité de vos régions. À 6h30, vous retrouvez Valentin Bertrand
6: pour l'essentiel de l'actualité en France et dans le monde.
0: Et voici toutes les équipes d'ici matin qui sont là ce vendredi. Je vous souhaite une belle journée qui commence ici.
8: Mais évidemment, nous sommes là. Bonjour la Creuse, ravi de vous retrouver. Tiens, on va souhaiter une bonne fête au Nadège pour commencer. Creuse, ravi de vous retrouver. Tiens, on va souhaiter une bonne fête au Nadège pour commencer. Et on va remercier Patrick du Pont-à-l'Adeau. Jolie photo de tournesol.

0: paroles qui illustrent notre poste météo ce matin. De la douceur ce matin au réveil.
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0: Et on est ravis de vous retrouver en ce vendredi 18 septembre. Bonjour la Creuse, il est 6h.
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0: En compagnie de Margot, évidemment, pour toute l'actu creusoise. Bonjour Margot.
3: Bonjour Gaëtan, bonjour à toutes et à tous.
0: C'est inhabituel, la coordination rurale manifeste sans tracteur à Guéret.
3: Oui, rassemblement hier d'une trentaine d'agriculteurs devant les grilles de la préfecture. Ils sont venus négocier plus d'aides pour renflouer les trésoreries des éleveurs et leur permettre d'acheter de la nourriture pour leurs bêtes cet hiver. Ils n'en ont plus à cause de la sécheresse. Et le préfet de la Creuse a accepté de les rencontrer, Nina Sobetski.
4: Sur le parvis, la trentaine d'agriculteurs est regroupée autour du préfet. Drapeau jaune du syndicat à la main et leurs revendications bien en tête.
5: Vous nous sortez des grands chiffres, mais ça veut rien dire. Parce que 1 million sur le département, c'est que dalle. C'est se foutre de notre gueule même, hein, parce que pour toucher 500 balles, moi je remplis pas le dossier. Hein. On n'est pas des mendiants. Hein. Donc il va falloir que l'État se bouge, et plus rapidement que ça, parce que là, sinon on va pas revenir à pied comme ça. Hein. Ça va être autre chose. Hein.
4: En face, le préfet de la Creuse, Jean-Philippe Legueux, tente de rassurer. Selon lui, les agriculteurs creusois auront plus que le 1,5 million d'euros déjà annoncés.
6: C'est l'ensemble du plan annoncé par le ministère de l'Agriculture et qui représentera quand même pour le département de la Creuse un montant que je ne connais pas encore aujourd'hui. Il y a une prise de conscience de cette crise. Il y a une aide qu'on vous versera, enfin plusieurs aides qu'on vous versera le plus rapidement possible.
4: Des aides rapides et concrètes, c'est ce que veulent les agriculteurs, car il y a urgence pour acheter du fourrage. Les stocks s'épuisent, tout comme le moral des agriculteurs. Francis a une centaine de vaches à valière.
7: On compte chaque botte, chaque jour qui passe. On dit, bon, mais tiens, c'est encore un jour de passé. Mais l'hiver n'est pas passé, quoi. C'est là le problème. Il n'y en aura pas assez. Donc il va falloir sûrement vendre des bêtes, les capitaliser. Et je ne sais pas comment on va faire.
4: Le syndicat dit attendre les aides avant la fin du mois d'octobre.
3: La coordination rurale prévoit de revenir, cette fois avec les tracteurs et les bennes, si les demandes des exploitants ne sont pas entendues. Des gendarmes contrôlent les sacs des collégiens à la souterraine. C'était hier matin à la cité scolaire Raymond Lévy. Et finalement, après 180 contrôles, ils ne trouvent qu'une bombe au poivre. Même si c'est vendu comme un objet de défense, les élèves n'ont pas le droit d'en avoir une avec eux. Il n'y aura pas de sanctions pénale, mais une procédure disciplinaire pour la personne concernée.
0: À Mourioux-Vieilleville, fini les détours.
3: Le pont de la départementale 5 qui permet de passer au-dessus de la voie ferroviaire rouvre aujourd'hui à la circulation. Ça fait plus de 4 mois qu'il est en travaux pour le consolider, avec notamment la pose d'un nouveau tablier en pleine nuit au mois de juillet pour ne pas perturber le trafic SNCF. On vous l'avait raconté sur notre antenne. Le département de la Creuse a déboursé 700 000 euros pour financer cette modernisation.
0: Ils avaient oublié ce que ça fait de se retrouver entre voisins.
3: Ambiance festive hier dans le quartier Pomerou à Guéret. Les animations ont un peu disparu ces dernières années. Alors cette fois, le bailleur Creusalis veut relancer la machine avec le retour de Pomerou en fête. Le but, c'est de renouer le lien entre les habitants. Et pour ça, rien de tel qu'un bon repas, Solène Delarquier.
8: Les saucisses crépitent sur la plancha et autour de la table, les conversations démarrent.
9: Là, c'est la première fois que je vois ça. C'est bien, on rencontre des gens, on fait des petits jeux, on raconte plusieurs associations.
8: Ça fait 10 ans que cette habitante vit dans le quartier.
9: Il n'y a pas grand-chose qui se font ici. On se parle avec entre voisins, mais c'est les fêtes un peu qui manquent en fait.
8: Les fêtes entre voisins, ça manque aussi à Isadora. Elle est arrivée à Pomerou il y a seulement 6 mois.
10: J'aime le quartier. J'aime aussi un peu la tranquillité. J'aime aussi l'ambiance. C'est pour cela que je suis venue.
8: Madeleine, elle, a fait le déplacement depuis le quartier voisin de Brézard.
11: C'est un quartier que je ne suis pas trop venue. J'entendais parler. Je voyais pas les bâtiments comme ça. C'est pas si désagréable que ça.
8: Car le quartier souffre d'une mauvaise image liée à l'absence du bailleur social il y a plusieurs années. Une situation qui a laissé s'installer certaines incivilités. L'enjeu maintenant, c'est donc de regagner la confiance des habitants, explique Yael Jonatas, médiatrice à Creusalis.
12: L'idée, c'est d'être vraiment présent à minima plusieurs fois par semaine. C'est aussi leur faire comprendre que ça reste normalement les premiers acteurs de cette vie positive qu'on veut réinstaurer. Et c'est leur montrer qu'on les accompagne, qu'on est là pour les écouter et pour essayer de trouver des solutions ensemble quand il y a des soucis.
8: Une petite dizaine d'habitants ont participé à cette fête de quartier.
3: Et ils sont une centaine au total logés dans les appartements du bailleur Creusalis à Pomerou. Après l'été extrême qu'on vient de vivre, les pompiers de la Creuse sensibilisent les habitants aux risques climatiques. Ils organisent une réunion publique ce soir à Auzance, notamment pour parler du risque d'inondation et savoir comment réagir. C'est à 18h30 à la salle des fêtes. Notez que sur le site de la Croix-Rouge, vous retrouvez un mode d'emploi pour faire son catakit, un sac avec les indispensables en cas de catastrophe climatique près de chez vous.
0: Vous, vous êtes peut-être déjà fait votre programme de visite pour le week-end.
3: Mais oui, pour les Journées européennes du patrimoine. En France, c'est 17 000 sites qui ouvrent leurs portes chaque année à cette occasion. Chez nous, en Creuse, les associations pour la sauvegarde de nos trésors patrimoniaux sont à fond pendant 2 jours. Certains bénévoles vivent même ça un peu comme un marathon, à l'image d'Edwige de Croûte. Elle est présidente des Amis de Fraisseline et depuis 8 ans, elle fait visiter l'église de la commune.
2: Je fais une visite non-stop. Quand quelques personnes arrivent, je commence à commenter. Et s'il y a des personnes qui arrivent pendant que je suis en train de commenter, je leur dis, venez avec nous, vous prenez la visite là où on en est et je vous ferai la partie précédente après. Je fais ça dans la foulée, quoi. Il m'arrive de ne pas m'arrêter. Je sais par cœur. Depuis le temps que je fais cette visite, je n'ai pas besoin de faire de révision. Moi, je trouve ça très agréable d'avoir cet échange, que les gens apprennent des choses. J'ai toujours un ou deux petits trucs un peu humoristiques pour détendre un peu l'atmosphère, que ce soit pas trop sérieux. Il y a toujours quelques questions en plus. Des gens qui sont là, donc qui mettent un peu de vie dans la visite.
3: Ce week-end, la bénévole aura quand même le droit à une petite pause puisqu'un intermède musical est prévenu dans l'église de Fraisseline samedi après-midi. Si vous, vous cherchez des idées de visite, dans une demi-heure, dans l'info d'ici, focus sur un voyage dans le temps à Busseau-sur-Creuse. L'association Histoire et Patrimoine vous fait revivre l'âge d'or de la commune, notamment quand vous pouviez prendre le train direct jusqu'à Genève depuis le village. Et puis, autre exemple, comme chaque année, vous pouvez aller profiter du spectacle Son et Lumière de Glénie au nord de la Creuse. C'est un spectacle historique sur le thème de la Seconde Guerre mondiale. Pour terminer ce journal, une bonne nouvelle, nous avons une nouvelle championne creusoise et c'est une cycliste licenciée à Creuse Oxygène. Léna Géraud a été sacrée championne de France élite en gravel ce week-end pour sa première participation à une compétition dans cette discipline. Il faut dire quand même qu'elle est déjà quadruple championne de France de cross-country marathon.
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0: Il est 6h07 de la douceur aujourd'hui, hein. Vous êtes déjà plusieurs à nous le dire sur nos réseaux. Tiens, pensez à notre WhatsApp pour vous exprimer, 05 55 52 37 38. Ambiance, oui, plutôt douce. Aujourd'hui, nuages éclaircis ce matin, il va faire nettement plus beau cet après-midi avec des maximales entre 18 et 22 degrés. Hein. 18 prévu à Roy hier, vous aurez tenu à Guéret ou encore Évolé-Bains, 20 degrés, 21 à la Souterraine, 22 à Aubusson ce week-end. Soleil demain, ça sera plus couvert dimanche et des températures en hausse, 25 à 28 degrés.
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0: Merci d'avoir choisi la radio des Creusois pour vous réveiller avec tout plein d'idées de sortie, notamment pour ce week-end, pour vivre au mieux ces journées européennes du patrimoine. C'est peut-être la dernière ligne droite avant le week-end. Allez, courage à vous, c'est vendredi, il est 6h08.

0: Womack and Womack. Et bah, ça fait plaisir. De bon matin, c'est 6h12.
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0: Jennifer est de retour et pour son grand retour, elle a choisi de remettre au goût du jour Dalida. Elle sera très bientôt à l'affiche d'un Ici Live exceptionnel qui vient d'être enregistré dans le sud, à La Ciotat, à découvrir très très bientôt sur votre radio locale ici, Creuse Mourir sur scène avant 6h30. Dans un instant, tiens, on va parler de la sensibilisation au cancer de la prostate. Journée dédiée à cette sensibilisation ce dimanche. Les cas augmentent, la vigilance aussi, nous dira le docteur Kirsek dans 30 secondes.
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0: 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Absolument, 6h13. Bonjour à vous, docteur Kirsek, des conseils santé. Tiens, on va parler du cancer de la prostate, hein, parce que ce dimanche, c'est une journée dédiée à la sensibilisation au cancer de la prostate. Et visiblement, docteur, les derniers chiffres montrent une hausse des cas ces dernières années.
6: Bonjour à toutes et à tous, surtout, parce que oui, le cancer de la prostate, c'est plutôt les hommes. Ça reste le cancer le plus fréquent chez l'homme en France, avec environ 16% de tous les nouveaux cas de cancer. Ça occupe malheureusement la tête du championnat. Une partie de cette hausse s'explique cependant par le fait que l'on dépiste davantage. Plus on installe de caméras autour du terrain, je fais la métaphore avec le terrain de foot, plus on repère les fautes qui passaient autrefois inaperçues. Ce n'est donc pas forcément une mauvaise nouvelle. Ce qui inquiète davantage les spécialistes, c'est la proportion de cancers diagnostiqués à un stade avancé. Cela signifie que certains hommes attendent que l'adversaire soit entré dans la surface de réparation avant d'appeler la défense. Truc de mec, forcément on parle foot, mais là l'objectif ça va être de se dépister. Et certains hommes se découvrent soudain un talent de gardien de but. Ils repoussent la question, le rendez-vous et parfois même le médecin, mais avec le cancer, croire qu'on gagne du temps, c'est souvent qu'on

0: Faut-il s'en préoccuper ?
1: La discussion peut commencer avec le médecin traitant à partir de 50 ans ou dès 45 ans quand il y a un risque élevé, notamment un risque familial. Le dépistage va reposer sur deux examens complémentaires. Un, le toucher rectal et deux, le dosage sanguin du PSA. Alors le toucher rectal, je vois déjà votre tête, hein, ça a une réputation absolument catastrophique pour beaucoup d'hommes. C'est l'équivalent médical d'un match joué sous la pluie sans remplaçant et devant toute la belle famille. En réalité, ça dure quelques secondes. Ça permet au médecin d'évaluer la taille de la prostate et il pourra compléter aussi par un dosage du PSA. Ça qui n'est pas une garantie absolue, ni que vous n'avez pas de cancer, ni que vous avez un cancer. Bref, discutez-en avec votre médecin et la meilleure stratégie, c'est celle qui est personnalisée. Allez, d'ici là, portez-vous bien.
0: Et avant d'en parler à votre médecin, vous pouvez retrouver tous ces conseils. Je vous recommande vivement l'application. Ici, tous les jours, vous retrouvez le docteur Kirzek.

0: 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Bienvenue au club. 6h19.
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0: Pendant toute une semaine, c'est un Creusois qui nous parle des années qui ont compté dans sa vie. Et avec notre invité de cette semaine, on va revenir en 2025. C'est tout récent.
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3: La fin de l'année 2025, le 17 décembre 2025 exactement, j'ai l'honneur d'être nommé préfet de la Creuse en Conseil des ministres par le Président de la République. Une grande fierté au niveau professionnel, puisque ça faisait plusieurs années que je me préparais à devenir préfet, et donc c'est la première fois que je suis nommé à ces responsabilités très importantes. J'ai beaucoup pensé aussi à ma famille, à ma femme, mes enfants, à mes parents, à mes grands-parents aussi, et à la fierté qu'ils pouvaient avoir, parce que mes grands-parents et mes parents n'ont pas fait beaucoup d'études, et donc ils étaient très fier de mon parcours. Et puis, c'est la découverte d'un nouveau territoire que je ne connaissais pas du tout, la Creuse. Je savais la situer sur la carte, mais je n'avais pas encore eu le plaisir.

0: plaisir d'y séjourner. Et donc, depuis le mois de janvier 2026, j'ai la chance de découvrir ce territoire, de l'arpenter dans tous les sens. Je ne suis pas encore allé partout, loin s'en faut, mais je commence à connaître un petit peu le département et ses habitants. Et c'est vrai que c'est une expérience extraordinaire. On a une grande proximité avec les acteurs du territoire, les élus, les associations, les entreprises, les habitants aussi. C'est la première fois que je suis dans un département qui perd de la population. Et donc, il y a plein de défis à relever. Et comme je suis un homme de défis, c'était la bonne destination pour moi.
1: 2025, dans l'actualité creusoise, les 6 et 7 septembre, Chénier accueille pour la troisième fois au Moulin de Piau le championnat d'Europe de la Coupe Mulet. 1200 personnes réunies, 220 participants aux nuques longues et tempes courtes, un seul gagnant, Léo Provost, un Breton de 23 ans, qui porte le mulet depuis 2 ans.
2: On existe aussi pour faire plaisir aux autres. Enfin, on marche dans la rue, tu te vois sourire, des tas de gens aussi. Ils demandent un selfie, voilà. Pendant un quart d'heure, ça t'a refait ta journée. C'est du plaisir, en fait.
1: Ici comme ailleurs, en septembre 2025, on apprend la disparition d'une légende d'Hollywood, Robert Redford. Plus de 60 ans de carrière et des films mythiques comme Butch Cassidy et le Kid, Les Hommes du Président, Les Trois Jours du Condor, L'Arnaque, Out of Africa, la star s'éteint à 89 ans.
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4: Et demain, l'intégrale 11h sur votre radio Ici Creuse. Un rendez-vous avec la collaboration des archives départementales de la Creuse qui vous donne rendez-vous, tenez, demain samedi, avec à l'occasion des Journées Européennes du Patrimoine, une collecte de photographies. Rendez-vous à ne pas manquer aux archives départementales. Qu'est-ce que ça nous donne du côté du ciel astral pour ce vendredi? Les prévisions de Catherine Viguier juste avant 6h30.

0: dans le port de la Ciotat. Le concert vient d'être enregistré, hein, il y a quelques jours de cela. Déjà les photos, les vidéos sur ici.fr et très bientôt sur votre radio locale ici Creuse.
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0: Et Catherine Viguier pour des nouvelles désastres. Bonjour Catherine.
9: Bonjour Gaëtan.
0: Les trois signes de feu mènent la danse.
9: Les lions, les sagittaires et les béliers. Alors bélier, quelque chose vous dépayse avec pour certains un déplacement prévu. Taureau, et si vous preniez le temps de faire le point sur ce qui vous noue de l'intérieur. Gémeaux, vous demandez à une personne aimée de préserver votre liberté. Cancer, un rendez-vous médecin ou bien encore un gros travail à assumer, allez courage. Lion, vous prenez conscience à quel point on vous apprécie une personne en particulier. Vierge, vous essayez de convaincre, de prouver que vous avez raison. Balance, l'une de vos conversations porte ses fruits et vous êtes ravi. Scorpion, il est question de votre argent et des moyens pour mieux vivre. Sagittaire, bon, ça va plutôt bien, une sorte de trêve en cette période parfois délicate. Capricorne, n'attendez pas de choses concrètes, ce sera plus motivant dès ce soir. Verseau, la journée est ô combien stimulante, elle vous donne envie d'aller plus loin. Poisson, ce ne sera pas simple, mais justement, profitez-en pour relever le défi. Et pour nous tous, il y a de la joie, quelque part.
0: L'horoscope de Catherine Viguier, que vous retrouvez à tout moment sur l'application ici, Horoscope, signe par signe. Ce qui est très stimulant, c'est qu'on est quand même à la veille d'un week-end des Journées Européennes du Patrimoine. À ce sujet, demain, 9h, avec Sylvie Fouquet, dans Ça se passe en Creuse, vous aurez la parole, vous pourrez intervenir, annoncer ce qui se passe dans votre commune. Peut-être d'ailleurs que vous faites partie d'une institution. 05 55 52 37 38, demain, 9h.
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0: Et avec un grand bonheur, on se réveille ensemble sur la radio des Creusois en ce vendredi 18 septembre. Merci de nous retrouver. Le canal 3 de la TNT, l'application ICI hein, pour les images, c'est comme ça chaque matin. Et je vous montre tout de suite, je résiste pas au plaisir de vous montrer la serviette de bain ICI Creuse. Elle est toute nouvelle. C'est vraiment un cadeau hyper sympa. Bientôt dans votre salle de bain, vous pourrez la gagner à deux reprises, sachez-le. 7h20, en jouant avec nous à C'est quoi cette info. Il faudra retrouver une bonne réponse concernant l'actu creusoise. Et puis, on va jouer avec nos souvenirs à C'est quoi la décennie. Tout à l'heure, ça sera 8h20. Donc notez bien, 7h20, 8h20 pour gagner cette serviette de bain ICI Creuse. On embrasse les Nadège, les Nadines, notamment aujourd'hui. C'est votre fête. Et puis, évidemment, on va retrouver toute l'actu creusoise, bien évidemment, en ce vendredi 18 septembre, 6h30 dans l'actu creusoise. Donc justement, Margot Longeroche.
10: Le préfet de la Creuse face à des agriculteurs, c'est l'image à retenir de la manifestation de la Corse. coordination rurale hier à Guéret. Le syndicat venu réclamer des aides massives pour permettre aux éleveurs d'acheter de la nourriture pour leurs animaux. Des gendarmes contrôlent 180 sacs de collégiens à la souterraine. Ils n'ont rien trouvé à part une bombe au poivre. Cet objet de défense est considéré comme une arme par les forces de l'ordre. Retour à la normale du côté de Mourioux-Vieilleville. Le pont ferroviaire de la départementale 5 va rouvrir à la circulation aujourd'hui. Après 4 mois de travaux de modernisation, ça a coûté 700 000 euros au département. Et puis ce week-end, ce sont les journées européennes du patrimoine avec des visites guidées un peu partout dans le département. Dans l'info d'ici, tout à l'heure, on va faire un tour du côté de Buisseau-sur-Creuse. Avant ça, on va faire un point sur l'actualité en France et dans le monde en 90 secondes. Valentin Bertrand, le Premier ministre, cherche des pistes d'économie pour son budget 2027.
11: Le barème de rémunération des fonctionnaires gelé, les retraités les plus aisés mis à contribution, une allocation de rentrée scolaire réformée et les aides au logement, les APL dans le viseur. Sébastien Lecornu dévoile ses pistes d'économie pour le prochain budget. Objectif affiché, réduire les dépenses de 54 milliards d'euros. Éric Zemmour sera bien candidat à la présidentielle. Le président de Reconquête le confirme avec un discours durci sur son thème de prédilection, l'immigration. Il défend l'expulsion des étrangers chômeurs de longue durée, y compris s'ils sont en situation régulière en France. En 2022, Éric Zemmour est arrivé quatrième lors du premier tour. Il est suspecté d'avoir fabriqué des armes de guerre chez lui. Un policier des Yvelines mis en examen pour préparation d'actes terroristes. Information confirmée par une source proche du dossier. Le fonctionnaire de 35 ans a été arrêté fin août et placé en détention provisoire. 6 mois de prison et 6 mois de sursis, c'est la peine prononcée hier en comparution immédiate contre le père qui a menacé de mort un surveillant et la principale d'un collège d'Ezine près de Bordeaux. L'altercation s'est produite lundi après un différend entre sa fille et d'autres élèves. Des animaux à peine sevrés, des visiteurs incités à les prendre dans les bras pour susciter l'achat coup de cœur. La fondation 30 millions d'amis dévoile une enquête sur les salons du chiot et demande leur interdiction définitive. Dans une lettre adressée à la ministre de l'Agriculture, l'association juge un simple durcissement des contrôles insuffisant. Et puis ce sont ses premiers choix de sélectionneurs. Zinedine Zidane dévoile aujourd'hui sa liste de joueurs pour les matchs de Ligue des Nations. Première rencontre dans une semaine en Turquie.
10: Merci Valentin Bertrand. Alors, quel château, quelle église, quel monument creusois allez-vous découvrir ce week-end? Comme chaque année, il n'y a que l'embarras du choix pour les Journées Européennes du Patrimoine. Surtout que de plus en plus de communes imaginent des visites guidées pour sortir de l'oubli certains pans de leur histoire. Exemple ce matin à Buisseau-sur-Creuse, les élèves du Master de Valorisation du Patrimoine du lycée agricole d'Ain ont imaginé un parcours de 3 km pour retracer l'âge d'or du village autour de sa gare. À l'époque, les trains pouvez vous emmener bien loin. Solène Delarquier, vous en parlez avec un membre de l'association Histoire et Patrimoine de la commune.
12: Bonjour Roland Collonge.
13: Bonjour Solène.
12: Quand on pense à Buisseau-sur-Creuse, c'est forcément le viaduc qui nous vient à l'esprit le premier. Et vous, à l'association Buisseau-sur-Creuse Histoire et Patrimoine, vous avez décidé ce week-end d'aller encore plus loin dans la mise en valeur du viaduc. Est-ce que vous pouvez nous expliquer ce qui est prévu ?
13: Oui, tout à fait. Après la mise en valeur du viaduc l'an dernier, cette année, nous allons mettre en valeur la gare avec la pose d'un panneau qui va retracer l'histoire de la gare de Buisseau. Et en particulier, une anecdote que depuis Buisseau, on pouvait aller directement à Genève ou à Bordeaux sans changer de train à l'époque.
12: Ah oui, ça paraît loin, ça.
13: Et c'est un peu loin. Et pour faire découvrir l'importance qu'avait eu le village à une certaine époque, quand il y avait beaucoup de travail sur cette gare, on a créé un parcours aventure dans le genre Terra Ventura ou Geocaching, où sur 8 étapes, on découvre des monuments qui ont participé à la vie du village à l'époque, la vie importante. Plus de 25 commerçants, ce qu'on n'a pas aujourd'hui. Aujourd'hui, il n'y en a plus qu'un, c'est le restaurant, le viaduc qui est encore présent.
12: Et comment vous allez faire pour nous faire revivre un peu cet âge d'or, j'ai envie de dire? Comment ça va fonctionner ce parcours?
13: Les familles pourront d'emblée récupérer un petit livret et partir sur les 3 km du parcours dans le village où elles vont trouver les 8 étapes. Comme je vous le disais, on va trouver des chiffres et ces chiffres permettent d'ouvrir un cadenas à code pour récupérer un petit cadeau pour remercier de la visite. Et les lieux emblématiques qui seront présentés, outre le restaurant, c'est le lavoir où les gens se retrouvaient, c'est les anciennes écoles et d'autres sites, bien sûr, en passant par le viaduc.
12: Donc ça, c'est pour la visite un petit peu libre, j'ai envie de dire, avec le livret. Est-ce qu'il y aura aussi ce week-end des visites guidées ?
13: Bien sûr, deux visites guidées autour du viaduc. À 15h30, il y aura un parcours déambulatoire autour du viaduc. On descendra jusqu'au bord de la Creuse. Ça durera à peu près 1h30. Et cette visite sera reproduite également le lendemain, le dimanche, à 14h30.
12: C'est noté. Merci beaucoup Roland Collonge et bonne journée du patrimoine à Bussot-sur-Creuse.
13: Merci beaucoup Solène, bonne journée à vous.
10: Voilà, ça c'est pour Bussot-sur-Creuse. Et après, pour faire votre choix, sachez qu'il y a une carte sur notre site ici.fr où vous retrouvez tous les sites de Nouvelle-Aquitaine qui sont ouverts pour ces journées européennes du patrimoine. Alors n'hésitez pas à les jeter un œil.
0: 6h35, quelques petites gouttes ce matin, nous dit Météo France Creuse, du Guéréto au bassin de Bouzon, ainsi que sur l'ouest de la Creuse. Est-ce que vous nous confirmez? 05 55 52 37 38, pensez à notre WhatsApp. Il va faire beau cet après-midi, hein, de belles éclaircies un peu partout, avec des températures entre 10 et 14 degrés ce matin. Nous avons, par exemple, c'est vous qui nous le dites d'ailleurs, hein, sur nos réseaux. Tenez, sur le Facebook, tiens, on salue Agnès, 13 degrés à Bourganeuf ce matin, 18 cet après-midi à Royères, vous aurez 20 degrés à Guéret, à Chénérail, à Grandbourg également, 21 à la Souterraine, 22 à Aubusson. Soleil pour demain, un ciel nettement plus couvert dimanche. On n'est pas à l'abri d'avoir quelques petites gouttes et ça va remonter côté température, 25 à 28 degrés.
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0: Vous êtes sur la route du travail actuellement, vous rencontrez peut-être un obstacle. Arrêtez-vous, dès que vous pouvez, vous prenez votre smartphone et là aussi 05 55 52 37 38, partagez l'info grâce à notre WhatsApp. Ça se passe bien actuellement d'après ce qu'on peut constater sur nos routes creusoises, pas de difficultés. Au niveau des prix à la pompe, évidemment, on vous aide toujours avec notre carte interactive disponible sur l'application ici. Tenez, vous qui roulez au samplon 98, vous êtes à Aubusson, vous le trouvez à 2,279 € à la Rebérette.
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0: C'est vendredi, bonne journée les Creusois, 6h37.

0: Ici, c'est tout pour l'actu local, la musique, la bonne humeur. 6h41.
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0: À propos de musique, Keen avec ce morceau qui évoque la transition difficile de la vingtaine. Vous vous souvenez de... Ça fait bien plaisir. Eh ben, on va écouter Keen, Everybody's Changing avant 7h. Quelles sont les bases pour aménager un habitat vraiment adapté à son hamster? Vous en avez un à la maison? Vous posez la question, le docteur Pierre Fabin passe nous voir. Pour le moment, eh bien, nous sommes toujours à la souterraine, dans les coulisses du club des Bramontombes. C'est le club de badminton, Domenico Petit. Toujours, donc, avec des membres du club et une joueuse de badminton, d'ailleurs, qui attend un heureux événement en ce moment.
3: Alors, habituellement, les interviews, c'est avec une personne. Mais aujourd'hui, c'est avec une personne et demie. Parce que je suis avec Maëlle Poupard et vous êtes enceinte, Maëlle.
4: Exactement, un bébé est attendu pour janvier.
3: Ça veut dire que forcément, ben, le bad, c'est un petit peu en suspens.
4: Là, je suis en petite pause depuis quelques mois et puis ben, je reprendrai après quelques mois après la naissance du bébé.
3: Et il y a votre fille qui est là aussi?
4: Oui, exactement, qui a 15 mois et j'ai commencé le bad à ses 2 mois et demi, 3 mois. Voilà.
3: Mais alors, comment on fait quand on a un enfant et a fortiori deux pour les garder, pour jouer, pour prendre du plaisir à faire le sport qu'on préfère?
4: Ma fille, depuis qu'elle est bébé, elle nous accompagne toutes les séances de badminton. Et donc, on alterne avec mon conjoint. Soit je joue, soit il joue. Ou parfois, on peut jouer tous les deux puisqu'on a des amis qui viennent au bad et qui gardent la petite en même temps.
3: Qu'est-ce que vous faites au club?
4: Moi, je viens d'intégrer le bureau en juillet dernier. Et donc, je me suis occupée de la tombola pour le tournoi de l'année dernière. Et là, je vais m'occuper un peu de tout ce qui est communication et la tombola pour le tournoi prochain.
3: Est-ce que c'est facile de jouer avec son conjoint?
4: Bah, moi, c'est plutôt facile parce qu'il joue bien, ça aide. Moi, j'aime bien aussi jouer avec la personne avec qui je vis. Il y en a qui aiment un peu moins, quand même, parce que ça peut faire des petites tensions sur le terrain.
3: Alors, des tensions à la maison, des tensions sur le terrain?
4: À la maison, ça va, mais sur le terrain, s'il y en a un qui loupe un point, il peut vite se faire un peu réprimander par l'autre.
3: Vous allez reprendre après l'accouchement?
4: Oui, je vais essayer de reprendre, je pense, 2-3 mois après, comme j'ai pu le faire pour ma première fille.
3: Avec quels objectifs? Du plaisir ou de la compète?
4: Au début, on va partir sur du plaisir, le temps de se remettre en forme. Et puis, si tout se passe bien, peut-être partir en compétition. Et là, cette année, je vais faire une formation pour devenir juge-arbitre pour le club. Et ça permettra plus tard de pouvoir organiser des tournois plus facilement.
3: Eh ben, je vais vous souhaiter d'abord une bonne maternité, un bel accouchement et puis plein de plaisir au badminton.
4: Eh ben, merci beaucoup.
0: Et rendez-vous ce soir, 18h, hein, comme chaque vendredi, au cœur de grand format avec Dominique.
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0: Et tous les jours, on passe l'info, vous qui êtes agriculteur, pensez-y, 05 55 52 37 38, peut-être des animaux de ferme ou du matériel que vous recherchez. On se fera un plaisir de passer l'info à la souterraine. Daniel vend quelques pierres de taille pour piliers et un starificateur en très bon état. Il a peu servi. À Saint-Martial-le-Mont, Claude vend lui une motobineuse avec moteur Brick Straton. Vous savez qu'il y a encore d'autres annonces qui vous attendent. N'hésitez pas, on vous donne tout ça à l'accueil d'Ici Creuse. 05 55 52 37 38.
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0: Et le plaisir aussi de vivre en totale harmonie avec nos animaux de compagnie grâce à vous, docteur Pierre Fabin, et vos précieux conseils. On pense souvent qu'un hamster est heureux avec une simple roue dans une petite boîte. C'est vrai, on voit ça assez régulièrement. C'est une immense erreur, docteur. Quelles sont les bases pour aménager un habitat vraiment adapté à ce petit rongeur?
6: Eh ben, la première règle, c'est de jeter justement ces minuscules cages en plastique ultra colorées qu'on vend en animalerie. Elles sont une véritable prison. Dans la nature, un hamster parcourt des kilomètres chaque nuit. La taille minimale absolue pour une cage, c'est 1 mètre de long sur 50 cm de large. L'idéal, c'est d'utiliser carrément un grand aquarium en verre recyclé. C'est ce qu'on appelle un terrarium. Pourquoi? Parce que le hamster est un fouisseur. Il passe sa vie à creuser des galeries souterraines. Vous devez lui mettre au minimum 20 cm d'épaisseur de litière. Prenez une litière de chanvre ou de lin non poussiéreuse et mélangez-y un peu de foin pour que ces tunnels tiennent bien en place.
0: Et en termes d'accessoires, la roue est le grand classique, mais y a-t-il des précautions à prendre pour la choisir et que faut-il ajouter d'autre ?
6: Alors, toutes les roues ne se valent pas. Certaines sont même dangereuses. Oubliez les roues avec des barreaux en métal. Le hamster peut s'y coincer une patte et se la fracturer en courant. Il faut une roue pleine, en plastique dur ou en bois, sans fente. Et l'autre point crucial, c'est le diamètre. Il doit faire au moins 28 cm de diamètre. C'est parce que si la roue est trop petite, le hamster court avec la colonne vertébrale complètement courbée et ça provoque de graves déformations du dos. Et ensuite, ajoutez obligatoirement un bac à sable, pas de sable chantier, mais du sable fin pour chinchilla. Il va s'y rouler pour nettoyer son poil et éliminer l'excès de sébum. Et bien sûr, multipliez les cachettes, des pots en bois, des demi-noix de coco, des maisonnettes sans fond. Plus il a d'endroits sombres pour se cacher, moins il sera stressé.
0: Certains le savent, hein, le hamster est un animal nocturne. Cela a un impact sur cet aménagement ?
6: Eh oui, la première règle de bon sens, c'est de ne jamais placer sa cage dans une chambre à coucher. Le bruit d'activité nocturne est continu. Placez-le dans le salon, à l'abri des courants d'air et de la lumière directe du soleil, en pleine journée. Et pour limiter le bruit, investissez dans une roue sur roulement à billes ultra silencieuse. Et l'autre astuce pour l'occuper la nuit en silence, c'est le nourrissage. Vous prenez sa ration journalière et vous la dispersez partout dans la cage. Il va passer la moitié de sa nuit à chercher sa nourriture en fouissant silencieusement. Et ça correspond exactement à son comportement naturel à l'état sauvage.
0: Vos animaux, on en parle aussi chaque midi avec vous, hein, Pierre Fabin, dans On vous doit bien ça, avec Enora Malagré et toute la bande. Tiens, on va s'intéresser aux races à la mode avec vous. À tout à l'heure après le journal de midi. Vous avez perdu votre animal de compagnie. N'hésitez pas là non plus à nous appeler. 05 55 52 37 38. C'est ce qu'a fait Rachel, la française qui recherche toujours sa canée corso noir. C'est une femelle de 6 ans nommée Cybelle. Elle est pucée, très gentille mais peureuse. Si vous l'avez aperçue ou encore mieux recueillie, appelez-nous. Ça fera évidemment son bonheur. 05 55 52 37 38. Thierry nous rejoint dans un instant avec des infos vraiment pratiques, hein, très utiles dans votre commune au plus proche de vous. Les 3 plus qui arrivent après ce souvenir des années 2000.

0: qu'est-ce que c'est sympa, fredonner ça au saut du lit. Kin à 6h51 et au saut du lit, il nous retrouve comme chaque matin. Saut du lit, ça rime avec Thierry. Thierry Bolaton, bonjour.
1: Bonjour tout le monde.
2: Oh là
1: bonjour
2: là, Gaëtan, bonjour
0: Margot. Vous avez eu
2: bonjour
0: ça, Margot
2: Thierry.
0: Quel homme. Incroyable, incroyable. Thierry, c'est notre lien entre vous et nous. Je le dis assez souvent, mais c'est vrai, la météo, vos conditions de circulation, entre autres, n'hésitez pas. Le WhatsApp, je vous redonne notre WhatsApp 05 55 52 37 38. Et avec Thierry, chaque matin, des idées vraiment, des bons plans, des idées vraiment utiles, des infos vraiment pratiques dans votre commune. Sainte-Fère tout d'abord.
1: Eh oui, Sainte-Fère, on va chausser les baskets pour commencer parce que ce week-end, ce sont les journées européennes du patrimoine, vous le savez, et à Sainte-Fère, on vous propose de découvrir le patrimoine en marchant. Demain, samedi 19 septembre, partez sur le chemin de Sainte-Fère. Une randonnée d'environ 8 km, facile à moyenne, sur les traces de la vie autour du chemin de fer. La gare, les maisonnettes, le four à chaud, rendez-vous à 14h devant la gare de Sainte-Fère, c'est gratuit, ouvert à tous. Avec Gaëtan, dimanche, si vous cherchez du bio, du local et une bonne idée de sortie, direction Courtille. Moi, je vous le dis, la fête biologique et colchique célèbre sa 30e édition ce dimanche. De 10h à 18h, à l'étang de Courtille, à Guéret, plus de 100 producteurs, artisans et associations seront réunis avec des produits bio, des animations pour petits et grands, de la musique, des conférences et même un ciné-discussion. L'entrée est gratuite, alors profitez-en. Une histoire au fil de la balade, pourquoi pas, si vos enfants trouvent parfois qu'une balade manque un peu d'histoire, eh bien on va vous leur donner tort. L'Iran Creuse et la bibliothèque de Saint-Maurice-la-Souterraine organisent la balade lecture entre Landes et l'étang, samedi 3 octobre. Le rendez-vous est fixé à 15h sur le parking de la Lande de la Somagne pour environ 1h30 de balade de lecture. C'est gratuit, ouvert à tous et c'est à partir de 6 ans. Et à l'arrivée, un goûter sera offert par la commune et les bénévoles. Je sais que vous allez y aller pour le goûter, moi j'en suis persuadé.
0: C'est certain. Est-ce que vous connaissez l'autoconsommation?
1: Est-ce que vous avez essayé de prendre des poules chez vous, peut-être faire vos légumes, essayer de se débrouiller un peu pour soi-même? Alors souvent c'est une question d'économie, puis de goût aussi, hein. Les gens disent que c'est souvent meilleur quand on le fait soi-même. Dites-nous, racontez-nous ce matin sur WhatsApp 05 55 52 37 38.
0: Comment savoir si les autres nous trouvent relous? En voilà une bonne question, on va tâcher d'y répondre dans l'humour en tube avec Fred Ballard qui nous rejoint juste avant le journal de 7h.
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1: Félicite nos amis de la programmation musicale, car ce titre de Renaud Lesbéton, il est tout à fait en lien avec le sujet de Fred Ballard et de l'humour en tube qui arrive dans une minute. Hein.
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1: Il est 6h57. Savoir se remettre en question, c'est une qualité très utile dans la vie. C'est pas toujours évident d'ailleurs. Malheureusement, tout le monde n'en est pas capable, hein, c'est vrai. Alors, dans l'humour en tube, Fred Ballard, vous avez repéré quelques attitudes à bannir au risque de passer pour un gros relou pour la génération Z.
12: Alors, t'as une petite amoureuse là, ça commence à... Tonton, il sait, hein, tonton était amoureux.
13: Voilà, bon, bah là, typiquement, on est sur du gros relou de compète. Le tonton indiscret, au rire gras et velu, un grand classique, incapable de vous flinguer un dîner de famille en trois phrases bien placées. Le relou est en général omniprésent, il se glisse même dans votre assiette.
12: Au restaurant, je me mêle de ce que les autres bouffent. S'ils prennent pas comme je veux qu'ils le prennent, ça me fait chier. Je dis des phrases genre, bah, prends le saignant, ça se mange. Saignant, ça! Si elle le prend pas comme je veux qu'elle le prenne, j'ai commandé son repas. J'ai dit, ah bah, t'as commandé un peu de bagnole.
13: Ah bah oui, le relou est donneur de son et il s'y connaît mieux que tout le monde en gastronomie comme en mécanique. Mais il y a encore pire. Ouais, il y a le relou qui fait des blagues. Et les blagues de relou, bah c'est très très relou, hein, forcément.
14: J'ai un pote qui est venu me voir en spectacle il y a peu de temps. Il m'a dit, tu sais Tristan, depuis que j'ai un enfant, j'apprécie beaucoup moins les blagues sur les pédophiles. Je lui ai dit, mais du coup, depuis que t'es avec Mélanie, t'apprécies moins les blagues sur les moches? Et a priori, oui. Hein, ça fait longtemps que j'ai pas eu de ces nouvelles.
13: Voilà, bah c'est comme ça qu'on sait hein, que les autres nous trouvent relous, c'est quand on se retrouve tout seul. Donc merci à Manu Payette et Tristan Lucas pour cette leçon d'autodérision. Savoir rire de sa propre lourdeur, c'est un petit pas pour un gros relou, mais un grand fou rire pour l'humanité.
1: C'est drôle, j'ai l'impression d'entendre ma femme. L'application ici, pour retrouver l'humour en tube. Vous qui nous regardez à la télé ou sur l'application ici, vous n'avez pas encore la serviette de bain ici creuse, c'est normal, elle est toute nouvelle. On vous l'offre dans la prochaine demi-heure. Soyez là à 7h20.
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1: Bonjour la Creuse, c'est vendredi, bientôt le week-end, on se 18 septembre, il est 7h. De la douceur aujourd'hui.
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1: Et Margot Longeroche pour toute l'actu creusoise. Margot, connaissez-vous vraiment l'histoire de la Creuse?
16: Ah bah c'est le bon week-end pour vous poser la question, Gaëtan. Avec les Journées européennes du patrimoine, vous allez pouvoir découvrir des monuments, des châteaux, des églises, suivre une visite guidée à Guéret ou assister à un spectacle sur le thème de la Seconde Guerre mondiale à Glénie. Bref, il y en a pour tous les goûts. Et nous, on a choisi ce matin de vous parler de Bourganeuf. Même si le village date du début du XIIe siècle, cette année, c'est son passé. assez industriel qui est mis en avant, Nina Sobetsky.
17: Des cartes postales ou encore des photos d'archives vont nous plonger dans le Bourganeuf de la fin du XVIIIe siècle jusqu'au début du XXe.
18: Il y avait la ville de Bourganeuf dans les murailles et à chacune des entrées de la ville, il y avait 4 portes, se sont développés des faubourgs.
17: Nathalie Manot est guide à l'Office de tourisme Creuse Sud-Ouest.
18: Et le faubourg le plus ancien, c'est celui de Larrié, avec beaucoup de vie, des ouvriers, des artisans.
17: Car à cette époque, plusieurs industries font vivre les bourgagnots. L'un des savoir-faire, c'était par exemple la laine et les chapeaux en feutre, mais pas seulement.
18: La tapisserie, par exemple. 2 manufactures se sont côtoyées. Il y a eu la porcelaine pendant plusieurs dizaines d'années.
17: Avec ses tapisseries, Bourganeuf a même rayonné jusqu'à Paris et New York, selon la guide. Aujourd'hui, toutes ces industries ont disparu et Nathalie Manot ne veut pas les laisser tomber dans l'oubli.
18: Il n'y a pas de traces, il n'y a pas quelque chose qui reste, que l'on peut aller visiter. Si personne n'en parle, je pense que dans quelques années, tout le monde aura oublié que la plupart des bourgagnots travaillaient dans leur ville, dans toutes ces industries.
17: L'une des traces encore visibles, ce sont les bâtiments. L'une des chapelleries s'est par exemple transformée aujourd'hui en magasin de matelas.
16: Et pour en apprendre plus, une projection des archives de Bourganeuf est organisée à 16h demain, salle Maurice Chauvin. Et puis, à 7h45, tout à l'heure, on ira faire un tour du côté de Crau avec l'invité d'ici matin, Pascal Ponzol, de l'association de sauvegarde du patrimoine du village. Et vous allez sûrement avoir quelques surprises.
1: Ici, Creuse, 7h02, la colère monte chez les exploitants en Creuse.
16: Et hier, c'est la coordination rurale qui s'est rassemblée devant la préfecture à Guéret pour réclamer beaucoup plus d'aide financière que celle annoncée dans le plan d'urgence du gouvernement. À cause de la sécheresse, les éleveurs ont besoin de trésorerie pour acheter de la nourriture à leurs animaux. Une fois n'est pas coutume, la trentaine d'agriculteurs est venue sans tracteur pour négocier et ils ont pu rencontrer le préfet, mais le secrétaire général de la coordination rurale 23, Kevin Guédon, prévient, le mouvement va se durcir si rien n'est fait.
19: Il faut nous apporter des solutions concrètes et de l'argent sur nos exploitations. Aujourd'hui, il faut que l'État aide vraiment les agriculteurs, hein, parce que là, on est au bout. Hein. On pourra pas s'en sortir tout seul. Hein. Au bout de la trésorerie sur les exploitations, au bout du fourrage pour nourrir nos bêtes l'hiver, il faut que l'État, le ministère de l'Agriculture, prenne le sujet à bras-le-corps, parce que la sécheresse, elle est arrivée au mois d'avril, hein, elle n'est pas arrivée début septembre. Donc il faut vraiment que l'État se bouge, y mette les moyens, et tout se passera bien. Mais ça part pas dans le bon sens malheureusement. Et je pense que les campagnes vont s'enflammer dans les semaines et les mois à venir. Ben, pour l'instant, on essaye de négocier, de discuter ensemble pour trouver des solutions. Mais s'il n'y a rien qui se passe dans les semaines et les mois à venir, le ton va durcir, moi je pense.
16: Hein. La date butoir fixée par les manifestants présents, c'est la fin du mois d'octobre. Les agriculteurs demandent des aides financières au moment où le gouvernement cherche comment se serrer la ceinture pour le budget 2027. 54 milliards d'économies prévues par le Premier ministre Sébastien Lecornu. Parmi les pistes, geler les aides au logement et à nouveau le point d'indice des fonctionnaires. Le Parlement devra aussi trancher sur les retraites. Est-ce qu'il faut geler les pensions les plus élevées ou supprimer l'abattement fiscal de 10% dont tous les retraités bénéficient ? Les pompiers de la Creuse vous forment pour être prêts en cas de catastrophe climatique. Ils organisent une réunion publique ce soir à Auzance, 18h30 à la salle des fêtes, pour parler notamment de risques d'inondation.
1: Les habitants de Pomerou rassemblés autour d'un bon repas. Ça faisait longtemps que ce n'était pas arrivé.
16: Ouais, le quartier de Guéret s'est isolé ces dernières années, replié sur lui-même. Fini les animations et les fêtes entre voisins. Alors hier, le bailleur social Creusalis a organisé une grande journée pour rassembler tout le monde autour d'ateliers foot, graffiti, recyclage entre autres. Et évidemment, une grande tablée. Il y a grand besoin dans ce quartier qui a maintenant une mauvaise image. Yaël Genatas est médiatrice pour Creusalis.
20: Pomerou fait partie des quartiers qui sont pas prioritaires dans le Guéret parce qu'ils sont trop déconnectés géographiquement, mais qui finalement font face aux mêmes difficultés, qui ont petit à petit été abandonnés, alors que Pomerou, en fait, il y a quelques décennies maintenant, mais c'était le quartier où il fallait être. Récemment, ça a été abandonné par Creusalis, par la ville, par d'autres services aussi. Il y a eu du squat, maintenant il y a beaucoup d'encombrants, de sacs d'ordures en fait, et ça génère aussi beaucoup de peur pour les habitants qui restent. C'est pas toujours justifié, mais ça peut se comprendre aussi. Du coup, ils ont l'impression que nous, on n'est pas forcément présent, donc ils n'ont pas forcément quelqu'un vers qui se tourner. Comme il y a cette peur qui s'est installée, les gens restent beaucoup plus centrés sur eux-mêmes, ils ont parfois un peu peur d'aller vers les voisins, voilà. Et comme il n'y a plus d'animation comme il y avait avant, cette fête des voisins ou autre événement, du coup le lien s'est perdu. Et c'est pour ça que c'est devenu un quartier un peu isolé et c'est pour ça qu'on a vraiment tenu à avoir à nouveau une présence.
16: Mais cette journée Pomerou en fait a rassemblé une petite dizaine d'habitants, c'est un début dans ce quartier où le bailleur Creusalis loge une centaine de personnes. Les automobilistes vont reprendre leur trajet habituel sur la départementale 5. Le pont de Mourioux-Vieilleville rouvre aujourd'hui après 4 mois de travaux et 700 000 euros d'investissement du conseil départemental. Il fallait le moderniser, notamment changer le tablier qui datait du 19e siècle.
1: Elle fait des merveilles à vélo.
16: La creusoise Léna Géraud a été sacrée championne de France élite en gravel ce week-end. La cycliste licenciée à Creuse Oxygène a déjà un joli palmarès puisqu'elle est quadruple championne de France de cross-country marathon. Et là, c'était pourtant sa première compétition en gravel. Elle impressionne Alain Menu, le président de son club Creuse Oxygène.
0: C'était sa première course sur le gravel. C'est une spécialiste du VTT. On avait la Coupe de France en Normandie. Et elle a décidé de faire l'impasse sur cette finale en Normandie. Pour aller faire le championnat de France, elle a gagné, je dirais, assez facilement. Ça lui fait un nouveau titre de champion et on est très content pour Léna. Et effectivement, cette épreuve d'une nouvelle discipline, le gravel, qui prend de plus en plus de place dans le paysage du cyclisme entre le vélo de route et le VTT. On est très content que cette discipline prenne toutes ses ailes dans notre belle région qui est la Creuse.
16: Léna Géraud a bouclé les 110 km de course avec près de 4 minutes d'avance sur sa dauphine.
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1: Il est 7h07.
22: Et les pluies arrivent ce matin, des pluies éparses qui vont tomber du Guéretto au bassin de Gouzon, ainsi que sur l'ouest de la Creuse pour la suite de la journée, de belles éclaircies qui vont se former. Un vent faible variable, des températures entre 19 et 22 degrés. Il fait frais ce matin, 10 à 14 degrés, ça fait du bien, un petit peu de fraîcheur. 18 à Royères, 19 à la Courtine, Crozon cet après-midi, 20 à Guéret-Bourganeuf et 21 à la Souterraine, encore 22 à Aubusson.
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1: Vous allez au travail, vous empruntez la 145. Prudence à hauteur de la Souterraine. La chaussée est dégradée en direction de Montluçon sur environ 400 mètres. La bande d'arrêt d'urgence est neutralisée dans ce secteur. Il faut évidemment ralentir à l'approche de la Souterraine. Du côté de la Courtine cette fois, la départementale 982 est coupée jusqu'au 6 novembre. Vous êtes dévié par Sornac pour les voitures 1000 vaches. 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
1: Bonne journée, 7h08.

0: C'est le mot d'ordre ici, hein. On attaque la journée complètement zen avec Ici Creuse. Et le 2 octobre, alors là on sera hyper content. Sortie du nouvel album de Zazie, très attendu, Volatile. Toutes les infos déjà sur l'application Ici.
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0: Avec toute l'équipe d'Ici Creuse, Margot Longeroche pour l'actu creusoise, Thierry Bolaton qui est là également. 1982, vous vous souvenez de 82 Thierry? Qu'est-ce qu'on faisait?
3: J'étais petit, moi.
0: Bah, moi aussi.

0: vous conditionne pour toute la journée. On va se faire plaisir avec Commandoline. Et puis, autre très bonne nouvelle, elle vient du ciel. On va en parler avec David Ossiou qui arrive dans 30 secondes.
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0: Il est 7h13.
2: Et David Ossiou termine sa semaine avec un peu d'optimisme.
0: 1 minute 30 d'optimisme, ça peut pas nous faire de mal. Vous vous souvenez du trou dans la couche d'ozone? Ceux qui ont grandi dans les années 80 et 90, évidemment, c'était la catastrophe écologique. On nous parlait des bombes aérosols, des CFC dans les frigos, des rayons ultraviolets qui allaient traverser notre bouclier protecteur. En 1985, des scientifiques britanniques découvrent l'ampleur du trou au-dessus de l'Antarctique. Et bien, 2 ans plus tard, seulement, en 87, les pays signent le protocole de Montréal. Et depuis, tout le monde a progressivement retiré 99% des substances réglementées qui détruisaient la couche d'ozone. Et bien, la voilà la bonne nouvelle. La couche d'ozone se reconstitue. Attention, le trou n'a pas disparu, il faudra encore des décennies, mais ça marche. Et demander aujourd'hui à un enfant de 12 ans, tiens, ce que c'est le trou dans la couche d'ozone, c'est pas sûr qu'ils le sachent. Finalement, c'est peut-être ça la meilleure nouvelle. Nos enfants, eux, grandissent avec une autre menace, le réchauffement climatique. Évidemment, c'est infiniment plus complexe, mais l'histoire de l'ozone nous rappelle quelque chose qu'on oublie parfois. Face à un problème écologique planétaire, nous avons déjà écouté les scientifiques, trouvé des solutions, convaincu les pays du monde entier et changé nos habitudes. On l'a déjà fait. Alors imaginez qu'en 2070, un enfant demande à ses parents « Mais c'était quoi le réchauffement climatique ?» On n'en est pas là, mais ce matin j'ai envie d'y croire et de réécouter Souchon, autant du trou dans la couche d'ozone.
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0: Voilà, donc il a dû pleuvoir cette nuit, il va pleuvoir certainement encore un peu dans la matinée, et le reste de la journée, on verra. Et bonne journée à tous, ciao.
1: Bonne journée, ciao Franco. Le WhatsApp, notre WhatsApp, à tout moment, 05 55 52 37 38, exprimez-vous. Il est 7h16.
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1: Bravo. Ça s'applaudit, bravo. Un peu de poésie en ce vendredi matin. Pour la gagner, cette serviette née hier dans nos journaux, on vous donnait une très bonne nouvelle avec la réouverture d'une boulangerie et d'une boucherie dans une commune creusoise, avec un maire heureux.
7: On est toujours dans notre redynamisation du bourg. On ne lâche rien. Ce qu'on veut, c'est ces commerces de proximité. Venez, goûtez et puis faites la différence.
1: Mais de quelle commune parle-t-on ? De quelle commune est-il question ? Châtelumalvallée, Jansou ou Cros ?
3: Votre réponse ?
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1: Châtelumalvallée, Jansou ou Cros. Vous nous donnez la bonne réponse et l'on vous offre la serviette de bain Ici Creuse. Ça vaut le coup, Allez, faites vite, bonne chance.

0: souvenez?
1: Bon, vous vous souvenez, il faisait beau en ce mois de juin 82 et tout le monde chantait en chœur comme en ligne. Et je pense qu'il y a de fortes chances que dans la voiture, là, vous disiez à vos enfants, mais tu peux pas comprendre, je suis tellement content de réentendre ce vieux tube des Dixies Midnight Runners. Ça se passe ici, il est
2: 7h21. 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
7: Et on joue ce matin au 05 55 52 37 38 avec nous Christian d'Agen. Bonjour.
8: Bonjour.
1: Bonjour, bonjour Christian. Il y a la serviette qui vient de tomber. Je la reprends bien.
7: La serviette en direct.
1: Ah mince. C'est ça, la serviette de bain ici creuse. Elle est tout nouvelle, elle est superbe. Et comme le disait tout à l'heure, comme vous le disiez tout à l'heure, Margot, vous vous rappelez de ce que vous avez dit, Margot?
9: J'ai dit, elle est douce, elle est moelleuse. C'est la serviette ici creuse.
1: Alors hier dans nos journaux, Christian, nous vous donnions cette très bonne nouvelle avec la réouverture d'une boulangerie et d'une boucherie aussi dans une commune creusoise. La question est la suivante. De quelle commune s'agit-il? Châtelut-Malvallée, Gensioux ou bien Croc?
10: Châtelut-Malvallée.
11: Ça répond à un besoin. La population joue le jeu, c'est le principal. De Châtelut, les environs, c'est important.
1: Eh ben c'est gagné, voilà.
7: Bravo.
1: Il s'appelle Jean-François Boucher, hein, le maire de Châtelut-Malvallée, on vient de l'entendre. Christian, on vous offre la serviette ici creuse, la serviette de bain.
10: Eh bien, je vous remercie beaucoup.
7: Une serviette de bain qui va à Agen. Dites-nous, Christian, est-ce que vous avez des poules chez vous?
10: On essaye bien un petit peu, oui, quelques-unes.
7: Bon, ça se passe bien.
10: Oh, mais quand elles sont fermées, oui, ça va à peu près. Mais quand elles sont dans la nature, il y a des prédateurs.
7: Ah oui, il faut faire attention avec ce fameux renard en creuse.
10: Le renard, et puis il y a la buse aussi. Puis il y a la marque, il y a la fouine.
7: Il y a du monde là-bas. Il y a ce qu'il faut à Agen. Merci Christian, bonne journée à vous.
1: Comme disait l'autre, le lourd, le renard et la belette.
7: Ils chantent pas.
1: Merci à vous Christian, bonne journée. Comme Christian, le WhatsApp, hein, 05 55 52 37 38, 7h23.
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1: Ah, il y en a de la manifestation ce week-end, parce que c'est vrai, déjà on en parle beaucoup, parce qu'on sait que vous aimez ça comme nous d'ailleurs, les journées européennes du patrimoine, ben, il en est question dans notre boîte vocale.
12: Samedi 19 et dimanche 20 septembre, rendez-vous aux ateliers de la mine pour découvrir le patrimoine minier de Lavaveix-les-Mines. Dès 10h, samedi 19, expo, lecture, visite commentée du village, projection, atelier photo, portes ouvertes de l'exploitation maraîchère, les pierres à feu, repas et concerts du trio Osmose, pop-rock, française et anglo-saxonne en soirée. Dimanche 20, expo et visite commentée du village à partir de 14h. Le bar et la ressourcerie sont ouvertes de 10h à 18h, samedi et dimanche. Plus d'infos sur les réseaux des ateliers de la mine, Facebook et Instagram, à ce week-end.
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1: Et demain 9h, vous aurez la parole avec Sylvie Fouquet. Ça se passe en Creuse en direct avec vous. N'hésitez pas à vous manifester pour présenter les manifestations, par exemple autour du patrimoine qui se passe ce week-end chez vous.

0: tellement d'étoiles, c'est plutôt couvert hein, ce matin en Creuse. Christophe Mahé, est-ce que vous connaissez l'autoconsommation?
1: Est-ce que vous avez des poules chez vous peut-être? Est-ce que vous produisez vos légumes? Est-ce que vous en sortez avec ça? Vous faites des économies? 05 55 52 37 38, on veut savoir sur le WhatsApp ce matin.
0: Allez-y, dès maintenant, on vous attend. 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
1: Pareil,
0: 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Et comme au club Dorothée, pas mal de belles surprises. Tenez, des gens vont vous souhaitez votre anniversaire en direct, mais oui, avec des cadeaux. Appelez-nous pour en savoir plus. 05 55 52 37 38. L'actu revient dans une minute.
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0: Un réveil avec de la douceur en Creuse aujourd'hui, vendredi 18 septembre, 7h30. Dans l'actualité creusoise, Margon Longeroche.
10: Donnez-nous les moyens de nourrir nos animaux. C'est la revendication de la coordination rurale, manifestation d'une trentaine d'agriculteurs hier à Guéret. Dans l'info d'ici, juste après, vous entendrez l'inquiétude du président du syndicat, Paul Marchand. Le changement climatique à l'origine de la sécheresse exceptionnelle qu'on vit en ce moment, mais aussi de catastrophes naturelles de plus en plus récurrentes. C'est pour ça que les pompiers forment les habitants face à ces risques. Réunion ce soir 18h30 à Auzance pour en parler. Pour les journées européennes du patrimoine, la Creuse se mobilise. Chacun déterre les petits secrets, petites histoires derrière les monuments de sa commune. On sera à Croix à 7h45 avec notre invité Pascal Pozo de l'association de sauvegarde du patrimoine. Et tout de suite, on fait un point sur l'actualité en France et dans le monde en 90 secondes avec vous, Valentin Bertrand.
11: La navigation reprend dans les ports de Méditerranée. Les pêcheurs mobilisés depuis le début de semaine ont levé leur blocage à Port-la-Nouvelle, 7 Frontignan-Nice ou même Fos-sur-Mer après avoir obtenu hier l'ajustement de leurs aides carburants en fonction des cours. Pour les automobilistes à la station-service, un nouveau record battu ce matin, 2,40 € en moyenne le litre de gasoil. Le sans-plomb 95 est lui à 2,16 €. L'énergie et la sécurité au cœur d'une réunion à l'Élysée ce matin à 10h30. Emmanuel Macron réunit les principaux candidats à la présidentielle pour évoquer la situation internationale et ses conséquences en France. Le budget 2027 s'annonce comme le plus grand plan d'économie de la 5e République. 54 milliards d'euros, c'est l'objectif fixé par Sébastien Lecornu. Pour y arriver, le Premier ministre prévoit de mettre les retraités à contribution ou encore de reconduire le gel du point d'indice pour les fonctionnaires. Un hommage national rendu aujourd'hui à 15h place Quinconce à Bordeaux aux deux sapeurs-pompiers de 34 ans, Anthony Berthom et Wilfried Schmitter, mort cet été en intervention lors d'un feu près de l'aéroport de Mérignac, cérémonie présidée par le ministre de l'Intérieur, Laurent Nunez. 5 ans de prison, dont un ferme pour avoir fauché un gendarme sur l'autoroute A13, alors qu'il regardait une série Netflix en conduisant. Un chauffeur poids lourd condamné hier pour homicide et blessures involontaires par le tribunal correctionnel d'Évreux pour cet accident survenu en pleine nuit en octobre 2022. Et puis, 78 € pour visiter 500 musées et monuments toute l'année. La Fondation du patrimoine aujourd'hui, son passe patrimoine valable dans toute la France.
10: Merci Valentin Bertrand. Des trésoreries quasiment vides et le risque de n'avoir plus rien pour nourrir leurs bêtes. C'est l'angoisse en ce moment des éleveurs de la Creuse qui n'ont plus de réserve de fourrage à cause de la sécheresse. Et c'est pour ça qu'une trentaine d'agriculteurs sont venus manifester à Guéret hier après-midi à l'appel de la coordination rurale. Un rassemblement exceptionnellement sans tracteur mais qui sonne comme un avertissement. Il y a urgence pour Paul Marchand, le président de la coordination rurale de la Creuse.
9: Là, ce qui nous inquiétait aujourd'hui, c'était le plan de réarmement. 1 600 000 euros pour le département. Divisé en, au nombre de déclarants PAC, ça fait 600 euros par exploitation agricole. On sait qu'aujourd'hui, la plupart d'entre nous devront acheter entre 50 000 et 100 000 euros de nourriture pour passer le cap de l'hiver, pour pouvoir nourrir leurs animaux. Avec 600 euros, on ne fera pas grand-chose. Donc aujourd'hui, il y a urgence, on a besoin de trésorerie. On a deux difficultés aujourd'hui dans l'élevage et dans le département. On a des problèmes conjoncturels et structurels. Les problèmes structurels, on arrivera à les régler parce qu'on est résilient, on a toujours su s'adapter et si on a une volonté de l'État marquée avec de l'argent, on arrivera à le faire. Aujourd'hui, l'urgence, par contre, elle est surconjoncturelle. Alors, on ne tient pas responsable l'État de la sécheresse. Par contre, aujourd'hui, ils sont responsables du non-accompagnement du monde agricole. Aujourd'hui, certains de nos collègues n'ont plus de nourriture, ou ont plus que 30 ou 60 jours de nourriture dans les granges. L'hiver n'est pas commencé, les trésoreries sont, comme le plan d'Annie Genevard, quasi secs. Comment on fait, comment on paye le foin et où on trouve le foin. On voit qu'il n'y a personne en a à vendre. On a connu des sécheresses historiquement dans le département ou dans la région. Les autres régions arrivaient à nous fournir, à nous approvisionner. Aujourd'hui, il va peut-être falloir qu'on voie avec des pays voisins pour nous alimenter. Quand on voit le prix des carburants aujourd'hui, ça sera le gros coup. On n'aura pas moyen de se faire livrer les camions d'Espagne ou de Pologne ou d'autres pays de l'Est parce qu'on sait qu'il y a de la nourriture là-bas, mais ça sera trop cher. Les éleveurs vont continuer de soigner leurs animaux du mieux qu'ils peuvent. Malheureusement vont décapitaliser. Une vache vendue ne sera jamais remplacée. Et si on continue comme ça, je pense que d'ici le printemps, un quart des éleveurs auront mis la clé sous la porte. Parce qu'ils n'ont plus les moyens à court terme de financer de la nourriture pour les animaux. Le plus dramatique, ce sera peut-être que certains éleveurs n'aient plus une botte de foin à donner à leurs animaux et finissent par faire des choses dramatiques. Et personne ne veut en arriver là. Donc on espère une réponse rapide de l'État.
10: Et la coordination rurale de la Creuse menace de revenir avec les tracteurs et les bennes si le gouvernement ne réagit pas à leurs demandes.
0: 7h35, quelques petites averses, quelques petites gouttes, hein, petites bruines ici et là, c'est ce que vous nous dites sur notre WhatsApp au 05 55 52 37 38. Cet après-midi, il va faire beau, hein, de belles éclaircies un peu partout, avec des températures de 10 à 14 degrés ce matin, 19 à 22 cet après-midi.
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1: Ça roule bien ce matin, tout va bien, rien à vous signaler. Par contre, si vous voyez quelque chose, 05 55 52 37 38, je vous rappelle des travaux actuellement à Guéret, hein, ça y en a pour un petit moment, avenue du Poitou, rue de Bellevue, avenue René Cassin, boulevard Saint-Pardoux, également à Aubusson, au rond-point Maurice Deras, jusqu'au 29 septembre. Une circulation en alternance, et le pont Neuf est fermé jusqu'au 18 septembre. Et si vous voyez quelque chose, le bon réflexe, c'est le WhatsApp ou l'accueil 05 55 52 37 38, même si vous voyez un prix intéressant sur du carburant, vous pouvez, hein, ce matin du côté d'Aubusson à la Rebérette, c'est à 2,37€ pour le gazole.
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0: Je sais pas vous, mais moi j'attends ce week-end. Et on a une grosse pensée pour toutes les personnes qui bossent, évidemment, parce qu'on est toujours là, ici, pour vous accompagner, Sylvie Fouquet, demain et dimanche. Les Journées Européennes du Patrimoine, mais quel événement, quel beau rendez-vous. N'hésitez pas, tiens, nous partager aussi ce que vous avez peut-être envie de visiter, peut-être pour la première fois, aux quatre coins de la Creuse.
10: Et pour savoir quoi visiter, voilà, j'allais dire, oh là là, on est connecté, Gaëtan.
0: On est connecté, c'est normal, c'est bon. Puisqu'on parle de la carte interactive.
10: Tout à fait.
0: Voilà, avec tous les monuments et toutes les belles manifestations autour de ces Journées Européennes du Patrimoine à retrouver dès maintenant sur ici.fr.

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1: L'un des classiques de Goldman. Pour vous rappeler, le concert de la Team Goldman, samedi 7 novembre, 20h, au Centre Atador de Montluçon. Pensez à réserver vos places.
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1: Avec un voyage à la fin du 19e avant 8h, 1896, au temps où des architectures improbables. Oui, comme un ouvrage vraiment exceptionnel dont nous parlera Stéphane Bern, Zaz et son sourire.
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1: Autre sourire de bon matin, celui de Kevin Gazo. Au boulot, Kevin, il bosse, Kevin, hein, pour donner du volume aux cheveux cette semaine. Kevin qui pense immédiatement à la permanente, mais il va découvrir une méthode bien plus simple avec des rouleaux velcro. Encore faut-il réussir à les poser correctement, évidemment.
5: Donc là, Magali, alors, qu'est-ce qu'on va faire? Expliquez-moi ce que c'est une permanente.
6: Aujourd'hui, Kevin change de métier.
7: Enfin, il va essayer.
6: Au boulot, Kevin.
8: Alors là, c'est pas sur une permanente. On va mettre des rouleaux, mais c'est pas une permanente. Une rouleau, la permanence avec des bigoudis, c'est autre chose. Mais là, on va mettre des rouleaux velcro. C'est pour apporter du volume à la cliente. Par exemple, elle a son cheveu sec.
5: Oui.
8: Et on veut rapporter du volume. On
5: Très
8: va prendre
5: bien.
8: Toujours un peigne à queue. Donc c'est ça. On va prendre sa mèche, on va prendre son velcro, on va aller au bout.
5: Alors, à vous voir faire, c'est simple. J'ai bien l'impression que je vais galérer.
8: À vous.
5: Ah bah super. Je pense que je vais y arriver. Donc, on prend... Mais oui, mais vous m'en avez déjà mis deux, donc ça devient plus compliqué de prendre des cheveux maintenant. Donc là, je prends une mèche de
8: Alors,
5: cheveux.
8: Alors, on essaye de faire une séparation. On prend pas la mèche comme ça.
5: Ah bah oui, mais moi j'ai pris la première qui venait.
8: On fait une séparation propre.
5: D'accord. Ok. Donc là, c'est bon. Là, voilà. on a la mèche.
8: On a la mèche.
5: Je prends la mèche. Je prends le rouleau velcro. Et vous avez pas du Chatterton, du quelque chose comme ça, un gros scotch noir là. Ça ira plus vite. Hein. Ensuite, on met vers l'intérieur ou vers l'extérieur?
8: À l'intérieur.
5: À l'intérieur. Vous avez fait comme ça. Ensuite, on enroule.
8: C'est pas mal.
5: Et on est bien. Et comment vous faites pour voir toutes ces séparations de cheveux? Moi, je vois rien du tout. Je vois juste des cheveux.
8: Alors, dans la forme du visage d'une cliente, il y a des choses qu'on appelle des points forts.
5: OK.
8: Donc, ici, au niveau des tempes,
5: ouais,
8: il y a les oreilles, il y a le vertex, l'occipital. Ça, c'est ce qu'on apprend
5: Attendez, je suis coiffeur ou médecin, là? Je comprends plus rien.
8: Ah, ben, c'est un mélange. Hein.
5: Oui, je vois
8: on
5: ça.
8: On est obligé d'apprendre le cuir chevelu et tout ça.
5: Je suis bien là.
8: Les velcros, parfait.
5: Bon, bah parfait. Ben merci beaucoup, Magali.
8: Merci à vous.
1: Kevin Gazo, donc, qui maîtrise maintenant, hein, désormais, les rouleaux velcro. Au boulot, Kevin, comme coiffeur, à retrouver en intégrale ce dimanche à partir de 11h. L'autoconsommation, c'est quoi exactement?
9: Eh ben, c'est se produire soi-même, en fait. Est-ce que vous avez des poules? Est-ce que vous avez des lapins, peut-être? Vous faites vos légumes? On veut savoir comment vous vous débrouillez ce matin dans votre jardin. 05 55 52 37 38. Vous pouvez témoigner sur WhatsApp.
1: À suivre l'invité d'Ici Creuse.
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1: Pensez au parapluie ce matin. Il y a une petite bruine, quelques petites gouttes sur la Creuse. C'est vendredi, il est 7h45.
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0: On célèbre les journées du patrimoine ce week-end. Les châteaux, les églises, tous les monuments emblématiques de la Creuse nous ouvrent leurs portes. Certaines communes prévoient même des parcours de visite spécialement pour vous faire découvrir leurs trésors oubliés. Bonjour Pascal Ponzo.
14: Bonjour Margot.
0: Vous êtes le coprésident de l'association de sauvegarde du Vieux-Crot et de son environnement. Et ce week-end justement, vous proposez une balade et un escape game à la découverte du patrimoine de la commune. Alors justement, ce patrimoine, qu'est-ce que c'est exactement? Qu'est-ce que vous voulez mettre en valeur?
14: Alors déjà, merci de m'accueillir chez vous. Première chose. Deuxième chose, le patrimoine, si vous voulez, croquant aujourd'hui, quand on parle de patrimoine croquant, on pense à ces deux tours du XIIe siècle. Alors, naturellement, les deux tours sont là, elles sont visitables gratuitement sur le week-end du patrimoine. En revanche, on a voulu mettre cette année, avec l'association de sauvegarde, en avant le reste. À savoir, on a quand même une chapelle du XIIe siècle qui est ici. On a un triptyque du XVIe. On a Guernica, le tableau de Picasso, hein, donc c'est une reproduction. On a un dolmen à quelques kilomètres, et un dolmen qui serait daté, alors là je reste prudent, mais entre 4000 et 5000 ans. Hein. Et puis on a réussi pour l'occasion à faire rouvrir, et d'ailleurs je remercie le maire de Baville, la chapelle de Saint-Alvar.
0: Alors vous m'avez parlé notamment de la reproduction du tableau de Guernica de Pablo Picasso. Ça, je suis pas sûre que tout le monde soit au courant. Pourquoi il y a cette reproduction à Crot?
14: Alors cette reproduction, en fait, elle est ici parce que historiquement, elle a été commanditée par Francesco Largo Caballero. Donc c'était un révolutionnaire espagnol et qui est venu se cacher chez nous en Creuse en 1930-1931, qui est venu se cacher au-dessus du bar de l'Espérance chez JP aujourd'hui, au premier étage. Et un clin d'œil pour Francesco Largo Caballero, avoir mis Guernica juste en face. Et du premier étage, on peut voir effectivement Guernica.
0: Ah, donc c'est des petits détails comme ça que peut-être les gens qui ne connaissent pas très bien Crot vont découvrir. Ce patrimoine, justement, pour vous, il est assez connu ou au contraire un peu oublié?
14: Alors, pour moi, le patrimoine croquant est surtout connu et célèbre pour ses tours et tout le reste, c'est un peu dommage. Notamment, je pense à la chapelle de Notre-Dame de la Visitation. À l'intérieur, on a quand même un triptyque de Saint-Éloi qui était, Saint-Éloi concrètement, c'était un saint et du coup, il était aussi le porte-parole de du roi Dagobert. Alors, vous connaissez tous la chanson, le roi Dagobert, le pantalon à l'envers. Voilà. Et donc, il était là pour conseiller le roi en fait. Et on a ce magnifique triptyque. Alors, c'est de la peinture sur bois. Qui est bien sûr sous vidéosurveillance et sous alarme. Et je vous invite tous à venir le voir et je pourrai même vous faire la visite personnellement.
0: Et alors justement, comment on fait pour davantage mettre ce patrimoine en valeur?
14: Alors, cette année, avec l'association de sauvegarde, on s'est dit, il faut qu'on se fasse une bonne balade parce qu'on est l'association de sauvegarde du Vieux-Crot et de son environnement. Et du coup, on s'est dit, pour voir tout ce patrimoine, eh bien, partons de ce que tout le monde connaît, partons des tours et baladons-nous dans Crot. Alors, c'est une balade qui va faire 7 kilomètres.
0: Donc, il faut plutôt être bon marcheur.
14: Honnêtement, ça se passe tout seul. Ma fille de 11 ans le fait, donc ça pose aucun problème. Même pour les plus jeunes, même pour les plus âgés, on n'a pas de dénivelé trop important. Donc, on va partir des tours à 9h30, samedi et dimanche matin. On va descendre, on va passer à la chapelle, notre chapelle à Crot, pour voir le triptyque, discuter autour de tout ça. On va descendre ensuite à la reproduction de Guernica, de Pablo Picasso. Ensuite, on va continuer notre marche. Là, ceux qui ne veulent pas partir des tours à pied, parce qu'il faut monter avant de redescendre, on peut prendre les gens en face du collège, Georges Nigremont. Ensuite, on va aller directement au dolmen. Là, on a un checkpoint où on va pouvoir partager un moment autour du dolmen. On va pouvoir effectivement boire un jus d'orange, manger des viennoiseries.
0: Et l'idée de cette visite, c'est vraiment de passer un peu par tous ces monuments, y compris ceux qui sont un peu moins connus. Est-ce que c'est facile à organiser ces journées-là? Et surtout, c'est un peu différent de ce qu'on connaît pour les journées européennes du patrimoine où classiquement, en fait, les gens montent autour. Pour vous, pourquoi ça change? Pourquoi il y a ces visites qui se développent comme vous faites ou cet escape game?
14: Tout simplement parce que je pense qu'il y a une nouvelle génération disons plus jeune, parce que jeune c'est un bien grand mot, mais de plus jeune qui a envie, si vous voulez, de faire découvrir le patrimoine, me concernant et concernant aussi mes acolytes, nous sommes 6 dans le bureau de l'association de sauvegarde, on est assez tous d'accord là-dessus, il n'y a pas que les tours, il n'y a pas que les musées, il y a tout le reste, et comme nous sommes aussi l'association de sauvegarde du Vieux-Crot et de son environnement, l'idée est effectivement de nous faire connaître tout ça. D'ailleurs, j'ai une petite anecdote sur le dolmen. Une légende urbaine croquante dit que toute personne célibataire désireuse ou désireux de rencontrer l'âme sœur monte sur le dolmen et saute, et dans l'année rencontrerait l'âme sœur.
0: Et on termine cette interview avec cette belle anecdote à via nos auditeurs auditrices célibataires. Merci Pascal Ponzo.
14: Mais je vous en prie, merci.
0: Vous êtes coprésident de l'association du Vieux-Crot et de son environnement.
14: Exactement.
0: Merci à vous, bonne journée.
14: Merci Margot, au plaisir.
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1: Et pour être complète sur le sujet des journées européennes du patrimoine, toutes les manifestations en Creuse, où que vous soyez, selon ce que vous avez envie de visiter, vous les retrouvez sur notre carte interactive, Margot, on le rappelle, hein, c'est
0: important.
1: Tout
0: à fait, une carte qui concerne même toute la Nouvelle-Aquitaine, mais
1: oui.
0: Évidemment, nous, ce qui nous intéresse, c'est la Creuse.
1: Bien sûr.
0: Et vous retrouvez, vous avez des petits points ici, à tous les endroits, avec les petites infos pratiques pour aller visiter ces monuments.
1: Ça, c'est super. Alors, c'est sur l'application ici. Demain, vous aurez la parole aussi pour vous exprimer avec Sylvie Fouquet. 9h, ça se passe en Creuse, pensez-y. Et gardons le sourire en cette période un peu compliquée, c'est vrai, c'est pas simple. Zaz pour votre réveil à 7h50.

0: Zaz et mon sourire, ce qui nous donne le sourire hein, ce matin, bah, c'est la douceur ambiante, Thierry.
1: 10 degrés ce matin, bonjour à tous et à toutes, nous dit Patrick au Grand-Bourg ce matin, il fait bon, ciel étoilé, bon réveil à tous, merci, bon réveil aussi à vous Patrick. Maya Aguirre, 13 degrés, bonjour à toute l'équipe d'ici Creuse, bon vendredi à tous, et même sur WhatsApp, vous nous laissez des messages.
2: Bonjour ici Creuse,
1: bonjour.
2: Ce matin, 12,3 degrés ce matin, 21 degrés cet après-midi, et le temps est vraiment mitigé, moitié soleil et moitié nuage et de la pluie, sinon je vous souhaite un bon vendredi, bisous, à bientôt.
1: Bisous, enfin, à qui appartient cette belle voix? C'est à Joël, bien sûr.
0: Juste un truc quand même, c'est que bon, on est tous pareils, ouais, il y a de la pluie, ben, on a tellement attendu mais cette pluie.
1: Et ça fait du bien, même la fraîcheur au matin.
3: Et la terre en a besoin.
0: Oui. Exactement. Est-ce que vous connaissez l'autoconsommation?
1: Alors ça, c'est un truc à faire chez vous peut-être, planter les légumes, avoir des lapins, avoir des poules, essayez, vous allez voir, c'est sympa. Alors des fois, il y a des petits soucis avec le renard, on l'a écouté hein, tout à l'heure avec notre auditeur, bon, on va passer outre. 05 55 52 37 38, comment vous faites chez vous?
0: Comment je fais, la poule, c'est ça?
1: Oui, la poule.
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0: Tenez, à propos d'actu local, mais ça va même plus loin d'ailleurs, c'est de l'actu nationale, la présidentielle. Ça, c'est l'an prochain, hein, au printemps, évidemment. On en parle dès maintenant et on vous invite à venir nous voir à cette avenue de la République à Guéret. Nous avons installé un isoloir. L'isoloir, dites-le ici, à votre disposition. Vous répondez à un questionnaire pour, par exemple, quels sont les sujets les plus importants pour vous en ce moment, que ça soit positif ou négatif, exprimez-vous. Tous les questionnaires, eh bien, seront ensuite relayés à tous les candidats à la présidentielle. C'est extrêmement important. On entend trop souvent, on peut pas s'exprimer. Et ben voilà. Pour le coup, vous pouvez le faire. Dites-le ici, en venant nous voir. Évidemment, cette avenue de la République à Guéret. Il est 7h57. Toute l'actu creusoise dans moins de 3 minutes. Bonjour Stéphane Bern.
16: Bonjour. Bonjour à tous.
0: Chaque jour avec vous, un peu d'histoire avant l'actu. Et ce matin, tiens, on voyage au temps où des architectures, au temps des architectures improbables.
16: Certains construisent des ponts pour faire passer des trains. D'autres construisent un pont pour faire passer de l'eau qui transporte des bateaux. Logique. Septembre 1896. Après 6 années de travaux, le pont canal de Briare est enfin prêt. Cet ouvrage spectaculaire qui enjambe la Loire entre Briare et Saint-Firmin-sur-Loire permet au canal latéral à la Loire de poursuivre sa route sans que les péniches aient à descendre dans le fleuve. Une révolution pour le transport. Mais son inauguration est loin du triomphe attendu. Pas de président de la République, pas de fanfare, pas même de grand discours. À croire que personne ne veut se mouiller. En effet, les habitants inquiets après de fortes pluies accusent déjà ce géant métallique d'être responsable d'infiltration dans leur cave. Résultat, l'ouverture se fait presque discrètement.
17: Monsieur, dans les affaires, la première qualité, c'est la discrétion. Surtout pour ces affaires-là.
16: Pourtant, la prouesse est considérable. Long de 662 mètres, le pont canal devient alors le plus long du monde dans sa catégorie. Ces 14 piles supportent plus de 13 000 tonnes d'eau. Et devinez à qui on doit ce chef-d'œuvre ? Le projet est mené par l'ingénieur Léonce à Belmazoyer. Et pour les piles éliculées, il fait appel aux entreprises de Gustave Eiffel.
18: Mais pour aller plus vite, nous t'appellerons Gus.
16: Aujourd'hui encore, les péniches glissent tranquillement au-dessus du fleuve, offrant un spectacle unique. De l'eau qui traverse de l'eau. C'est magnifique, mais il faut quand même l'expliquer plusieurs fois. Un canal dans un pont au-dessus d'un fleuve, ça en fait de l'eau qui a coulé sur le pont.
0: Oh ben certainement, Stéphane Bern. Alors non seulement on parlait patrimoine, parce que journée européenne du patrimoine ce week-end, hein, mais aujourd'hui c'est la journée mondiale du contrôle de l'eau. Vous êtes au cœur de l'actu, Stéphane, à retrouver sur l'application Ici.
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0: Bonjour, bonjour, j'espère que tout va bien. C'est vendredi, nous sommes le 18 septembre, il est 8h. De la douceur en ce vendredi.
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0: et Margot Longeroche pour toute l'actu creusoise. Margot, c'est inhabituel, hein, la coordination rurale manifeste sans tracteur à Guéret.
4: Oui, rassemblement hier d'une trentaine d'agriculteurs devant les grilles de la préfecture. Ils sont venus négocier plus d'aides pour renflouer les trésoreries des éleveurs et leur permettre d'acheter de la nourriture pour leurs bêtes cet hiver. Et le préfet de la Creuse a accepté de les rencontrer, Nina Sobetski.
10: Sur le parvis, la trentaine d'agriculteurs est regroupée autour du préfet. Drapeau jaune du syndicat à la main et leurs revendications bien en tête.
12: Vous nous sortez des grands chiffres, mais ça veut rien dire. Parce que 1 million sur le département, c'est que dalle. C'est se foutre de notre gueule même, hein, parce que pour toucher 500 balles, moi je remplis pas le dossier. On n'est pas des mendiants. Hein. Donc il va falloir que l'État se bouge et plus rapidement que ça, parce que là, sinon on va pas revenir à pied comme ça. Hein. Ça va être autre chose. Hein.
10: En face, le préfet de la Creuse, Jean-Philippe Le Gueux, tente de rassurer. Selon lui, les agriculteurs creusois auront plus que 1,5 million d'euros déjà annoncés.
18: C'est l'ensemble du plan annoncé par le ministère de l'Agriculture et qui représentera quand même pour le département de la Creuse un montant que je ne connais pas encore aujourd'hui. Il y a une prise de conscience de cette crise. Il y a une aide qu'on vous versera, enfin plusieurs aides qu'on vous versera le plus rapidement possible.
10: Des aides rapides et concrètes, c'est ce que veulent les agriculteurs, car il y a urgence pour acheter du fourrage. Les stocks s'épuisent, tout comme le moral des agriculteurs. Francis a une centaine de vaches à valière.
19: On compte chaque botte, chaque jour qui passe. On dit, bon, mais tiens, c'est encore un jour de passé. Mais l'hiver n'est pas passé, quoi. C'est là le problème. Il n'y en aura pas assez. Donc il va falloir sûrement vendre des bêtes, décapitaliser, je ne sais pas comment on va faire.
10: Le syndicat dit attendre les aides avant la fin du mois d'octobre.
4: La coordination rurale prévoit de revenir, cette fois avec les tracteurs, si les demandes des exploitants ne sont pas entendues. Des gendarmes contrôlent les sacs des collégiens à la Souterraine. C'était hier matin à la cité scolaire Raymond Léouy et finalement après 180 contrôles, ils ne trouvent qu'une bombe au poivre. Même si c'est vendu comme un objet de défense, les élèves n'ont pas le droit d'en avoir une avec eux. Il n'y aura pas de sanctions pénales, mais une procédure disciplinaire pour la personne concernée.
0: À Morieux-Vieilleville, fini les détours.
4: Oui, le pont de la départementale 5 qui permet de passer au-dessus de la voie ferroviaire rouvre aujourd'hui à la circulation. Ça fait plus de 4 mois qu'il est en travaux pour le consolider avec notamment la pose d'un nouveau tablier. C'était en pleine nuit au mois de juillet pour ne pas perturber le trafic SNCF. On vous l'avait raconté sur notre antenne. Le département de la Creuse a déboursé 700 000 euros pour financer cette modernisation.
0: Ils avaient oublié ce que ça fait de se retrouver entre voisins.
4: Ambiance festive cette semaine dans le quartier Pomerou à Guéret. Les animations ont peu à peu disparu ces dernières années et le bailleur Creusalis a décidé de relancer la machine avec le retour de Pomerou. En fait, le but c'est de renouer le lien entre les habitants et pour ça, rien de tel qu'un bon repas, Solène Delarquier.
20: Les saucisses crépitent sur la plancha et autour de la table, les conversations démarrent.
21: Là, c'est la première fois que je vois ça. C'est bien, on rencontre des gens, on fait des petits jeux, on raconte plusieurs d'associations.
20: Ça fait 10 ans que cette habitante vit dans le quartier.
21: Il n'y a pas grand-chose qui se fait ici. On se parle avec entre voisins, mais c'est les fêtes un peu qui manquent en fait.
20: Les fêtes entre voisins, ça manque aussi à Isadora. Elle est arrivée à Pomerou il y a seulement 6 mois.
22: J'aime le quartier, j'aime aussi un peu la tranquillité. J'aime aussi l'ambiance, c'est pour cela que je suis venue.
20: Madeleine, elle, a fait le déplacement depuis le quartier voisin de Brézard.
23: C'est un quartier que je ne suis pas trop venue. J'entendais parler... Je voyais pas les bâtiments comme ça. C'est pas si désagréable que ça.
20: Car le quartier souffre d'une mauvaise image liée à l'absence du bailleur social il y a plusieurs années. Une situation qui a laissé s'installer certaines incivilités. L'enjeu maintenant, c'est donc de regagner la confiance des habitants, explique Yael Jonatas, médiatrice à Creusalis.
24: L'idée, c'est d'être vraiment présent à minima plusieurs fois par semaine. C'est aussi leur faire comprendre que ça reste normalement les premiers acteurs de cette vie positive qu'on veut réinstaurer. Et c'est leur montrer qu'on les accompagne, qu'on est là pour les écouter et pour essayer de trouver des solutions ensemble quand il y a des soucis.
20: Une petite dizaine d'habitants ont participé à cette fête de quartier.
4: Et au total, ils sont une centaine logés dans les appartements du bailleur Creusalis à Pomeroux. Après l'été extrême qu'on vient de vivre, les pompiers de la Creuse sensibilisent les habitants au risque climatique. Ils organisent une réunion publique ce soir à Ouzance, notamment pour parler du risque d'inondation et savoir comment réagir. C'est à 18h30 à la salle des fêtes. Notez que sur le site de la Croix-Rouge, il y a un mode d'emploi pour faire son catakit, c'est-à-dire un petit sac avec tout ce qu'il faut en cas de catastrophe climatique près de chez vous.
0: Ici Creuse, 8h04, vous êtes peut-être déjà fait votre programme de visite pour le week-end.
4: Ben oui, pour les journées européennes du patrimoine en France, c'est 17 000 sites qui sont ouverts gratuitement chaque année à cette occasion. Chez nous en Creuse, les associations pour la sauvegarde de nos trésors patrimoniaux sont à fond pendant 2 jours. Certains bénévoles vivent même ça un peu comme un marathon. C'est le cas d'Edwige de Croûte. Elle est présidente des Amis de Fraisseline et depuis 8 ans, elle fait visiter l'église de la commune chaque année.
1: Je fais une visite non-stop. Quand quelques personnes arrivent, je commence à commenter. Et s'il y a des personnes qui arrivent pendant que je suis en train de commenter, je leur dis, venez avec nous, vous prenez la visite là où on en est. Et je vous ferai la partie précédente après. Je fais ça dans la foulée, quoi. Il m'arrive de ne pas m'arrêter. Je sais par cœur. Depuis le temps que je fais cette visite, je n'ai pas besoin de faire de révision. Moi, je trouve ça très agréable d'avoir cet échange, que les gens apprennent des choses. J'ai toujours un ou deux petits trucs un peu humoristiques pour détendre un peu l'atmosphère, que ce soit pas trop sérieux. Il y a toujours quelques questions en plus des gens qui sont là, donc qui mettent un peu de vie dans la visite.
4: Et ce week-end, la bénévole aura quand même le droit à une petite pause. Un intermède musical est prévu dans l'église de Fraisseline samedi après-midi. Si vous cherchez des idées de visite, dans une demi-heure, dans l'info d'ici, focus sur un voyage dans le temps à Busseau-sur-Creuse. L'association Histoire et Patrimoine vous fait revivre l'âge d'or de la commune. Par exemple, quand vous pouviez prendre le train direct jusqu'à Genève depuis le village. Et puis, autre exemple, comme chaque année, vous pouvez profiter du spectacle Son et Lumière de Glény au nord de la Creuse. C'est un spectacle historique sur le thème de la Seconde Guerre mondiale. Vous retrouvez toutes les idées pour aller visiter des monuments pour les Journées européennes du patrimoine sur notre carte interactive sur ici.fr. Et nous avons une nouvelle championne creusoise. C'est la dernière info de ce journal. C'est une cycliste licenciée à Creuse Oxygène. Léna Géraud a été sacrée championne de France élite en gravel ce week-end pour sa première participation dans cette discipline. Bon, il faut le dire qu'elle avait déjà un petit palmarès. Quadruple championne de France de cross-country marathon.
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3: Des nuages et quelques pluies ce matin. Enfin, on l'attendait, cette petite pluie. Guérétois au bassin de Gouzon et sur l'ouest de la Creuse. Des belles éclaircies vont revenir cet après-midi. Ce matin, côté température, 10 à 14 degrés. Cet après-midi, 18 à Royères-de-Vassivière, 20 à Guéré, 21 à la Souterraine, encore 22 au Buisson. Pour ce week-end, vous allez me dire, du soleil, soleil samedi, un petit peu plus couvert dimanche, des températures entre 25 et 28 degrés. Voilà ce qui vous attend.
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0: Moi, j'ai une grosse pensée pour les habitants de Mourioux-Vieilleville qui sont super contents. On l'a dit, Margot l'a évoqué dans le journal, ça y est, fini les détours. On peut enfin rouler sur le pont de la départementale 5 qui passe au-dessus de la voie ferroviaire. Ça y est, donc depuis là, ce matin, maintenant, ça fait plus de 4 mois que c'était en travaux. Des travaux, justement, il y en a, mais sur la Nationale 145 notamment. Prudence, si vous êtes du côté de la Souterraine, chaussée dégradée en direction de Montluçon sur environ 400 mètres, la bande d'arrêt d'urgence est neutralisée dans ce secteur. On ralentit. Les prix à la pompe, c'est une véritable folie, mais on vous aide évidemment avec notre carte interactive. À tout moment, vous retrouvez tous les prix, tous les carburants, toutes les stations sur cette carte. Tenez, par exemple, vous qui êtes sur Guéret, vous roulez au gazole, il est à 2,399€ avenue Mendès-France et avenue d'Auvergne.
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0: Bonne journée, 8h09.

0: Depuis l'aventure de le début de l'aventure de téléphone, 8h11.
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0: Avec toute l'équipe d'Ici Creuse, Thierry qui est notre lien entre vous et nous pour nous dire la couleur du ciel par chez vous, nous dire aussi comment ça roule, c'est important, hein, évidemment. Margot Longeroche pour toute la tue creusoise. Margot, Thierry, elle est belle, je me bats un peu avec pour la déplier correctement.
3: Vous avez du mal avec cette serviette.
0: Tout à fait, et vous montrez le logo d'Ici Creuse, la serviette de bain Ici Creuse.
3: Il est temps qu'on la fasse gagner, faut qu'elle parte de ce studio.
0: Ça sera à 8h20 tout à l'heure, Michael Jackson sera là aussi. Et un sujet ce matin, l'autoconsommation.
3: Est-ce que vous avez des poules chez vous, des canards peut-être, des oies, vous faites peut-être du boudin, des choses, on ne sait pas. Alors là, il faut des cochons pour faire du boudin, je crois, il me semble.
4: Ah, ça devient un investissement.
3: Ça marche pas avec les poules. En tout cas, appelez-nous, dites-nous comment vous faites. 05 55 52 37 38. Vous voyez, on a besoin de conseils, vous rendez bien compte quand même.
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0: Ici Creuse, 8h13, chaque matin on chasse les arnaques.
4: Eh oui, ce matin, Aude Razeau, elle nous parle des entreprises qui, elles aussi, sont cibles des escrocs. Vous avez reçu un témoignage à ce propos, Aude.
9: Oui, celui de Noémie. Elle est ostéopathe pour animaux. Elle a monté sa micro-entreprise, là, en avril dernier. Et à la rentrée, elle reçoit un courrier par la poste, mise en demeure de payer. C'est ce qui est écrit. On réclame à Noémie 234,17 €.
10: Donc j'ai été quand même très étonnée. Je commence à stresser quand même, en me disant que je ne vois pas du tout à quoi ça peut correspondre, sachant que toutes mes charges sont payées. Après, je me suis quand même demandé si c'était pas une arnaque.
9: Noémie a raison, c'est une arnaque, et c'est même une arnaque très répandue. J'ai trouvé des tonnes de témoignages de micro-entrepreneurs qui ont reçu, là, à la rentrée, exactement le même courrier. Bon, regardons-le ensemble. L'expéditeur, déjà, c'est écrit en haut à gauche, c'est la DGRFO. Et la DGRFO, j'ai tapé le nom dans Google, ça n'existe pas. Et puis, il y a ce QR code en bas du courrier, ça c'est suspect aussi. L'entrepreneur est censé le flasher pour payer. Donc je l'ai fait. Et là j'atterris sur un site très étrange. Il me propose d'acheter un pack conformité entreprise pour, je cite, être en règle avec le code du travail. 234,17 €. En fait, on essaye de me faire acheter quelque chose. Ça n'a rien à voir avec une mise en demeure ou un courrier officiel.
4: Et Aude, quelles sont les entreprises ciblées par ces courriers mensongers ?
9: Très souvent, ce sont des entreprises qui viennent d'être créées. Et ça, ce n'est pas un hasard du tout, parce que quand on crée son entreprise et que c'est la première fois, on est un peu dans le flou, on ne sait pas exactement quelle démarche il faut faire, et donc, on est une cible. Et puis, les coordonnées des entrepreneurs récemment immatriculés, elles sont publiques, au moins pendant quelques jours, là, sur Internet, n'importe qui peut les voir, et donc, n'importe qui peut leur envoyer un faux avis de paiement. Donc, mon conseil, il est tout simple, ne payez pas.
4: La chronique anti-arnaque de Aude Razeau est à retrouver en replay sur notre site ici.fr et sur l'application Ici.
0: Aude, qu'on retrouve en compagnie d'Enora Malagré, hein, et de toute l'équipe de On vous doit bien ça tout à l'heure, juste après le journal de midi. Spéciale journée européenne du patrimoine. Et Aude, eh bien, reviendra sur le succès de ces journées. Succès largement mérité. Mérité aussi depuis le temps qu'on attend la pluie. On a, pas de la grosse pluie, mais quelques gouttes, Thierry, ce matin.
3: Des petites gouttes et des températures comme 13,5 degrés. Lorraine à Lavaufranche qui nous dit bonjour à Lavaufranche. Bonne journée. Bah, vous aussi. Et l'autre de Méhane, ah, quelqu'un qui parle anglais, c'est Chris.
0: Méhane,
3: à chaque fois je me fais avoir.
0: C'est ça.
3: C'est pas, il faut me le dire sur, le WhatsApp. Comment prononcer les mots à Thierry Bolaton? N'hésitez pas, faites-vous plaisir. Méhane, Chris qui nous dit qu'il fait 13,1 degrés ce matin avec un ciel nuageux. Il pleuviote. Ah, encore un mot que j'apprends, vous voyez, ce matin. Il pleuviote.
0: Ah, vous connaissez pas pleuvioter?
3: Si, ça me disait quelque chose.
4: J'adore, pleuvioter.
3: On va radioter, nous.
0: Je vais vous dire, allez, ici, on en apprend

0: ce matin. Oui. On parle d'autoconsommation et notamment des poules. Hein.
1: Oui. Pourquoi vous me regardez quand
0: pas du tout. Non, pas du tout. Pas du tout, parce que c'est vous qui nous en parlez de l'autoconsommation, c'est pas moi.
1: C'était le coq, je vous dis, il y a un truc.
0: Poule, je me suis souvenu d'un générique télé.
2: On a le don ou on l'a pas. C'est un métier qu'on n'apprend pas.
0: Ok, les enfants à l'arrière de la voiture qui avaient 15-20 ans, vous dites, enfin je pense que 20 ans à ce temps-ci, vous n'êtes plus avec vos parents, 15-17 ans, vous dites, c'est quoi ce truc?
1: C'est quoi cette chanson?
0: Ben oui! Ah, c'est pas forcément tout jeune. Tiens, ça c'est peut-être un indice déjà.
3: Ah, moi, par exemple, je vais vous le dire, je connais pas. Hein.
0: Vous connaissez pas.
1: Mais je pense que vous étiez peut-être pas né.
0: Ça a marqué son époque, ça a été un véritable phénomène social à une certaine époque.
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0: Ah oui, c'est la question qu'on se pose chaque matin. 70, 80, 90, 2000.
6: Oh, je pense que ça évoque un souvenir pour pas mal d'entre vous.
0: Il y avait Sadie Rebo dans cette série.
1: Ça te dit quelque chose,
0: Papa Poule.
1: C'était quand?
0: Ah bah voilà, c'est ce qu'on cherche. Je vous dis bonne chance, c'est le moment de nous appeler. Hein. Pour le moment, petit pas de moonwalk pour tout le monde. Margot,
3: allez,
0: moonwalk,
3: allez,
0: vous êtes
3: on enfile le chapeau. Ça va, je me débrouille.
0: Ouais, bah faites-nous quelques pas, allez-y.
3: Maintenant
1: en direct live.
0: Ouais. Allez, sur le je vous laisse 10 secondes pour nous faire du moonwalk.
1: Ah bah oui, la caméra est pas sur
0: la racine. Pas mal, pas mal du tout. Vous auriez pu être danseuse pour Michael Jackson, vous, à une époque. Hein.
1: On voit pas les pieds, mais on voit que l'intention est là.
0: Allez, le King of Pop à 8h18, c'est ici, Creuse. Bonne journée, c'est vendredi.

0: J'espère que vous étiez là, 3 minutes pour voir le superbe moonwalk de Margot à l'écran. Sinon, ici.fr, bien évidemment, 8h22.
1: C'est quoi la décennie?
2: T'es belle, t'es blonde, t'as les yeux bleus, ma chérie.
3: Tu peux te brosser, Martine.
4: J'aime me beurrer la biscotte.
5: Et on veut savoir avec qui?
0: Elle est belle, elle est... Comment vous avez dit ça tout à l'heure, Margot, par rapport à la serviette de bain?
6: Ça rime avec euse.
7: Elle est douce, elle est moelleuse. C'est la serviette de bain
0: ici creuse. Nous sommes pas bien loin de dans le palais Stella Lafa. Bonjour, Martine.
6: Bonjour, Martine.
7: Bonjour.
8: Bonjour.
0: Je sais que vous nous regardez à la télé. Vous l'avez vue, cette serviette?
8: Ouais, elle est belle.
0: Elle est belle, hein. Bah, elle est peut-être pour vous dans un instant. On va jouer ce matin. On joue
6: la
0: avec
6: pression
0: une...
6: tout de suite.
0: On joue avec une série télé qui a marqué son époque.
9: 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C'est un métier qu'on n'apprend pas. Comment on devient...
0: Alors, la série en question, c'est Papa Poule. C'était une époque où, en France, effectivement, bah, le divorce rentrait un petit peu dans les mains. C'était un père de famille qui élevait toute une tribu. Et puis, il se démenait comme il pouvait. C'était très, très amusant, d'ailleurs. Ça date de quand, cette série Papa Poule, Martine, selon vous?
8: Les années 80.
1: Bravo.
0: Bravo, Martine.
7: Super. C'est pour Martine.
0: La serviette, et c'est pour qui? C'est pour Martine. Martine, vous vous souvenez de Papa Poule?
8: Vraiment, oui.
0: Ouais, vaguement. C'était avec Sadi Rebo, c'était très très drôle. Si vous ne l'avez jamais vu, je vous recommande vivement. Peu importe la génération d'ailleurs, jeune ou moins jeune, ça fait vraiment...
8: Mes filles devaient regarder, mais pas moi, j'avais pas le temps.
0: Ah, ouais, bah, voilà. Bah, c'est toujours pareil avec le travail, les occupations, qu'est-ce que vous voulez? On est tous pareils, en tous les cas, la serviette de bain, elle est pour vous.
8: Merci, c'est gentil.
0: Avec grand plaisir. On vous souhaite de profiter des journées européennes du patrimoine. Il y a peut-être des visites prévues d'ailleurs du côté de la FA.
8: Je ne sais pas regarder encore.
0: Alors, allez sur l'application ici, sur ici.fr exactement. Hein. La carte interactive, on l'a mis en place rien que pour vous, toutes les communes, tous les événements. Voilà, c'est hyper, hyper pratique. Quelle radio vous réveille chaque matin, Martine?
8: Ici Creuse.
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0: Et on va remonter le temps.
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0: Oui, on traverse le temps avec un creusois pendant toute une semaine. Quelques années comme ça qui ont jalonné sa vie. On va pas aller bien loin, tiens, tenez tout de suite. Retour en 2025.
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11: La fin de l'année 2025, le 17 décembre 2025 exactement, j'ai l'honneur d'être nommé préfet de la Creuse en Conseil des ministres par le Président de la République. Une grande fierté au niveau professionnel, puisque ça faisait plusieurs années que je me préparais à devenir préfet, et donc c'est la première fois que je suis nommé à ces responsabilités très importantes. J'ai beaucoup pensé aussi à ma famille, à ma femme, mes enfants, à mes parents, à mes grands-parents aussi, et à la fierté qu'ils pouvaient avoir, parce que mes grands-parents et mes parents n'ont pas fait beaucoup d'études, et donc ils étaient très fier de mon parcours. Et puis, c'est la découverte d'un nouveau territoire que je ne connaissais pas du tout, la Creuse. Je savais la situer sur la carte, mais je n'avais pas encore eu le plaisir d'y séjourner. Et donc, depuis le mois de janvier 2026, j'ai la chance de découvrir ce territoire, de l'arpenter dans tous les sens. Je ne suis pas encore allé partout, loin s'en faut, mais je commence à connaître un petit peu le département et ses habitants. Et c'est vrai que c'est une expérience extraordinaire. On a une grande proximité avec les acteurs du territoire, les élus, les associations, les entreprises, les habitants aussi. C'est la première fois que je suis dans un département qui perd de la population. Et donc, il y a plein de défis à relever. Et comme je suis un homme de défis, c'était la bonne destination pour moi.
0: 2025, dans l'actualité creusoise, les 6 et 7 septembre, Chénier accueille pour la troisième fois au Moulin de Piau le championnat d'Europe de la Coupe Mulet. 1200 personnes réunies, 220 participants aux nuques longues et tempes courtes, un seul gagnant, Léo Provost, un Breton de 23 ans, qui porte le mulet depuis 2 ans.
12: On existe aussi pour faire plaisir aux autres. Enfin, on marche dans la rue, tu te vois sourire, des tas de gens aussi. Ils demandent un selfie, voilà. Pendant un quart d'heure, ça t'a refait ta journée. C'est du plaisir, en fait.
0: Ici comme ailleurs, en septembre 2025, on apprend la disparition d'une légende d'Hollywood, Robert Redford. Plus de 60 ans de carrière et des films mythiques comme Butch Cassidy et le Kid, Les Hommes du Président, Les Trois Jours du Condor, L'Arnaque, Out of Africa, la star s'éteint à 89 ans.
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0: et l'application Ici l'intégrale demain, 11h comme chaque samedi. Journée européenne du patrimoine, puisque nous étions toute la semaine avec le préfet de la Creuse. La préfecture vous propose des visites guidées demain 14h, hein, avec notamment l'occasion de découvrir la cour d'honneur, le hall d'entrée, la salle à manger, le bureau du préfet, les salons de réception, le parc, le jardin. Vous retrouvez tout ça sur notre carte interactive sur ici.fr.
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0: Où que vous soyez, aux quatre coins de la Creuse, merci de nous retrouver. On se réveille ici chaque jour et je vous signale qu'ici, on vous donne la parole à l'approche de l'élection présidentielle, hein, au printemps prochain. On est nombreux à se dire, bah oui, on peut jamais s'exprimer.
14: On peut jamais s'exprimer.
0: Et bah désormais, on peut, avec l'isoloir, dites-le ici, qu'on met à votre disposition un questionnaire. Ça prend 5 minutes, pas plus. Comment vous imaginez-vous l'avenir, quand vous pensez à l'avenir? Qu'est-ce qui vous rend optimiste, par exemple? N'hésitez pas à vous exprimer. Notez que l'ensemble des questionnaires seront relayés auprès de l'ensemble des candidats présidentiels. Donc là, vous ne pourrez pas dire « oui, on m'écoute pas ». Profitez-en, l'isoloir, il est disponible à l'accueil d'Ici Creuse. Passez nous voir, 7 avenue de la République, ici à Garry. C'est vendredi. Bonne fête au Nadège, au Nadine également, ce 18 septembre. Toute l'actualité creusoise, Margot.
7: Le préfet de la Creuse face à des agriculteurs, c'est l'image à retenir de la manifestation de la coordination rurale hier à Guéret. Le syndicat venu réclamer des aides massives pour permettre aux éleveurs d'acheter de la nourriture pour leurs animaux. Des gendarmes contrôlent 180 sacs de collégiens à la souterraine. Ils n'ont rien trouvé à part une bombe au poivre, cet objet de défense considéré comme une arme par les forces de l'ordre. Retour à la normale du côté de Mourioux-Vieilleville, le pont ferroviaire de la départementale 5 rouvre à la circulation ce matin après 4 mois de travaux de modernisation. Ça a coûté 700 000 euros au département. Et puis ce week-end, ce sont les journées européennes du patrimoine avec des visites guidées un peu partout dans le département. Et dans l'info d'ici, on va faire un tour du côté de Buisseau-sur-Creuse où la commune a créé un parcours pour revenir sur l'âge d'or de Buisseau. Avant ça, on fait un point sur l'actualité en France et dans le monde en 90 secondes avec vous, Valentin.
15: Il voulait s'en prendre à la police et à l'État. On l'apprend aujourd'hui. Aujourd'hui, un policier des Yvelines a été arrêté fin août, mis en examen et placé en détention provisoire. Le fonctionnaire de 35 ans est soupçonné de préparer un acte terroriste et d'avoir en prévision fabriqué des armes de guerre, c'est à lire sur ici.fr. 6 mois de prison et 6 mois de sursis, c'est la peine prononcée hier contre le père qui a menacé de mort un surveillant et la principale d'un collège d'Ezine près de Bordeaux. L'altercation s'est produite lundi après un différend entre sa fille et d'autres élèves. Le barème de rémunération des fonctionnaires gelé, les retraités les plus aisés mis à contribution, un délai de carence pour certaines aides aux étrangers. Sébastien Lecornu dévoile ses pistes pour le prochain budget. Objectif, faire 54 milliards d'euros d'économie. Pas d'économie pour le moment sur les aides carburants. Le gouvernement reconduit après la fin du mois son aide gros rouleur de 100 euros pour les travailleurs modestes. Alors que ce matin, le litre de gasoil est à 2,40 euros en moyenne du jamais vu. Le samplon 95 est à 2,16 euros. Des animaux à peine sevrés, des visiteurs incités à les prendre dans les bras pour sucer. suscité un achat coup de cœur. La Fondation 30 millions d'amis dévoile une enquête sur les salons du chiot et demande leur interdiction définitive. Dans une lettre adressée à la ministre de l'Agriculture, l'association juge un simple durcissement des contrôles insuffisant. Ce sont ses premiers choix de sélectionneur. Zinedine Zidane dévoile aujourd'hui sa liste de joueurs pour les matchs de Ligue des Nations. Première rencontre dans une semaine en Turquie, puis le 2 et le 5 octobre au Stade de France.
7: Merci Valentin Bertrand. Alors quel château, quelle église, quel monument creusois allez-vous découvrir ce week-end ? Comme chaque année, il n'y a que l'embarras du choix pour les Journées Européennes du Patrimoine. Surtout que de plus en plus de communes imaginent des visites guidées pour sortir de l'oubli des pans de leur histoire. Exemple ce matin à Busseau-sur-Creuse. Les élèves du Master de Valorisation du Patrimoine du lycée agricole d'Ahun ont imaginé un parcours de 3 km pour retracer l'âge d'or du village, autour de sa gare notamment. À l'époque, les trains pouvaient vous emmener bien loin. Solène Delarquier vous en parlait avec un membre de l'association Histoire et Patrimoine de la commune.
14: Bonjour Roland Collonge.
16: Bonjour Solène.
14: Quand on pense à Busseau-sur-Creuse, c'est forcément le viaduc qui nous vient à l'esprit le premier. Et vous, à l'association Busseau-sur-Creuse Histoire et Patrimoine, vous avez décidé ce week-end d'aller encore plus loin dans la mise en valeur du viaduc. Est-ce que vous pouvez nous expliquer ce qui est prévu ?
16: Oui, tout à fait. Après la mise en valeur du viaduc l'an dernier, cette année, nous allons mettre en valeur la gare avec la pose d'un panneau qui va retracer l'histoire de la gare de Busseau. Et en particulier, une anecdote que depuis Busseau, on pouvait aller directement à Genève ou à Bordeaux sans changer de train à l'époque.
14: Ah oui, ça paraît loin, ça.
16: Et c'est un peu loin. Et pour faire découvrir l'importance qu'avait eu le village à une certaine époque, quand il y avait beaucoup de travail sur cette gare, on a créé un parcours aventure dans le genre Terra Ventura ou Geocaching, où sur huit étapes, on découvre des monuments qui ont participé à la vie du village à l'époque, la vie importante. Plus de 25 commerçants, ce qu'on n'a pas aujourd'hui. Aujourd'hui, il n'y en a plus qu'un, c'est le restaurant, le viaduc qui est encore présent.
14: Et comment vous allez faire pour nous faire revivre un peu cet âge d'or, j'ai envie de dire, comment ça va fonctionner ce parcours ?
16: Les familles pourront d'emblée récupérer un petit livret et partir sur les 3 km du parcours dans le village où elles vont trouver les 8 étapes. Comme je vous le disais, on va trouver des chiffres et ces chiffres permettent d'ouvrir un cadenas à cônes pour récupérer un petit cadeau pour remercier de la visite. Et les lieux emblématiques qui seront présentés, outre le restaurant, c'est le lavoir où les gens se retrouvaient, c'est les anciennes écoles et d'autres sites, bien sûr, en passant par le viaduc.
14: Donc ça, c'est pour la visite un petit peu libre, j'ai envie de dire, avec le livret. Est-ce qu'il y aura aussi ce week-end des visites guidées ?
16: Bien sûr, deux visites guidées autour du viaduc. À 15h30, il y aura un parcours déambulatoire autour du viaduc. On descendra jusqu'au bord de la Creuse. Ça dure à peu près 1h30. Et cette visite sera reproduite également le lendemain, le dimanche, à 14h30.
14: C'est noté. Merci beaucoup Roland Collonge et bonne journée du patrimoine à Busseau-sur-Creuse.
16: Merci beaucoup Solène, bonne journée à vous.
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0: 8h35, des petites gouttes ici et là, ça nous fait bien plaisir quand même. Bon, ça va pas durer, de belles éclaircies cet après-midi. On va quand même pas goûter notre plaisir, parce que c'est vrai que ça fait quand même du bien. Température plutôt douce, hein, très douce même d'ailleurs, 10 à 14 degrés, vous êtes nombreux à le dire ça. 18 degrés cet après-midi à Courtine, vous qui êtes à Guéret, 20 degrés, tout comme à Chénérailles, tenez, 21 à la Souterraine, 22 à Aubusson. Pour ce qui est de ce week-end, demain c'est du soleil, ça sera plus couvert dimanche, température qui vont remonter 25 à 28 degrés. Et d'après ce que dit Météo France, soleil la semaine prochaine et des valeurs entre 27 et 30 degrés.
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0: Attention sur la route, il peut y avoir des travaux. Hein.
18: Effectivement, comme du côté de la Souterraine avec cette chaussée dégradée dans le sens Bellac vers Montluçon sur environ 400 mètres. Attention, la bande d'arrêt d'urgence est neutralisée dans ce secteur, ralentissez. Et si vous voulez, dans ce secteur, aller faire votre plein à la Souterraine, attention, il n'y a plus de gasoil, cette avenue de la République à la Souterraine, dans cette station dont on a parlé un petit peu, qui avait bloqué les prix. Par contre, vous allez pouvoir en retrouver rue François Duron à 2,39€ ce matin.
0: Et vous retrouvez tous les prix des carburants sur notre application ici.
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0: C'est ce que je dis à Thierry chaque matin. Tarte ta gueule à la récré. Il est 8h40.
1: Il est bien vilain.
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0: Eh oui, toute l'équipe d'Ici Creuse pour vous réveiller. 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Dès 6h30, Indochine, c'est un événement. Et ils sont de retour avec un nouvel extrait de leur album Babel Babel, ça s'appelle Victoria. Vous dites, mais je ne connais pas celui-là, ben non, c'est tout nouveau.
4: Ça vient d'où?
0: Eh ben ça vient de l'esprit de Nicolas Sirkis et de ses copains. On va le découvrir en intégralité, c'est promis, avant 9h. Vous recherchez un emploi, genre mission intérim, 3 mois, ça vous irait? Ou plutôt non, c'est plutôt une mission à la semaine en fait. C'est du côté de Chénier pour être couvreur. Ça vous dit d'en savoir plus? Soyez là, Ingrid Herbs va nous en parler à 8h45. Pour le moment, on parle de badminton. Depuis lundi, hein, toute la semaine, on découvre les coulisses du club de badminton de la Souterraine, les Bramantombes. Voilà un nom tout à fait original, mais qui reste bien en tête. Dominique Aupetit, vous êtes donc toujours avec les joueurs. Et là, en l'occurrence, une joueuse qui attend un heureux événement.
5: Alors habituellement, les interviews, c'est avec une personne. Mais aujourd'hui, c'est avec une personne et demie. Parce que je suis avec Maëlle Poupard. Et vous êtes enceinte, Maëlle.
6: Exactement, un bébé est attendu pour janvier.
5: Ça veut dire que forcément, bah, le bad, c'est un petit peu en suspens.
6: Là, je suis en petite pause depuis quelques mois. Et puis, bah, je reprendrai quelques mois après la naissance du bébé.
5: Et il y a votre fille qui est là aussi.
6: Oui, exactement, qui a 15 mois. Et j'ai commencé le bad à ses 2 mois et demi, 3 mois. Voilà.
5: Mais alors, comment on fait quand on a un enfant, et a fortiori deux, pour les garder, pour jouer, pour prendre du plaisir à faire le sport qu'on préfère?
6: Ma fille, depuis qu'elle est bébé, elle nous accompagne toutes les séances de badminton. Et donc, on alterne avec mon conjoint. Soit je joue, soit il joue. Ou parfois, on peut jouer tous les deux puisqu'on a des amis qui viennent au bad et qui gardent la petite en même temps.
5: Qu'est-ce que vous faites au club?
6: Moi, je viens d'intégrer le bureau en juillet dernier. Et donc, je me suis occupée de la tombola pour le tournoi de l'année dernière. Et là, je vais m'occuper un peu de tout ce qui est communication et la tombola pour le tournoi prochain.
5: Est-ce que c'est facile de jouer avec son conjoint?
6: Bah, moi, c'est plutôt facile parce qu'il joue bien, ça aide. Moi, j'aime bien aussi jouer avec la personne avec qui je vis. Il y en a qui aiment un peu moins, quand même, parce que ça peut faire des petites tensions sur le terrain.
5: Alors, des tensions à la maison, des tensions sur le terrain?
6: À la maison, ça va, mais sur le terrain, s'il y en a un qui loupe un point, il peut vite se faire un peu réprimander par l'autre.
5: Vous allez reprendre après l'accouchement?
6: Oui, je vais essayer de reprendre, je pense, 2-3 mois après, comme j'ai pu le faire pour ma première fille.
5: Avec quels objectifs? Du plaisir ou de la compète?
6: Au début, on va partir sur du plaisir, le temps de se remettre en forme. Et puis, si tout se passe bien, peut-être partir en compétition. Et là, cette année, je vais faire une formation pour devenir juge-arbitre pour le club. Et ça permettra plus tard de pouvoir organiser des tournois plus facilement.
5: Eh ben, je vais vous souhaiter d'abord une bonne maternité, un bel accouchement et puis plein de plaisir au badminton.
6: Eh ben, merci beaucoup.
0: Et longue vie au club des Bramantombes, l'intégrale, le grand format d'Ocœur 2, ce soir, 18h.
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0: Ici, il est 8h45. Et chaque matin, avec votre radio ici Creuse, un coup de main pour vous qui recherchez un emploi. Bonjour Ingrid Herbst.
18: Bonjour Thierry Gaëtan, bonjour à tous. Une nouvelle offre d'emploi aujourd'hui, c'est avec Isabelle de l'agence Randstad. Bonjour Isabelle.
19: Bonjour Ingrid.
18: Vous proposez une mission d'intérim à la semaine de cariste, homme ou femme, pour une entreprise spécialisée dans le secteur de la logistique située à Chénier. Trois postes sont à pourvoir dès que possible. Alors on va commencer par les missions principales. Quelles sont-elles?
19: Donc déjà, pour commencer, donc, ce sera la conduite de chariots automoteurs. Donc il y aura aussi l'entretien de premier niveau du matériel. Après, il y a tout ce qui est la gestion des flux, donc c'est-à-dire le chargement, déchargement, stockage et déstockage des marchandises, la préparation de commandes et le contrôle des expéditions.
18: Quel type de profil plutôt expérimenté?
19: Alors, une première expérience dans un entrepôt logistique serait un plus. Après, les débutants sont acceptés. Ce qui est le prérequis, donc, c'est d'avoir des CACES R489 catégorie 1, 3, 5 et 6. Donc, impératif pour ce poste-là, en cours de validité et une visite médicale à jour.
18: Et aussi des qualités aussi pour...
19: Alors, ça demande de la rigueur, de la concentration et surtout de respecter les règles de sécurité strictement.
18: Côté contrat de travail, horaire et rémunération.
19: Alors, donc, c'est une rémunération à la base du SMIC. Donc, il y a différentes primes qui viennent se référer au salaire de base. Donc, c'est une indemnité de transport, une indemnité de panier d'équipe suivant les horaires.
18: Et on rappelle qu'à compétence égale,
19: ce poste est ouvert aux personnes en situation de handicap.
18: Pour résumer, dans le cadre d'une mission d'intérim à la semaine, à pourvoir au plus vite, vous recherchez donc trois caristes, hommes ou femmes, expérimentés pour une entreprise spécialisée dans la logistique basée à Chénier. CACES R489-135 requis. Le 6 serait un plus. Et à Dun le Palestel, on vous propose un CDI de couvreur homme-femme à temps plein. Et tous les détails des offres sont à retrouver sur le site ici.fr, page Creuse Emploi. Merci Isabelle.
19: Merci à vous.
0: Les journées européennes du patrimoine demain et dimanche, partout en Creuse, évidemment. On va en parler à 10h, Ingrid.
18: Oui, les journées du patrimoine ce week-end, c'est avec les amis de Fresline et notamment une balade théâtralisée qui s'appelle Raconte-moi Fresline. Elle a été créée par 4 étudiants en master valorisation du patrimoine et développement territorial du lycée Ricole d'Ahun. Un des étudiants.
0: C'est pas juste une histoire de patrimoine, c'est aussi une histoire d'apprentissage, quoi. Hein.
18: Absolument, la jeunesse s'intéresse au patrimoine.
0: Ça, c'est super bien. Alors, soyez là tout à l'heure, 10h. Sinon, du côté du ciel, une bonne nouvelle. On l'attendait depuis un moment. Alors, ce sont pas de grosses averses, mais enfin, petites gouttes ici et là.
1: Hein, et des petites gouttes un petit peu partout en Creuse ce matin. Et des températures, par exemple, 13 degrés à 7h25 du côté de Marchanté de Saint-Priest-la-Plaine, avec Dédé qui nous envoie aussi une photo de sa poule. Enfin, c'est un coq, il me semble, là, sur la photo. Vous pouvez voir ça sur Facebook, puisqu'on parlait des poules tout à l'heure. Et Adol Palestel, il fait 13 degrés ce matin. Vous pouvez également nous laisser vos messages sur WhatsApp.
20: Bonjour, ici Creuse, Feltin, 12,3 degrés ce matin, 21 degrés cet après-midi et le temps est vraiment mitigé. Moitié soleil et moitié nuage et de la pluie. Sinon, je vous souhaite un bon vendredi. Bisous, à bientôt.
0: Bisous Joël.
1: Bisous. Merci, vous aussi. Laissez-nous vos messages sur le Facebook 05 55 52 37 38 et également sur le WhatsApp.
0: Vous pouvez même nous laisser vos messages pour nous dire ce que vous pensez du nouveau titre d'Indochine. La bande de Nicolas Sirkis de retour. Nouvel extrait de Babel Babel. On vous fait découvrir à 8h48 Victoria. Victory.

0: Satoshi, nouvel extrait de l'album Babel, Babel Victoria. Il y a un sacré événement qui arrive là à la fin de l'année, hein. Les fans le savent sans doute déjà. Il y a le concert de la dernière tournée d'Indochine Central Tour qui sera diffusé au cinéma. On attend ça évidemment avec impatience. 8h53, ils font bouger la Creuse et c'est vrai qu'à Aubusson, ça bouge bien grâce à la scène nationale. Le théâtre Jean Lursa, nouvelle saison, Nora Bedroni, vous accueillez la directrice. On n'accueille pas la directrice. On va l'accueillir dans un instant, la directrice.
1: Le temps qu'elle arrive.
0: Oui, bah ouais, bah attendez, Aubusson-Guéret, il y a une petite.
1: Il y a un petit peu de route.
0: Bien sûr, je veux qu'il y ait un petit peu de route.
1: D'ailleurs, si vous voyez quelque chose sur la route,
0: oui,
1: n'hésitez pas. Hein,
0: bravo,
1: le WhatsApp
0: monsieur.
1: Est toujours ouvert. 05 55 52 37 38. Vous êtes nos yeux hein, sur la route et nous, vous simplement à l'accueil ou alors sur le WhatsApp, même sur le Facebook. Et nous, ça permet de donner l'information à l'antenne. Et ça, c'est important.
0: Et ce qui est bien, c'est que entre temps, la directrice a fait la route jusqu'à nos studios.
1: Ah.
2: Christine Mallard, à quoi va ressembler cette nouvelle saison à la scène nationale d'Aubusson ?
3: Plein de couleurs, j'ai envie de dire, et puis surtout avec l'idée de nourrir l'avenir. C'est-à-dire qu'on va parler de cuisine, d'alimentation, de comment on produit aussi nos aliments. On va parler de refaire le monde, de refaire l'école. Donc un peu comment on fait pour imaginer un futur qui soit quand même désirable, malgré ce qu'on peut entendre aux informations. Les artistes, eux, nous proposent de rêver à des possibles et à des choses qui vont nous donner la force d'imaginer d'autres choses.
2: Il y a notamment un spectacle, le 28 septembre, Chacun pour un, deux pour tous. Qu'est-ce qui nous attend ?
3: C'est une rencontre avec Jean Moulin. Alors, je sais, il est mort, mais en fait, c'est un auteur camerounais, Edouard Elvis Bouma, qui est tombé sur une histoire, en fait, sur le premier moment où Jean Moulin entre en résistance, c'est-à-dire quand il refuse de signer un acte que les Allemands, les nazis, veulent lui faire signer. Il se retrouve en prison et il se retrouve avec un tirailleur sénégalais. Et donc, voilà, vous savez, sénégalais, c'est un peu c'est une façon de... C'est une généralité, alors que tous ces militaires étaient, en fait, de l'Afrique de l'Ouest et de l'Afrique centrale. Les Africains. Et en fait, lui, en tant que Camerounais, il a eu envie de raconter qu'est-ce que ces deux hommes ont pu se dire.
2: Mm-hmm.
3: Parce que c'est vraiment un fait historique.
2: Oui,
3: ils se sont retrouvés dans une cellule. Et en fait, qu'est-ce qu'ils ont pu se raconter? Parce que ça, personne ne le sait. Jean Moulin, dans ses mémoires, ne le raconte pas. Et lui, en tant qu'auteur de théâtre, il a eu envie de se dire, tiens, qu'est-ce que deux hommes, deux continents, deux cultures ont pu se dire à ce moment-là de la guerre.
2: On rappelle que le spectacle s'appelle Chacun pour un, deux pour tous. C'est le 28 septembre. C'est à quelle heure?
3: C'est à 19h30 et surtout, ce sera la première mondiale. C'est un spectacle qui va être créé chez nous.
2: Ah oui.
3: Avec le Festival des Francophonies de Limoges, les Écritures à la scène. Donc, ils vont être en résidence chez nous et ce lundi soir, pour la première fois, on découvre un spectacle. C'est un peu comme une naissance. C'est toujours un moment pour nous dans les théâtres hyper émouvant. Et puis le public a une responsabilité. C'est un peu comme si vous étiez les bonnes fées qui se penchent au-dessus du berceau du spectacle.
2: Merci à vous, Christine.
0: Et rendez-vous à ne pas manquer. Ce soir, 17h40, autre sujet, la finale du championnat de France des chiens de troupeau, dites donc. C'est pas banal. C'est au Moutier-d'Ain, les 26 et 27 septembre. On en saura plus, 17h40.
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0: Et le docteur Kirzek arrive de bon matin. Bonjour à vous, docteur. Ce dimanche 20 septembre, c'est une journée dédiée à la sensibilisation au cancer de la prostate. Et les chiffres, les derniers chiffres, montrent une hausse des cas ces dernières années.
6: Bonjour à tous. Et à tous surtout, parce que oui, le cancer de la prostate, c'est plutôt les hommes. Ça reste le cancer le plus fréquent chez l'homme en France, avec environ 16% de tous les nouveaux cas de cancer. Ça occupe malheureusement la tête du championnat. Une partie de cette hausse s'explique cependant par le fait que l'on dépiste davantage. Plus on installe de caméras autour du terrain, je fais la métaphore avec le terrain de foot, plus on repère les fautes qui passaient autrefois inaperçues. Ce n'est donc pas forcément une mauvaise nouvelle. Ce qui inquiète davantage les spécialistes, c'est la proportion de cancers diagnostiqués à un stade avancé. Cela signifie que certains hommes attendent que l'adversaire soit entré dans la surface de réparation avant d'appeler la défense. Truc de mec, forcément on parle foot, mais là l'objectif ça va être de se dépister. Et certains hommes se découvrent soudain un talent de gardien de but. Ils repoussent la question, le rendez-vous et parfois même le médecin. Mais avec le cancer, croire qu'on gagne du temps, c'est souvent qu'on en perd. Les principaux facteurs de risque, on les connaît bien. Le premier c'est l'âge, la grande majorité c'est après 65 ans. Il y a les antécédents familiaux, un père, un frère qui a été touché aussi, ça multiplie les risques. Et dans certaines familles, le cancer de la prostate ne se compte tente donc pas de regarder le match, il possède un abonnement malheureusement transmis de génération en génération. Autre facteur de risque, c'est le surpoids. Et contrairement aux États-Unis, il n'y a pas de dépistage systématique. La raison est simple, on risquerait de découvrir et de traiter des cancers qui sont très lents en termes d'évolution. Et tous les cancers de la prostate ne jouent pas à la même vitesse. Certains attaquent un peu comme Mbappé, d'autres progressent si lentement qu'ils pourraient être commentés par une chaîne parlementaire. Bref, c'est au cas par cas, pas de dépistage systématique.
0: Et à partir de quel âge pour la discussion ?
6: La discussion peut commencer avec le médecin traitant à partir partir de 50 ans ou dès 45 ans, quand il y a un risque élevé, notamment un risque familial, le dépistage va reposer sur deux examens complémentaires. Un, le toucher rectal, et deux, le dosage sanguin du PSA. Alors, le toucher rectal, je vois déjà votre tête, hein, ça a une réputation absolument catastrophique pour beaucoup d'hommes. C'est l'équivalent médical d'un match joué sous la pluie, sans remplaçant et devant toute la belle famille. En réalité, ça dure quelques secondes. Ça permet au médecin d'évaluer la taille de la prostate et il pourra compléter aussi par un dosage du PSA qui n'est pas une garantie absolue, ni que vous n'avez pas de cancer, ni que vous avez un cancer. Ouais. Bref, discutez-en avec votre médecin et la meilleure stratégie, c'est celle qui est personnalisée. Allez, d'ici là, portez-vous bien.
0: Bon week-end à vous, docteur, à lundi.
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0: Connaissez-vous l'autoconsommation ?
1: Est-ce que vous avez des poules chez vous ? Est-ce que vous faites des légumes ? Oh, faites bien la poule, dites donc. Gaëtan, c'est incroyable. Et le canard, vous savez faire le canard ? Si vous élevez des animaux chez vous, vous faites de l'autoconsommation depuis quelques années, vous m'avez perturbé.
10: Il est temps que la matinale se termine.
0: Oh là là !
10: On a toute la basse cour dans le studio.
1: C'est pas grave, Margot. On va pouvoir en parler dans quelques minutes. 05 55 52 37 38. Qu'est-ce que vous faites chez vous dans votre jardin ?
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1: Que vous soyez dans la voiture, dans la basse-cour, ou je sais pas, dans votre canapé, il est 9h tout simplement. Quand on dit info, on dit Margot Langroche. Connaissez-vous Langeroche,
10: oui.
1: Margot Langeroche. C'est que vous avez mal compris, forcément.
10: Non, j'ai mal entendu.
1: Connaissez-vous vraiment l'histoire de la Creuse ?
10: C'est le bon week-end pour vous poser la question, Thierry, parce que c'est les Journées européennes du patrimoine. Alors, vous allez pouvoir découvrir des monuments, des châteaux, des églises, suivre une visite guidée à Guéret, ou assister à un spectacle sur le thème de la Seconde Guerre mondiale à Glénie. Il y en a pour tous les goûts. Et nous, on choisit ce matin de vous parler de Bourganeuf. Alors, même si le village date du début du XIIe siècle, cette année, c'est son passé industriel qui est mis en avant, Nina Sobetski.
11: Des cartes postales ou encore des photos d'archives vont nous plonger dans le Bourganeuf de la fin du XVIIIe siècle jusqu'au début du XXe.
12: Il y avait la ville de Bourganeuf dans les murailles et à chacune des entrées de la ville, il y avait 4 portes, se sont développés des faubourgs.
11: Nathalie Manot est guide à l'Office de tourisme Creuse Sud-Ouest.
12: Et le faubourg le plus ancien, c'est celui de Larié, avec beaucoup de vie, des ouvriers, des artisans.
11: Car à cette époque, plusieurs industries font vivre les bourgagnots. L'un des savoir-faire, c'était par exemple la laine et les chapeaux en feutre, mais pas seulement.
12: La tapisserie, par exemple. 2 manufactures se sont côtoyées. Il y a eu la porcelaine pendant plusieurs dizaines d'années.
11: Avec ses tapisseries, Bourganeuf a même rayonné jusqu'à Paris et New York, selon la guide. Aujourd'hui, toutes ces industries ont disparu et Nathalie Manot ne veut pas les laisser tomber dans l'oubli.
12: Il n'y a pas de traces, il n'y a pas quelque chose qui reste, que l'on peut aller visiter. Si personne n'en parle, je pense que dans quelques années, tout le monde aura oublié que la plupart des bourgagnots travaillaient dans leur ville, dans toutes ces industries.
11: L'une des traces encore visibles, ce sont les bâtiments. L'une des chapelleries s'est par exemple transformée aujourd'hui en magasin de matelas.
10: Pour en apprendre plus, une projection des archives de Bourganeuf est organisée à 16h demain, salle Maurice Chauvin, avec ses Journées européennes du patrimoine. Vous pouvez aller aussi à Aubusson, voir par exemple l'ancienne manufacture Braquenier. Elle n'ouvre que pour ces journées. Et bien sûr, il y a aussi beaucoup de visites, d'expos autour de la tapisserie. Et puis à Boussac, en plus du château, vous pouvez aussi découvrir la maison du sabotier.
1: Ici Creuse, il est 9h02, la colère monte chez les exploitants en Creuse.
10: Hier, c'est la coordination rurale qui s'est rassemblée devant la préfecture à Guéret pour réclamer beaucoup plus d'aide financière que celle annoncée dans le plan d'urgence du gouvernement. À cause de la sécheresse, les éleveurs ont besoin de trésorerie pour acheter de la nourriture à leurs animaux. Une fois n'est pas coutume, la trentaine d'agriculteurs est venue sans tracteur pour négocier et ils ont pu rencontrer le préfet. Mais le secrétaire général de la coordination rurale 23, Kevin Guédon, prévient, le mouvement va se durcir si rien n'est fait.
13: Il faut nous apporter des solutions concrètes et de l'argent sur nos exploitations. Aujourd'hui, il faut que l'État aide vraiment les agriculteurs, hein, parce que là, on est au bout. Hein. On pourra pas s'en sortir tout seul. Hein. Au bout de la trésorerie sur les exploitations, au bout du fourrage pour nourrir nos bêtes l'hiver, il faut que l'État, le ministère de l'Agriculture, prenne le sujet à bras-le-corps, parce que la sécheresse, elle est arrivée au mois d'avril, hein, elle n'est pas arrivée début septembre. Donc il faut vraiment que l'État se bouge, y mette les moyens, et voilà, et tout se passera bien. Mais ça part pas dans le bon sens, malheureusement. Et je pense que les campagnes vont s'enflammer dans les semaines et les mois à venir. Ben, pour l'instant, on essaye de négocier, de discuter ensemble pour trouver des solutions. Mais s'il n'y a rien qui se passe dans les semaines et les mois à venir, le ton va durcir, moi je pense. Hein.
10: La date butoir fixée par les manifestants présents, c'est la fin du mois d'octobre. Les agriculteurs demandent des aides au moment où le gouvernement cherche, lui, comment faire des économies pour le budget 2027. 54 milliards d'euros à économiser pour le Premier ministre Sébastien Lecornu. Il a des pistes: geler les aides au logement ou à nouveau le point d'indice des fonctionnaires. Il va aussi demander au Parlement de trancher sur les retraites. Est-ce qu'il faut geler les pensions les plus élevées ou supprimer l'abattement fiscal de 10% pour tous les retraités?
1: L'aide carburant pour les gros rouleurs va être prolongée.
10: Oui, ce dispositif devait s'arrêter fin septembre, mais avec la nouvelle envolée des prix à la pompe, le gouvernement veut la maintenir. Alors, un conseil: vérifiez si vous êtes éligible. C'est un chèque de 100 euros pour payer votre essence ou votre gazole. Et pour le moment, seulement la moitié des personnes concernées l'ont demandé. Les pompiers de la Creuse vous forment pour être prêts en cas de catastrophe climatique. Ils organisent une réunion publique ce soir à Auzance, 18h30 à la salle des fêtes, pour parler notamment du risque d'inondation.
1: Et les automobilistes vont reprendre leur trajet habituel sur la départementale 5.
10: Oui, le pont de Mourioux-Vieilleville doit rouvrir aujourd'hui après 4 mois de travaux. Ça représente 700 000 euros d'investissement pour le conseil départemental. Il fallait le moderniser, notamment changer le tablier qui datait du 19e siècle. Et puis elle fait des merveilles sur la route, mais à vélo. La creusoise Léna Géraud a été sacrée championne de France élite en gravel ce week-end. La cycliste licenciée à Creuse Oxygène a déjà un joli palmarès, puisqu'elle est quadruple championne de France de cross-country marathon.
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10: L'eau qui tombe un peu du ciel ce matin, Thierry.
1: Vous avez raison, Margot Longeroche. Il y a de la pluie ce matin, des petites gouttes qui sont arrivées, ça a fait du bien. Alors ça n'a pas duré, hein, parce que même si les nuages sont nombreux ce matin, les éclaircies vont arriver cet après-midi. Un temps sec et le soleil reprend progressivement l'avantage avec un vent qui va être faible et variable. Quelques températures, 18 à Bourganeuf, 21 au Buisson, encore 22 du côté de Boussac et Guéret. Demain, grand soleil du matin au soir, toujours très peu de vent. Les maximales seront comprises entre 24 et 26 degrés. Dimanche, du soleil qui va dominer malgré l'arrivée progressive d'un voile nuageux, 25 à 28 degrés pour les températures.
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1: Et si votre prochain petit geste pour le pouvoir d'achat se trouvait au fond du jardin? De plus en plus de particuliers se laissent tenter par quelques poules à la maison. Des œufs frais, moins de déchets et en prime de nouvelles pensionnaires plutôt sympathiques. Mais avant de se lancer, faut-il encore savoir comment on s'y prend, dans quoi on met les pieds ou les pattes? Des conseils ce matin avec un invité, c'est Arnaud, il fait partie de Canicreuse. Arnaud, bonjour.
16: Bonjour.
1: Allez, on va faire un tour à Canicreuse pour parler un petit peu de ces adoptions d'animaux. Comment faire des économies chez soi, peut-être en cultivant son jardin, peut-être en prenant des poules pour avoir des œufs. Alors, une première question, est-ce qu'il y a beaucoup de gens que vous voyez arriver en ce moment, peut-être que vous ne voyez pas d'habitude, pour essayer de trouver des solutions comme ça?
16: Oui, il y a tout le temps un flux permanent de gens qui sont à la recherche de poules pour déjà avoir ses propres œufs, d'avoir du fait maison. D'avoir tout le temps une constance sur le produit. Et aussi, c'est sympa d'avoir des poules dans son jardin. ça égaye le quotidien.
1: Alors, est-ce que c'est compliqué d'installer justement une cabane à poules et tout ce qui va avec ?
16: Pas du tout, pas du tout. Un peu de bon sens, un peu d'huile de coude. Alors, on peut bien sûr passer par des options, acheter un poulailler tout fait, mais deux, trois bonnes idées, quelques vis, quelques planches, et c'est parti.
1: Alors, est-ce qu'on peut cibler à peu près un budget moyen si on veut avoir deux poules, par exemple ?
16: Un budget moyen, oui, bien sûr, on peut cibler. Alors, tout dépend ce que l'on souhaite. Si on veut de la poule pondeuse, je dirais lambda classique, soit de la rousse ou de la noire, il faut compter une quinzaine d'euros pour avoir une poule pondeuse prête à pondre. Et puis après, on peut monter sur du 35,90 € pour avoir des poules d'ornement, style des soies ou des pékins.
1: Donc là, on est quasiment dans l'animal de compagnie avec ces poules-là.
16: Ah ben tout à fait, tout à fait. Je dis souvent à nos clients, si vous voulez une poule sympa, prenez une petite poule hollandaise. C'est un vrai petit perroquet. Et ça, vous le promenez sur votre épaule comme un perroquet.
1: Alors, est-ce qu'elle pond des œufs, celle-là ?
16: Ah ben bien sûr, comme toute poule qui se respecte. Alors, elle est un peu moins productive qu'une poule rousse, bien sûr. Mais ça vous égaye parce que c'est très marrant et c'est très sympathique d'avoir ce genre de poule, surtout quand on a des enfants autour de soi.
1: Voilà donc pour les premiers conseils avant d'accueillir une poule. Un petit poulailler, ça se prépare, hein, de l'espace, une installation adaptée, surtout du temps, hein, à leur consacrer. Vous en pensez quoi ? Est-ce que vous avez des poules ? Est-ce que vous avez réussi un petit peu à domestiquer tout ça ? Alors en Creuse, hein, ça fait longtemps qu'on a des poules, hein, mais on veut savoir en 2026 comment ça se passe. 05 55 52 37 38.
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0: Pascal Obispo, tombé pour elle à 9h13. Est-ce que vous êtes tombé pour une poule? Alors, l'animal, hein, attention, on parle d'animaux ce matin. Pour faire des économies, est-ce que vous avez des lapins chez vous, des pâles, des canards, des poules, des canards, des oies? Dites-nous, on veut savoir comment vous organisez. 05 55 52 37 38 via l'accueil. On va saluer Laure, hein, qui vous accueille avec le sourire. Mais également sur le WhatsApp, on va saluer Florian également, tiens, à la réalisation ce matin. Un seul numéro, 05 55 52 37 38. On va retourner avec notre invité ce matin. Il va nous parler budget un petit peu pour avoir ses poules.
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0: Alors, si on parle d'économie, est-ce que vraiment c'est économique d'avoir des poules chez soi?
3: Alors oui, ça peut être économique et il y a aussi un aspect de démarche écologique. Alors, c'est économique puisque là, comme on n'est pas dépendant au niveau d'œufs, on n'a pas besoin d'acheter ses œufs. Donc naturellement, il faut acheter un petit peu de graines pour les nourrir. Mais on peut aussi leur donner nos restes alimentaires. Et donc là, on a une démarche écologique puisqu'on a moins de déchets que l'on met à la poubelle.
0: Une poule permet vraiment de réduire une partie des déchets de cuisine. Alors, qu'est-ce qu'on peut donner à une poule?
3: Alors, à une poule, vous pouvez lui donner vos épluchures, vous pouvez lui donner vos restes de salade, vous pouvez lui donner des pâtes, vous pouvez lui donner le pain dur, bien sûr. Donc tout ça, ça évite de le jeter et que ça parte dans le bac d'ordures ménagers.
0: Quand on veut avoir des poules chez soi, je suppose, bon, il faut un jardin, absolument. Pour le coup, on ne peut pas les mettre dans un appartement, des poules.
3: Ah ben, bien sûr, on peut tout faire, mais pour le bien-être de ces animaux, il faut quand même avoir un minimum d'espace et un minimum de jardin, oui.
0: L'idéal, c'est qu'elles puissent se balader en liberté, quand même.
3: C'est l'idéal, parce que, d'une part, au niveau sanitaire, et puis ça leur permet, quand on n'est pas en période de sécheresse, de trouver des vers, des insectes qui leur font une source de protéines.
0: Des poules, est-ce qu'il faut les prendre jeunes ou peut-être des poules un peu plus âgées comme on voit des fois?
3: Alors, le conseil que je donnerais à un débutant, ça serait de partir sur de la poule prête à pondre, plutôt jeune, donc minimum 20 semaines. Et là, on a le résultat immédiat. Dans le temps d'adaptation, une dizaine de jours, jusqu'à 15 jours, 3 semaines. Et là, vous avez vos premiers œufs. Après, on voit apparaître sur les réseaux des poules dites de réforme. Là, ce sont des sauvetages. Donc là, on fait un peu bonne âme en récupérant ce genre de poules, sachant que ben elles ont eu leur carrière, mais elles seront un peu moins productives et on a un risque de perte, enfin de décès assez rapide.
0: Après, c'est un peu une bonne cause pour le coup pour ces poules dont on parle. Hein. Là, c'est encore à la limite, c'est un autre projet là.
3: Tout à fait. C'est une bonne cause. C'est plus le sauvetage d'un animal qu'un petit élevage, entre guillemets. Hein. Voilà.
0: Si on est en Creuse, qu'on veut mettre des poules justement dans son jardin, est-ce qu'on vraiment on a des risques chez nous de renards, de fouines, de choses comme ça?
3: Alors bien sûr, puisque la loi de la nature, elle est régie par la loi de la prédation. Donc le renard, la martre, la fouine et également les rapaces peuvent venir

0: conseils depuis tout à l'heure. C'est Arnaud de Canicreuse qui est toujours avec nous. Bonjour, pardon, merci, d'accord. Merci Céline Dion pour ce superbe titre. On va pouvoir se reposer un petit peu maintenant. Hein. Non, elle n'a pas fini sa tournée encore. Dites-nous, tiens, vous êtes au courant, vous, les fans de Céline Dion? Là, on est où, Céline, en ce moment?
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0: Céline Dion, à 9h passée de 20 minutes. On en parle de Céline Dion un petit peu partout, hein, dans la presse, dans les réseaux sociaux. Ça en fait parler, hein. Si vous êtes fan de Céline Dion, vous pouvez nous faire un petit coucou également sur le WhatsApp 05 55 52 37 38. Également réagir sur notre sujet de ce matin. Est-ce que vous avez des poules? Est-ce que vous êtes en autoconsommation chez vous? Est-ce que vous faites du jardin? Est-ce que vous avez peut-être même des moutons, hein? Pourquoi pas, hein. On veut savoir un petit peu comment ça se passe chez vous dans un instant. On reprend des conseils avec Cani Creuse.
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7: Une poule dans le jardin, ce n'est pas seulement une distributrice automatique d'œufs. Il faut la nourrir, nettoyer son espace, surveiller sa santé, protéger ses prédateurs. Vous témoignez ce matin sur WhatsApp. Est-ce que les poules craignent le froid, l'humidité, des choses comme ça?
8: Alors, c'est comme toute espèce. Elles sont. Alors là, on est quand même sur des petites espèces, donc elles sont beaucoup plus sensibles que les gros animaux au froid et au chaud. Donc l'idéal, c'est d'avoir une température tempérée, j'oserais dire, et puis tout le temps à disposition de l'eau, de l'ombre, et un peu à l'abri du courant d'air quand même.
7: Alors je suppose que vous, à Canicreuse, dans le magasin, vous vendez l'alimentation pour ces poules?
8: Tout à fait, tout à fait. Alors, on a différentes références. Notre produit phare, c'est un mélange 5 graines, où on essaye de faire d'être le plus naturel possible. Donc, on a du blé, du maïs contracté, du pois, du tournesol, du sorgho. Et ce qui permet d'avoir les œufs avec le jaune le plus jaune possible, le moins pâle. Et donc, c'est ce qui fait la différence par rapport à des œufs de grande distribution, où là, on a des gâteaux qui sont plus jaunes, ou des omelettes qui sont beaucoup plus appétissantes, je dirais, parce qu'elles ont une vraie couleur d'œuf.
7: Alors, en termes d'investissement, quelqu'un qui nous écoute, qui veut aller vous voir et qui se dit, bah, allez, je vais me mettre aux poules peut-être pour faire des économies, il faut compter un budget de combien par mois pour pouvoir avoir ces deux poules?
8: Alors, je dirais un budget de combien par mois? Alors, c'est très simple. Hein. Une poule, ça picore environ 150 grammes par jour. Un mélange de graines, si vous avez trois poules, histoire de se dire, on a deux œufs par jour, donc on est à 45 € sur trois poules. Un mélange de graines, on est à moins de 20 €. À 65 €, on assure la nourriture pour trois poules pour un mois, quoi. Enfin, l'investissement des poules plus les graines.
7: Est-ce qu'il y a des choses à prévoir en plus?
8: Alors, l'idéal, c'est de prévoir un abreuvoir avec un niveau d'eau suffisant, pour que ce soit pas trop une contrainte et que les animaux ne pâtissent pas. Et puis, on peut mettre aussi des nourrisseurs qui permettent de donner la graine de tous les 2-3 jours en fonction de la taille du nourrisseur que l'on prend.
7: Merci beaucoup Arnaud de Canicreuse, on peut venir vous voir, on va rappeler votre adresse.
8: Alors on est à 7 planches Moreille, entre la pépinière Glomo et la serre Glomo.
7: Merci Arnaud. Voilà.
8: Merci.
7: Et adapter des poules, vous l'avez compris, ça demande un peu d'organisation, mais elles peuvent rapidement devenir de véritables animaux de compagnie, à protéger notamment des prédateurs. D'ailleurs, on a eu un message ce matin, hein. Si vous écoutiez, on a eu un gagnant qui nous parlait tout à l'heure qu'il avait des poules, mais souvent il y avait également des soucis, qu'il fallait être prudent. Hein.
9: Ouais, mais quand elles sont fermées, oui, ça va à peu près, mais quand elles sont dans la nature, il y a des prédateurs, renards, et puis il y a la buse aussi.
7: Et oui, la buse, on l'oublie souvent en compagnie du renard. Merci à Christian ce matin de nous avoir témoigné un petit peu son retour d'expérience. Il faut protéger ses poules. Vous pouvez continuer à parler hein, sur le WhatsApp, à nous laisser des messages avec plaisir. 05 55 52 37 38. Dans un instant, on va râler ensemble. Vous allez voir, ça fait du bien. Est-ce que vous râlez, vous, tous les jours? Est-ce qu'il y a des choses qui vous agacent? Je suppose que oui, surtout en ce moment, en vue de l'actualité, il y a de quoi râler. Bah, faites-vous plaisir. Dites-nous après quoi vous râlez. Ça, on veut savoir. Allez, on ouvre l'antenne dans un instant. 05 55 52 37 38 sur le WhatsApp et également en direct. On va voir les râleurs que vous êtes en creusé, en les creusois et les creusoises. Quand j'étais petit garçon, eh ben j'écoutais Michel Sardou, moi, en chantant à 9h27.
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0: Michel Sardou, en chantant à 9h30. Des idées, on en a avec Ingrid Herbs. C'est tout de suite.
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3: À l'occasion des Journées européennes du patrimoine, une randonnée découverte intitulée Le chemin de Sainte-Fère est organisée ce samedi à Sainte-Fère sur un parcours de 8 km environ, d'une difficulté facile à moyenne. Partez sur les traces de la vie autour et avec le chemin de fer, ses activités, son four à chaud, sa gare, sa maisonnette. Rendez-vous donc demain à 14h devant la gare de Sainte-Fère. C'est gratuit et ouvert à tous. Renseignements auprès de la section Agir pour le patrimoine, FRJEP de Sainte-Fère. L'association Lire en Creuse et la bibliothèque de Saint-Maurice-la-Souterraine vous invitent à participer à une balade lecture entre Landes et Étang le samedi 3 octobre. Rendez-vous à 15h sur le parking de la Lande de la Somagne. L'animation est d'une durée de 1h30. Elle est gratuite et ouverte à tous à partir de 6 ans. Un goûter vous sera offert par la commune et les bénévoles à la fin de la balade. Continuez à nous laisser vos infos sur le WhatsApp 05 55 52 37 38.
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0: Les Français et la râlerie, c'est une longue histoire d'amour. La météo, les bouchons, les voisins, le boulot. On trouve toujours un petit quelque chose. Et apparemment, en Creuse, c'est pareil. Et apparemment, certaines villes sont plus douées que d'autres en Creuse. On va pas balancer, hein, mais vous allez peut-être reconnaître des villes où ça râle plus que d'autres. On pourrait faire un sondage ce matin sur WhatsApp. 05 55 52 37 38. Où est-ce que ça râle le plus en Creuse? Mais est-ce que vraiment on râle plus en Creuse ou en France qu'ailleurs? Ignace et Cécilia nous ont donné leur avis.
4: Je pense qu'en majorité, oui. Mais je pense qu'ils ne réalisent pas la chance qu'on a d'être en France. On a plein d'opportunités, on a plein de choses chouettes que les autres pays n'ont pas. Du coup, je pense que malheureusement, ils ne s'en rendent pas assez compte. Parce que justement, on est baigné dans pas mal d'éléments qui sont très cool, quoi.
5: Après, moi, je pense aussi qu'il y a une question de localisation, de ville où on vit. Je sais qu'à Paris, c'est une ville connue pour avoir de gros râleurs. Je viens de Paris, donc je ne peux rien dire. Mais je me suis expatriée dans d'autres villes un petit peu et j'ai l'impression que ça râle moins. Je pense que du coup, le style de vie et le confort de vie joue beaucoup sur le fait de râler, quoi.
0: Eh ben, la réputation a l'air de nous suivre, hein. Et vous, la râlerie préférée, c'est quoi? La météo dès le réveil, les bouchons, l'actualité, les incivilités? Dites-nous ce qui vous fait partir au quart de tour, au 05 55 52 37 38. Et au volant, on le sait, notre patience peut disparaître très, très, très, très vite. Ignace nous raconte.
4: Alors ça, c'est vrai qu'en voiture, même moi, je me surprends à râler, alors que quand je conduisais pas, je disais, mais pourquoi les gens, ils râlent en voiture? Et depuis que je commence à rouler, je râle un petit peu aussi. Moi, si je râle, je vais pas râler directement sur la personne et ce sera pas méchant et ce sera pas mal poli. Ce sera vraiment une petite plainte, enfin je pense que c'est dans mon cas, mais ce sera pas vraiment en manquant de respect à l'autre personne, par exemple en voiture.
0: Et vous, est-ce que vous râlez en voiture? Dites-nous ce matin, 05 55 52 37 38. Et oui, même dans notre petite route, hein, souvent il y a quelqu'un qui avance pas assez vite devant, on a envie un peu de pousser, de klaxonner, mais il faut pas le faire, faut rester zen. Si vous êtes au volant, que vous m'écoutez ce matin, on va faire attention. Et donnez-nous votre avis, 05 55 52 37 38. Pourquoi vous râlez ce matin? On veut le savoir sur WhatsApp, ou carrément en direct, venez râler avec votre voix, tiens, pourquoi pas.
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0: On va danser, ça va nous mettre de bonne humeur sur ce titre de Baltimora, Tarzan Boy pour la musique. Dans un instant, on fera un tour dans une mairie, tiens, parce que les maires, ils sont pas épargnés aussi. Hein, c'est un peu le bureau des pleurs, souvent, on le sait. C'est un peu leur fonction, mais quand même. Hein.

0: Baltimore à l'instant, Tarzan Boy, ça met de bonne humeur. Ça va peut-être nous éviter de râler ce matin, ça.
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0: Et vous, est-ce que vous râlez? J'aimerais bien le savoir ce matin. Venez râler avec nous sur WhatsApp. Vous avez le droit. 05 55 52 37 38. Vous pouvez laisser un message écrit, également un message vocal. Ou également directement appeler à l'accueil de Ici Creuse au 05 55 52 37 38. On va saluer Laure, qui ne râle jamais elle, qui est toujours gentille avec vous. Également Florian, lui qui râle, mais on l'entend pas. Donc c'est un peu plus pratique. Il est côté technique. Non, il aborde un grand sourire en face de moi. Vous râlez pas, Florian? Vous, jamais. Jamais. Bon, bah, tout va bien. Et vous, derrière la radio, est-ce que vous râlez peut-être? Peut-être que vous râlez en ce moment même, d'ailleurs. Vous êtes peut-être dans la voiture, ou vous êtes peut-être dans une file d'attente avec votre casque et vous dites ça va pas assez vite. Mais qu'est-ce qu'il fait l'autre devant, là? Alors, il y a bien un endroit où on peut râler également, c'est en mairie. Alors, c'est un peu le passage souvent des gens qui se plaignent dans les communes. Et quand on est maire, les râleries des autres, on les connaît bien. Un problème de voirie, de voisinage, incivilité. La mairie est souvent le premier endroit où l'on vient vider son sac à la sonnière. Annie Zapata est donc aux premières loges. Est-ce que ses administrés sont des grands râleurs? Et elle-même, est-ce qu'elle aime pousser un petit coup de gueule de temps en temps? On l'a rencontrée en écoute, Annie Zapata, maire de la sonnière. Madame le maire, bonjour.
3: Bonjour.
0: Alors, moi, j'avais une question. Vous qui avez une expérience de maire depuis quelques temps quand même, est-ce que les Creusois et les Creusois sont râleurs?
3: Je dirais que les Creusois et les Creusois sont particulièrement râleurs, mais comme partout ailleurs, me semble-t-il, mais ils ont peut-être aussi des raisons de râler. Voilà. Moi, je parle en tant que maire de ma commune. Les sonniereux et les sonniereuses ne sont pas très râleurs. Voilà. Alors, il y a quelques râleurs qui râlent pour le plaisir de râler, mais en principe, ils sont demandeurs de certaines choses qui sont tout à fait légitimes.
0: Si on devait faire un classement un petit peu des sujets qui reviennent, vous, en tant que maire, les gens râlent pourquoi en général?
3: Alors, sur ma commune, les personnes râlent vraiment pour des choses basiques, des problèmes de voisinage, des problèmes d'offres de services sur lesquels nous avons parlé, qui n'avancent peut-être pas assez vite, des problèmes de voirie, par exemple. Et puis, quand on discute avec eux un peu plus largement, et bien, effectivement, c'est sur des problèmes de société. Le prix du carburant, les impôts, les présidentielles l'année prochaine, enfin, il y a différents niveaux aussi de sujets qui permettent de râler.
0: Souvent on parle des « et », c'est encore l'actualité?
3: Bah, écoutez, sur ma commune, non, c'est pas trop la problématique. On parle souvent effectivement des propriétés de certains chemins qu'on voudrait utiliser. On ne sait pas toujours s'ils sont ruraux, ou privé, donc là effectivement ça pose problème, mais les ne pose pas problème particulièrement. Quand je disais problème de voisinage, ça peut être ça, des problèmes de bruit, des problèmes d'hygiène aussi, enfin de l'environnement, des voisins qui sont pas toujours très précautionneux par exemple, voilà, avec des animaux qui divaguent, voilà, des choses comme ça.
0: Si on enlève votre écharpe de maire, madame le maire, vous, qu'est-ce qui vous agace au quotidien dans la vie de tous les jours?
3: Qu'est-ce qui m'agace aujourd'hui dans la vie de tous les jours? Ce qui m'agace, justement, c'est les personnes qui râlent mais qui ne font rien dans la vie. Voilà. On peut râler, on peut effectivement avoir des états d'âme sur des sujets, mais encore faut-il quand même s'impliquer un minimum dans la vie de tous les jours, qu'elle soit communale ou un peu plus, voilà, sans être élu, hein, mais voilà, s'intéresser à être plus acteur que certains ne le sont.
0: Vous râlez au volant?
3: Ah oui, très souvent.
0: Ah, dites-nous, vous klaxonnez pourquoi, Annie, vous?
3: Je klaxonne parce que les personnes ne vont pas assez vite, parce que je suis toujours trop pressée et ce n'est pas bien du tout.
0: Merci, Annie. Alors, une dernière question. Souvent, on parle qu'on râle dans les magasins. Est-ce que ça vous dérange d'attendre à la caisse, vous?
3: Oui, parfois. Parfois, effectivement. Mais bon, c'est pas un bon exemple. Râler en voiture, râler dans les magasins, c'est pas bien, parce qu'effectivement, chacun fait ce qu'il peut. Mais c'est vrai que, bon, quand on est à un chrono... Dans la main, parfois, c'est un peu agaçant.
0: Merci beaucoup, Annie. Bon courage à vous et patience avec vos administrés.
3: Oui, mais ça va aller. Merci beaucoup.
0: Dans un instant, on continue à râler ensemble.
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0: Dieu fumeur de Havane. Alors, il y a une histoire sur cette chanson. En 1980, la vie privée de Serge Gainsbourg connaît un bouleversement. Jeanne Birkin le quitte au mois d'août, lassé par ses excès. Pour lui changer les idées, son ami réalisateur Claude Berry lui propose de composer la bande originale de son prochain film intitulé « Je vous aime ». Il y joue un second rôle dans le film. Catherine Deneuve, vous commencez à comprendre ce qui arrive. Elle interprète le rôle d'une parolière, Dieu fumeur de Havane, et l'une des chansons que son personnage aurait écrite sous l'apparence d'une chanson d'amour. Ce titre révèle en réalité l'attachement indéfectible que ressent l'homme Serge Gainsbourg envers le tabac et surtout les gitanes. D'où cette chanson « Dieu fumeur de Havane ». À l'instant, Serge Gainsbourg, Catherine Deneuve en 1980. Dans un instant, on va continuer à râler ensemble.
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0: Et si râler pouvait finalement avoir du bon? Dites-nous ce que vous en pensez ce matin. Est-ce que ça vous fait du bien de râler? Pourquoi pas? 05 55 52 37 38, on veut savoir. À petite dose, hein, bien sûr. Ça permet de vider son sac, d'exprimer sa frustration et parfois de trouver une oreille attentive. Mais attention à ne pas transformer la petite râlerie de 5 minutes en feuilleton de toute la journée. Alors pourquoi est-ce qu'on aime autant ça? Nadine, Michel et Françoise ont leur petite explication.
9: Ça fait du bien des fois de râler, hein. Ça dégage ce qu'on a au fond. Enfin, moi, quand j'ai envie de râler, même toute seule dans la voiture, je râle. Hein.
10: Mais après, râler, vraiment, non, je sais pas, vous me trouvez râleuse.
9: C'est-à-dire que moi, quand je suis mal lunée ou bien j'ai mal dormi, j'ai tendance à râler plus souvent, quoi.
11: Et quand vous râlez en voiture, ça donne quoi?
9: Les mains en l'air, on dit « Oh merde, quel couillon celui-là »
10: Connard ou connasse? Ouais. Bon, oui, après, ça fait du bien.
0: Ah, ils y vont fort, hein. Un petit gros mot quand même au passage, madame. Attention, Michel et Françoise, hein, vous avez l'œil. Finalement, râler ensemble, c'est peut-être aussi une façon de créer du lien. Et ce goût français pour la contestation ne daterait pas d'hier. Révolution, manifestation, mouvements sociaux. Et si notre cœur râleur venait aussi de notre histoire? Écoutez bien cette archive. Vous savez, l'INA, vous connaissez l'INA, bien sûr, cet institut national. Ça nous permet de remonter le temps. Il y a quelques années, écoutez bien ce qu'on entendait.
12: Est-ce que les Français sont vraiment les champions du monde des grincheux? En tout cas, c'est les premiers à admettre que la réputation est un peu méritée.
6: C'est vrai que les Français sont râleurs. On manque de positivité. Ça, je pense sincèrement.
8: Est-ce que ça vous arrive de faire la gueule?
13: Ouais.
8: Pourquoi?
13: Lever du mauvais pied, un temps de merde, la grève, ça arrive, ouais.
14: Extrêmement râleur. C'est un cercle infernal, en fait, t'es obligé, toute la journée tu râles, tu rates ton métro, tu râles, t'attends 5 minutes ton café, tu râles, ouais, c'est un mode de vie en fait.
12: Voilà, c'est assez parlant d'ailleurs sur l'importance qu'a la plainte dans la culture française. Faire la gueule, se plaindre, grogner, protester, rouspéter, se plaindre a une fonction sociale. C'est un tic de conversation, c'est culturel, c'est un peu comme les Américains qui demandent « How are you doing ? Comment ça va ?» Eh bien nous en France, on se plaint.
0: Et vous avez vu, je ne sais pas si vous avez remarqué, mais ça parlait cru quand même, hein. C'était il y a quelques années. On s'est un peu calmé dans les médias, mine de rien, hein. Et chez vous, qui décroche la médaille d'or de la râlerie? Vous, peut-être, votre conjoint, votre enfant, vos collègues? Et surtout, quand vous râlez, est-ce que ça vous fait vraiment du bien? Vous pouvez continuer à témoigner sur notre WhatsApp 05 55 52 37 38. C'est à qui le tour? Peut-être bien Mylène Farmer, hein, de venir. Allez Mylène, rentrez dans le studio, on vous accueille.

0: Mais c'est à qui le tour, Mylène Farmer? Alors, le tour de sortir le nouvel album, ça serait bien, toi, Mylène. 13e album qui arrive, intitulé Égrégor. C'est prévu pour le 30 octobre 2026. Et mon petit doigt me dit que c'est Monsieur Lelouch qui est en train de préparer notamment le futur clip de cet album.
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0: Et dans 5 minutes, l'info arrive et ça sera Ingrid Herbst qui sera là pour vous accompagner.

0: Big in Japan pour la musique et pour les sorties. Moi, je ne dirai qu'un prénom, Ingrid.
1: Bonjour, bonjour Thierry.
0: Bonjour Ingrid, avec nous.
1: Oui, absolument, avec vous. Je suis arrivée, je vais vous parler à 10h, enfin pas toute seule d'ailleurs, hein, de la balade théâtralisée. Raconte-moi Fresnes, ça vous dirait d'aller faire un petit tour à Fresnes ce week-end ?
0: Ça doit être très sympa. Déjà, c'est joli déjà Fresnes.
1: Oui, c'est très joli.
0: Alors en
1: très joli.
0: Là, on va pouvoir faire des choses.
1: Oui, on va pouvoir donc faire cette balade, découvrir le patrimoine de Fresnes, qui est un patrimoine très très riche. Et cette balade, eh bien, figurez-vous qu'elle a été co-réalisée, co-créée par l'association donc Les Amis de Fresnes et des étudiants, 4 étudiants du lycée agricole d'Ain qui sont en master. Valorisation du patrimoine et développement territorial. Et on en a un avec nous, d'étudiants. On en parle dans quelques instants. Oui, j'ai réussi en topé un.
0: Dans un instant, on va éclaircir tout ça, Ingrid. Attention.
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1: Vous écoutez ICI Creuse, il est 10h. Le journal Margot Longeroche, bonjour.
3: Bonjour Ingrid, bonjour à toutes et à tous. Des agriculteurs manifestent, mais sans leur tracteur aguerré. Rassemblement hier de la coordination rurale devant les grilles de la préfecture. Ils sont venus négocier plus d'aides au gouvernement pour renflouer les trésoreries des éleveurs et leur permettre notamment d'acheter de la nourriture pour leurs bêtes cet hiver. Le préfet de la Creuse a accepté de les rencontrer, mais la coordination rurale prévoit de revenir cette fois avec les tracteurs et les bennes si les demandes des exploitants ne sont pas entendues. À Mourioux, vieille ville, fini les détours. Le pont de la départementale 5 qui permet de passer au-dessus de la voie ferroviaire rouvre aujourd'hui à la circulation. Ça fait plus de 4 mois qu'il est en travaux pour le consolider avec notamment la pose d'un nouveau tablier. C'était en pleine nuit au mois de juillet pour ne pas perturber le trafic SNCF. On vous l'avait raconté sur notre antenne. Le département de la Creuse a déboursé 700 000 euros pour financer cette modernisation. Après l'été extrême qu'on vient de vivre, les pompiers de la Creuse sans sensibilise les habitants au risque climatique. Ils organisent une réunion publique ce soir à Auzance, notamment pour parler du risque d'inondation et savoir comment réagir. C'est à 18h30 à la salle des fêtes et ils vous parleront sûrement d'un petit kit à avoir chez vous, un sac avec les indispensables en cas de catastrophe près de chez vous. Si vous cherchez des idées pour les journées européennes du patrimoine, focus sur notre site ici.fr sur un voyage dans le temps à Busseau-sur-Creuse. L'association Histoire et Patrimoine vous fait revivre l'âge d'or de la commune quand vous pouviez prendre le train directement jusqu'à Genève depuis le village. Et puis autre exemple, comme chaque année, vous pouvez aller profiter du spectacle Son et Lumière de Glénie au nord de la Creuse. Tous ces monuments, toutes les visites possibles chez nous, elles sont visibles sur notre carte interactive sur ici.fr. Et puis bonne nouvelle, nous avons une nouvelle championne creusoise et c'est une cycliste licenciée à Creuse Oxygène. Léna Géraud a été sacrée championne de France élite en gravel ce week-end pour sa première participation dans cette discipline. Elle a déjà un sacré palmarès puisqu'elle est quadruple championne de France de cross-country marathon.
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1: Enfin, un peu de pluie.
3: Oui, voilà. Bon, on est content.
1: Oui, on est content. Bon, c'est plutôt de la bruine, hein, mais on prend quand même. Hein. Donc, c'est donc un ciel nuageux hein, ce matin sur l'ensemble du département, mais ça va se dégager dans l'après-midi. Des éclaircies devraient faire leur apparition. Côté température, eh bien, ça, oui, ça s'est bien rafraîchi et c'est pas plus mal. Hein, comptez ce matin 15 degrés à la Souterraine, Guéret et Tercilla, 14 à Bourganeuf et 16 pour Boussac et Aubusson. Et cet après-midi, les maximales devraient atteindre les 22 degrés. Il fera 20 degrés dans le Palestel, 19 à Gouzon, 18 à Évaux et 17 petits degrés à la Courtine. Je vous dis bon week-end Margot.
3: Merci, bon week-end à vous.
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1: Qui a dit que la jeunesse ne s'intéressait pas au patrimoine, que les jeunes trouvaient ça ringard? Eh bien, il ou elle s'est bien trompé. En effet, 4 étudiants en master valorisation du patrimoine et développement territorial au lycée agricole d'Ain, j'ai nommé Galadriel Gastaldo, Kenza Fadli, Léa Boulet et Noé Fournier. Oui, parce qu'il faut rendre à César ce qui est à César. Ces 4 étudiants ont donc créé la balade théâtralisée Raconte-moi Fresline, un circuit qui fait la part belle au patrimoine fresselinois en partenariat avec l'association Les Amis de Fresline. Une balade à découvrir ce week-end pendant les Journées Européennes du Patrimoine. Ici ça marche, Raconte-moi Fresline, c'est avec Francis Duchiron, trésorier des Amis de Fresline, et Noé Fournier, étudiant et co-créateur du circuit. Messieurs, bonjour.
6: Bonjour.
7: Bonjour.
1: Alors ce week-end, on prépare ses plus belles chaussures de marche?
6: Bah, pas tant que ça finalement, parce qu'il n'y a pas un dénivelé important. Pardon.
1: Non, ça va, on va y aller tranquille.
6: Voilà.
1: Voilà, en mode cool.
6: Il n'y a pas besoin de ramener des chaussures de randonnée.
1: Donc pas besoin des gros pâtes au gaz, tout ça?
7: Non, bon. Vu la météo qu'on a eue, les chemins restent bien secs.
1: Alors, d'où vient cette idée de balade théâtralisée? Raconte-moi Fresline, mes réponses dans quelques minutes avec nos invités.
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1: Dans Ici ça marche, si tu veux m'essayer.

0: Florent Pagny, si tu veux m'essayer. Florent Pagny d'ailleurs sera en concert samedi 24 octobre à 20h au Zénith de Limoges. Alors peut-être que vous allez pouvoir prendre vos billets.
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0: Raconte-moi, Fresseline, c'est la balade théâtralisée créée par 4 étudiants Master Valorisation du Patrimoine et Développement Territorial du lycée agricole d'Ain, en partenariat avec l'association Les Amis de Fresseline. Le trésorier de l'association Francis Duchiron et Noé Fournier, un des étudiants, sont les invités d'Ici ça marche. On va recommencer par le concret. Ce circuit, raconte-moi, Fresseline, c'est quoi, Francis Duchiron ou Noé Fournier, peu importe, qui peut me raconter?
3: Dans la mesure, là, pour raconter la balade en premier, il vaut mieux que ce soit Noé qui parle en premier.
0: Alors d'accord. Noé, je vous écoute, nous vous écoutons.
4: Eh bien, je vais parler. Du coup, concrètement, la balade, c'est une balade d'une heure, une heure et demie, quelque chose comme ça. Ça dépend du rythme des participants et du nombre de personnes qu'il y aura. Et du coup, c'est une balade théâtralisée où les rôles théâtraux sont endossés par nous-mêmes, étudiants, et qui pourront plus tard être endossés par quiconque voudra. Et concrètement, durant cette balade, on va s'arrêter devant plusieurs éléments du patrimoine fressinois. Certains exceptionnels, reconnus par tout habitant de la commune, et certains un peu plus discrets, dont l'intérêt est pas forcément évident. Et du coup, ça va être du patrimoine bâti et du patrimoine artistique et un peu immatériel aussi.
0: Alors, d'où est venue l'idée de créer ce circuit ?
4: Du coup, c'est une commande qui nous a été posée dans le cadre de nos études par justement l'association Les Amis de Fresseline. Commande qui, dans laquelle on s'est plutôt emparé et on a co-construit du coup une balade théâtralisée à la fin.
0: Comment ça s'est passé, la prise de contact entre vous et les étudiants, Francis Duchiron?
3: Les Amis de Fresseline, c'est une association qui s'occupe de mettre en valeur le patrimoine fresselinois. On a appris qu'il y avait ce master commun à Limoges et on a proposé au master un projet commun pour le développement du patrimoine de Fresseline. Il a été proposé aux étudiants et visiblement, ils l'ont choisi, sinon ils ne seraient pas là aujourd'hui.
0: Ça a dû vous mettre en joie quand même.
3: Nous, tout à fait. Ça nous...
0: Une petite émotion, un petit pincement au cœur, en disant « Oh, c'est
3: voilà. nous !» Exactement.
0: comment ça s'est... Il y a eu des échanges, évidemment, hein, entre les deux groupes, on va dire, entre les Amis de Fresseline et les étudiants. Ça a été un échange aussi, une discussion.
3: Ah, il y a eu plusieurs discussions. Les étudiants sont venus à Fresseline. On a été à un leur présenter des choses. Il y a eu pas mal d'échanges entre les deux. Hein. Noé peut en parler aussi.
4: C'est le propre à tout beau projet co-construit entre deux structures différentes. Enfin, même si on représente du coup en tant qu'étudiant une petite équipe, quoi. Mais effectivement, on a beaucoup discuté et c'est vraiment ce qui moi personnellement me plaît particulièrement dans ce type de projet, c'est que c'est pas nous qui décidons tout seul en tant qu'étudiant ce qui nous intéresserait pour un tel projet, c'est on s'adapte aux attentes de l'association.
0: Oui, parce qu'il a fallu trouver un équilibre entre vous, puisque c'est votre projet de master, ça il faut le souligner, c'est master, première année de master, donc les exigences pour le diplôme, et puis les exigences du commanditaire aussi. Il avait trouvé un équilibre.
4: Il a fallu accorder les exigences de nos professeurs pour accéder au diplôme, et du coup, les exigences pour faire un bon projet qui convient aux attentes des Amis de Fresseline.
0: Tout en se faisant plaisir aussi.
4: Effectivement.
0: Allez, nouveauté sur votre radio locale, le tout dernier Vanessa Paradis qui se nomme Rendez-vous.

0: Elle aussi, elle sera en concert, elle, le 29 octobre, au Zénith de Limoges aussi. Vanessa Paradis, à l'instant, avec son tout dernier titre qui s'appelle Rendez-vous. Allez, on va se balader à Fraisseline ce week-end à l'occasion des Journées Européennes du Patrimoine avec le circuit Raconte-moi Fraisseline. C'est à suivre dans Ici ça marche.
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0: décentralisée. Raconte-moi, Fresline. Alors, pour assurer les auditeurs auditrices qui arriveraient en cours d'émission et qui aimeraient faire la balade, raconte-moi, Fresline, c'est un circuit de combien de kilomètres ou de quelle durée?
1: Du coup, le kilométrage exact, je l'ai oublié, très honnêtement.
2: Mais... Environ 2 kilomètres.
1: Ah bah voilà.
0: Bon, ça va.
1: Oui. Mais... Et du coup, c'est 1h, 1h30, en fonction du rythme.
0: Alors, c'est une balade théâtralisée. Vous nous l'avez expliqué tout à l'heure que les comédiens, du coup, ce sont vous, les 4 étudiants. On se situe autour de quelle époque? Est-ce que vous allez être costumé aussi?
1: Alors, du coup, on va avoir des petits costumes légers pour représenter les différents personnages qu'on jouera durant la balade. Et en termes d'époque, c'est très large. Ça va du 11e, 12e siècle jusqu'au 19e, 20e.
0: Voilà. Et du coup, sur le parcours, c'est-à-dire qu'on va faire le parcours, on va vous rencontrer au fur et à mesure, ou vous accompagner le groupe de visiteurs tout le long?
1: On va vous accompagner, et à chaque arrêt, on incarnera différents rôles qui seront pertinents par rapport à l'élément qu'on présentera et à ce qu'on voudra dire sur cet arrêt. Et du coup, ces rôles, ils seront endossés par nous.
0: D'accord. Le fait que ces balades soient organisées durant le week-end des Journées Européennes du Patrimoine, c'est un hasard ou c'est calculé?
2: Non, ça, c'est l'initiative des amis de Fresline, parce que pour mettre en valeur le patrimoine, rien de mieux que les Journées du Patrimoine. Donc, on s'est dit que c'était les journées idéales pour lancer ce programme que l'on va essayer de maintenir après durant la saison touristique, les années suivantes, là avec d'autres personnes que les étudiants, parce que ça m'étonnerait qu'ils soient à nouveau disponibles pour venir.
0: Et vous, c'est une manière aussi en tant qu'étudiant de voir la concrétisation en fait de ce projet, parce que pour l'instant il était sur papier, mais là ça va être en vrai.
1: C'est ça, effectivement, et c'est très intéressant par rapport à la plupart des autres projets qu'on fait dans le cadre de notre master, parce que la plupart du temps c'est des projets théoriques dont la finalisation, c'est un exposé auprès de nos professeurs, alors que là, on peut le mettre en place nous-mêmes et voir sa concrétisation.
0: Il y a plusieurs balades organisées ce week-end, donc samedi et dimanche, une à 11h et une à 15h. Ça se passe en petits groupes, alors j'imagine qu'il faut s'inscrire.
1: Alors, l'inscription est optionnelle, ça vous garantira une place, mais les gens qui veulent venir... sur un coup de tête, comme ça, à l'improviste, on les accueillera évidemment.
0: Et les amis de Fresline seront présents aussi durant cette balade? Vous allez accompagner les étudiants tout le long?
2: Nos membres seront présents, oui. Ne serait-ce que pour faire des photos qu'on pourra ensuite mettre sur les réseaux dits antisociaux.
0: Est-ce que vous allez entrer aussi en interaction avec les visiteurs pour apporter peut-être des précisions sur certaines...
2: On peut apporter des précisions, parce que même si les étudiants les a bien briefés, qui connaissent bien maintenant Fresline, je pense qu'on peut quand même encore apporter des précisions supplémentaires, mais ça sera à la demande des gens qui seront là.
0: Ouais, parce que sur ce parcours, pour terminer cette intervention, c'est une manière de découvrir le patrimoine de Fresline avec donc plusieurs points d'intérêt. Donc vous le disiez, des points d'intérêt super connus, puis d'autres un peu plus insolites.
1: C'est ça.
0: Absolument. Plus rien à ajouter. Allez, après Fresline, on part en Italie avec Eros Ramazzotti, Una storia importante sur votre radio ici Creuse à 10h21.

0: Zibuk Zibu, Eros Ramazzotti, bel italien, una storia importante.
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0: Raconte-moi, Fresseline, c'est votre sortie du week-end à l'occasion des Journées européennes du patrimoine. On encourage la jeunesse en Creuse puisque ce sont 4 étudiants qui ont réalisé ce circuit, cette balade théâtralisée avec l'association Les Amis de Fresseline, bien sûr. Ici, ça marche avec Francis Duchiron, trésorier de l'association, et Noé Fournier, étudiant au lycée agricole d'Ain et co-créateur du circuit. Alors, le rituel d'Ici, ça marche, c'est le chapeau de paille Ici Creuse. Donc, les petits papiers, voyez, hop, je les mélange. Il va falloir en piocher un. Le lire à haute voix et réagir.
3: D'accord.
0: Ah,
3: je commence.
0: Il n'y a pas de piège.
3: La pression
0: est immense. Pas de piège, jamais, jamais avec moi. Alors, Noé.
3: Donc ma question, c'est votre plus belle réussite associative. Ah, c'est une très bonne question. Mais il ne faut pas que j'aille chercher trop longtemps. c'est probablement très récent. Cet été, du coup, on devait réaliser un stage dans le cadre de nos études. Et moi, je l'ai réalisé dans ma région natale, le sud de l'Essonne. Plutôt le nord, en l'occurrence, à Massy. Oui. Une ville connue pour la gare de Massy-Palaiseau. Et il y a un tiers-lieu, nouvellement créé, dans l'ancienne gare de Massy-Palaiseau, justement. Un tiers-lieu associatif, justement. Et donc, j'ai participé à sa création, tout ça, pour y réaliser une exposition. Justement, pour les Journées européennes du patrimoine. Voilà.
0: Félicitations, c'est merci. Bien. Et vous, Francis Duchiron,
4: votre plus grand défi associatif, je dirais. Mon plus grand défi associatif, je vais rester en Creuse, parce que, vu l'âge que j'ai d'autres défis plus anciens, c'était la réalisation du buste de Monet que les amis de Fresseline ont financé à Fresseline.
0: Et qu'on trouve devant l'église.
4: Qu'on trouve aujourd'hui devant l'église, juste à côté du bas-relief de Rodin, qui est aussi présent à Fresseline.
0: Francis Duchiron, Noé Fournier, merci beaucoup.
3: Merci.
0: Vous êtes respectivement trésorier de l'association Les Amis de Fresseline et étudiant en master en valorisation du patrimoine et développement territorial au lycée agricole d'Ain. Et big up à vos camarades, co-créateurs avec vous de la balade théâtralisée Raconte-moi Fresseline, Galadriel Gastaldo, Kenza Fadli, Léa Boulet. Raconte-moi Fresseline, c'est ce week-end. Rendez-vous donc place de l'église à Fresseline à 11h ou 15h, samedi ou dimanche. Pensez à réserver reza.raconte-moi-fresseline@gmail.com. Plus d'infos évidemment sur la page Facebook Les Amis de Fresseline.

0: Barzotti avec ce titre Madame à 10h31 sur votre radio Ici Creuse. Et les bons plans auprès de chez vous, c'est dans Ici ça marche.
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0: Ce dimanche, de 10h à 18h, la fête bioécologique Colchic, 30e édition, est à l'étang de Courtille, à Guéret. Plus de 100 producteurs, artisans et associations seront présents pour fêter l'agriculture biologique. Au programme, découverte des produits bio, échange avec les producteurs et artisans, animation adultes et enfants, animation musicale, conférences et ciné-discussion. Informations auprès de l'Office de tourisme de Guéret et de l'association Colchic, l'entrée est gratuite en partenariat avec Ici Creuse. Offre d'emploi, une entreprise de plomberie, zingerie, ramonage, couverture et démoussage spécialisée dans les énergies renouvelables située à Dun-le-Palestel recrute un couvreur, homme ou femme, en CDI, 35 heures semaine. Plus d'informations sur le site ici.fr, page Creuse Emploi. Continuez à nous laisser vos infos sur le WhatsApp 05 55 52 37 38.
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0: Connaissez-vous les boîtes à livres? Généralement en ville, on voit à quoi ça correspond, mais en grande ruralité, pas forcément. Une commune de Meuse fait peut-être exception. C'est à suivre dans Ici, ça marche.
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0: Les initiatives locales et positives, elles sont forcément dans Ici, ça marche sur Ici Creuse.

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0: Avez-vous une boîte à livres près de chez vous? Vous savez, ce sont ces micro-bibliothèques où chacun peut déposer et emprunter des livres gratuitement. On les voit souvent dans les grandes villes. C'est un peu plus rare dans nos tout petits villages. Mais votre radio ici a peut-être trouvé l'exception dans la Meuse, Robin Bernot avec Emma Steven.
3: Le village de Vigneulles-sous-Montmédy a désormais lui aussi sa boîte à livres.
4: Écoutez, c'est une bonne idée. Ça pousse les gens à prendre un livre qu'ils ne l'auraient pas acheté.
3: Ici à Vigneulles, il y a 89 habitants et désormais des dizaines de livres stockés dans un ancien frigo à la vitre transparente. Une installation imaginée par un couple d'habitants, James et Edwige Chevalier, qu'Emma Steven est allée rencontrer pour nous. Ils sont encore étonnés du succès rencontré par l'initiative.
5: Il y a tout le monde, les gens qui viennent régulièrement avec un gros sac de courses, là, vous voyez, les sacs qu'on réutilise. Ouais. Bah, eux, je sais pas qui c'est. Hein. Ici, il y a plus de vaches que d'habitants, donc on s'attendait déjà pas à ce qu'elle ait autant de vues.
6: Bientôt, il y aura plus de livres que d'habitants.
5: Ah oui, là, déjà là. Hein. Déjà là, il n'y a pas tout autour.
3: Alors, il faut bien imaginer que dans cette cabane, il y a toutes sortes de livres, aussi bien des œuvres de Zola, Hugo, Camus, ou bien encore des bouquins de cuisine. Et parmi les habitués à se rendre sur place, il y a François.
7: On prend, on en ramène un autre, un qu'on a déjà lu peut-être. Enfin moi, des fois, des livres qui me plaisent bien, je peux les lire trois fois. Puis à un moment donné, j'en ai marre. Bah, on le remet là, on vient en chercher un autre. Bah, ça fait un nouveau livre pour les autres, je veux dire, dans la boîte à livres. Et ça fait des roulements et tout. Non, franchement, c'est chouette.
3: Alors ici, dans la Meuse, ça marche. Mais vous, qu'en pensez-vous?
8: Eh ben, je pense que c'est une bonne idée, justement, au lieu de les jeter ou de les laisser traîner à la maison.
3: Maëva adore l'initiative.
8: Je pense que, justement, ça simplifie le fait que d'autres personnes puissent en profiter, se remettre aussi à la lecture et puis que tout le monde puisse échanger les uns les autres sur les livres qu'ils ont à la maison.
3: Maryse, elle, ne pensait pas que ce concept existait en France.
4: Moi, j'ai déjà vu ça, mais à l'étranger. Hein, et les gens sont très contents.
3: Et pourtant, ces boîtes à livres, il y en a énormément dans tout le pays. Tiens, savez-vous combien?
4: Je pense qu'il y en a une dizaine seulement. Hein. J'en ai vu une à Paris.
8: Je ne sais pas du tout. Je dirais, peut-être 600.
3: Selon le site internet Boîte à livres qui les recense, sachez qu'il y en a près de 18 000 dans tout le pays.
8: Ok, ah oui, non, mais c'est beaucoup alors. Mais c'est bien.
3: Si ces boîtes à livres sont essentiellement présentes dans les centres-villes, elles se développent aussi de plus en plus dans les tout petits villages, comme ici, depuis le début de l'été, à Vigneulles-sous-Montmédy.
0: Et si vous aussi, vous êtes à l'origine d'une initiative positive qui est utile ou qui rend service, n'hésitez pas à nous en parler sur le WhatsApp d'Ici Creuse 05 55 52 37 38. Qui sait, peut-être que c'est vous qui serez dans Ici, ça marche.

0: Gimme, gimme, gimme, c'était le groupe suédois ABBA sur votre radio ici creuse.
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3: 19 septembre, théâtre à la salle des fêtes de Fursac à 20h30. Une comédie pétillante, le casting de ma vie. Humour et quiproquo s'enchaînent. Pour cette provinciale, cherche succès et va passer le casting de sa vie auprès d'un producteur sans scrupules. Tous les opposent. Elle va lui gâcher sa soirée, mais pas la vôtre. Notez bien, Fursac, samedi 19 à 20h30.
4: 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Plus d'infos sur notre page Facebook.
5: L'association Gastromobile Club Gouzonnet organise la 9e journée du patrimoine roulant le dimanche 20 septembre à Gouzon, place du Champ de Foire. Dès 8h, bourse aux pièces, puis à partir de 9h, rassemblement de véhicules anciens à moteur, auto, moto, tracteur, cyclo, exclusivement de plus de 30 ans. Toute la journée, balade patrimoniale, partez à la découverte des trésors locaux en suivant les itinéraires définis. Rassemblement gratuit aux exposants et visiteurs, buvette et restauration sur place.
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0: Jérémy Frérot dans vos oreilles avec Ici creuse.
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0: Jérémy Frérot et ce titre, Frérot. Dernier épisode de l'aventure de Dominique Petit au cœur du club de badminton. Les bras m'en tombent de la souterraine et même avec des enfants, on peut jouer, et oui.
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0: Dominique Petit, cette semaine, vous êtes à la souterraine, au club de badminton, les bras m'en tombent.
12: Alors habituellement, les interviews, c'est avec une personne. Mais aujourd'hui, c'est avec une personne et demie. Parce que je suis avec Maëlle Poupard, et vous êtes enceinte, Maëlle.
13: Exactement, un bébé est attendu pour janvier.
12: Ça veut dire que forcément, le bad, c'est un petit peu en suspens.
13: Là, je suis en petite pause depuis quelques mois, et puis je reprendrai quelques mois après la naissance du bébé.
12: Et il y a votre fille qui est là aussi.
13: Oui, exactement, qui a 15 mois, et j'ai commencé le bad à ses 2 mois et demi, 3 mois, voilà.
12: Mais alors, comment on fait quand on a un enfant, et a fortiori deux, pour les garder, pour jouer, pour prendre du plaisir à faire le sport qu'on préfère?
13: Ma fille, depuis qu'elle est bébé, elle nous accompagne toutes les séances de badminton. Et donc, on alterne avec mon conjoint. Soit je joue, soit il joue. Ou parfois, on peut jouer tous les deux puisqu'on a des amis qui viennent au bad et qui gardent la petite en même temps.
12: Qu'est-ce que vous faites au club?
13: Moi, je viens d'intégrer le bureau en juillet dernier. Et donc, je me suis occupée de la tombola pour le tournoi de l'année dernière. Et là, je vais m'occuper un peu de tout ce qui est communication et la tombola pour le tournoi prochain.
12: Est-ce que c'est facile de jouer avec son conjoint?
13: Moi, c'est plutôt facile parce qu'il joue bien, ça aide. Moi, j'aime bien aussi jouer avec la personne avec qui je vis. Il y en a qui aiment un peu moins, quand même, parce que ça peut faire des petites tensions sur le terrain.
12: Alors, des tensions à la maison, des tensions sur le terrain?
13: À la maison, ça va, mais sur le terrain, s'il y en a un qui loupe un point, il peut vite se faire un peu réprimander par l'autre.
12: Vous allez reprendre après l'accouchement?
13: Oui, je vais essayer de reprendre, je pense, 2-3 mois après, comme j'ai pu le faire pour ma première fille.
12: Avec quels objectifs? Du plaisir ou de la compète?
13: Au début, on va partir sur du plaisir, le temps de se remettre en forme. Et puis, si tout se passe bien, peut-être partir en compétition. Et là, cette année, je vais faire une formation pour devenir juge-arbitre pour le club. Et ça permettra plus tard de pouvoir organiser des tournois plus facilement.
12: Eh ben, je vais vous souhaiter d'abord une bonne maternité, un bel accouchement et puis plein de plaisir au badminton.
13: Eh ben, merci beaucoup.
0: L'intégrale d'Au cœur des bras m'en tombent, le club de badminton de la souterraine, c'est ce soir de 18h à 19h et sur ici.fr. Elle a été une des icônes des années 80, Sandra, sur votre radio Ici Creuse avec In the Heat of the Night.

instant sur votre radio, ici Creuse, In the Heat of the Night. Ils sont repartis chacun avec leur gâteau, le creusois. Mais qui de Michel, Gisèle, Claude et Dolores va repartir avec la carte cadeau de 80 euros, valable dans plus de 100 enseignes. Du suspense pour cette finale du creusois du jour. Dites-moi, oh, bah dis donc, c'est Michel Jonas qui veut aussi connaître le gagnant du jour.

0: Dites-moi ça, Michel Jonas, dites-moi et dites-moi qui va repartir avec sa carte cadeau de 80 €. La finale du Creusois du jour, elle arrive. Quatre candidats au taquet qui vont s'affronter pour tenter de gagner cette fameuse carte cadeau de 80 €. Qui de Claude, Gisèle, Dolores ou Michel va remporter cette finale du Creusois du jour? Eh bien, c'est à suivre après votre journal.
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0: Belle journée à l'écoute d'Ici Creuse, il est 11h. Le journal, Nina Sobetski, bonjour.
2: Bonjour Ingrid, bonjour à tous.
0: Une manifestation d'agriculteurs sans fumier à Guéret.
2: Une trentaine d'agriculteurs sont venus manifester hier à Guéret, sans tracteur et sans chargement, à la demande de la coordination rurale. Ils ont notamment échangé avec le préfet pour tenter de négocier plus d'aides. Ils jugent le plan du gouvernement insuffisant, alors que les trésoreries sont à sec et qu'ils doivent trouver de la nourriture pour nourrir leurs bêtes cet hiver. Si rien ne se passe dans les semaines à venir, le ton va monter, prévient le secrétaire général de la coordination rurale de la Creuse. À la pompe, les chiffres bougent, en tout cas, vous l'avez sans doute remarqué. Le prix du carburant continue de grimper et atteint des records. 2,40 € le litre de gasoil en moyenne en France. Le gouvernement a annoncé ce matin qu'un dispositif sera mis en place à partir du 1er octobre. Il concernera les Français les plus précaires qui travaillent, selon la porte-parole du gouvernement. Les modalités doivent être précisées dans les prochains jours.
0: C'est toute une commune qui va revivre.
2: Oui, le pont de Mourioux-Vieilleville sur la départementale 5 doit rouvrir dans la journée, après des mois de travaux. Finis donc les détours pour de parfois plusieurs kilomètres pour les habitants. Le département de la Creuse a déboursé 700 000 € pour financer cette modernisation. Après l'été extrême qu'on vient de vivre, les pompiers de la Creuse sensibilisent les habitants au risque climatique. Ils organisent une réunion publique ce soir à Auzance. Ils parleront notamment du risque d'inondation pour savoir comment réagir. C'est à 18h30 à la salle des fêtes.
0: C'est le moment de l'année pour les amoureux de patrimoine.
2: Oui, ce sont les journées du patrimoine ce week-end. Les églises, châteaux ou encore manufactures nous ouvrent leurs portes. Mais c'est aussi l'occasion de découvrir une commune sous un nouvel angle. Par exemple, à Busseau-sur-Creuse, l'association Histoire et Patrimoine propose un voyage dans le temps lors de l'âge d'or de la commune, quand on pouvait prendre un train direct jusqu'à Genève depuis le village. Autre exemple, à Bourganeuf, on replongera au 19e siècle, quand la tapisserie ou encore la porcelaine faisait vivre les habitants. Et puis la Creuse compte une nouvelle championne en gravel, cette discipline entre le VTT et le vélo de route. La licenciée de Creuse Oxygène, Léna Géraud, vient d'être sacrée championne de France élite. C'était pourtant sa première compétition en gravel, mais elle a déjà un beau palmarès. Léna Géraud est déjà 4 fois championne de France de cross-country marathon.
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0: Et c'est un ciel nuageux, s'accompagner de pluie ce matin, qui devrait laisser place à des éclaircies dans l'après-midi. Et ce week-end, c'est le retour du soleil, au moins samedi, parce que le dimanche, le ciel devrait être légèrement voilé. Côté Mercure, en ce vendredi, on garde sa petite liquette. Météo France prévoit des maximales à 22 degrés. Il fera cet après-midi 19 à Guéret et Gouzon, 20 degrés à La Souterraine et Boussac, et 18 degrés à Évaux-les-Bains et Poussanges. Nida, on se dit à midi.
2: À tout à l'heure.
0: À tout à l'heure.
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0: Et oui, c'est moi aujourd'hui, la finale du Creusois du jour. Qui va être le Creusois ou la Creusoise de la semaine? Qui, après avoir raflé un gâteau le Creusois pour se régaler, va repartir avec la carte illi cadeau de 80 € pour se régaler ou régaler ses proches? Une carte illi cadeau à dépenser dans plus de 100 enseignes. Qui va rayonner en ce vendredi? Est-ce que c'est Claude? Est-ce que c'est Gisèle? Est-ce que c'est Dolores? Et ou est-ce que c'est Michel? Eh oui, j'ai oublié Michel. Ah bravo! Ils ont joué avec Kevin Gazo cette semaine, ils ont été les meilleurs, mais pour cette finale, eh bien, vous le savez, on remet les comptes à zéro pour les trois manches. Trois manches, les mêmes que pendant la semaine. Première manche, cinq questions qui vous sont posées. Il faut répondre à côté de la plaque. Vous avez 15 secondes pour me donner des réponses farfelues. Deuxième manche, le blind test mal interprété. Et la troisième manche, c'est le chiffre creusois. Une question, peut-être un calcul. Et il faut être le plus proche de la bonne réponse et surtout pour pouvoir doubler ses points. Alors, qui va gagner ? Réponse à la fin de l'heure.
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0: Avant d'accueillir notre premier joueur de cette finale, Paul Simon est avec nous. You can call me all. Il est aussi avec Ici Creuse, bien sûr.

0: Extrait de l'album Graceland, sorti en 1986. C'était Paul Simon, à l'instant sur votre radio ici Creuse. You can call me Al.
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0: Et ça y est, c'est l'heure. Vous attendiez tous ce moment. La finale du chrono creuse. N'importe quoi. Du Creusois du jour. C'est aujourd'hui. Bonjour Michel.
3: Bonjour.
0: Ah voilà. Bah c'est vendredi, hein, c'est ce que vous voulez, voilà. On perd un peu la tête, hein. Est-ce que vous êtes au taquet, Michel?
3: Oui, je suis au taquet.
0: Est-ce que vous êtes prête à gagner cette carte illimitée cadeau de 80 euros?
3: Mais oui, en fait, pour faire tout.
0: À tout donner?
3: Oui.
0: Oui, bon, eh bien, tout dépendra évidemment de votre score. À vous de marquer donc un maximum de points avec nos trois manches. Comme pendant la semaine, il n'y a pas de surprise. Première manche, 15 secondes, 5 questions et des réponses à me donner, mais des réponses à côté. La deuxième manche, le blind test mal interprété. Et la troisième manche, le chiffre creusois pour tenter de doubler vos points. Est-ce que vous êtes prête, Michel?
3: Je suis prête.
0: Alors, la première manche, vous répondez à côté de la plaque. 5 questions, 15 secondes. Il faut répondre le plus rapidement possible pour marquer un maximum de 5 points. Est-ce que vous êtes prête? C'est parti. Comment s'appelle la femme du boulanger?
3: La charcutière.
0: À quoi sert un pansement?
3: Faire du foot.
0: Quand on a mal aux dents, on va chez qui?
3: On va chez l'ostéopathe.
0: De quelle couleur est généralement la carotte?
3: Elle est bleue.
0: Où vit le requin? Ah, la dernière. C'est fini. Alors, eh bien écoutez, ça nous fait 4 points, Michel. Vous n'êtes pas fait avoir, c'est bien.
3: J'ai essayé de me concentrer.
0: C'est bien, vous êtes très bien concentré. Il va falloir rester concentré pour la deuxième manche. Vous savez, la deuxième manche, c'est on joue avec une chanson qui est un peu malmenée, quand même, il faut le dire. Vous trouvez l'artiste, c'est 2 points, et le titre, c'est aussi 2 points. Et si vous trouvez les deux, eh ben, c'est 5 points dans l'escarcelle. Est-ce que vous êtes prête, Michel? Allez, c'est parti.

0: À bicyclette, Yves Montand.
1: Eh ben, écoutez, c'est une... On vérifie.
2: Quand on partait de bon matin, quand on partait sur les chemins, à bicyclette.
1: Eh oui, chez Yves Montand, chez le papy, chez ta bicyclette. Bravo Michel, ça nous fait 5 points en plus. Alors 5 points et 4 points, ben ça fait 9 points en tout. Ouh. Mais dites-moi, vous êtes en forme, Michel?
0: Eh ben pas autant que vous, bravo.
1: Ah oui, on va mettre ça sur le compte de la fatigue, c'est vendredi. Et puis bon, moi j'aime bien imiter Yves Montand. Alors ça nous fait 9 points, Michel. Vous pouvez évidemment doubler vos points. Le chiffre creusois, c'est déjà un très très beau score d'ailleurs. Il va falloir que vous êtes prête, Michel.
0: Oui,
1: vous êtes super concentré. Il va falloir me dire, attention, le nombre total d'habitants si j'additionne ceux de la souterraine et ceux de Guéry.
0: 15 000. Non, 16 000, pardon.
1: Alors, je garde 16 000. Je garde la dernière réponse que m'avait donnée. M'avait dit 16 000. Eh bien, écoutez, on met ça de côté. Et puis on verra en fin d'heure si vous doublez vos points ou pas. Et puis si vous repartez à la carte Cini cadeau de 80 euros. On fait ça, Michel?
0: Tout à l'heure.
1: On se dit à tout à l'heure. Allez, restez près de votre téléphone, on vous rappelle tout à l'heure. Allez, 9, pour l'instant c'est 9 points. Hein, ah, c'est le score à battre, le score de Michel. Et puis notre prochain candidat ou candidate arrive. Il ou elle s'échauffe avec Étienne Dao, tombé pour la France.

0: tomber pour la France. Bon, on va essayer de ne pas tomber hein, pour aller au bout de cette finale du Creusois du jour. Michel a marqué 9 points. On va voir si ça va suffire ou pas. Et je rappelle qu'il y a une carte illy cadeau de 80 euros en jeu dans cette finale. 80 euros pour se faire plaisir ou faire plaisir. Le suspense continue dans cette finale. Encore 3 candidats. Rien n'est encore joué, si je puis dire.
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3: Nouveauté sur votre radio Ici Creuse, Manon Lisa, le petit pêcheur à 11h19.

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1: Et notre deuxième candidat est une candidate. Bonjour Gisèle.
4: Bonjour, une
1: comment allez-vous ce vendredi?
4: Oh, ça va, mais j'ai bien peur que c'est foutu.
1: Oh, mais non, faut pas dire ça. Pourquoi? Ouais, pourquoi? Ne soyez pas négative. Mais non. Rien n'est joué, Gisèle, rien n'est joué. Vous la voulez, cette carte Ilit Cadeau?
4: Ben oui,
1: voulez-vous laisser 80 euros pour vous faire plaisir à votre famille?
4: Ben oui.
1: Bon, alors, il va falloir se concentrer, respirer un grand coup et donner tout ce que vous avez.
4: Ouais.
1: Alors, vous le savez, vous devez donc marquer un maximum de points avec nos trois manches, comme pendant la semaine. Première manche, 15 secondes, 5 questions et des réponses à me donner à côté. Deuxième manche, le blind test mal interprété. Et la troisième manche, c'est le chiffre creusois pour tenter de doubler vos points. Est-ce que vous êtes prête, Gisèle?
4: Je suis prête.
1: Alors, donc, vous vous répondez à côté de la plaque, 5 questions, 15 secondes, et répondez le plus rapidement possible pour essayer de marquer un max de 5 points. C'est parti. Quel animal fait miaou?
4: Le chat. Le chien.
1: En soirée, qu'est-ce qu'un smoking?
4: C'est un short.
1: Comment s'appellent les habitants de Guéret?
4: Les francos.
1: Comment s'appelle la femelle du lapin?
4: Le chat.
1: Ah là là là là là là. Ah Gisèle. Gisèle. Je vais prendre les 2 points.
4: 2 points.
1: Mais oui, mais pour miaou, m'avait dit le chat.
4: Non, j'ai dit le chien.
1: Ah oui, m'avait dit le chien. Alors ça va, j'ai entendu le chat. Alors ça nous fait 3 points. Ah, autant pour moi. J'ai entendu chat.
4: Donc non, voilà. Le chien.
1: D'accord, le chien. Donc ça nous fait 1 point. Ça nous fait 3 points alors. Ah, 3 points. Bon.
4: Oh, c'est foutu.
1: Mais non, mais dites pas ça. Vous allez faire le blind test. Mal interprété, hein, ce fameux blind test sous la douche. Vous savez, ces petites chansons qu'on chante sous la douche et qu'on massacre par la même occasion. Est-ce que vous êtes prête, Gisèle?
4: Oui.
1: Vous savez, hein, l'artiste, vous trouvez l'artiste, c'est 2 points. Si vous trouvez le titre,

0: ça avec la boîte de jazz. Oh, Gisèle, bon, ça nous fait 3 points.
1: Au revoir.
0: Oh, non, mais oh, bah, tentez, mais vous êtes si pressé de me quitter. Ça me fait de la peine.
1: J'ai perdu, mais c'est bon.
0: Oh, mais non, ouais, bah, attendez. Bon. Bon, on va quand même faire le doublé, essayer de tenter de doubler les points et le chiffre croisois quand même. Faut aller au bout. Voilà, faut rien lâcher.
1: Oui, on va.
0: Alors Gisèle, écoutez, à vol d'oiseau, quelle est la distance en kilomètres entre Fraisselines et Aubusson?
1: 30 kilomètres.
0: Vous avez dit 30, hein, c'est ça? Très bien, c'est noté. On met ça de côté, on verra d'heure.
1: On dit au revoir.
0: Oh mais non, Gisèle, oh, mais bon, vous êtes pressé de me quitter. Voilà, bon, ben, moi je vais bouder.
1: Oui.
0: Voilà,
1: ben,
0: je boude.
1: Oui, ben, je jouerai la prochaine fois.
0: Moi, oh, attendez.
1: Mais avec une qui sera moins forte que moi.
0: Ah là là, bon, on verra. Écoutez, Gisèle.
1: Non,
0: bon,
1: mais là, j'étais sûre.
0: Oui, même si, en effet, même si vous doublez vos points. Même aussi, vous voulez 2 points, en effet, ça ferait que 6 points par rapport à Michel qui a marqué 9 points. Bon, Gisèle, on se dit à la semaine prochaine alors.
1: Oui, à la semaine prochaine. Allez, au revoir.
0: Allez, cette finale se corse un peu. Encore 2 candidats. En attendant, le groupe Toc Toc, It's My Life.

0: Nioc, It's My Life sur votre radio ici Creuse. En attendant de retrouver notre troisième finaliste, place au bon plan près de chez vous.
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0: À l'occasion des Journées européennes du patrimoine, une randonnée découverte intitulée Le chemin de Sainte-Fère est organisée ce samedi à Sainte-Fère sur un parcours de 8 km environ, d'une difficulté facile à moyenne. Partez sur les traces de la vie autour et avec le chemin de fer, ses activités, son four à chaud, sa gare, sa maisonnette. Rendez-vous donc demain à 14h devant la gare de Sainte-Fère. C'est gratuit et ouvert à tous. Renseignements auprès de la section Agir pour le patrimoine, FRJ de Sainte-Fère. L'association Lire en Creuse et la bibliothèque de Saint-Maurice-la-Souterraine vous invitent à participer à une balade lecture entre Landes et Étangs le samedi 3 octobre. Rendez-vous à 15h sur le parking de la Lande de la Somagne. L'animation est d'une durée de 1h30. Elle est gratuite et ouverte à tous à partir de 6 ans. Un goûter vous sera offert par la commune et les bénévoles à la fin de la balade. Continuez à nous laisser vos infos sur le WhatsApp 05 55 52 37 38.
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0: La finale du Creusois du jour. Qui de Michel, Gisèle, Claude ou Dolores va repartir avec sa carte illicado de 80 euros? Eh bien, réponse en fin d'heure.

0: Julien Clerc, à l'instant sur votre radio Ici Creuse, et partir.
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0: Bonjour Claude.
3: Bonjour Ingrid.
0: Comment ça va?
3: Eh ben, bien par le temps.
0: Ah.
3: Moi, je veux du soleil.
0: Ah oui, non, mais on a besoin de pluie. Non, mais on a besoin de pluie.
3: Oui, vous le savez.
0: Là, en ce moment, c'est un peu galère au niveau de l'eau. Hein.
3: Oui, le sol en a besoin.
0: Oui, absolument. Et nous aussi.
3: Oui.
0: Est-ce que vous êtes prêt à gagner cette carte illicadeau de 80 euros, Claude?
3: La marche est haute, mais on va essayer de sauter à pieds joints.
0: C'est bien, vous êtes joueur, c'est bien, j'aime ça. Alors, vous le savez, hein, c'est à vous de marquer donc un maximum de points avec nos trois manches, comme donc les manches, hein, les mêmes que pendant la semaine. Première manche, vous avez donc 15 secondes, 5 questions et des réponses à me donner, mais des réponses à côté. La deuxième manche, c'est le blind test mal interprété. Et la troisième manche, c'est le chiffre creusois pour tenter de doubler vos points. Est-ce que vous êtes prêt, Claude?
3: Oui, Ingrid.
0: Donc, les questions à côté de la plaque, 5 questions, 15 réponses, 15 secondes, il faut répondre le plus rapidement possible. C'est parti. De quelle couleur est le sang?
3: Vert.
0: Combien fait 11 plus 20 plus 10?
3: 2.
0: Combien d'ailes possède un oiseau?
3: 40.
0: Pour faire un bon sandwich, il faut du pain, du beurre et quoi d'autre? Ah.
3: Une vache.
0: C'est trop tard, Claude. Ça nous fait 3 points pour cette manche. La première manche, 3 points. Alors, bon, est-ce que vous aimez la musique, Claude?
3: J'adore, mais pas facile à trouver. Hein.
0: Est-ce que vous chantez sous la douche aussi?
3: Oui, mais très, très faux.
0: Aussi faux que nos extraits? Oh, ça va, Marquèche, c'est pas si fou que ça.
3: C'est encore mieux.
0: C'est mal mené, mais on reconnaît quand même. Est-ce que vous êtes prêt pour le blind test mal mené?
3: Oui, je suis prêt.
0: Vous le savez, hein, 2 points si vous trouvez l'artiste, 2 points si vous trouvez le titre, et si vous trouvez les deux, eh bien c'est 5 points. On écoute l'extrait.

0: Bon, je connais certainement, mais je l'ai pas.
1: Ah, oh, quand même.
0: Ouais, non. Mélodie, bien sûr, une belle mélodie, mais...
1: Alors, allez, on écoute l'extrait. Bien sûr, eh oui, bien sûr.
0: Mes chanteurs préférés, puis voilà.
1: Eh ben voilà. Laurent Voulzy, Belle Île en Mer, Marie Galante. Bon, bah, pour l'instant, on est à 3 points. Vous pouvez doubler vos points avec le chiffre creusois. Est-ce que vous êtes prêts pour le fun?
0: Je suis prêt.
1: Par la route. Alors attendez, non, je dis des bêtises. Attendez. Hop, je prenne mes bonnes questions. Alors, combien y a-t-il d'habitants au total, si j'additionne ceux de Guéret et de Bourgueneuf?
0: 20 000.
1: C'est noté, Claude. On va voir ça en fin d'heure. Bon, vous restez avec nous.
0: Oh là là, n'importe quoi. Oui, on passe à rien.
1: On verra, Claude. Ouais. Allez, à tout à l'heure, Claude. Encore un candidat et on saura qui repart avec cette fameuse carte des cadeaux.

0: One Republic Runaway.
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0: Ah non, c'est pas le moment de s'échapper, hein. Voici notre quatrième et dernière candidate. Bonjour Dolores.
3: Bonjour Ingrid, bonjour à tous.
0: Bonjour, comment ça va?
3: Ça va, bien, merci. Et vous?
0: Ah bah écoutez, très bien, c'est vendredi. On joue, je passe un bon moment. J'espère que les auditeurs aussi passent un bon moment, que vous aussi, vous jouez.
3: Oh oui.
0: Oh oui, bon. Vous, vous avez joué cette semaine, Dolores, vous avez gagné votre creusois.
3: Oui.
0: Et donc, vous êtes sélectionnée, vous êtes qualifiée pour jouer à cette finale, donc pour tenter de gagner cette carte Élie cadeau de 80 euros. Vous le savez, hein, trois manches dans cette finale, comme pendant la semaine. La première manche, vous avez 5 questions, 15 secondes, et il faut me donner des réponses à côté de la plaque. La deuxième manche, le blind test mal interprété. Et la troisième manche, c'est le chiffre creusois pour tenter de doubler vos points. Est-ce que vous êtes prête, Dolores?
3: Je suis prête, Ingrid.
0: La première manche, je vous le rappelle, il faut répondre à côté de la plaque avec vos 5 questions. Vous avez 15 secondes et répondre le plus rapidement possible pour marquer 5 points maximum. Alors, première question, de quelle couleur est l'eau?
3: Noir, noir.
0: Que répare un carrossier?
3: Le frigo.
0: Le couscous, c'est un plat à base de quoi?
3: Tic-tac.
0: Qu'est-ce qui fait tic-tac?
3: Le fromage.
0: Bon, oui, ça nous fait 4 points, Dolores. J'aime bien ça, 4 points pour la première manche. Dites-moi, 4 sur 5, c'est pas mal.
3: Bon.
0: Oh, bah oui, ah bah si, quand même. 4 sur 5, c'est. À l'école, on était content quand on avait 4 sur 5.
3: Oui, ça c'est vrai, mais c'est pas pareil à l'école.
0: On passe à la deuxième manche, Dolores. On joue avec une chanson un peu malmenée et il va falloir me dire soit l'artiste, 2 points, soit le titre, 2 points. Et si vous trouvez les deux, eh bien c'est encore mieux, ça nous fait 5 points. Est-ce que vous êtes prête, Dolores? Concentrez-vous.
3: Oui, je suis prête.
0: On écoute l'extrait.

0: Alors là, Jennifer, je sais pas.
1: Alors, bon, on va écouter la réponse. Lady Gaga. Ah
0: oui, je cherchais une française, moi.
1: Ah ben, c'est une chanteuse, Lady Gaga.
0: Ouais.
1: Ah, une française. Ah, pardon, j'ai entendu chanteuse. Lady Gaga, c'était Poker Face. Bon. Ça nous fait 4 points pour l'instant. Alors, est-ce qu'on va faire là quand même tenter de doubler les points pour le jeu? Je vais vous poser donc la question du Creusoise. Alors attendez, que je trouve ma question, je vous la pose la bonne, hein, ça c'est encore mieux. Combien d'habitants au total y a-t-il entre Bourganeuf et La Courtine si je les additionne, entre Bourganeuf et La Courtine?
0: Vous
1: m'avez dit 3000, c'est ça?
0: Oui.
1: D'accord,
0: oui.
1: C'est noté. Bon, écoutez, Dolores, on met ça de côté. Encore un peu de patience hein, pour connaître notre grande gagnante de la carte cadeau de 80 euros. Alors, qui va remporter la finale de ce Creusois du jour? Qui va être le Creusois du jour? Eh bien, réponse après Louise Attaque. À tout à l'heure, Dolores.

0: 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Alors, est-ce qu'ils vont doubler ou non leurs points? Qui va se faire plaisir avec 80 euros de Cartier du cadeau dans la popoche? Eh bien, réponse dans moins de 2 minutes.
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0: Rebonjour à tous, j'ai tous les résultats, ils sont là dans mes mains. Gisèle, Claude Dolorès et Michel, vous étiez donc nos quatre finalistes de ce vendredi. Alors Michel,
11: oui,
0: je vous demandais le nombre total d'habitants, si j'additionne ceux de la Souterraine et ceux de Guéret. Alors on va écouter ce que vous nous avez répondu.
11: 15 000. Non, 16 000, pardon.
0: Vous m'avez dit... 16 000. Bon, alors, si j'additionne les habitants de la Souterraine. Alors, la Souterraine, il y en a 4 978. Et il y a à Guéret 12 955 habitants. Donc, c'est les chiffres INSEE de 2023. Attention. Hein. Si je les additionne, ça nous fait un total de 17 933. Vous m'avez dit 16 000. Ce qui nous fait une différence de 1933. Bon, on vous met là. Hop! Est-ce que vous doublez? Peut-être, peut-être pas. Êtes-vous la plus proche? On ne sait pas. On va voir par rapport aux autres réponses de vos concurrents, d'ailleurs. On se dit à tout à l'heure. Enfin, ne coupez pas, restez là. Hein. Allez, on passe à Claude, si je ne dis pas de bêtises. Bonjour, rebonjour Claude.
12: Je suis là Ingrid.
0: Alors Claude, je vous demandais combien d'habitants y a-t-il au total si j'additionne ceux de Guéret et de ceux de Bourganeuf. Vous m'avez répondu, on écoute.
12: 20 000.
0: Alors, on a dit Guéret, 12 955 habitants. Bourganeuf, il y en a 2364, ce qui nous fait un total, je vais dire des bêtises, je ne sais plus, je n'ai plus mon avis, 15 319. Il nous avait dit donc 20 000. Ça nous fait une différence de 4 681.
12: Ça fait un peu gros.
0: Ça fait beaucoup.
12: Pour un ancien postier, ça la fout mal. Hein.
0: Ah oui, mais ça, après, voilà. Ça, après tout, la population fluctue aussi, donc bon...
12: Oui.
0: D'une année à l'autre. Bon, pour l'instant, c'est donc Michel qui double ses points. Pour l'instant, on va voir avec Dolorès. Rebonjour Dolorès.
13: Oui. Rebonjour Ingrid.
0: Je vous demandais le nombre d'habitants total entre Bourganeuf et La Courtine. Alors, on écoute votre réponse. Vous m'avez dit 3000, c'est ça?
13: Oui. 3000.
0: Donc, 3000, vous m'avez dit. Donc, ouais. On a dit Bourganeuf, c'est 2364 habitants. Et La Courtine, c'est 700 habitants, toujours, hein, les chiffres de l'INSEE de 2023. Ce qui nous fait un total de 3071 habitants. Vous m'avez dit 3000, donc vous êtes à 71. Ce qui nous fait, alors, vous avez marqué, je ne veux pas dire de bêtises, Dolorès.
13: Que 4.
0: 4, ça nous fait, en double, ça nous fait 8 points. Et Michel avait marqué 9 points. Elle double. Ça nous fait 18 points. Et bien du coup, qui c'est qui gagne? Eh bien, c'est Michel. Bravo Michel.
10: Merci beaucoup.
0: Mais, bon voilà, vous savez déjà ce que vous allez en faire, la carte des cadeaux?
10: Je ne sais pas. Probablement des chaussures de randonnée.
0: Ah, bon, ça va, vous avez déjà une petite idée. Merci à tous nos candidats de la semaine et merci à nos finalistes, Claude, Gisèle, Michel et Dolores. À midi, hein, vous le savez, on retrouve Enora Malagré avec son équipe. Merci à vous d'avoir joué avec nous. Bonjour Enora.
14: Bonjour chers amis. Aujourd'hui, nous allons parler des journées du patrimoine, entre autres. Qu'allez-vous d'ailleurs visiter, vous, chères auditrices, chers auditeurs? Appelez-nous 0810 055 056 et dites-nous tout. À tout de suite.

0: Souvenir de l'année 1984, à l'instant sur votre radio, ici Creuse, c'était Laura Branigan et ce hit, ce tube, Self Control.
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0: Vous écoutez ici Creuse, il est midi. Le journal Nina Sobetski, les amoureux du patrimoine vont être servis ce week-end.
2: Et pour les journées du patrimoine, châteaux, églises, manufactures et communes tout entières nous ouvrent leurs portes. Pour les guides et les bénévoles aussi, c'est le moment de l'année. Edwige de Croûte est la présidente de l'association des Amis de Fraisseline. Chaque année, elle fait visiter l'église de la commune.
3: Je fais une visite non-stop. Quand quelques personnes arrivent, je commence à commenter. Et s'il y a des personnes qui arrivent pendant que je suis en train de commenter, je leur dis, venez avec nous, vous prenez la visite là où on en est et je vous ferai la partie précédente après. Je fais ça dans la foulée, quoi. Il m'arrive de ne pas m'arrêter. Je sais par cœur. Depuis le temps que je fais cette visite, je n'ai pas besoin de faire de révision. Moi, je trouve ça très agréable d'avoir cet échange, que les gens apprennent des choses. J'ai toujours un ou deux petits trucs un peu humoristiques pour détendre un peu l'atmosphère, que ce soit pas trop sérieux. Il y a toujours quelques questions en plus. Des gens qui sont là, donc qui mettent un peu de vie dans la visite.
2: C'est un vieux patrimoine qui fait peau neuve, le pont de Mouriou, vieille ville, construit il y a plus de 160 ans. Après des mois de travaux et de fermeture de la route départementale 5, ça y est, le chantier touche à sa fin. La circulation a repris ce matin, fini donc les détours pour les habitants. Il faut les économiser, les kilomètres. En ce moment, ça ne vous a sûrement pas échappé. Les chiffres s'affolent à la pompe et atteignent des records. 2,40 € le litre de gasoil en moyenne en France. Le gouvernement a annoncé ce matin de nouvelles aides à partir du 1er octobre. Elles devraient concerner les Français les plus précaires qui travaillent, selon la porte-parole du gouvernement. Les modalités doivent être précisées dans les prochains jours.
0: Les agriculteurs aussi attendent des aides.
2: Hier, ils étaient une trentaine à manifester à Guéret à l'appel de la coordination rurale. Mais cette fois-ci, sans tracteur et sans chargement, parce que le carburant, on l'a dit, coûte cher. Et car cette mobilisation sonne comme un avertissement si le gouvernement n'apporte pas plus que le milliard promis dans le plan d'aide sécheresse. Car les agriculteurs sont à bout, prévient Kevin Guédon, le secrétaire général de la coordination rurale de la Creuse.
4: Il faut nous apporter des solutions concrètes et de l'argent sur nos exploitations. On est au bout. Hein. On pourra pas s'en sortir tout seul. Hein. Au bout de la trésorerie sur les exploitations, au bout du fourrage pour nourrir nos bêtes l'hiver, il faut que l'État, le ministère de l'Agriculture, prenne le sujet à bras-le-corps parce que la sécheresse, elle est arrivée au mois d'avril, hein, elle n'est pas arrivée début septembre. Donc il faut vraiment que l'État se bouge, y mette les moyens, mais ça ne part pas dans le bon sens malheureusement. Et je pense que les campagnes vont s'enflammer dans les semaines et les mois à venir. Ben, pour l'instant, on est dans on essaye de négocier, de discuter ensemble pour trouver des solutions. Mais s'il n'y a rien qui se passe dans les semaines et les mois à venir, le ton va durcir, moi je pense. Hein.
2: Le syndicat dit attendre des aides concrètes avant la fin du mois d'octobre. Après l'été extrême qu'on vient de vivre, les pompiers de la Creuse sensibilisent aux risques climatiques pour savoir comment réagir. Ils organisent une réunion publique ce soir à Auzance. C'est à 18h30 à la salle des fêtes.
0: La Creuse a encore brillé en vélo.
2: Oui, Léna Géraud, licenciée à Creuse Oxygène, a été sacrée championne de France élite en gravel. Cette discipline entre le vélo de route et le VTT. C'était pourtant sa première compétition dans cette discipline, comme le raconte Alain Menu, le président de son club Creuse Oxygène.
5: C'était sa première course sur le gravel. C'est une spécialiste du VTT. On avait la Coupe de France en Normandie. Et elle a décidé de faire l'impasse sur cette finale en Normandie. Pour aller faire championne de France, elle a gagné, je dirais, assez facilement. Je lui fais un nouveau titre de champion et on est très content pour Léna. Et effectivement, cette épreuve d'une nouvelle discipline, le gravel, qui prend de plus en plus de place dans le paysage du cyclisme entre le vélo de route et le VTT. On est très content que cette discipline prenne toutes ses ailes dans notre belle région qui est la Creuse.
2: Léna Géraud ajoute donc une médaille à son palmarès. Elle est déjà 4 fois championne de France de cross-country marathon.
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0: Après la grisaille de ce matin, ce sont des éclaircies qui nous attendent pour cet après-midi. Côté Mercure, en ce vendredi, il fait frais. Météo France prévoit des maximales à 22 degrés. Il fera cet après-midi 19 à Guéret et Gouzon, 20 degrés à La Souterraine et Boussac, 18 degrés à Évaux-les-Bains et Poussanges. 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C'est votre rendez-vous avec Enora Malagré et toute son équipe. Belle journée à vous, à l'écoute d'Ici Creuse, votre radio locale. À bientôt.
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0: Et bonjour à tous, il est midi 5 sur votre radio Ici. Je suis en direct jusqu'à 13h avec vous et je suis dans les locaux de Ici Héros à Montpellier. Voilà, depuis le début de la semaine. Je voudrais les embrasser très très fort. On a été reçus comme des reines parce que je suis avec Audrazo. Je voudrais faire un gros bisou à Philippe Moati qui est un peu le patron d'Ici Héros. Merci beaucoup les amis. Et gros bisous aussi à tout le réseau Ici partout en France. Alors, bienvenue dans ce nouveau numéro. On parle de bons plans ici, de vie quotidienne, d'arnaques à éviter, de santé. Nous sommes là pour vous rendre service parce qu'on vous doit bien ça. C'est le titre de ce nouveau rendez-vous quotidien. Nous sommes ensemble, je vous l'ai dit, jusqu'à 13h. Moi, je m'appelle Enora Malagré. Voici la joyeuse bande qui m'accompagne. Audrazo, madame anti-arnaque. Bonjour, Aude.
8: Bonjour, bonjour tout le monde.
0: Valère Coréard, le premier de la classe avec ses bons plans conso. Coucou, Valère.
9: Salut, Enora. Bonjour à toutes et tous.
0: Pierre Fabin, notre vétérinaire préféré. Bonjour, Pierre.
10: Bonjour, Enora. Bonjour à tous.
0: Nordine Attab, notre coach sportif, parce que le vendredi, on parle sport. Coucou, Nordine.
11: Bonjour, Enora.
0: Oh là là, c'est pas vrai. Le vendredi, il craque complètement, c'est Franck Sinatra. J'adore, quelle voix. Alors, aujourd'hui, je me réjouis. On va parler, entre autres, bien sûr, journée du patrimoine. Ça démarre ce week-end. Et puis, rien à voir, on parlera aussi race de chiens à la mode. Faut faire attention. Vous avez des questions, appelez-nous, laissez-nous un vocal sur notre WhatsApp gratuit 0810 055 056. Nous sommes là pour vous. Et puis, laissez-nous des messages vocaux, comme l'a fait Erwan aujourd'hui.
12: J'ai reçu un mail qui me dit que je suis abonné à la plateforme Prime Video et que je vais être limité de 69€. Et donc, je ne sais pas comment réagir face à ça.
0: Eh bien, vous avez bien fait de nous laisser ce message. C'est une question pour Aude, ça.
8: Oui, c'est l'arnaque du moment, le faux mail Prime Video. Je vais vous dire quoi faire, de jeter le mail, déjà, pour commencer.
0: Oh, pas mal, déjà. On y répond dans une trentaine de minutes. Et puis, je garde le meilleur pour la fin. 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Midi 7 sur votre radio. Ici, on est ensemble jusqu'à 13h. C'est votre nouveau rendez-vous quotidien. Je voudrais vous présenter un petit nouveau qui intègre la bande exceptionnellement ce vendredi parce qu'il anime la matinale de Montpellier. Il vient d'Ici Héros. Il s'appelle Arthur des plantes. Bonjour Arthur.
13: Bonjour Enora, bonjour à toutes et tous.
0: On est bien content de vous recevoir chez nous.
13: Mais moi aussi je suis content. Vous avez bronzé depuis le début de la semaine.
0: Ah bah voilà, le prétentieux, tout ça parce qu'il fait un temps de rêve ici.
8: Il fait chaud, hein, il fait chaud encore à Montpellier.
0: Chaud, il fait bon, qu'est-ce qu'on aime Montpellier et ses alentours. Alors, on va démarrer carrément avec vous Arthur. On va parler journée du patrimoine, je vous l'ai dit dans le sommaire. Ça démarre ce week-end. Alors d'abord Aude, vous avez évidemment des infos, enfin des chiffres.
8: Journée du patrimoine samedi dimanche. Et ça, c'est très chouette. Ça donne plein de super idées de sorties. Ouais. Journée du patrimoine, près de 7,4 millions de visiteurs l'an dernier.
0: Wow.
8: Ça fait un carton. Alors, bon plan, on y va direct. Un bon plan que je vous donne, si vous ne savez pas ce qui est ouvert, ce qui ne l'est pas pendant ces journées du patrimoine, que vous n'avez pas envie de tout éplucher, il y a une carte interactive sur journeedupatrimoine.culture.gouv.fr. J'ai testé ça ce matin. En fait, vous zoomez sur votre commune, sur votre département, sur votre région, et hop, ça vous donne tout ce qui ouvre ses portes ce week-end. Petite mise au point, parce que je parlais des journées du patrimoine avec des copains l'autre jour, ils pensaient qu'il n'y avait que des châteaux, des vieilles pierres, etc. Pas du tout.
0: Et ce qui est très bien aussi, pardonnez-moi.
8: Et on va en parler largement. Vous avez des tribunaux, des théâtres, des opéras, des laboratoires, des anciennes usines, des clochers, des souterrains. L'offre, elle est absolument pléthorique. J'ai un deuxième bon plan, la Fondation du patrimoine qui vient d'annoncer le lancement d'un pass patrimoine. Vous avez entendu parler de
0: oui,
8: ça?
0: Oui, absolument.
8: C'est un abonnement, plus de 500 sites culturels accessibles partout en France. Ça vous revient entre 6,50 € et 14,50 € par an. C'est plutôt sympa et vous pouvez visiter comme ça Château de Versailles, Domaine de Chambord, Écomusée d'Alsace, les Arènes de Saintes, etc. Donc, deuxième bon plan patrimoine.
0: Et en parlant bon plan, donc Arthur Desplantes, qu'est-ce qui se passe ici à Montpellier ?
13: On a fait une belle découverte cette année, c'est la Costumothèque de Montpellier. En fait, c'est leur première participation aux Journées du Patrimoine, on ne les connaissait pas. C'est une costumerie qui est unique dans toute la moitié sud de la France, que vous pourrez visiter lors des Journées du Patrimoine demain. Il y a 15 000 costumes et accessoires disponibles à location, à la création. C'est installé dans un local de 300 mètres carrés. On est à Montpellier. Et en fait, c'est une association. C'est Perrine Angers-Michelet qui a créé ce lieu il y a 10 ans, lorsqu'une compagnie de spectacle vivant a dû déménager sans pouvoir emporter tous ses costumes. Et donc, ils ont créé cette costumerie. L'association est un organisme de formation professionnelle agréé, spécialisé dans le domaine du costume et de l'habillage. Et ils animent aussi des petits cours de couture et des ateliers de revisite de la mode dans les maisons de retraite. Alors ça, c'est totalement fou. Ils prennent des costumes de 1900 à aujourd'hui. Ils font un défilé pour les résidents. Et là, il y a plein de souvenirs qui remontent. Ça délie les liens. C'est trop, trop bien.
0: Mais c'est un super bon plan, ça, Arthur. On adore. Et en plus, ici, c'est un peu le costume, je pense, au cinéma, etc. C'est un peu le Hollywood ici chez vous, j'ai l'impression maintenant. Tous les tournages, j'ai l'impression, se passent à Montpellier, dans la région.
13: Il y a plein de studios qui s'installent ici, des séries TV tournées au quotidien. On a Ainsi Grand Soleil, on a Demain nous appartient, on a Ici tout commence aussi. Donc les sociétés de production, quand elles n'ont pas dans leur collection le costume qu'elles recherchent, elles vont à la Costumothèque de Montpellier et elles trouvent toujours la pépite qu'il faut.
0: Bon allez, moi je quitte tout, je m'installe à Montpellier. Allez, ça part. Alors Valère, le Siloche, ça vous parle, mon petit acteur?
10: Et non seulement ça me parle, mais je lance un appel solennel à toutes celles et ceux qui nous écoutent. Dites-nous quels sont vos bons plans pour aller au ciné pas trop cher.
0: Non mais 0810 055 056.
10: C'est un vrai sujet, parce que si vous allez dans une grande salle classique avec les enfants, vous allez à 4 au ciné et que vous vous dites allez un peu bonbon pop-corn, il y en a pour quasiment 100 €. Enfin, c'est une folie furieuse. Donc, voici quelques bons plans pour aller au ciné pas cher, mais vous en avez d'ailleurs peut-être d'autres. Bon, déjà, il faut aller sur les salles qui proposent des horaires en décalé. Le dimanche matin, c'est souvent un bon plan. En famille, on peut avoir des places à 5 euros. Sur des gros réseaux. Donc ça, il faut regarder les horaires et les offres. Regardez aussi les cartes de réduction et les cartes d'abonnement. Si vous êtes cinéphile, c'est très très vite rentabilisé, mais uniquement si vous y allez souvent. Il ne faut pas prendre une carte d'abonnement à l'année ou même au mois, si vous y allez une fois de temps en temps. Par contre, si vous y allez souvent, c'est l'énorme bon plan pour se retrouver avec des places, là pareil, à 5-6 €. Et puis, moi, il y a toujours un truc que je dis, que je trouve très important, parce qu'il y a aussi là derrière de la conviction, c'est les cinémas indépendants. Il y en a partout en France. Moi, je pense par exemple au Vox à Avignon. Je suis avignonnais. Là-bas, on a un cinéma. C'est 4,50 € pour les enfants. 7,50 €, c'est un tarif social. J'adore. Et c'est 9 € pour les adultes. Et surtout, ils ont du pop-corn. Et il y a beaucoup de cinémas indépendants qui ont du pop-corn. Et ça, je trouve que c'est essentiel.
0: Non, mais c'est vrai qu'il a raison, Valère. Il y a plein de petits cinémas de quartier formidables. J'en ai un dans le 93 aussi chez moi à Saint-Ouen. C'est 7 € la place, pardonnez-moi. Mais avec une programmation merveilleuse, pensez aussi à ça. On va continuer de parler Journée du patrimoine. Dites-nous d'ailleurs, les amis, ce que vous allez voir en famille, tout seul ou en couple ce week-end. Écrivez-nous, appelez-nous 0810 055 056.
8: Et je fais un tout petit rectificatif parce que j'ai fourché, et heureusement il y a des gens très attentifs qui m'écoutent. Le pass patrimoine dont je vous parlais, c'est 6,50 € par mois, pas par an, excusez-moi. Heureusement qu'il y a des gens qui m'écoutent et qui me corrigent.
0: C'est vendredi, on vous pardonnera aisément, Audrazo. On continue cette émission merveilleuse, on est ensemble jusqu'à 13h. Pour l'heure, on s'écoute Francis Cabrel, Les Murs de Poussière, sur votre radio, ici.

0: J'adore Francis Cabrel, Les murs de poussière sur votre radio. Ici, on est ensemble jusqu'à 13h.
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0: C'est votre nouveau rendez-vous quotidien, ça s'appelle On vous doit bien ça. Avec toute la bande, on accueille d'ailleurs aujourd'hui un petit nouveau, Arthur de Plante, qui nous vient de Ici Héros, qui anime la merveilleuse matinale de Montpellier.
3: C'est vrai,
0: bravo pour toute votre œuvre, Arthur.
3: Merci.
0: Il reste avec nous, il nous distille des bons plans, parce qu'on parle journée du patrimoine aujourd'hui, entre autres dans l'émission. Un peu plus tard, on parlera des races de chiens à la mode, et croyez-moi, il faut faire attention, c'est notre vétérinaire qui nous en parlera. Appelez-nous, témoignez 0810 055 056, et on a déjà des auditeurs qui ont envie de nous raconter ce qu'ils vont aller voir ce week-end. En l'honneur de cette journée du patrimoine, on accueille Jean-Pierre.
4: Oui,
0: bonjour Jean-Pierre,
4: bonjour.
0: Coucou.
4: Bonjour et toute équipe.
0: Quelle belle voix de radio Jean-Pierre, dis donc.
4: C'est mon Michel Drucker quelquefois.
0: Oh, dis donc, voyez-vous ça. Vous habitez à Combloux-les-Bains, c'est où ça?
4: Combeau, une vingtaine de kilomètres de Bayonne.
0: Très bien, on embrasse Ici Gascogne, voilà, on leur fait un très très gros bisou.
3: Bisous.
0: Dites-nous, j'adore le petit bisou de Valère. Jean-Pierre, vous allez voir quoi ce week-end pour les Journées du Patrimoine?
4: Eh bien, je vais avec mon ami qui a un appartement près de Labène, Océan, donc c'est entre Bayonne et Osgore.
0: Ouais.
4: Moi, je suis jamais allé sur la plage, une chapelle dans les dunes, et donc voilà, il sera beau, donc on ira sur la plage et voir cette chapelle que moi je ne connais pas.
0: Mais c'est super. Et vous aviez déjà fait les Journées du Patrimoine avant ou ça va être ça
4: va être votre tour? Bien sûr. Ici, alors pas trop sur le secteur, parce que moi je suis dans le Pays Basque que depuis un an, donc moi je viens des Vosges. Mais ouais. Oui, c'est assez régulier, des choses qu'on n'a pas l'habitude de voir.
0: Oui. Et puis c'est gratuit, on le répète, donc c'est l'occasion d'aller avec votre compagne, votre compagnon, vos enfants, vous sortez aussi la grande tata si elle a envie, voilà, vous lui faites prendre l'air et vous allez voilà visiter des merveilleux monuments dans toute la France. On a quand même un pays, pardonnez-moi, sublimissime. On vous embrasse très très fort Jean-Pierre, prenez grand soin de vous.
4: Merci.
0: À tout bientôt. On va continuer à distiller des bons plans avec notre Valère Coréard.
5: Bah oui, si vous voulez. Est-ce que vous êtes d'accord pour qu'on parle musée, mais toute l'année, parce qu'il y a les Journées du Patrimoine, mais on a aussi de belles offres pour visiter des musées. Alors, il y a des collections permanentes, souvent, ils sont d'ailleurs tout le temps gratuits dans certaines villes.
0: Ouais.
5: Et ça, il faut se renseigner, tout simplement, sur le site de l'Office de Tourisme ou de votre ville. Mais sachez que le premier dimanche du mois, il y a beaucoup de musées

0: vous êtes rendu compte que vous avez un peu vieilli parce que vous visitez les musées les mains dans le dos. Moi, je marche et je me mets les mains dans le dos. Et c'est à ce moment-là que je me suis dit, ça y est, ma fille, on est passé de l'autre côté. Si vous aussi, vous baladez les mains dans le dos quand vous faites
1: absolument
0: des visites.
1: Absolument pas, ça n'est pas du tout mon cas, en tout cas, Nora.
2: Il m'arrive de faire du coaching sportif les mains dans le dos comme ça.
0: Oh là là, on est dans la même équipe,
3: chère
0: Nordine.
3: Et moi, je consulte les mains dans le dos. Pour voilà.
0: Team main dans le dos. Si vous êtes team main dans le dos, écrivez-nous. 0810 055 056. Et puis dites-nous surtout ce que vous allez voir ce week-end pendant ces merveilleuses journées du patrimoine. Audrazo qui va péter l'ambiance.
4: Oui, je suis désolée.
0: On va encore se faire arnaquer ou pas? Non.
4: Alors, non, on va pas se faire arnaquer parce qu'on va bien m'écouter, donc on va pas se faire arnaquer. Non, un tout petit conseil quand vous réservez une sortie sur Internet, vérifiez bien l'URL du site. L'URL, c'est quoi? C'est l'adresse en haut, c'est l'adresse du site. Pourquoi je vous dis ça? Parce que j'ai très, très souvent des alertes sur des faux sites. On appelle ça des sites miroirs. Ce sont des copier-coller des vrais sites, des vraies billetteries. Donc, vous avez le parc Astérix, par exemple. Il y en a eu Disneyland Paris qui en a été victime aussi. Le musée d'Orsay aussi. Ouais. Vous pensez acheter un billet, vous payez, vous retrouvez sans rien. Ou avec des faux billets. Donc, pour un parc d'attractions, par exemple, sorti parc d'attractions, vous vérifiez que vous êtes bien sur DisneylandParis.com, parcastérix.com, futuroscope.com, europapark.de pour ceux qui vivent dans l'Est et qui vont jusqu'en Allemagne. Je sais qu'on aime beaucoup Europa Park dans l'Est. Ouais. Donc, voilà, faites juste petite vigilance quand vous réservez, c'est important.
0: Merci Audrazo. On continue à parler de journée du patrimoine. On parlera aussi race de chien. Nordine nous dira aussi comment faire du sport avec à peu près n'importe quoi. Posez-lui vos questions. 0810 055 056. Mais pour l'heure, c'est la nouveauté. Vianney, d'or et d'étain sur ici.

0: d'ambre et d'étain. C'est la nouveauté et c'est Vianney. Jusqu'à 13h,
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0: est ensemble jusqu'à 13h. Il est midi 24 sur ICI. Dans votre nouveau rendez-vous, on vous doit bien ça. On parlait journée du patrimoine. Entre autres, tout à l'heure, on va parler des races de chiens à la mode. Moi, personnellement, ça m'agace un peu. Il faut faire très attention. À un moment, c'était la mode des teckels. Après, ça a été la mode des corgis. Maintenant, ça va être la mode des bouviers bernois. Bon, ça suffit. Notre vétérinaire nous fera un point là-dessus. Si vous avez envie de réagir, 0810 055 056. Mais pour l'heure, on accueille une auditrice. Bonjour.
1: Bonjour, ici
2: bonjour.
1: France.
2: Bonjour.
0: J'adore. Quel est votre prénom, pardon?
1: Roselyne.
0: Bonjour Roselyne, bienvenue.
1: Bonjour. Alors, à toute l'équipe.
3: Bonjour.
0: Qu'est-ce que
3: bonjour.
0: Vous allez visiter, Roselyne, vous, ce week-end?
1: Eh bien, samedi matin, je vais visiter le théâtre d'Orléans avec une
0: ouais.
1: visite guidée.
0: J'ai le droit de... Ça va parler à Nordina Tab.
3: Je vous aime
1: oui,
3: déjà.
1: Bah,
3: je vous aime
1: déjà. J'ai fait une marche avec lui, c'était super bien, en bord de Loire.
4: Dites-nous enfin, tout, là, on veut tout savoir.
3: Tiens. Vous n'avez pas mon 06, Roselyne?
1: Sur votre projet, le marché.
3: Ah oui, de traverser de la France, vous êtes venu me faire gagner des kilomètres.
0: Alors, ça, voilà, ça sera l'occasion.
1: Comment
0: d'en parler, on va en parler de la marche hein, que fait Nordine en ce moment toute la France dans une autre émission, c'est tellement bouleversant, c'est tellement passionnant, je suis ravie de voir que vous êtes donc la nouvelle compagne de Nordine Atta.
1: Avec plaisir.
0: Oh, vous allez me faire plaisir.
3: Bah écoutez, on se donne au revue du poirier tout à l'heure.
4: Maintenant. Il est tout rouge.
0: Il est tout rouge. Alors, très sérieusement, Roselyne, donc vous allez visiter, rappelez-moi, à Orléans.
1: Le théâtre le matin, ouais. Et l'après-midi, le Centre chorégraphique national.
0: Super.
1: Ah oui, bah c'est une découverte. Hein. Le théâtre, j'y suis déjà allée, mais le centre chorégraphique, je ne connais pas du tout. Donc j'en profite, c'est ces journées-là qui permettent de découvrir plein de choses nouvelles.
0: Formidable. Je rebondis du coup, Nordina Tab, parce que vous connaissez évidemment très bien Orléans, c'est chez vous. Un bon plan journée du patrimoine là-bas?
3: Ben Roselyne, j'ai envie de vous inviter chez moi.
0: Attention.
3: Enfin, quand je dis chez moi, c'est dans ma salle de sport. Parce qu'en fait, ma salle de sport, elle est dans la maison Pierre Dulys. C'est la maison, il y a 600 ans, du frère de Jeanne d'Arc. Voilà, Pierre d'Arc, okay. Qui après a ouais. été fait noble et est devenu Pierre Dulys. Et donc, au final, de Pierre Dulys à Nordina Tab, voilà, il y a cette bâtisse aujourd'hui qui est magnifique et qui est malheureusement n'est plus protégée.
0: D'accord.
3: Et par contre, je laisse les portails grands ouverts. Donc, à chaque fois, il y a plein de monde qui viennent voir. Et dès que je peux, je sors pendant le coaching et puis je raconte un petit bout de l'histoire du bâtiment parce que ça m'anime. Et si en plus, Roselyne, vous dites on vous doit bien ça, il y a café gratuit et chocolat chaud.
0: Oh, c'est trop mignon. On a aussi Arthur Deplante, notre animateur d'ICI Héros qui anime la matinale, qui a encore des bons plans pour vous, hein, c'est sur Montpellier.
5: Absolument, une belle bâtisse là aussi, c'est à La Vérune dans la métropole de Montpellier. Mmh. C'est un château qui est une folie montpelliéraine du 18e siècle, qui avait des grandes demeures comme ça construites en périphérie de la ville.
0: Ouais.
5: On s'éloignait du monde, un petit peu de la chaleur, etc.
0: Ouais.
5: Et ce château, il est très réputé parce qu'il est dans le film Le Comte de Monte-Cristo, avec
0: oui,
5: Pierre Niney. Voilà. Énorme succès du cinéma il y a 2 ans. César des meilleurs décors, bah, évidemment, puisqu'il y a le château de Langaran.
0: Il est prétentieux que ça réjouit.
5: Et il sert à représenter la demeure parisienne de la famille de Morcef, là où il planifie son plan Edmond Dantès dans les jardins. Donc il se visite, ce château de Langaran, pour les journées européennes du patrimoine.
0: Merci Arthur. Et alors, on a même notre vétérinaire qui s'y met, dis donc. Il a un bon plan, notre Pierre Fabin.
6: Et oui, moi, il y a un endroit en Alsace, parce que je suis lorrain de base, je viens du pays de Beach. Mais il y a un endroit en Alsace, donc c'est très dur pour un Lorrain de dire ça en plus, mais il y a un endroit en Alsace que j'adore, qui est l'écomusée d'Alsace, à côté de Mulhouse. C'est l'endroit où je me suis marié avec ma femme, et justement, ce week-end, ils font une entrée, une place achetée, une place offerte. C'est un endroit où on va pouvoir voir tous les métiers du patrimoine alsacien au fil des derniers siècles, donc à partir du Moyen-Âge, et il va y avoir des contes en alsacien qui seront racontés toute la journée ce week-end, et aussi une rencontre avec les distilleurs d'Alsace, qui est plutôt sympa.
3: Et Nora?
0: Merci, Pierre. Oui, Nordina Tab.
3: J'ai envie de rajouter un petit peu, de parler du sud. C'est possible?
0: Oui, bien sûr, rapidement.
3: Allez, rapidement. Châteauneuf, Villevieille, dans les hauteurs de Nice. Vous êtes à 4 minutes, allez, 10 minutes un peu plus de Nice, vers le Vins.
0: C'est pour Stéphane Bern,
3: et en fait, c'est là où Oxmo Puccino a tourné un clip. Vous allez voir, vous avez vu sur la baie, c'est un endroit où vous êtes tout seul, vous avez rendez-vous avec vous-même. Le lieu, il est magnifique. Châteauneuf, Villevieille.
0: Merci beaucoup pour tous vos bons plans, chers amis. On continue de dérouler l'émission jusqu'à 13h. Je voudrais très rapidement quand même accueillir le gagnant du jeu, parce que toute l'année, je booste votre pouvoir d'achat. 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Qui a gagné? C'est Valérie?
7: Oui. Bonjour, Nora.
0: Ça va, Valérie?
7: Oui, mais je suis tellement contente de vous parler en plus, parce que je vous adore. J'adore
0: Merci.
7: Votre engagement, tout ce que vous faites. Et
0: Merci,
7: en plus,
0: ça
7: vous
0: touche.
7: Boostez notre pouvoir d'achat.
0: Et voilà. Et ben, ça tombe bien, c'est gagné, Valérie.
4: Ouais.
0: on vous embrasse très très fort. 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
18: À l'occasion des Journées européennes du patrimoine, une randonnée découverte intitulée Le chemin de Sainte-Fère est organisée ce samedi à Sainte-Fère sur un parcours de 8 km environ, d'une difficulté facile à moyenne. Partez sur les traces de la vie autour et avec le chemin de fer, ses activités, son four à chaud, sa gare, sa maisonnette. Rendez-vous donc demain à 14h devant la gare de Sainte-Fère. C'est gratuit et ouvert à tous. Renseignements auprès de la section Agir pour le patrimoine, FRJEP de Sainte-Fère. L'association Lire en Creuse et la bibliothèque de Saint-Maurice-la-Souterraine vous invitent à participer à une balade lecture entre Landes et Étang le samedi 3 octobre. Rendez-vous à 15h sur le parking de la Lande de la Somagne. L'animation est d'une durée de 1h30. Elle est gratuite et ouverte à tous à partir de 6 ans. Un goûter vous sera offert par la commune et les bénévoles à la fin de la balade. Continuez à nous laisser vos infos sur le WhatsApp 05 55 52 37 38.
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0: Midi 32 sur votre radio. Ici, on est ensemble jusqu'à 13h. Bienvenue dans ce nouveau rendez-vous. Ici, on parle bon plan, vie quotidienne, arnaque à éviter. On parle animaux, santé, on parle de tout, quoi. Nous sommes là pour vous rendre service parce qu'on vous doit bien ça. C'est le titre de ce nouveau rendez-vous quotidien. Je suis Enora Malagré, je suis avec Aude Razo, Valère Coréard, Pierre Fabin qui va nous parler des races de chiens à la mode et de ses excès. Nordine Attab, notre coach sportif qui va nous dire qu'on peut faire du sport à peu près avec n'importe quoi. Défiez-le, tiens. Écrivez-nous 0810 055 056. Et puis on est aussi avec Arthur Deplante qui est l'animateur de la matinale d'ICI Héros. Coucou Arthur.
20: Coucou, quel bonheur d'être là.
0: Merci d'être avec nous en ce midi. Et puis on va répondre au vocal d'un auditeur qui nous a appelé au 0810 055 056.
21: Bonjour, Erwan des Côtes d'Armor. J'ai reçu un mail qui me dit que je suis abonné à la plateforme Prime Video et que je vais être débité 69 euros. Je pensais que mon fils était peut-être abonné gratuitement pendant une durée et qu'il avait oublié de résilier. Il m'a dit non, c'est une arnaque. Et donc, je ne sais pas quoi faire de ce mail. Je ne sais pas comment réagir face à ça. Merci.
0: Bien, je comprends très bien. Je me permets d'embrasser ICI Armorique. J'ai hâte de venir vous faire un petit coucou, chers amis. Aude Razo, c'est pour vous, évidemment.
22: Oui. Effectivement, c'est une arnaque Erwan. Elle tourne beaucoup. Donc, c'est bien qu'on fasse un point parce qu'on est pas mal à le recevoir dans nos boîtes mail. Alors, j'explique quand même pour ceux qui ne connaissent pas et qui pourraient se faire piéger. C'est un faux mail Prime Video qui vous dit confirmation de commande, 69 euros pour l'année, etc. Alors qu'en fait, vous êtes abonné à rien du tout. Et le mail vous incite à cliquer quelque part pour contester l'abonnement. l'abonnement. Et il est là le piège, évidemment. Alors Erwan, quoi faire de ce mail? Conseil numéro 1, vous ne faites rien. Voilà.
0: J'aime bien ce genre de conseil.
22: En fait, jeter le mail, un point, c'est tout. J'insiste là-dessus parce que j'ai souvent des auditeurs qui comprennent, comme Erwan, que c'est une arnaque, mais qui paniquent et qui, pensent que le fait de recevoir le mail les met en danger leur compte en banque. Non, en fait, tant que vous n'avez cliqué sur rien du tout, tant que vous n'avez suivi aucune instruction...
0: Je comprends, j'ai la même panique, moi.
22: Tant que vous n'avez pas rendu votre numéro de carte bleue, vos coordonnées ou je sais pas quoi, va rien se passer. Donc le mail, on fait rien du tout, puis on le met à la poubelle et tout va bien se passer. Vous n'allez pas être prélevé, parce que des fois il y a cette inquiétude, je sais que c'est une arnaque mais je vais être prélevé. Non, si vous n'avez rien fait, si vous n'avez pas ouvert ce mail, pas cliqué, etc., tout va bien. Si vous voulez faire les choses bien, vous pouvez signaler le mail.
0: Alors, j'adore quand elle prend sa voix de maîtresse. Voilà. Ça me plaît.
22: Ça va pas mettre fin, évidemment, à ces mails. Il y en a quand même énormément. Mais ça peut un peu enrayer le truc, sauver quelques personnes. Bon, voilà. Pour signaler le mail, vous allez sur Signal Spam. Mais ce que je veux que vous reteniez vraiment, c'est le conseil numéro 1. Vous ne touchez à rien. Vous ne cliquez pas. Vous mettez tout ça à la poubelle. Et si vous avez quand même cliqué, vous avez entré vos données personnelles, vous appelez la banque tout de suite pour les avertir.
0: Merci Audrazo. Dans un instant, on parle race de chien. Et si vous avez envie de défier un ordinateur, ça se passe au 0810-055-056. On peut faire du sport avec, je sais pas, une poubelle, un ours en peluche, et ben il va vous répondre. Mais pour l'heure, on écoute un peu de musique. Amy Stewart, Knock on Wood sur votre radio. Ici, on est ensemble jusqu'à 13h. On vous doit bien ça.

0: dernière goutte de ce titre que j'adore à Amy Stewart. Knock on Wood sur votre radio ici.
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0: 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Et continuez de réagir au 0810 055 056. Vous l'avez sans doute compris maintenant. On est là pour vous rendre service parce qu'on vous doit bien ça. Et c'est notre Pierre Fabin, notre vétérinaire, qui va parler d'un sujet qui me met moi aussi un peu colère. Pierre Fabin.
2: Effectivement, et moi justement, c'est un des sujets qui peut me faire sortir de mes gonds.
0: Oula.
2: Et là, je vois une petite catastrophe arriver. En fait, la semaine prochaine au cinéma, il y a un nouveau film qui a l'air génial qui va sortir, qui s'appelle, désolé de mon anglais, il est aussi bon que le vôtre, Enora, Earth of the Beast, avec Brad Pitt. Et en fait, la star à ses côtés, c'est un berger allemand. L'histoire, ouais, elle est incroyable. Ils se crashent en avion en Alaska et puis ils vont se sauver l'un l'autre pendant tout le film. Mais pourquoi je vous dis ça? Parce qu'en fait, le cinéma a souvent eu un effet dévastateur. On l'a déjà vu dans le passé. Il y a des refuges qui ont débordé de Dalmatiens après le film de Disney.
0: Absolument.
2: Qui ont débordé d'Akita Inu après Hachi avec Richard Gere et de Husky après la série Games of Thrones.
0: Et je me permets, et de Corgi après le dessin animé Corgi Royal.
2: Effectivement.
0: Parce que ma maman travaille là-dedans, donc je sais, c'est horrible.
2: À chaque fois, c'est la même chose, et dès mercredi prochain, quand le film va sortir, tout le monde va vouloir avoir son berger allemand, parce que c'est stylé, c'est le chien de Brad Pitt, et à l'écran, il obéit au doigt et à l'œil. Alors, je dis pas que l'histoire est pas belle, et que c'est pas possible d'avoir cette relation avec son chien, mais je rappelle que c'est quand même une fiction. Le chien du film, il a des dresseurs professionnels qui s'occupent de lui 24 heures sur 24, et il a été dressé pour ce film. Et pour moi, ce genre de film, ça mériterait même une petite mention, au début à la fin, comme sur les paquets de cigarettes, attention, adopter de façon responsable. C'est ce message que je veux faire passé aujourd'hui. On ne choisit pas un animal sur catalogue parce qu'il rend bien à l'écran ou sur Instagram, parce qu'on a ce phénomène-là aussi aujourd'hui. Par exemple, le berger allemand, c'est un chien de travail, c'est exceptionnel comme chien. Il est taillé pour la garde, pour la défense, pour le pistage. Sauf que si vous ne savez pas le gérer, eh ben, ça peut aller droit dans le mur. S'il n'est pas canalisé physiquement, mais mentalement aussi, il peut s'ennuyer, il peut devenir hyper anxieux, réactif, voire un peu agressif, aboyer tout le temps et finir à la SPA. On a eu ce phénomène énormément ces dernières années avec les Malinois. Le Malinois, c'est le chien le plus abandonné aujourd'hui. C'est des chiens de travail. Les gens ne savent pas les gérer. C'est des chiens qui ont besoin de courir 10 à 15 km par jour si on veut s'en occuper. Et ça n'a rien à faire enfermé dans un jardin. On a eu le même problème avec les bergers australiens. C'est des chiens de troupeau. C'est fait pour garder un troupeau de 200 moutons et de courir 10 à 15 km par jour.
0: C'est pas fait pour être dans un 20 mètres carrés.
2: Alors, on peut l'avoir dans un 20 mètres carrés, détrompez-vous.
0: Oui, alors il faut faire
2: sortir,
0: des grandes balades.
2: Il faut sortir, se promener, il faut qu'il renifle. Et on a même le même problème avec les chats aujourd'hui. J'ai un des chroniqueurs autour de la table qui m'a dit « Regarde-moi ce chat comme il est magnifique !»
0: J'adore,
2: c'est
0: un félin
2: sauvage.
0: Vous pouvez balancer
2: Non, je balance.
3: J'ai l'impression d'avoir une cible sur le front, Enora.
2: Non, mais on a cette mode des savanas, des bengales en ce moment.
0: Ouais, c'est vrai.
2: J'ai un bengale à la maison, je sais ce que c'est. Elle me réveille à 3h du matin, toutes les nuits, si je ne m'en occupe pas assez. Donc, on fait attention à tout ça. Mais il y a aussi un autre phénomène de mode, c'est les chiens qui ont des problèmes de santé. Les bulldogs, les teckels, les carlins, les bulldogs et les carlins, ils ont des problèmes respiratoires. Si on n'a pas le budget, parce qu'il va y avoir des problèmes de santé sur ces animaux, c'est pas une bonne idée d'en adopter.
0: Merci.
2: Parce que je vois des animaux être abandonnés à cause de ça.
0: Merci infiniment Pierre Fabin, c'est très important ce que vous devez nous dire. Et d'ailleurs, il y a une femme, Catherine, une merveilleuse bénévole de la SPA, qui a réagi tout de suite à votre chronique et qu'on a en ligne. Bonjour chère Catherine, bienvenue dans l'émission.
4: Bonjour.
0: Bonjour. Merci d'avoir réagi. Je crois que vous êtes entièrement d'accord avec notre vétérinaire, hein, Catherine. Vous êtes bien placée pour le savoir.
4: Tout à fait. Les effets de mode sur les races de chiens ou les races de chats, c'est catastrophique.
2: Ouais. Catherine, c'est quoi la race la plus abandonnée que vous avez en refuge aujourd'hui?
4: Le Malinois, on a beaucoup de Malinois, de Kangal et de bergers australiens.
2: Effectivement, c'est les trois dont on a parlé, enfin pas le Kangal parce que c'est un chien qui est très gros, mais voilà, c'est des races qui sont problématiques parce qu'il faut savoir les canaliser. On n'adopte pas l'animal pour son esthétique, mais par rapport à son mode de vie.
0: Et Catherine, vous voyez que c'est selon des moments, comme l'a dit Pierre, des sorties de films ou des modes, vous le constatez ça aussi de votre côté?
4: Ah oui, tout à fait, oui. Oui, tout à fait. Dès qu'il y a un chien mignon qui passe à la télé ou une pub mignonne, et ben les gens les prennent alors qu'ils sont pas forcément adaptés à leur vie, quoi.
0: Eh ben voilà.
4: C'est-à-dire, il faut connaître la race et puis surtout voir si notre mode de vie s'y adapte.
0: Absolument.
4: C'est pas un meuble, c'est pas une peluche et ça grandit. Et ça vieillit et ça a besoin de soins et d'alimentation adaptée et des choses comme ça.
2: Et c'est une magnifique conclusion pour ma chronique.
4: C'est une catastrophe.
5: Exactement, vous avez tout dit Pierre, c'est une merveilleuse conclusion. Merci infiniment Catherine, on voudrait embrasser très fort tous les bénévoles de la SPA qui font un travail impressionnant et remarquable partout en France. Merci beaucoup Pierre Fabin pour ce coup de gueule vraiment ô combien important. On continue d'en parler avec vous, c'est votre émission 0810 055 056. Marc Lavoine et Bambou, c'est ce qu'on écoute tout de suite. Dis-moi que l'amour sur votre radio ici dans Vous doit bien ça. On est ensemble jusqu'à 13h.
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0: Dis-moi que l'amour. La douce voix de Marc Lavoine et Bambou sur votre radio ici dans On vous doit bien ça.
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0: On vous doit bien ça. Ça passe beaucoup trop vite cette émission, c'est insupportable. Il est déjà midi 46, les amis, on est ensemble jusqu'à 13h. C'est votre nouveau rendez-vous quotidien sur Ici. On vous doit bien ça, c'est le titre de ce rendez-vous quotidien. C'est une émission pour vous rendre service. On répond à vos questions, on a toujours des solutions. Appelez-nous, écrivez-nous au 0810 055 056 comme l'ont fait des auditeurs, ma chère Audrazo.
2: Oui, beaucoup de réactions à ce que vient de nous dire Pierre sur les races de chiens à la mode et Catherine également qui alertait sur cette mode des races de chiens. On a la réaction de Rémi qui nous écoute sur Ici Normandie. Il nous dit malheureusement tout est basé sur la mode. Les personnes ne gardent plus leur choix et suivent une mouvance qui souvent se termine au bout de quelques mois. D'où certainement les abandons. C'est là-dessus effectivement que Pierre et Catherine nous alertaient. Il dit les gens prennent des animaux sans se renseigner sur les spécifications de la race. Et au bout de quelques temps, on se retrouve avec un animal qui ne nous correspond pas. Donc merci Rémi, effectivement. Et puis on a aussi une réaction de Sonia. Alors c'est un autre sujet et on pourra peut-être faire une émission là-dessus parce que ça concerne beaucoup de gens.
0: C'est quoi ?
2: Sonia nous parle des chiens d'assistance et des difficultés pour avoir des chiens d'assistance. Elle dit qu'elle a du mal elle-même à en avoir un. Donc là, ce sera pour vous, Pierre, sur une autre émission.
3: Bah, effectivement, avec plaisir. Ouais, oui, on va le faire avec plaisir parce que c'est des super-héros au quotidien, ces chiens-là. Mais on en manque énormément. On a besoin de familles d'accueil pour les accueillir, donc on va en parler.
0: C'est le moins qu'on puisse dire. On continue aussi à vous prendre avec nous à l'antenne puisqu'on a eu une réaction tout à l'heure de notre Bernadette. Elle s'appelle, elle nous appelle de Haute-Savoie parce qu'on a parlé des Journées du Patrimoine aussi en début d'émission, une très riche émission aujourd'hui. Bonjour, bienvenue Bernadette.
4: Oui, bonjour.
0: Bonjour. Comment allez-vous ?
4: Oh, très bien, très bien.
0: On est ravis de vous accueillir chez nous, chez vous, j'ai envie de dire. Alors Bernadette, qu'allez-vous faire, vous ?
4: Alors, moi, je suis sur les bords du Léman, là, j'habite, hein. Donc, d'accord. Je vais aller visiter demain la buvette de la source Cachat.
0: Oh, ça, c'est pour Valère, il va vous accompagner.
3: Mais pourquoi ? Qu'est-ce que j'ai fait ? On boit de l'eau à Évian, hein. Ça l'intéresse pas trop, je crois.
4: Oui.
0: Ah, c'est super comme plan.
3: C'est génial.
0: La buvette de la source.
4: Oui, j'irai au monastère, visiter le monastère de la Visitation à Thonon.
0: Wow. Oh, j'adore, c'est génial. Ouais. Oh, ça, c'est des bons plans, qu'on vous distille. Ouais, c'est un très joli cloître. Merci aussi à nos auditeurs qui nous ont donné plein de bons plans, dis donc, aujourd'hui, pour ces Journées du Patrimoine. Merci beaucoup, Bernadette. On vous embrasse très fort.
4: Merci à vous. Au revoir.
0: Au revoir, on a Arthur qui a encore un bon plan.
5: Mais toujours.
0: Le gars est un tiroir. C'est merveilleux, Arthur de Plante qui anime la matinale de Ici Héros. On vous écoute, Arthur.
6: La médecine, c'est hyper important à Montpellier. La faculté de médecine de Montpellier, elle a été créée au XIIe siècle et c'est la plus ancienne faculté de médecine au monde encore en activité. Résultat, pour faire des médocs, il faut des plantes. Et bien, juste à côté de la fac, qui est magnifique en plein centre-ville, on a le plus ancien jardin botanique de France. Il se visite tout le temps, mais là, il y a des visites guidées demain. Et puis, vous avez aussi le drogué de la faculté de pharmacie de Montpellier. Et là, c'est comme dans le livre et dessin animé pour les enfants, les labos de sorcières. Ouais. Donc, il y a plein de plantes d'animaux dans des bocaux. C'est un véritable apothicaire d'époque. Visite demain matin.
0: Merci beaucoup. Merci à tous. On attend avec impatience la chronique de Nordine qui va nous dire qu'on peut faire du sport avec n'importe quoi, dis donc. À tout de suite sur votre radio ici.
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0: Encore quelques minutes à passer en votre compagnie, sur votre radio, ici. On est ensemble jusqu'à 13h, c'est votre nouveau rendez-vous quotidien, on vous doit bien ça. On attend avec impatience la chronique de Nordine qui va nous dire qu'on peut faire du sport n'importe comment, avec n'importe qui. Non, pas du tout, pas avec n'importe quoi. C'est la fin de semaine, ça sent. Nordine, on vous écoute.
13: Oh là là, j'ai un peu les mains moites aujourd'hui, là. Il y a une petite pression, mais bon, ouais. J'aime bien les challenges. Alors, en effet, on peut, j'ai envie de dire, on peut s'entretenir avec... peu importe le lieu, peu importe l'objet, parce qu'aujourd'hui déjà ça a un coût, et que souvent il faut se donner rendez-vous dans une salle de sport avec tel appareil pour pouvoir s'entretenir, alors qu'au final, dans notre quotidien, que ce soit dehors ou même chez soi, on peut s'entretenir. Alors, je vous donne deux possibilités. La première, en extérieur, sur du sable. C'est l'un des endroits sur lequel vous pouvez vous entretenir, notamment sur la prévention des chutes. Lorsque vous êtes sur un sol un petit peu mouvant comme du sable, imaginez, tout à l'heure on parlait de chiens, imaginez vous êtes en train de, avec vos pieds, d'enterrer votre crotte. Voyez un petit peu le mouvement en train de gratter.
3: Non, pas très bien.
0: C'est chronique.
13: Vous savez, il gratte comme ça dans le sol en poussant le sable vers l'arrière, vous voyez. Grâce à ce petit geste-là, sur place ou en avançant, vous allez pouvoir solliciter ou re-solliciter tous les muscles du pied qui vont permettre d'obtenir un bon équilibre. Donc là, dès que vous pouvez, eh ben, pensez à la petite crotte et puis hop, hop, vous grattez.
3: Soit sur place, ridicule, en plus.
13: Soit en avance.
0: J'ai l'image de Valère en train de faire ça.
3: Oui, moi aussi.
13: Il est en train de le faire. Il est en train de le faire. Non, mais ce qui se passe, c'est que surtout avec les chaussures aujourd'hui qui sont créées et qui nous accompagnent un peu trop, eh ben, ça permet de réveiller les pieds. Et pour les personnes qui auraient une difficulté au niveau du maintien de la cheville, du genou ou des hanches, eh ben, derrière, c'est un super exercice. Ça, c'est bon pour dehors.
0: Super.
13: Après, un objet, un crayon. Vous avez, Nora, un crayon là?
0: Allez, je sais écrire. C'est assez
13: dans ce cas-là, vous prenez votre crayon, surtout qu'hier, en plus, il me semble qu'on a parlé d'arthrose.
0: Oui.
13: Donc, vous prenez votre crayon et vous le tenez entre le pouce et le majeur.
0: D'accord.
13: Vous l'avez?
0: Je l'ai.
13: Super, le bras tendu. Et là, donc, vous le serrez avec une pince. Et vous allez changer de pince, c'est-à-dire qu'ensuite, le pouce et l'annulaire.
0: Ah, j'ai capté. Je fais ça avec tous les doigts.
13: Et l'auriculaire, d'accord? Et vous jouez comme ça. Et ce qui est intéressant avec ce petit exercice...
0: C'est hyper bien, les amis, en vrai. Je suis en train de le faire, c'est canon.
13: Mais
0: moi, j'ai des vieilles mains, là, des vieux doigts, c'est super.
13: Et justement, sur la prévention, parce que petit à petit, on perd de la force musculaire, et grâce à cette astuce-là, que ce soit avec une cuillère, un stylo ou autre, pour les personnes qui perdraient justement la force de préhension, ça permet d'entretenir tous les muscles de doigts, et notamment pour les personnes qui auraient du mal à ouvrir un bocal.
0: Je viens d'être jugée par Arthur, notre animateur de Montpellier qui doit avoir 20 balais et qui m'a regardé. Genre...
6: Je me suis dit, quand est-ce qu'on va enterrer notre crotte avec notre crayon?
13: Mais ce qui est intéressant, c'est que là, bien sûr que c'est du ludique et ça prête à rigoler, mais derrière cette petite astuce-là, et notamment pour des personnes qui pourraient nous écouter, n'hésitez pas à prendre un objet un peu plus lourd, par exemple un livre ou un dictionnaire, et vous essayez de jouer avec les pinces et vous allez voir, ça va vous permettre de travailler les flisseurs ou les extenseurs. Alors là, maintenant c'est bon. Là, je commence à être vraiment moite, parce que, en effet, je vous avais demandé de me donner un objet et je ne suis pas au courant, et donc là, il y a Valère qui attend.
3: J'attends, j'en peux plus, de
0: me donner un objet. Valère, c'est votre moment. Vous avez défié Nordine, vous avez ramené quoi comme objet?
3: Alors surtout, moi j'ai pensé à toutes celles et ceux qui nous écoutent, et on a tous, enfin tous, bien souvent, vous savez, la boule de Noël. Est-ce que vous voyez cette boule de Noël, ça, où il y a les... Voilà. Donc je suis venu avec ma boule de Noël, moi.
0: Oui.
3: Alors, elle est à l'effigie d'un club de foot que je nommerai pas, sinon j'aurai plein d'ennemis, trop d'ailleurs, même si c'est mon club de foot préféré. Et donc voilà, Nordine, une boule de Noël que je vous remets. Et maintenant, dites-moi ce que je peux faire avec ça. Et me faites pas un truc minable, genre lever le bras ou quoi. Je veux un truc comme les crottes de chien. Alors, vraiment audacieux.
13: Ça tombe bien. Alors, en effet, là, j'ai une belle boule. Ce qui est intéressant au final, c'est que l'exercice que j'ai expliqué tout à l'heure avec le crayon, on peut le reprendre avec la boule. Et là, vous allez pouvoir jouer justement avec vos doigts en essayant de décoller les pinces.
3: Les mains moites, attention.
13: Ça, c'est la première chose. La deuxième, pour les personnes qui auraient justement un souci d'équilibre ou autre, vous êtes debout. Vous avez le bras le long du corps. Valère, vous allez pouvoir le faire en même temps. Donc, le bras le long du corps, voilà. Vous mettez en appui sur la jambe gauche. Donc, il se met en équilibre sur un pied. Il tient la boule dans l'autre main. Donc, bras opposé. Et à partir de là, l'objectif, c'est de venir poser tranquillement la boule par terre. D'accord? Vous l'avez?
3: C'est hyper dur.
13: Ici dit. Voilà. Et vous revenez.
3: Il va tomber.
13: Et ce qui est intéressant, c'est qu'avec la neige qu'il y a dedans, s'il perd l'équilibre, la neige va bouger. Et s'il réussit justement à pouvoir l'objet à bien stabiliser le pied par terre, la neige ne bougera pas.
3: Il est bon.
13: Et ça, ça peut être un indicateur. Bon, hein. C'est-à-dire, dès que la neige, si vous voyez que la neige commence à être dans tous les sens, il y aura nécessité d'effectuer des exercices spécifiques.
0: Respect. Merci Nordine. Arthur de Issy-Héro qui est avec nous dans le studio. Vous voulez défier Nordine?
6: Est-ce qu'avec un cône de chantier, on peut faire du sport, cher coach sportif?
13: Un cône de chantier? Trouvé dans la rue. Carrément. C'est-à-dire, il fait quelle hauteur? Il fait quelle hauteur?
6: Ça arrive aux genoux généralement, un cône de chantier.
3: 40 cm.
0: Ça fait ma taille à peu près.
13: Très bien. Donc, ce que vous pouvez faire, Arthur, alors attention, parce que si vous trompez, c'est dans les fesses le cône.
0: C'est vendredi.
13: Vous placez le cône derrière vous, d'accord? Juste au niveau des talons. Vous l'avez? Et en fonction de la hauteur, alors ce que je vais vous demander, c'est de faire un premier squat. Vous descendez, vous fléchissez avec vos fesses, vous venez toucher le cône. Et vous revenez. C'est bon?
6: Oui.
13: Ensuite, l'idée, c'est de travailler la force des jambes. Et là, je vais vous demander de le faire en dissocié. C'est-à-dire, vous allez vous mettre sur un pied, but du jeu. Par exemple, vous mettez en appui sur un pied sur la jambe droite. Et vous allez fléchir la jambe droite pour essayer de venir toucher le cône avec le fessier droit. Et vous remontez.
6: D'accord. Faut pas tomber, effectivement.
3: Vous le faites,
13: exactement. Et après, même chose de la jambe gauche. Et ce qui est intéressant dessus, c'est que vous allez pouvoir la différence de force, d'accord?
0: Okay.
13: Si à deux jambes, vous réussissez à vous relever, pas de souci. Jambe droite, si ça galère, c'est dur. Et puis vous refaites un peu de renforcement. Et si c'est jambe gauche, si ça marche, il n'y a pas de souci.
0: Merci Nordinatab, la chronique la plus lunaire depuis
13: le call, je l'avais pas.
0: Formidable, merci Arthur Deplante que je remercie tout particulièrement d'avoir été avec nous aujourd'hui.
6: Avec grand plaisir.
0: Vous pouvez retrouver dans la matinale d'Issy Héro tous les matins. On accueille la gagnante de notre jeu, parce que tous les jours je booste votre pouvoir d'achat. Elle s'appelle Sabine. Coucou Sabine.
14: Oui, bonjour Enora.
3: Bonjour. Bonjour.
0: Appelez-moi Paulette.
14: Bonjour
0: Sabine. Oui.
14: J'aime beaucoup Nordine aussi, donc je suis un peu émue de vous avoir,
13: Je suis honorée, merci beaucoup.
0: Nordine, c'est le chouchou de ces dames.
3: Il faudra
0: vraiment, une émission spéciale Nordine. Vous avez gagné, Sabine!
13: Sabine, vous habitez où? Vous habitez pas Orléans, par hasard?
0: Arrêtez de draguer, Nordine. Arrêtez de draguer, on arrête tout. Dans les Yvelines.
13: Je vous dépose le chèque chez vous.
0: Voilà, merci beaucoup. Merci. Pardonnez-nous, c'était très agité aujourd'hui. On est tellement heureux de passer tout ces midis en votre compagnie. Merci à toute l'équipe à Paris qui veillait au grain. Merci à Théo, notre technicien ici à Montpellier. Merci à l'accueil de tout l'équipe de Issy Héro. C'était fantastique d'être avec vous, toute la semaine. J'en perds mon latin. Je vous embrasse du fond du cœur. Je vous dis à lundi. Bon week-end. Prenez grand soin de vous, les amis.
13: Oh putain, le cône.
0: Bonjour Benjamin Mathieu, c'est les infos dans vos régions.
15: Bonjour Enora, c'est parti pour le 13h de nos régions, une demi-heure d'infos au plus près de vos préoccupations et de votre quotidien. Vous le savez, avec les reportages des 44 locales du réseau ici, ça arrive dans quelques secondes.
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0: Merci d'écouter la radio ici, il est 13h. Les informations, Benjamin Mathieu.
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15: Bonjour et bienvenue dans le 13h de nos régions. Un nouveau record pour le prix du gasoil, désormais à 2,40€ le litre en moyenne, selon nos calculs. Vous avez bien entendu. Le président de la République doit s'exprimer dans quelques minutes. Il tient ce matin une réunion avec tous les chefs de parti sur cette crise internationale qui se dégrade rapidement au Moyen-Orient. On sait déjà qu'un nouveau dispositif à destination des Français les plus précaires, qui travaillent et ont besoin de leur voiture, sera lancé le 1er octobre. Alors à quoi faut-il s'attendre? Eh bien, on fait le point juste après les titres dans votre 13h. C'est moins cher que Netflix et ça vous ouvre les portes de 500 monuments d'exception à visiter en France. On vous présente également dans un instant le Pass Patrimoine qui est lancé aujourd'hui. On vous emmène également en Normandie dans Dites-le ici, le rendez-vous désormais incontournable où on vous donne la parole. Nous allons aussi dans Lyon avec cette terrible erreur médicale, un patient mort à l'hôpital d'Auxerre suite à une erreur médicale. Et puis si vous comptez vous rendre à Lourdes ou à Metz, peut-être allez-vous craquer pour une gourde ou une tasse à café Léon XIV. Avec la prochaine venue du pape en France, les produits dérivés à l'effigie du Saint-Père font un carton.
17: Des baguettes, porte-clés, t-shirts, on va le prendre une fois qu'on viendra pour le voir et comme ça il nous le bénira.
15: Vous avez le menu du 13h de nos régions. Nous sommes ensemble pendant une demi-heure. Des prix à la pompe insensés et une déclaration très attendue du président de la République dans quelques minutes. Je vous le disais dans les titres, le prix du gasoil qui est désormais à 2,40€ en moyenne selon les calculs de la Radio France. Depuis ce matin, Emmanuel Macron reçoit l'ensemble des représentants des partis politiques à l'Élysée. Au menu, la dégradation rapide de la situation géopolitique et les prix donc du carburant qui sont devenus insupportables. Il doit s'exprimer à la suite de cette réunion. Mais le porte-parole du gouvernement annonce d'ores et déjà ce matin que les aides aux grands rouleurs qui devaient prendre fin à la fin du mois, eh bien, seront compensées par de nouvelles aides, toujours pour ceux qui travaillent et ne peuvent pas se passer de leur voiture. Maud Bréjon sur France Inter ce matin.
18: Nous travaillons à un nouveau dispositif d'aide pour les Français qui travaillent à compter du 1er octobre. On aura l'occasion de le préciser les modalités dans les jours à venir. Il y a un dispositif qui est le dispositif grand rouleur qui est en place jusqu'au 30 septembre. C'était 100€ pour 3 millions de Français. On voit que les difficultés perdurent. On a toujours dit qu'on adapterait les dispositifs en fonction d'une situation géopolitique qui évolue. De toute évidence, les prix restent hauts. Ça peut durer plusieurs semaines, ça peut durer plusieurs mois. Et donc, nous proposerons un nouveau dispositif d'aide à destination des Français qui travaillent. Le dispositif grand rouleur tel qu'il existe aujourd'hui fait partie des pistes étudiées. Il y en a d'autres. Encore une fois, on est dans une situation exceptionnelle et on s'adapte. Mais moi, je veux dire ce matin aux Français qui nous écoutent que nous ne les laisserons pas tomber.
15: Et puis ce matin, sur l'antenne de Ici Gironde, Marine Le Pen, la candidate du Rassemblement National, a demandé au gouvernement de faire baisser les taxes sur l'essence de 20 à 5,5%, une mesure qui coûterait 15 milliards d'euros, soit plus que le budget de la justice. Lui répond cette même porte-parole du gouvernement, Maud Bréjon, qui ferme donc la porte à cette proposition. Alors dans ce contexte tendu, on connaît désormais les grandes lignes du budget de l'État, dont les pistes commencent à être dévoilées. Le Premier ministre Sébastien Lecornu veut contenir le déficit de la France avec un budget qu'il qualifie d'offensif et qui prévoit des économies records. 54 milliards d'euros d'économies. Laurent Borde, bonjour. Alors parmi les annonces qui suscitent déjà du remous, la contribution des retraités et le gel du point d'indice qui crispe déjà les fonctionnaires.
19: Eh bien, pas de hausse d'impôts, mais le gel pour la quatrième année consécutive du point d'indice des fonctionnaires qui permettrait, selon le Premier ministre, de dégager 2,5 milliards d'euros, une mesure qui a aussitôt provoqué la colère des syndicats, parmi lesquels la CGT, qui, par le biais de sa patronne Sophie Binet, appelle à une journée noire le 29 septembre, date d'un appel à la grève dans la fonction publique. Du côté de la CFDT, Laure Revel, secrétaire générale fonction publique, est quasiment désabusée.
20: Les organisations syndicales et entre autres la CFDT depuis plusieurs années alertent sur ce gel du point d'indice qui dure depuis des années hein, et les dernières augmentations n'ont absolument pas compensé l'inflation et on continue à voir la fonction publique uniquement comme une ligne budgétaire et pas comme un investissement pour l'avenir alors que on a su trouver tous les agents publics dans les territoires qui ont été touchés dans des catastrophes de cet été. Au moment de joindre la parole aux actes, lettre morte. Voilà. Il y a beaucoup de remerciements, mais les remerciements, ça ne fait pas le plein des courses.
15: Et Laurent, autre mesure qui fait réagir, c'est le délai de carence pour certaines allocations aux étrangers.
19: Oui, ce sont des allocations, selon le Premier ministre, qui ne dépendent pas du travail, comme les allocations familiales, le minimum vieillesse, les aides au logement, que sont les APL, ou encore le revenu de solidarité active, autrement dit le RSA. Une mesure de bon sens, selon Sébastien Lecornu, mais qui consterne, voire désespère, les associations humanitaires, comme l'explique Pascal Brice, le président de la Fédération des acteurs de la solidarité.
21: C'est-à-dire qu'on a là un Premier ministre qui s'obstine pour réduire le déficit budgétaire, ce qui est une nécessité absolue, à faire peser l'effort sur les plus fragiles, alors que la précarité et la pauvreté en France atteint des sommets depuis 30 ans, et stigmatise les étrangers. Depuis 2017, ce pays connaît un marasme du logement social. Et là, le gouvernement s'entête à nouveau à geler les allocations logement, ce qui va peser encore sur les ménages les plus fragiles et sur les bailleurs sociaux. Quant au délai de carence pour les personnes étrangères, qui va croire une seconde qu'on fera là des économies qui sont à l'auteur de ce que ce pays a besoin pour son budget? La réalité, c'est que monsieur le Premier ministre continue à livrer les étrangers en pâture à l'opinion publique et à l'extrême droite pour donner à croire qu'il serait responsable des difficultés économiques et sociales de ce pays.
19: Enfin, une mesure concerne les retraités. Le Premier ministre laisse choisir le Parlement entre les gels des pensions ou la suppression d'un abattement de 10% dont il bénéficie.
2: Laurent Borde de la rédaction de Ici. Alors parmi les professions qui souffrent de ces prix exorbitants du carburant, travaillant parfois à perte, il y a bien sûr les pêcheurs. Ils bloquaient certains ports depuis une semaine. Blocage levé pour le moment, disent-ils au lendemain d'une réunion avec la ministre déléguée à la mer et à la pêche. Ils ont obtenu le relèvement de l'aide sur les carburants de 25 à 35 centimes par litre. Mais ils attendent de voir pour le croire, Marie Boueda, pour Ici, à la sortie de cette réunion hier soir.
4: Après 6 heures de réunion et presque pas de pause, des avancées sur le prix du carburant. L'aide accordée aux pêcheurs va suivre l'évolution des cours du gazole. Ça veut dire que ça ne sera plus un montant fixe. Mathieu Chapelle est pêcheur au Gros-du-Roi et président du comité de pêche du Gard. Il est sorti de cette réunion ni rassuré ni énervé. Disons qu'il reste prudent sur cette annonce.
22: C'est une méthode de calcul. Ça aurait pu être mieux, ça aurait pu être moins mal. J'ai pas d'avis pour le moment. Je crois que en ce que je vois.
4: Et puis comme les aides mettent du temps à venir, ceux qui ont des problèmes de trésorerie pourront faire un prêt à taux zéro. Voilà ce qu'a proposé la ministre Catherine Chabot qui se déplace lundi à Sète et au Gros-du-Roi. C'est à ce moment-là qu'ils décideront ou pas de reprendre les blocages, alerte Vincent Scotto, pêcheur à Sète.
23: Il y a des négociations qui sont encore en cours sur plusieurs points. La monnaie d'échange, c'est on lève le barrage, on laisse passer les ferries dès maintenant et on finalise lundi. Par contre, attention, si lundi nous n'avons pas de réponse à nos questions, le mouvement reprendra.
4: Les marins de Méditerranée ont aussi reçu des promesses plus spécifiques à leur zone, comme un meilleur quota de pêche pour le thon rouge. La ministre leur promet aussi un plan d'avenir pour la Méditerranée, sans plus de détails.
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2: On passe à cette affaire rarissime dans votre 13h. On y rentre pour être soigné, pas pour mourir. Une erreur médicale a causé la mort d'un patient à l'hôpital d'Auxerre. Une affaire particulièrement grave, confirmée hier soir par la direction de l'établissement de Lyon. La direction qui donne quelques détails sur les circonstances de ce décès que vous nous dévoilez, Léni Flouva, pour Ici Auxerre.
25: Cet événement fait suite à une erreur d'administration médicamenteuse, écrit la communication du centre hospitalier auxerrois. Pour faire simple, une erreur médicale, une erreur mortelle pour ce patient pris en charge dans les services pour des soins. L'hôpital a immédiatement réagi en mettant en place sa procédure de traitement des événements graves. Autorités sanitaires régionales et judiciaires dans Lyon ont été informées. Pour éviter un autre drame, l'hôpital auxerrois a pris des dispositions pour, je cite, garantir la continuité et la sécurité des prises en charge au sein du service concerné. Recueil et analyse des données de soins sont en cours. Une cellule d'accompagnement a été ouverte également pour soutenir la famille du patient, ainsi que les soignants et les étudiants du centre hospitalier.
2: On va en Normandie désormais. Il regardait une série sur Netflix tout en conduisant. Un chauffeur routier de 24 ans condamné hier à 5 ans de prison, dont 4 avec sursis, par le tribunal correctionnel d'Evreux. En octobre 2022, alors qu'il roulait sur l'autoroute A13 dans l'Eure, il avait percuté plusieurs véhicules, dont ceux de gendarmes en intervention. La collision avait provoqué la mort d'un gendarme et avait blessé 7 personnes. La veuve de ce dernier et une victime évoquent un comportement irresponsable, Laurent Philippot.
26: Stéphane Ménian, adjudant-chef à la gendarmerie de Saint-Malo, est le premier militaire à avoir été percuté lors du choc. Et il se souviendra toute sa vie de ce 25 octobre 2022 à Saint-Marc-de-Blacarville.
27: Je me lève tous les matins avec une jambe en moins, donc tous les matins je m'en souviens. Mais bon, on a repris la marche en avant.
26: Mais l'adjudant-chef, comme les autres parties civiles, n'a pas du tout été convaincu par la ligne de défense du chauffeur. Pendant tout le procès, il a soutenu qu'il s'était endormi 3 à 5 secondes.
27: Le rapport de l'expert numérique de la tablette qui est très clair. La tablette, elle était à la verticale. Côté paysage, elle n'était pas plat comme il le dit. Après l'accident, il la rallume et il éteint l'application Netflix. Voilà, hein. Il regarde l'épisode 17, comme l'appel à la gendarmerie. Et le nom de l'épisode, c'est La Descente. C'est plein de symboles.
26: Il y avait les flèches lumineuses du patrouilleur de la société d'autoroute, des gyrophares. Catherine Bollock, la veuve de Jean-Christophe, le deuxième gendarme percuté, mort sur le coup, ne croit pas à l'hypovigilance. Et la prof de maths a même fait ses calculs.
28: 94 km/h, 800 mètres, il faut 30 secondes pour les parcourir. Et pendant toutes ces 30 secondes, sa vision n'a
1: pas été attiré par cette lumière. Et je sais que Jean-Christophe et ses collègues avaient dit « Waouh, on n'a jamais eu un tel dispositif de sécurité sur ce genre d'intervention. On se croirait à Euro Disney, tellement il y avait des lumières de partout. »
26: Le permis de conduire du routier a été annulé avec interdiction de le repasser pendant un an.
2: Le reportage ici Normandie. En Ile-de-France désormais, cette affaire inquiétante qui remonte à la fin du mois d'août mais révélée hier soir. Un policier qui exerce dans le département des Yvelines a été mis en examen et incarcéré. Il est visé par une enquête du parquet national antiterroriste car il projetait de mener un attentat, Sébastien Baer.
5: L'homme âgé de 35 ans a été interpellé sur la voie publique le 23 août dernier dans le département des Yvelines. Ce fonctionnaire de police est soupçonné, entre autres chefs, d'avoir préparé une attaque terroriste. Lors des perquisitions menées à son domicile, les enquêteurs ont trouvé notamment plusieurs armes de catégorie A et B que le suspect détenait sans autorisation. Une source judiciaire précise aussi que l'homme a fabriqué des armes, là encore en relation avec une entreprise terroriste. À la fin de sa garde à vue de 96 heures, le policier a été mis en examen et placé en détention provisoire. Depuis le 27 août, un juge d'instruction antiterroriste est saisi de cette affaire. Les investigations devront notamment permettre d'identifier les motivations du fonctionnaire de police et les cibles qu'il visait.
2: Et puis on n'en a pas terminé avec la saison des incendies. Dans les Landes, deux départs de feu près de Mimizan ont brûlé 300 hectares de végétation depuis mercredi. Ils sont en passe d'être maîtrisés, annonce le maire de Mézos ce matin, qui se dit pourtant très inquiet d'incendie à cette période de l'année, à nos confrères de France Info.
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2: À suivre dans le 13h de nos régions, c'est la folie des articles dérivés à l'effigie du pape pour financer la visite de Léon XIV en France. La semaine prochaine, l'église vend des gourdes, des sacs ou des magnettes Léon XIV, un peu comme les fans de Céline Dion. Les ventes s'envolent. Le succès du Mont Ventoux avec 700 000 visiteurs par an, mais la crainte d'une surfréquentation touristique pour ce site classé parc naturel régional. Et puis alors que débutent les journées du patrimoine, on vous parle d'un bon plan pour ne pas avoir à choisir entre un plein d'essence et une visite culturelle. On parle donc culture dans votre 13h de nos régions. Il est lancé aujourd'hui, parfaite idée pour ce début de week-end, le Pass Patrimoine qui devrait faire sensation avec une offre à tomber par terre. 500 sites patrimoniaux partout en France accessibles pour 6,50€ par mois. Françoise Lehmann, bonjour.
8: Bonjour.
2: Vous êtes déléguée nationale de la Fondation du Patrimoine et c'est vous qui lancez donc ce Pass Patrimoine aujourd'hui. Alors il s'agit d'un abonnement à faible coût qui donne accès à plus de 500 sites culturels en France à visiter. Expliquez-nous un petit peu comment ça fonctionne et comment vous arrivez à un chiffre si faible, 6,50€ pour une personne seule.
8: Oui. Alors le but de ce Pass Patrimoine, c'est d'encourager toujours plus de gens à découvrir leur patrimoine, de démocratiser l'accès au patrimoine et de générer aussi des ressources pour les sites parce qu'ils en ont bien besoin. Alors comment ça fonctionne le Pass Patrimoine ? Donc c'est une nouvelle offre d'adhésion à la Fondation du Patrimoine. Ça démarre à 6,50€. Pour un solo, ensuite vous avez des propositions pour un couple, vous avez des propositions pour une famille. Donc quatre formules d'adhésion qui seront disponibles et ça vous donne un accès gratuit à plus de 500 sites dans toute la France. Alors ce qui est intéressant, c'est que une fois que vous avez téléchargé l'application, ça vous permet de vous géolocaliser. Donc vous voyez tous les sites qui sont à votre disposition autour de vous. Et le Pass Patrimoine, c'est une grande diversité des sites. Donc vous avez des grands sites, vous avez Chambord, vous avez le Château de Versailles, vous avez les Fontainebleau, Vaux-le-Vicomte, vous avez les Hospices de Beaune, vous avez le Théâtre d'Orange, la Villa Effroussier-Rothschild, mais vous avez aussi des sites moins connus. Et c'est ça, un des grands objectifs du Pass, c'est de mettre en lumière des sites moins connus. Alors, je vais donner quelques exemples. Par exemple, en région parisienne, vous avez l'abbaye du Mont-Sel, qui est un lieu absolument extraordinaire, créé par Philippe le Bel et qui a abrité de nombreux tournages de grands films épiques. Vous avez, si vous êtes passionné par le patrimoine militaire, vous avez à Nantes un bateau qui s'appelle le Maillet-Brézé, qui est un navire de guerre qui a figuré dans le tournage de Christopher Lohan.
2: Françoise Lehmann, je vous arrête car il y a 500 sites et du coup 500 heures pour... Voilà, il y a des choses merveilleuses, mais donc on comprend bien l'idée. Par exemple, l'entrée au château de Versailles, c'est 22€ à 32€ en fonction de la saison. Et là, voilà, avec un pass qui donc fait 78€ l'année si vous êtes solo ou 114€ si vous êtes en duo. Il y a également des versions qui sont pour les familles monoparentales. Je trouve que c'est je viens de le signaler, parce que c'est vraiment aussi on vit désormais comme ça. On comprend bien l'idée avec un chiffre qui est quand même plutôt faible. On peut vraiment avoir accès à plein d'endroits en France. L'idée, c'est aussi de faire découvrir donc des patrimoines qui sont très peu connus.
8: Oui, absolument. Et alors, ce qui est intéressant, c'est que chaque entrée est validée par les visiteurs, le site en touchera 80% du tarif le plus élevé. Donc, c'est là que le principe est intéressant, c'est qu'il y a une circulation aussi de l'argent et du soutien au patrimoine. Et à travers cette nouvelle proposition, la Fondation du patrimoine réaffirme une fois de plus sa mission qui est de participer à la sauvegarde du patrimoine et d'aider les détenteurs de sites à restaurer, à faire vivre leur patrimoine. Alors,
2: Parmi ces sites accessibles, Françoise Lehmann, il y a le fameux château de Chambord, un joyau du château de la Loire, dont la fabuleuse aile François Ier est en péril, elle est menacée de s'effondrer. Un appel aux dons a été lancé, et hier, la cagnotte a passé 1 000 000 d'euros. On écoute ce reportage de Camille Huppenoir de Ici Orléans.
3: 19 septembre 2025, à la veille des journées du patrimoine, la cagnotte pour l'aile François Ier est lancée. 17 septembre 2026, elle atteint son objectif d'1 000 000 d'euros. À la veille, là encore, des journées du patrimoine, Cécilie de Saint-Venant est directrice générale déléguée au développement du domaine de Chambord.
6: Et j'avoue que le palier du 1 000 000 d'euros à la veille des journées européennes du patrimoine, qui ont cette année pour thème le patrimoine en péril, bon, voilà, c'est un signal extrêmement encourageant et j'ose dire émouvant pour toutes les équipes de Chambord et pour tous les mécènes qui nous envoient des messages qui sont tous très heureux.
3: 5 500 mécènes environ, à 90% des Français.
6: Vous avez évidemment des habitants de la région Centre-Val de Loire, des gens qui viennent de toute la France, vraiment des gens qui ont souhaité participer à la mesure de leurs moyens. Le plus petit don, c'est 1 euro. Le plus gros don, 10 000. Ce que je trouve très beau, c'est qu'on voit qu'il y a un engouement populaire. Les Français se sont mobilisés. C'est quand même un motif de joie.
3: La cagnotte a aussi reçu un joli coup de pouce de Stéphane Bern et de son émission Le Monument Préféré des Français, tourné à Chambord, diffusé mercredi soir. Ce n'est pas un hasard si quelques heures après, le 1 000 000 d'euros était atteint.
6: On a la chance d'avoir Stéphane Bern comme soutien. Il parraine beaucoup l'opération et ça a été un formidable levier.
3: Le chantier de sauvegarde sera lancé dans un an, le temps d'effectuer les études nécessaires avant ces travaux d'ampleur et complexes.
2: Et Stéphane Bern que vous retrouvez évidemment tous les jours à 7h55 dans vos matinales sur ICI. Françoise Lehmann, on vient de l'entendre, tout le monde n'est pas aussi connu que le château de Chambord et ne peut pas bénéficier de cet engouement des Français pour le patrimoine et la défense du patrimoine. Ce nouveau pass patrimoine va donc permettre de générer des revenus qui permettront de sauver des bâtiments qui sont moins connus que le château de Chambord, si je comprends bien.
8: Oui, de générer plus de trafic. Quand vous allez sur le site du pass, vous voyez tous les sites qui sont aux alentours, près de là où vous habitez, et ça vous donne envie d'y aller parce qu'ils sont très bien présentés. Et donc ça, il y aura évidemment pas mal de campagnes de publicité pour le pass patrimoine. Donc tout ça, il y a un objectif là derrière, c'est de générer des entrées supplémentaires pour les sites et donc des rentrées d'argent supplémentaires. C'est ça toute la boucle vertueuse selon la Fondation du patrimoine.
2: Et puis vous répondez aussi à une préoccupation, on l'a entendu en ce début de journal, du pouvoir d'achat qui diminue pour les Français. L'idée est de plus avoir à arbitrer entre est-ce qu'on fait une sortie culturelle en famille, qui coûte évidemment un peu d'argent, est-ce qu'on fait le plein de la voiture.
8: Oui, c'est assez vite, ce pass, il est assez vite.

0: grille du loto Mission Patrimoine, bah c'est possible aujourd'hui. Il y a un super loto de 13 millions d'euros. Et en jouant, eh bien, la Française des Jeux reverse une part de vos mises à la Fondation du Patrimoine qui finance donc des travaux de rénovation sur 100 sites partout en France. Et bien évidemment, tout ça présenté par Stéphane Bern que vous retrouvez régulièrement sur nos antennes.
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0: Et on reste dans la culture. C'est une première pour cette campagne présidentielle qui s'annonce palpitante. Ici, qui a décidé de mener une grande consultation à vos côtés jusqu'au scrutin, loin des querelles politiques. 50 isoloirs qui se déplacent à votre rencontre dans les foires, les places de village ou dans vos radios locales où vous venez régulièrement. Vous y répondez à des questions qui sont très ouvertes sur vos craintes, vos coups de gueule, vos initiatives constructives. On les diffuse ensuite sur l'antenne de ici, dans ce journal, et en vidéo sur nos réseaux sociaux. On part en Normandie aujourd'hui à Villers-Écalles, c'est au nord de Rouen. Amaury est un artiste, il est quadra et papa d'un petit garçon de 5 ans. Et il s'inquiète justement de l'avenir des artistes et de la place de la culture.
3: Pour commencer, quels sont les sujets les plus importants pour vous en ce moment, que ce soit en positif ou en négatif?
4: En tant qu'artiste, un des sujets qui me touche forcément le plus, c'est le sujet de la culture. Est-ce que justement les artistes auront toujours la possibilité de s'exprimer musicalement grâce à des budgets qui pourraient être mis en place dans les municipalités, etc.? On est souvent un petit peu le fusible qui saute en premier lorsqu'il y a des problématiques budgétaires.
3: Quel serait votre message à la future présidente ou au futur président de la République?
4: Si je devais m'adresser au futur président de la République, j'aurais évidemment envie de lui dire que les artistes français ont besoin de plus de place pour donner un petit peu plus de bonheur et apaiser les tensions que d'autres sujets pourraient créer. Et donc, par ce biais, pouvoir augmenter les budgets pour que nos aînés puissent se divertir, qu'il puisse y avoir un petit peu de positif dans leur vie, faire en sorte que la musique et l'art soient considérés presque comme thérapeutiques pour certains. Et puis, le message que je voudrais lui dire, c'est aussi de tout simplement essayer d'être le plus proche des gens et moins des intérêts globaux.
0: Merci à Amaury. Et si vous voulez faire comme lui, vous donner la parole dans les isoloirs de Dites-le ici, voici quelques idées à la foire agricole d'Autun avec Ici Bourgogne cet après-midi. Plus original au site d'atterrissage des parapentes à Lubin, c'est pour la coupe Icar en Isère avec Ici Isère demain et dimanche. Tout le week-end également à la foire de Caen dans le Calvados. N'hésitez pas à aller voir les équipes de Ici et à entrer dans l'isoloir pour vous exprimer.
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0: Et on passe à la visite du pape Léon XIV qui arrive vendredi prochain pour 4 jours de voyage apostolique. Des centaines de milliers de fidèles et de curieux sont attendus sur place, à Saint-Denis, à Lourdes ou à Metz. Un voyage aussi rare que coûteux. Il devrait coûter 27 millions d'euros pour assurer la sécurité et l'accueil des plus de 700 000 fidèles. L'État qui finance la sécurité, mais l'Église doit payer tout le reste. Alors, comment font-ils? Eh bien, les dons des fidèles, mais aussi les produits dérivés, c'est-à-dire des gourdes à l'effigie de Léon XIV, qui vont payer la note, Lou Bourdi.
5: À la sortie de Notre-Dame de Paris, en passant par la boutique, les produits dérivés sont partout.
6: Des mallettes, porte-clés, t-shirts.
5: Ou encore ce kit nomade, tote bag, casquette et gourde qui va avec. Une trentaine de produits de 2 à 40 euros. Et cette Parisienne compte bien s'en offrir un souvenir quand elle viendra ici voir Léon XIV célébrer la messe.
6: On va le prendre une fois qu'on viendra pour le voir. Et comme ça, il nous le bénira.
5: Ces deux touristes, en revanche, voulaient en acheter tout de suite.
7: Mylène, Bernadette,
8: du Maine-et-Loire.
5: Mais trop de monde à la boutique.
8: C'est voilà. Très long.
5: Alors elle compte sur la petite fille de Mylène pour leur en rapporter.
8: Toi, tu as ta petite fille qui va monter.
9: Ta petite fille va venir.
8: Oui, ma petite fille. Ouais.
9: 2 jours à Paris, là.
5: Des goodies pour tenter de boucler le budget, car il faut trouver 27 millions d'euros. Alors l'Église compte aussi sur l'appel aux dons lancé cet été.
10: Nous avons récolté à peu près 5,5 millions d'euros jusque-là. Il nous en faut encore.
5: Sylvain Guibaud, secrétaire adjoint de la Conférence des évêques de France.
10: Que chaque personne qui souhaite voir le pape, qui souhaite être béni, puisse l'être dans les meilleures conditions possibles. Il faut donc pouvoir entendre, il faut pouvoir le voir. Des kilomètres de câbles, des écrans géants.
5: Un dispositif hors norme qu'il faudra continuer de financer jusqu'au bout. Un système de QR code et de SMS permettra de continuer de faire des dons même pendant les grandes célébrations du pape.
0: Le reportage de Lou Bourdi. On passe à

0: À ce sujet, sur le Mont Chauve, comme on le surnomme en raison de son absence totale de végétation à son sommet. J'imagine que vous avez trouvé, on parle du Mont Ventoux, symbole du Vaucluse, star du Tour de France, qui a ramené l'année dernière 300 000 spectateurs sur ses pentes, mais le site est aussi classé parc naturel. Alors que ce week-end, une nouvelle course est organisée, c'est la Ventoux by Night, une course nocturne. De nombreuses voix s'élèvent pour ne pas faire du Mont Ventoux une sorte de Disneyland du sport, Marion Bernard.
1: Ceux qui arpentent les chemins du Ventoux pour observer la faune notamment. Pierre Perret, qui vit à la station du Mont-Serein, est accompagnateur pour des amoureux de la nature.
2: Sur les sorties chamois, j'ai fait un peu marche arrière parce que c'est plus compliqué qu'avant. Et ils sont plus rares. Et là où je les observais régulièrement, je les observe moins facilement. Là, on va rentrer dans le brame du cerf. C'est vrai que c'est une période sensible qui dure peu de temps. Si en plus il y a du dérangement à travers de la course de jour, de nuit, des courses de voiture, des courses de moto, comme il n'y a pas de contrôle des régulations, ben, y a un dérangement quasi permanent.
1: Même écho inquiet à la LPO. Cécile Boulle est la coordinatrice locale Ventoux. Elle alerte sur la difficulté croissante de voir nicher certains oiseaux, par exemple le pic noir, et se doute que la présence de l'homme y est pour quelque chose dans ce qu'elle nomme une surconsommation de ce site.
3: C'est devenu un parc d'attractions. C'est le Disneyland du Vaucluse, quoi. Il faut prendre conscience que tout ça, c'est du vivant, et il faut avant tout protéger l'environnement naturel de cet espace et le protéger de manière plus sérieuse.
1: Car aujourd'hui, le règlement du parc naturel impose peu de contraintes aux activités menées sur le Ventoux. C'est sans doute là que le bât blesse pour Cécile Pajani du comité écologique Compta Ventoux.
4: Le principe d'un parc naturel régional, c'est que justement la réglementation est hyper légère. Ça repose avant tout sur une tentative de conciliation entre les milieux, des milieux d'une grande richesse, et qui puissent aussi connaître un développement économique. Ça repose quand même sur la volonté des personnes qui les gèrent.
1: Serge Jolin, figure du trail en Vaucluse, organise des courses depuis 25 ans et lui estime faire sa part.
5: On prend la décision déjà de réduire le nombre de participants à nos épreuves. On refuse de prendre des inscriptions. On se sent responsable déjà, nous, quand on limite à 3000.
1: Difficile pour autant de résister à l'atout économique. Plus de 150 000 cyclistes chaque année. Ça dope les communes au pied du Ventoux comme Bédouin. Son maire, Alain Constant, dit gérer les afflux sans problème.
6: Chaque élu est responsable. Hein. La jauge, ça peut être un critère. On s'inquiétera le jour, effectivement, où on atteindra ces limites de cohabitation. Moi, je suis pour l'accompagnement et non systématiquement la radicalité aux choses.
1: Le Ventoux qui accueille chaque année 150 rendez-vous sportifs concentrés pour la plupart entre fin mars et mi-novembre.
0: Le reportage de Marion Bernard, surnommé Zizou Christ par Jamel Debbouze lors de la cérémonie des JO, on s'en rappelle. La très attendue première liste du sélectionneur des Bleus, Zinedine Zidane, qui remplace donc Didier Deschamps, ça sera à 18h, très attendu, car évidemment tout le monde attend la première liste de Zinedine Zidane, évidemment.
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12: À l'occasion des Journées européennes du patrimoine, une randonnée découverte intitulée Le chemin de Sainte-Fère est organisée ce samedi à Sainte-Fère sur un parcours de 8 km environ, d'une difficulté facile à moyenne. Partez sur les traces de la vie autour et avec le chemin de fer. Ses activités, son four à chaud, sa gare, sa maisonnette. Rendez-vous donc demain à 14h devant la gare de Sainte-Fère. C'est gratuit et ouvert à tous. Renseignements auprès de la section Agir pour le patrimoine, FRJEP de Sainte-Fère. L'association Lire en Creuse et la bibliothèque de Saint-Maurice-la-Souterraine vous invitent à participer à une balade lecture entre Landes et Étangs le samedi 3 octobre. Rendez-vous à 15h sur le parking de la Lande de la Somagne. L'animation est d'une durée de 1h30. Elle est gratuite et ouverte à tous à partir de 6 ans. Un goûter vous sera offert par la commune et les bénévoles à la fin de la balade. Continuez à nous laisser vos infos sur le WhatsApp 05 55 52 37 38.
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Collins avec un titre bien trop compliqué à prononcer. Et ce vendredi, quelque chose s'est clairement passé sur le chemin du bureau. Votre motivation a pris la sortie week-end sans prévenir. Bienvenue sur votre radio ici Creuse. Kevin Gazo avec vous jusqu'à 16h au travail ou encore sur la 145 ou pourquoi pas déjà mentalement en chausson. Alors pour tenir ensemble, j'ai de l'emploi, de l'actualité, de la météo et surtout beaucoup de musique. Tout de suite, Jennifer avec Mourir sur scène. Très bel après-midi avec ici Creuse.

0: Eddie Mitchell, il ne rentre pas ce soir. Alors si vous non plus, vous n'avez aucune envie de retourner dans ce boulot lundi matin, écoutez bien, on a votre prochaine aventure. Oui, elle est peut-être ici. Voici l'offre d'emploi du jour en Creuse avec Ingrid Herbst.
1: Une nouvelle offre d'emploi aujourd'hui, c'est avec Isabelle de l'agence Randstad. Bonjour Isabelle.
2: Bonjour Ingrid.
1: Vous proposez une mission d'intérim à la semaine de cariste, homme ou femme, pour une entreprise spécialisée dans le secteur de la logistique située à Chénier. Trois postes sont à pourvoir dès que possible. Alors on va commencer par les missions principales. Quelles sont-elles?
2: Donc pour commencer, donc ce sera la conduite de chariots automoteurs. Donc il y aura aussi l'entretien de premier niveau du matériel. Après il y a tout ce qui est la gestion des flux, donc c'est-à-dire le chargement, déchargement, stockage et déstockage des marchandises, la préparation de commandes et le contrôle des expéditions.
1: Quel type de profil plutôt expérimenté?
2: Alors, une première expérience dans un entrepôt logistique serait un plus. Après, les débutants sont acceptés. Ce qui est le prérequis, donc, c'est d'avoir des CACES R489 catégorie 1, 3, 5 et 6. Donc, impératif pour ce poste-là en cours de validité et une visite médicale à jour.
1: Et aussi des qualités aussi pour
2: Ça demande de la rigueur, de la concentration et surtout de respecter les règles de sécurité strictement.
1: Côté contrat de travail, horaire et rémunération.
2: Alors, donc c'est une rémunération à la base du SMIC. Donc, il y a différentes primes qui viennent se référer au salaire de base. Donc, c'est une indemnité de transport, une indemnité de panier d'équipe suivant les horaires.
1: Et on rappelle qu'à compétence égale,
2: ce poste est ouvert aux personnes en situation de handicap.
1: Pour résumer, dans le cadre d'une mission d'intérim à la semaine, à pourvoir au plus vite, vous recherchez donc trois caristes, hommes ou femmes, expérimentés pour une entreprise spécialisée dans la logistique basée à Chénier. CACES R489-135 requis. Le 6 serait un plus. Et à Dun-le-Palestel, on vous propose un CDI de couvreur homme-femme à temps plein. Et tous les détails des offres sont à retrouver sur le site ici.fr, page Creuse Emploi. Merci Isabelle.
2: Merci à vous.
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0: Whitney Houston, I Wanna Dance With Somebody. Si vous dansez entre deux rayons du supermarché, promis, je ne vous juge pas. Plus loin, Florent Pagny avec Savoir Aimer. Et juste après la pause, Coldplay avec Feels Like I'm Falling In Love sur votre radio. Ici Creuse, très bel après-midi.
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1: 14h, on digère tranquillement, on passe l'après-midi ensemble sur Ici Creuse. Vos infos qui arrivent en 90 secondes.
2: Emmanuel Macron doit s'exprimer dans quelques minutes. Il présidait à l'Élysée une réunion avec l'ensemble des chefs de parti portant sur la crise internationale et ses conséquences sur l'envolée des prix du carburant. Ce qui nous a été présenté est une situation internationale durablement dégradée, commente à la sortie de la réunion Manuel Bompard de la France Insoumise. Le président n'a apporté aucune réponse sur la question du pouvoir d'achat ou des taxes sur le carburant, dit de son côté Jordan Bardella pour le Rassemblement National. Le gouvernement, qui a déjà annoncé ce matin un nouveau dispositif à destination des Français les plus précaires qui travaillent et qui ont besoin de leur voiture. Il sera lancé le 1er octobre. Des aides jugées insuffisantes, notamment par l'association Familles Rurales qui réclame le prolongement de l'aide carburant pour les grands rouleurs ainsi que son doublement et son élargissement. Un appel à la grève lancé le 29 septembre prochain par les syndicats. Ceux-ci dénoncent notamment le gel du point d'indice des fonctionnaires dans les mesures d'économie présentées par le gouvernement dans le cadre du prochain budget. Un homme condamné par la cour criminelle de Charente à 12 ans de réclusion criminelle. Il avait allumé 32 incendies entre 2022 et 2023. Une peine lourde pour ce type de fait. L'accusé avait été qualifié de bombe vivante par l'avocat général pendant le procès. L'ancienne star d'M6 Stéphane Plaza, condamné en appel à 18 mois d'emprisonnement avec sursis. Il était jugé pour violence conjugale. Et puis une belle affiche de Ligue 1 ce soir entre le vice-champion de France Lens qui se déplace à Monaco, deuxième du championnat. Le match est à vivre à 20h45.
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5: Cet après-midi, le ciel nuageux devrait laisser place à des éclaircies. Ce week-end, c'est le retour du soleil, au moins samedi. Dimanche, le ciel devrait être légèrement voilé. Côté Mercure, cet après-midi, Météo France prévoit des maximales à 22 degrés. Il fait donc 19 degrés à Guéret et Gouzon, 20 degrés à La Souterraine et Boussac et 18 à Évaux-les-Bains et Poussanges.
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0: Michael Jackson, Liberian Girl sur votre radio ici Creuse. Dans le clip, il y a John Travolta, Whoopi Goldberg et Steven Spielberg qui attendent justement Michael, qui lui les filme en cachette depuis le début. Trois chansons françaises à la suite, c'est ce qui arrive avec Jeanne Masse et Sauvez-moi. Avant ça, ce sera Indochine avec Victoria. Et puis juste après la pause, Véronique Sanson avec Vancouver sur votre radio ici Creuse.
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0: Jeanne Masse, sauvez-moi sur votre radio ici Creuse. Mais pas de panique, je vous sauve avec les bons plans et les services en une minute. Et c'est avec Ingrid Herbst.
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2: Ce dimanche, de 10h à 18h, la fête bio-écologique Colchic, 30e édition, est à l'étang de Courtilles, à Guéret. Plus de 100 producteurs, artisans et associations seront présents pour fêter l'agriculture biologique. Au programme, découverte des produits bio, échange avec les producteurs et artisans, animation adultes et enfants, animation musicale, conférences et ciné-discussions. Informations auprès de l'Office de tourisme de Guéret et de l'association Colchic. L'entrée est gratuite en partenariat avec Ici Creuse. Offre d'emploi, une entreprise de plomberie, zingrie, ramonage, couverture et démoussage, spécialisée dans les énergies renouvelables, située à Dun-le-Palestel, recrute un couvreur, homme ou femme, en CDI, 35 heures semaine. Plus d'informations sur le site ici.fr, page Creuse Emploi. Continuez à nous laisser vos infos sur le WhatsApp 05 55 52 37 38.
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0: Fabienne Thibault, le monde est stone. Et si votre cerveau est lui aussi devenu un petit caillou après cette semaine, allez, courage, le week-end est presque là. Avant l'actualité de 15h, Alain Souchon avec le baiser, avant lui ça sera Teddy Swims. Et juste après la pause, Gérard Blanc avec une autre histoire. Très bel après-midi avec votre radio, ici Creuse.
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2: La première déclaration du président de la République à l'issue de la réunion organisée ce matin entre les différents chefs de parti. Réunion sur la crise internationale actuelle et ses conséquences sur les prix des carburants. C'était à l'Élysée. Et alors que le litre de diesel est aujourd'hui à 2,40 € en moyenne, Emmanuel Macron appelle à traiter les causes de la hausse des prix de l'énergie avant de dépenser le maximum d'argent, ce qui se traduit selon lui soit en déficit accru, soit en impôt. Le chef de l'État qui souligne aussi que cette hausse des prix n'est pas la conséquence de décisions gouvernementales. Ce matin, le gouvernement, justement, qui avait annoncé un nouveau dispositif à destination des Français les plus précaires, qui travaillent et qui ont besoin de leur voiture, il sera lancé le 1er octobre. La France, qui va aussi convoquer un G7 sur l'énergie, il se tiendra dans les prochaines semaines. L'idée est de se coordonner entre pays membres pour faire baisser les prix de l'énergie. Le maire de Concarneau, dans le Finistère, Quentin Le Gaillard, mis en examen pour viol et agression sexuelle. Celui-ci nie les faits. Il a été placé sous contrôle judiciaire strict avec notamment un suivi et des interdictions de contact avec la victime et de paraître à son domicile. L'ex-star de l'immobilier, Stéphane Plaza, condamné en appel à 18 mois d'emprisonnement avec sursis pour violence conjugale, une peine plus lourde qu'en première instance. Et puis c'est une première liste très attendue, celle du nouveau sélectionneur des Bleus, Zinedine Zidane, qui remplace Didier Deschamps après 14 ans de bon et mauvais service. Les joueurs appelés par Zizou disputeront les matchs de Ligue des Nations.
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5: Cet après-midi, le ciel nuageux devrait laisser place à des éclaircies. Ce week-end, c'est le retour du soleil, au moins samedi. Dimanche, le ciel devrait être légèrement voilé. Côté Mercure, cet après-midi, Météo France prévoit des maximales à 22 degrés. Il fait donc 19 degrés à Guéret et Gouzon, 20 degrés à La Souterraine et Boussac et 18 à Évaux-les-Bains et Poussanges.

0: Humphrey avec ce titre, oui, The Heat Is On, sur la bande originale du Flic de Beverly Hills. Trois chansons françaises à la suite là qui arrivent, avec François Fellman et les Valses de Vienne. Avant lui, ça sera Julien Lieb et Autrement. Et juste après la pause, Morane et Lara Fabian avec Tu es mon autre. Voilà de quoi bien vous accompagner cet après-midi sur votre radio ici Creuse.
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0: François Fellman, les valses de Vienne. Et on arrête de tourner juste une minute parce que c'est le moment de retrouver les bons plans et les services avec Ingrid Herbst.
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2: À l'occasion des Journées européennes du patrimoine, une randonnée découverte intitulée Le chemin de Sainte-Fère est organisée ce samedi à Sainte-Fère sur un parcours de 8 km environ, d'une difficulté facile à moyenne. Partez sur les traces de la vie autour et avec le chemin de fer. Ses activités, son four à chaud, sa gare, sa maisonnette. Rendez-vous donc demain à 14h devant la gare de Sainte-Fère. C'est gratuit et ouvert à tous. Renseignements auprès de la section Agir pour le patrimoine, FRJEP de Sainte-Fère. L'association Lire en Creuse et la bibliothèque de Saint-Maurice-la-Souterraine vous invitent à participer à une balade lecture entre Landes et Étang le samedi 3 octobre. Rendez-vous à 15h sur le parking de la Lande de la Somagne. L'animation est d'une durée de 1h30. Elle est gratuite et ouverte à tous à partir de 6 ans. Un goûter vous sera offert par la commune et les bénévoles à la fin de la balade. Continuez à nous laisser vos infos sur le WhatsApp 05 55 52 37 38.
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0: Dabux, Your Eyes, le slow de la Boom 2. Vous voilà officiellement en 1982. Brushing et Boom dans le salon nous fournit. Avant 16h, Étienne Dao avec Duel au Soleil. Avant lui, Vanessa Paradis. Juste après la pause, Francis Cabrel avec Sarbacane. Sans oublier vos infos à 16h. Il est temps pour moi de vous laisser, de vous dire que je vous retrouve dès lundi. En attendant, passez un bon week-end et prenez soin de vous.
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1: Très bel après-midi à l'écoute de votre radio ici Creuse. Il est 16h. Vos infos en 90 secondes, c'est ce qui arrive.
2: Marine Le Pen estime que sans baisse des taxes sur les carburants, il existe un risque de blocage de l'économie. La candidate du Rassemblement National est en campagne dans l'Aude. Elle réagit aux déclarations d'Emmanuel Macron suite à la réunion de l'ensemble des chefs de parti à l'Élysée. C'était ce matin au sujet de la crise internationale et des conséquences sur la flambée des prix des carburants. Le chef de l'État qui critique les actuels mouvements de grève et de blocage comme ceux des pêcheurs. Les mobilisations sociales sont toujours légitimes, mais lorsqu'elles protestent contre les conséquences de phénomènes qui ne sont pas le résultat de l'action gouvernementale. Elles disent une souffrance, mais elles produisent moins une solution, commente Emmanuel Macron. L'eurodéputée Rima Hassan annonce porter plainte contre le ministre de l'Intérieur Laurent Nunez pour violation du secret de l'enquête. Une plainte qui fait suite aux révélations de France 2. Un reportage assure que le ministre aurait participé à la diffusion d'une information inexacte sur la prétendue drogue détenue par l'élu LFI. D'importants stocks de produits chimiques stockés à proximité immédiate du Rhône. Les liquidateurs de l'usine de pâte à papier Fibre Excellence à Tarascon dans les Bouches-du-Rhône sont dans le viseur de l'État. Le site classé Céveso va être repris en charge par l'Agence de l'Environnement face à une urgence impérieuse de risque de pollution. Et puis un homme condamné par la cour criminelle de Charente à 12 ans de réclusion criminelle. Il avait allumé 32 incendies entre 2002 et 2023. Une peine lourde pour ce type de fait. L'accusé avait été qualifié de bombe vivante par l'avocat général pendant le procès.
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4: La météo, des nuages au-dessus de nos têtes en cette fin de semaine. Des nuages qui vont disparaître peu à peu en première partie de nuit. Nuit comprise entre 2 et 8 degrés. Demain, le soleil est généreux tout au long de la journée avec des températures comprises entre 24 et 26 degrés. Retour de toute l'info d'ici aux côtés de Nina Sobetski. Ce sera dans une heure à 17h.
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4: Et vos chansons préférées, 16h03.

0: La tonalité de ce milieu d'après-midi est donnée.
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0: Bonjour, on est ensemble jusqu'à 18h. On a déjà bien commencé avec Imagination, Just an Illusion, en milieu d'après-midi. À l'heure du café, j'avoue que c'est agréable. Ici Creuse, en tout cas, va vous gâter, c'est promis. Autant que les chansons que vous aimez, qu'avec les invités qui vont passer ces 2 heures à nos côtés. Courage pour terminer la semaine. On n'a jamais été aussi proche du week-end que maintenant pour se mettre dans l'ambiance. La nouvelle chanson de Zazie, peu importe. Et juste après, je vous propose de jouer au badminton avec Dominique Aupetit. Zazie, extrait de Volatile, son nouvel album qui va sortir, on a hâte, le 2 octobre prochain.

0: Zazie, peu importe, à 16h10. Allez, je vous avais dit qu'on allait jouer au badminton, bon, on va y aller. Dominique Aupetit, cette semaine, vous êtes à la souterraine au club de badminton. Les bras m'en tombent.
1: Alors habituellement, les interviews, c'est avec une personne. Mais aujourd'hui, c'est avec une personne et demie. Parce que je suis avec Maëlle Poupard et vous êtes enceinte, Maëlle.
2: Exactement, un bébé est attendu pour janvier.
1: Ça veut dire que forcément, ben, le bad, c'est un petit peu en suspens.
2: Là, je suis en petite pause depuis quelques mois et puis ben, je reprendrai après quelques mois après la naissance du bébé.
1: Et il y a votre fille qui est là aussi.
2: Oui, exactement, qui a 15 mois et j'ai commencé le bad à ses 2 mois et demi, 3 mois. Voilà.
1: Mais alors, comment on fait quand on a un enfant et a fortiori deux pour les garder, pour jouer, pour prendre du plaisir à faire le sport qu'on préfère?
2: Ma fille, depuis qu'elle est bébé, elle nous accompagne à toutes les séances de badminton. Et donc, on alterne avec mon conjoint. Soit je joue, soit il joue. Ou parfois, on peut jouer tous les deux puisqu'on a des amis qui viennent au bad et qui gardent la petite en même temps.
1: Qu'est-ce que vous faites au club?
2: Moi, je viens d'intégrer le bureau en juillet dernier. Et donc, je me suis occupée de la tombola pour le tournoi de l'année dernière. Et là, je vais m'occuper un peu de tout ce qui est communication et la tombola pour le tournoi prochain.
1: Est-ce que c'est facile de jouer avec son conjoint?
2: Bah, moi, c'est plutôt facile parce qu'il joue bien, ça aide. Moi, j'aime bien aussi jouer avec la personne avec qui je vis. Il y en a qui aiment un peu moins, quand même, parce que ça peut faire des petites tensions sur le terrain.
1: Alors, des tensions à la maison, des tensions sur le terrain?
2: À la maison, ça va, mais sur le terrain, s'il y en a un qui loupe un point, il peut vite se faire un peu réprimander par l'autre.
1: Vous allez reprendre après l'accouchement?
2: Oui, je vais essayer de reprendre, je pense, 2-3 mois après, comme j'ai pu le faire pour ma première fille.
1: Avec quels objectifs? Du plaisir ou de la compète?
2: Au début, on va partir sur du plaisir, le temps de se remettre en forme. Et puis, si tout se passe bien, peut-être partir en compétition. Et là, cette année, je vais faire une formation pour devenir juge-arbitre pour le club. Et ça permettra plus tard de pouvoir organiser des tournois plus facilement.
1: Eh ben, je vais vous souhaiter d'abord une bonne maternité, un bel accouchement et puis plein de plaisir au badminton.
2: Eh ben, merci beaucoup.
0: La rediff de tous les épisodes au cœur des bras m'en tombe, c'est tout à l'heure de 18h à 19h. Rien que le nom de l'association m'amuse. Les bras m'en tombe. J'adore! Avec les comédiens, c'est souvent le cas d'ailleurs. Ils ne manquent ni d'arguments, ni d'air. Comment savoir si les autres nous trouvent relou? Ben, ce sera au micro de Fred Ballard dans les prochaines minutes. En attendant, ici Creuse, info musique et bonne humeur avec Lio. Les brunes comptent pas pour des prunes. Juste avant, David Bowie.

0: Avec son petit père tout coquin, Léo, les brunes comptent pas pour des prunes. Rire vaut un beefsteak, hein. Ce serait dommage de s'en priver, n'est-ce pas? C'est ce qu'on va faire avec les comédiens Manu Payet et Tristan Lucas au micro de Fred Ballard. Comment savoir si les autres ne trouvent relou? Juste après ceci.
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0: adoré Céline Dion, tout l'or des hommes, en concert chez nous à Paris, la Défense Arena, jusqu'au 17 octobre. Ici Creuse, il est 16h24. Savoir se mettre et se remettre en question, c'est une qualité très utile dans la vie. Malheureusement, tout le monde n'est pas capable. Alors, dans l'humour en tube, Fred Ballard a repéré quelques attitudes à bannir au risque de passer pour un gros relou pour la jeunesse.
1: Alors, t'as une petite amoureuse, là, ça commence à... tonton, il sait, hein, tonton était amoureux.
2: Voilà, bon, bah là, typiquement, on est sur du gros relou de compète, le tonton indiscret, au rire gras et velu, un grand classique, incapable de vous flinguer un dîner de famille en trois phrases bien placées. Le relou est en général omniprésent, il se glisse même dans votre assiette.
1: Au restaurant, je me mêle de ce que les autres bouffent. S'ils prennent pas comme je veux qu'ils le prennent, ça me fait chier. Je dis des phrases genre, ben prends le saignant, ça se mange. Saignant, ça. Si elle le prend pas comme je veux qu'elle le prenne, j'y commande son repas. Je dis, ah bah, t'as commandé un peu de bagnole.
2: Ben oui, le relou est donneur de leçons et il s'y connaît mieux que tout le monde en gastronomie comme en mécanique. Mais il y a encore pire. Ouais, il y a le relou qui fait des blagues. Et les blagues de relou, ben c'est très très relou, hein, forcément.
3: J'ai un pote qui est venu me voir en spectacle il y a peu de temps. Il m'a dit, tu sais Tristan, depuis que j'ai un enfant, j'apprécie beaucoup moins les blagues sur les pédophiles. Je lui ai dit, mais du coup, depuis que t'es avec Mélanie, t'apprécies moins les blagues sur les moches? Et a priori, oui. Ça fait longtemps que j'ai pas eu de ces nouvelles.
2: Voilà, c'est comme ça qu'on sait que les autres nous trouvent relous, c'est quand on se retrouve tout seul. Donc merci à Manu Payette et Tristan Lucas pour cette leçon d'autodérision. Savoir rire de sa propre lourdeur, c'est un petit pas pour un gros relou, mais un grand fou rire pour l'humanité.
0: Ça c'est clair. Bah, ici matin, week-end, retrouvera les comédiens, juste avant toute l'info d'ici à 8h. Donc pour un autre moment de rire ou de sourire. Ici Creuse Info Musique et bonne humeur avec, après le passage de Céline Dion, Benabar, elle danse, Benabar qui va venir l'année prochaine chez nous à la Souterraine, il sera en concert le 19 mars à 20h30 au Centre Culturel Yves Furet de la Souterraine. Ben alors,
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0: Ça fabouille, hein. Elle danse. Ouais, c'est vrai, j'ai envie de danser à 16h27. Allez, go!

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0: Benabar, extrait de son nouvel album Le Soleil des Absents. Elle danse en concert le 3 mars au Centre Culturel Yves Furet de la Souterraine. Juste après Benabar, on a la chance d'accueillir Ingrid Herbs pour quelques infos utiles.
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2: Ce dimanche, de 10h à 18h, la fête bioécologique Colchic, 30e édition, est à l'étang de Courtille, à Guéret. Plus de 100 producteurs, artisans et associations seront présents pour fêter l'agriculture biologique. Au programme, découverte des produits bio, échange avec les producteurs et artisans, animation adultes et enfants, animation musicale, conférences et ciné-discussions. Informations auprès de l'Office de tourisme de Guéret et de l'association Colchic, l'entrée gratuite. En partenariat avec Ici Creuse. Offre d'emploi, une entreprise de plomberie, zingerie, ramonage, couverture et démoussage, spécialisée dans les énergies renouvelables, située à Dun-le-Palestel, recrute un couvreur, homme ou femme, en CDI, 35 heures semaine. Plus d'informations sur le site ici.fr, page Creuse Emploi. Continuez à nous laisser vos infos sur le WhatsApp 05 55 52 37 38.
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0: Merci, délicieuse Ingrid. Ingrid qui nous accompagne en semaine à partir de 10h jusqu'à 11h. Dans quelques instants, tiens, on va accueillir le matinalier qui est en espagnol avec monsieur le préfet, s'il vous plaît. Jean-Philippe Le Gueult, préfet de la Creuse. Bon après-midi, à tout de suite.

0: téléphone, le jour s'est levé juste avant Daniel Balavoine. Je ne suis pas un héros ici creuse, vos chansons préférées toute la journée.
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0: Celui qui arrive non seulement et vous réveille tous les jours avec son comparse Thierry Bolaton, mais en plus on le retrouve dans cette chronique, une année, une histoire, du lundi au vendredi, 6h20, 8h40 et 16h40. Chaque jour en collaboration avec les archives départementales de la Creuse, un creusois revient sur un moment de sa vie. C'est le préfet de la Creuse qui nous fait remonter le temps au micro ici Creuse de Gaëtan Spagnol.
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3: Jean-Philippe Legueux, préfet de la Creuse.
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3: La fin de l'année 2025, le 17 décembre 2025 exactement, j'ai l'honneur d'être nommé préfet de la Creuse en Conseil des ministres par le président de la République. Une grande fierté au niveau professionnel, puisque ça faisait plusieurs années que je me préparais à devenir préfet, et donc c'est la première fois que je suis nommé à ces responsabilités très importantes. J'ai beaucoup pensé aussi à ma famille, à ma femme, mes enfants, à mes parents, à mes grands-parents aussi, et à la fierté qu'ils pouvaient avoir, parce que mes grands-parents et mes parents n'ont pas fait beaucoup d'études, et donc j'étais très fier de mon parcours. Et puis, c'est la découverte d'un nouveau territoire que je ne connaissais pas du tout, la Creuse. Je savais la situer sur la carte, mais je n'avais pas encore eu le plaisir d'y séjourner. Et donc, depuis le mois de janvier 2026, j'ai la chance de découvrir ce territoire, de l'arpenter dans tous les sens. Je ne suis pas encore allé partout, loin s'en faut, mais je commence à connaître un petit peu le département et ses habitants. Et c'est vrai que c'est une expérience extraordinaire. On a une grande proximité avec les acteurs du territoire, les élus, les associations, les entreprises, les habitants aussi. C'est la première fois que je suis dans un département qui perd de la population, et donc il y a plein de défis à relever, et comme je suis un homme de défis, c'était la bonne destination pour moi.
4: 2025, dans l'actualité creusoise, les 6 et 7 septembre, Chénier accueille pour la troisième fois au Moulin de Piau le championnat d'Europe de la Coupe Mulet. 1200 personnes réunies, 220 participants aux nuques longues et tempes courtes, un seul gagnant, Léo Provost, un Breton de 23 ans, qui porte le mulet depuis 2 ans.
5: On existe aussi pour faire plaisir aux autres, enfin, on marche dans la rue, tu te vois sourire, des tas de gens aussi, ils demandent un selfie, voilà. Pendant un quart d'heure, ça t'a refait ta journée, c'est du plaisir en fait.
4: Ici comme ailleurs, en septembre 2025, on apprend la disparition d'une légende d'Hollywood, Robert Redford. Plus de 60 ans de carrière et des films mythiques comme Butch Cassidy et le Kid, Les Hommes du Président, Les Trois Jours du Condor, L'Arnaque, Out of Africa, la star s'éteint à 89 ans.
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0: En intégralité, une année, une histoire. Demain, 11h midi, un rendez-vous signé Gaëtan Spagnol. La musique pour vous accompagner en cette fin de semaine avec tout de suite Charlotte Cardin, The Way We Touch. Et puis juste après, un petit soupçon de soleil avec quelqu'un qu'on aime beaucoup, Bob Marley et les Wailers. Is This Love, amour toujours et encore, avec Ici Creuse. Belle fin de semaine.

0: Ah là là là là, quelques notes de musique et ça repart quand le moral is down. Bob Marley and the Wailers en cette fin de semaine à 16h50 avant toute l'info d'ici présentée par Nina Sobeski avec Is This Love et puis Charlotte Cardin évidemment. The Way We Touch, ici Creuse Info, musique et bonne humeur. On vous accompagne en cette fin de semaine.
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1: Estelle, te rencontrer encore. Merci de votre fidélité. Passez une très très belle fin de semaine.
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1: Vendredi 18 septembre. Il est 17h. Nina Sobetsky. Une route qui rouvre, c'est toute une commune qui revit.
3: Oui, le pont de Mourioux-Vieilleville a rouvert ce matin après des mois de travaux et de fermeture de la route départementale 5. Ce pont a été construit il y a plus de 160 ans et n'avait jamais été consolidé. Le département l'a donc détruit et reconstruit. Et avoir un pont tout neuf, c'est un soulagement pour le maire de Mourioux-Vieilleville, Thierry Mondon.
4: Pour moi, c'est un soulagement parce que ça devenait tellement nécessaire. Enfin, moi, j'ai connu on appelait le pont de fer avant depuis tout petit, hein, parce que c'était un pont de fer. C'était vraiment très ancien. Et le transport scolaire qui passait tous les jours dessus, il y avait un problème de fragilité du pont. Il y avait des années que je relançais le conseil départemental pour leur dire qu'il fallait faire des travaux. Aujourd'hui, on est très content. On a un très beau pont. Si on peut remercier le conseil départemental, franchement, que le pont soit réouvert, moi, personnellement, ça m'arrange. Enfin, moi, j'habite à Vieilleville. Pour venir à Mourioux, déjà, j'étais obligé de me rallonger de l'aller-retour de au moins 5-6 kilomètres. Et les camions devaient passer par Bénévent, Marsac. Ça faisait quand même un sacré détour. Et ils étaient obligés d'emprunter des petites routes communales. Et c'est vrai que ça devenait un petit peu dangereux. Voilà. Donc aujourd'hui, on est content et j'espère que tout le monde saura l'apprécier.
3: Les travaux ont coûté 700 000 euros au département. Ça chiffre aussi à la pompe, ça ne vous a sûrement pas échappé. Le prix du carburant atteint des records, presque 2,40 euros le litre de gasoil en moyenne en France. Le gouvernement a annoncé ce matin de nouvelles aides à partir du 1er octobre. Elles devraient concerner les travailleurs les plus précaires et doivent encore être précisées. Le Premier ministre doit aussi tenir des réunions lundi pour réfléchir à d'autres dispositifs. Après l'été extrême que l'on vient de vivre, les pompiers de la Creuse continuent les opérations de sensibilisation sur les risques climatiques. Une réunion publique est organisée ce soir à Auzance. Ils parleront par exemple des risques d'inondation pour savoir comment réagir. Ça commence dans 1h30 à 18h30 à la salle des fêtes. Et donc ça sera en partie sur les risques d'inondation. Vous risquez d'entendre quelques tirs en l'air du côté de la souterraine ce soir. C'est une campagne menée par la commune pour effaroucher les étourneaux et leur donner envie de partir. Les tirs auront lieu entre le collège et l'établissement Picotis entre 20h30 et 21h30.
1: C'est le moment de l'année pour les amoureux du patrimoine.
3: Et les associations sont prêtes pour nous faire découvrir église, château ou encore manufacture ce week-end pour les journées du patrimoine. À Buisseau-sur-Creuse, par exemple, l'association Histoire et Patrimoine propose un voyage dans le temps lors de l'âge d'or de la commune, quand on pouvait prendre un train direct jusqu'à Genève depuis le village. Autre exemple, à Gligny, un grand son et lumière nous plongera dans le bourg à l'époque de la Seconde Guerre mondiale. Et puis le pilote creusois Charles Cortot sera en piste ce week-end sur le circuit du Bol d'Or au Castellet dans le Var. C'est une course d'endurance de 24 heures, dernière manche du championnat du monde. C'est sa 5e participation et cette année il arrive dans le sud en bien mauvaise position. Son équipe est à la traîne au championnat, mais Charles Cortot reste optimiste. Ses essais cette semaine se sont bien passés et il vise tout de même le top 7.
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3: C'est encore gris dans le ciel, Sylvie?
1: Oui, c'est gris dans le ciel. Cela dit, les nuages se dissipent en première partie de nuit et permettent de voir les étoiles. Je ne sais pas si vous aimez chasser les étoiles
3: bien
1: comme
3: sûr.
1: Moi j'adore ça. Sauf que ce soir, on sera au dodo parce que demain matin, on sera ici très tôt pour vous réveiller. Les températures cette nuit, 2 à 8 degrés. Demain, le soleil est généreux tout au long de la journée avec 24 à 26 degrés. Retour de toute l'info d'ici tout à l'heure à 18h à vos côtés, Nina.
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1: Jusqu'au 2 octobre, 16h, rue de Rochefort à Guéret. La circulation des véhicules est alternée sur quelques mètres. Dans le sens montant prioritaire, c'est-à-dire le sens côté père de la rue, La vitesse est limitée à 30 km par heure. Et puis, lundi prochain, 21 septembre, la circulation sera perturbée de 9h à 14h rue de Pomeille, sur la section comprise entre la rue du Docteur Lapine et la rue de Fressange. La circulation sera interdite en raison des restrictions. La rue de la Châtaigneraie est en sens montant unique et la rue de Fressange, tout du moins la section comprise entre la rue de Pomeille et la rue du Ruisseau des Chères, son sens de circulation, lui, est inversé. Soyez observateurs et prudents.
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1: Il est 17h05, c'est vendredi. L'école est finie, ouais, presque. Le boulot est fini, alors ça va être sympa. Vous allez pouvoir profiter du week-end, surtout avec les journées du patrimoine. Il y a mille et une choses à voir. Moi, je suis ravie d'être avec vous jusqu'à 18h en musique avec REM tout de suite.

0: Shiny Happy People à 17h09.
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0: Ici Creuse vous accompagne à votre sortie de travail et on va commencer à parler du week-end avec Ingrid Herbst, Nora Bedrouni, Kevin Gazo, le plus drôle de l'équipe. Chut, je n'ai rien dit, ne le répétez pas. Et vos chansons préférées, de mon côté, je vais tout faire pour que vous soyez au mieux, pour vous être agréable avec Manon Lisa, le petit pêcheur. Manon, Lisa a longtemps été autrice pour d'autres artistes. Elle a d'abord écrit dans l'ombre et puis elle s'est fait connaître sur les réseaux sociaux grâce à ses reprises féministes de chansons populaires, notamment issues du rap. Le petit pêcheur, et puis juste après, bah, oui, il est coiffeur, lui. C'est Kevin Gazo, juste après.

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1: Voilà, voilà, revenons à l'essentiel. J'aime beaucoup Le Petit Pêcheur et Manon Lisa pour ma part. Il est 17h12, j'espère que tout va bien. 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Et en plus, il est un brin curieux. De qui s'agit-il ? Pas de mérite pour ma question, de Kevin Gazo. Depuis début septembre, Kevin cesse à différents métiers et depuis lundi, monsieur teste le métier de la coiffure. Un grand moment de radio.
2: Donc là, Magali, alors, qu'est-ce qu'on va faire ? Expliquez-moi ce que c'est une permanente.
3: Aujourd'hui, Kevin change de métier.
4: Enfin, il va essayer.
3: Au boulot, Kevin.
5: Alors là, c'est pas sur une permanente. On va mettre des rouleaux, mais c'est pas une permanente. Une rouleau, la permanence avec des bigoudis, c'est autre chose. Mais là, on va mettre des rouleaux velcro. C'est pour apporter du volume à la cliente. Par exemple, elle a son cheveu sec.
2: Oui.
5: Et on veut rapporter du volume. On va prendre toujours un peigne à queue. Donc c'est ça. On va prendre sa mèche, on va prendre son velcro, on va aller au bout.
2: Alors, à vous voir faire, c'est simple. J'ai bien l'impression que je vais galérer.
5: À vous.
2: Ah bah super. Je pense que je vais y arriver. Donc, on prend... Mais oui, mais vous m'en avez déjà mis deux, donc ça devient plus compliqué de prendre des cheveux maintenant. Donc là, je prends une mèche de cheveux.
5: Alors, on essaye de faire une séparation. On ne prend pas la mèche comme ça.
2: Ah bah oui, mais moi j'ai fait la première qui venait.
5: On fait une séparation propre.
2: D'accord. Ok, donc là, c'est bon. Là, voilà. on a la mèche.
5: On a la mèche.
2: Je prends la mèche. Je prends le rouleau velcro. Et vous n'avez pas du Chatterton, quelque chose comme ça, un gros scotch noir, là. Ça ira plus vite. Hein. Ensuite, on met vers l'intérieur ou vers l'extérieur ?
5: À l'intérieur.
2: À l'intérieur. Vous avez fait comme ça. Ensuite, on enroule.
5: C'est pas mal.
2: Et on est bien. Et comment vous faites pour voir toutes ces séparations de cheveux ? Moi, je vois rien du tout. Je vois juste des cheveux.
5: Alors, dans la forme du visage d'une cliente, il y a des choses qu'on appelle des points forts.
2: OK.
5: Donc, ici, au niveau des tempes,
2: ouais.
5: Il y a les oreilles, il y a le vertex, l'occipital, ça, c'est ce qu'on apprend.
2: Attendez, je suis coiffeur ou médecin, là ? Je comprends plus rien.
5: Ah, ben, c'est un mélange. Hein.
2: Ah ben, oui, je vois
5: on
2: ça.
5: On est obligé d'apprendre le cuir chevelu et tout ça.
2: Je suis bien là.
5: Les velcro, parfait.
2: On va parfait. Ben, merci beaucoup, Magali.
5: Merci à vous.
1: On retient donc des cheveux secs, des séparations bien propres et des rouleaux enroulés vers l'intérieur. Kevin maîtrise désormais les rouleaux velcro, qu'on se le dise. Pour l'anatomie du crâne, il faudra encore réviser. Intégralité de l'émission Au Boulot Kevin, ce dimanche à mes côtés de 11h à midi, on va encore se régaler. Nous, on va se régaler en musique, là, en cette fin d'après-midi, avec P. Lion et Dream, et puis Gaëtan Roussel un petit peu plus tard. Merci d'être avec nous.

0: Ah, je vous ai dit qu'on se faisait plaisir en musique. Il s'est creusé vos chansons préférées tout au long de la journée, puis ça n'a pas fini de s'arrêter avec Emily Mazoyer qui nous rejoint dans les prochaines minutes avec Jimi Hendrix, Mylène Farmer, Bruce Springsteen ou encore Stromae et Gaëtan Roussel, tous en vin, qui arrivent juste après ceci.
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0: Un peu de monde dans les routes creusoises, sur les routes creusoises, dans les rues de Guéret, évidemment, sortie du boulot oblige, mais pas de difficultés significatives. En revanche, si vous constatez la moindre difficulté, 05 55 52 37 38.
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0: Belle, tout s'en va. Décibels, la chronique avec Émilie Mazoyer. C'est maintenant avec de la musique et avec un programme qui va vous plaire à 100%. Salut Émilie.
1: Salut tout le monde. Émilie, au rapport pour votre dose quotidienne d'actualité musicale. C'est l'anniversaire de la mort d'un membre éminent du Club des 27 aujourd'hui. Hey Joe. Guitare héros, voix de velours, auteur-compositeur surdoué et beau comme un dieu, Jimi Hendrix est mort le 18 septembre 1970 à Londres. Et si vous voulez tout connaître de sa vie, trop courte certes, mais follement bien remplie, je vous signale une excellente nouvelle biographie de Jimi Hendrix, signée Yazid Manou. Elle va sortir tout bientôt le 6 octobre aux éditions Éric Bonnier. Non mais est-ce que vous avez vu le nouveau clip de Mylène Farmer, réalisé par les frères Poirot ?

0: Des LOL et des quoi. Une chanson dans laquelle Mylène Farmer s'inquiète des mots vides de sens qui remplacent les vrais. Et ben dans le clip, qui est une dystopie angoissante comme un bouquin de George Orwell, les bibliothèques sont devenues des prisons dans lesquelles les mots sont effacés, annulés. Et Mylène fait partie d'un commando révolutionnaire qui vient les libérer. C'est à voir, hein, en attendant la sortie d'Egrégor, le 13e album de Mylène qu'on attend pour le 30 octobre. Bruce Springsteen est ouvertement opposé à la politique du président Donald Trump, qui lui répond au ras des pâquerettes en le traitant de vieux ringard. Merci Donald, toujours très classe. Bruce Springsteen, donc, a passé le début de l'année 2026 sur scène, a redonné un peu de lustre au rêve américain avec sa tournée Land of Hope and Dreams. Tous ceux qui n'ont pas pu se déplacer à ses concerts, Bruce Springsteen en a fait un film. Et il vient d'en dévoiler les 40 premières minutes sur YouTube, gratuitement. Il suffit de cliquer pour se régaler. C'est du grand Springsteen, une vingtaine de musiciens sur scène, des tubes, de l'élan, de l'espoir. Et en plus, il porte un petit costard. Vraiment, allez voir. Un tube mondial en duo avec Pomme. Des vidéos Insta où il chante en studio et sa participation au prochain album de Céline Dion. Tous les signaux sont au vert. Stromae prépare son retour. Alors, on fait quoi ?
1: Alors on danse. Alors on danse.
2: Eh ben oui, complètement. Alors on danse avec Stromae. Bon, ce soir dans Décibel, émission spéciale Céline Dion, je tenais à vous le dire, avec Éric Bureau, journaliste au service culture Le Parisien, aujourd'hui en France, co-auteur de Hors-Série.

Le miracle Céline en kiosque pendant un mois. Eh ben nous, on continue avec Abba Take On Me. Et puis juste après, on a rendez-vous avec Ingrid Herbst pour quelques idées de sortie.

0: avec Take a Chance on Me, vos chansons préférées tout au long de la journée. Tout de suite, on retrouve Ingrid Herbs pour des idées de sortie.
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2: À l'occasion des Journées européennes du patrimoine, une randonnée découverte intitulée Le chemin de Sainte-Fère est organisée ce samedi à Sainte-Fère sur un parcours de 8 km environ, d'une difficulté facile à moyenne. Partez sur les traces de la vie autour et avec le chemin de fer, ses activités, son four à chaud, sa gare, sa maisonnette. Rendez-vous donc demain à 14h devant la gare de Sainte-Fère. C'est gratuit et ouvert à tous. Renseignements auprès de la section Agir pour le patrimoine, FRJEP de Sainte-Fère. L'association Lire en Creuse et la bibliothèque de Saint-Maurice-la-Souterraine vous invitent à participer à une balade lecture entre Landes et Étang le samedi 3 octobre. Rendez-vous à 15h sur le parking de la Lande de la Somagne. L'animation est d'une durée de 1h30. Elle est gratuite et ouverte à tous à partir de 6 ans. Un goûter vous sera offert par la commune et les bénévoles à la fin de la balade. Continuez à nous laisser vos infos sur le WhatsApp 05 55 52 37 38.
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0: Rendez-vous dans quelques minutes avec Nora Bedroni pour nous parler de la finale de championnat de France de chien de traîneau qui aura lieu les 26 et 27 septembre. Ça va se passer au Moutier d'Ain. Denis Voisard vient nous expliquer le principe. Le principe de notre après-midi à 17h32, c'est la musique, vos chansons que vous aimez. Patrick Fiori, Je sais où aller, et juste après, Boulevard Désert avec C'est pas si facile. 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
1: Et il a bien raison, ils ont bien raison. Boulevard d'Isère et Carbone, c'est pas si facile. À l'affiche d'ailleurs du 5e Ici Live à La Ciotat, très bientôt sur votre radio, Ici Creuse. Et puis juste avant, Patrick Fiori, Je sais où aller.
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1: Oui, nous aussi, on sait où aller. Enfin, en tout cas, grâce à vous, Nora Bedrouni.
4: Et aujourd'hui, on s'intéresse au championnat de France des chiens de troupeau. C'est au Moutier d'Ahun les 26 et 27 septembre. Et Denis Voisard est avec nous. Bonjour Denis.
5: Bonjour Nora.
4: Alors pour commencer, qu'est-ce que le championnat de France des chiens de troupeau et qu'est-ce qui attend le public les 26 et 27 septembre au Moutier d'Ahun?
5: Alors c'est la finale nationale des chiens de troupeau. C'est une discipline, donc c'est de l'interrace et c'est ce qui se rapproche le plus du travail sur une exploitation. Et donc on a les 18 meilleurs chiens de France qui viennent s'affronter le 25, 26, 27 septembre au Moutier d'Ahun.
4: Alors on imagine facilement un chien qui rassemble des moutons, mais derrière cette image il y a un véritable travail de précision. Quelles sont les qualités que l'on demande à un chien de troupeau lors d'une compétition comme celle-ci?
5: Alors les qualités qu'on demande, c'est un chien qui soit capable de déplacer les animaux dans le calme absolu. Et qui surtout qu'il ait une très bonne obéissance, une très bonne écoute envers son maître.
4: Et justement, alors est-ce que le résultat dépend davantage du chien, de son maître ou de la complicité entre les deux?
5: Alors le meilleur résultat, ça reste quand même la complicité entre les deux.
4: Ces épreuves, est-ce qu'elles sont uniquement spectaculaires ou est-ce qu'elles permettent aussi de mettre en valeur un savoir-faire qui est indispensable au monde agricole?
5: Ça permet surtout de sélectionner aussi des très bons chiens. Mm-hmm. Donc ça permet de voir quand même certains chiens avec des qualités où dans l'idéal, il faut les faire reproduire. Mm-hmm. De telle manière à ce que les agriculteurs retrouvent des chiens compétents et aptes à bien travailler sur une ferme.
4: Et pourquoi avoir choisi le Moutier d'Ahun pour accueillir ce championnat et qu'est-ce que représente cet événement pour le territoire creusois?
5: Alors, pourquoi le Moutier d'Ahun? C'est parce qu'on organise cette manifestation sur notre ferme. Donc voilà, parce que nous sommes agriculteurs avant tout et compétiteurs aussi et organisateurs parce que c'était la première année, enfin c'est la première fois depuis 47 ans que la Creuse est choisie pour le championnat de France d'interrace.
4: Mmh. Et nous on est contents avec un impact économique, je suppose, pour le Moutier d'Ahun puis la Creuse.
5: Certainement, oui, parce que c'est quand même des gens qui vont prendre des gîtes, ils vont être là quand même pendant 3-4 jours. Donc effectivement, ça va permettre de faire rayonner la Creuse partout en France.
4: On va parler bien sûr de la préparation de ce rendez-vous. Vous restez avec nous, Denis Voisard. Je rappelle que vous êtes avec nous pour nous parler du championnat de France des chiens de troupeau. C'est la finale. C'est au Moutier d'Ahun les 26 et 27 septembre.
1: Un rendez-vous ici Creuse dont on reparle avec vous, Nora, après Bonnie Tyler, Total Eclipse of the Heart, 17h43. Ici Creuse avec vous.

0: Quel bonheur, et c'est vos chansons préférées tout au long de la journée. Et là, Bonnie Tyler à l'instant, une autre femme, c'est Nora qui nous rejoint pour la suite de son entretien avec Denis Voisard à l'occasion de ce gros rendez-vous au Moutiédin dans quelques jours.
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3: Denis Voisard est avec nous à l'occasion de la finale du championnat de France des chiens de troupeau. C'est au Moutiédin les 26 et 27 septembre. Alors pour les concurrents qui seront présents au Moutiédin, comment se prépare-t-on à un championnat de France? Et à quoi ressemblent les semaines qui précèdent la compétition?
4: Alors déjà, il faut savoir que c'est une sélection qu'ils ont eue par rapport à la saison qu'ils ont faite l'année dernière, c'est-à-dire qu'ils ont 7 concours à participer et à faire le meilleur résultat possible pour pouvoir être sélectionné parmi les 18 meilleurs chiens de France. Ensuite, après, les semaines avant une finale comme ça, on fait travailler le chien, on essaie des petites choses de telle manière à améliorer aussi sa conduite et sa lecture du chien.
3: Il y a une race de chiens particulièrement adaptée à ce type d'épreuve?
4: Oui, là actuellement c'est principalement le Border Collie qui est quand même le maître dans cette discipline. Enfin, dans beaucoup de disciplines avec lesquelles on travaille au troupeau.
3: Alors pour quelqu'un qui ne connaît absolument rien au concours de chiens de troupeau, qu'est-ce qu'il faut regarder pour comprendre et apprécier les épreuves justement?
4: Alors ce qu'il faut bien regarder, c'est la fluidité d'un parcours. C'est-à-dire que si les brebis se mettent à courir partout, dans tous les sens, on peut imaginer que le chien n'est pas, comme on dit, il n'est pas calé. C'est-à-dire qu'il fait peur aux animaux. Alors que dans l'absolu, c'est celui avec lequel le troupeau va être le plus calme possible.
3: Et au-delà de la compétition, est-ce aussi l'occasion de faire découvrir au public le métier d'éleveur, tout simplement, et puis le travail avec les animaux et la relation particulière qui existe entre un berger et son chien?
4: C'est ça. Oui, c'est exactement ça. De toute façon, c'est ce qui nous rassemble aussi beaucoup, c'est justement de faire partager notre passion.
3: Les horaires pour le public qui souhaite assister à ce championnat?
4: Alors ça sera de 8h à 19h le samedi et le dimanche environ.
3: Donc les 26 et 27 septembre, on rappelle que c'est au Moutiédin, on va trouver facilement, une fois qu'on sera...
4: Ça va être fléché, et puis il y a des banderoles aux chaque extrémité de terrain, donc ça va être relativement facile à trouver, oui.
3: Très bien, Denis Voisard, alors bon championnat, bonne finale à vous.
4: Merci, Nora.
3: et puis on se donne rendez-vous les 26 et 27 septembre au Moutiédin. À très bientôt.
4: On vous attend. À très bientôt, on vous attend nombreux. Merci.
0: On sera présent, Denis, à la finale de championnat de France de chiens de troupeau, 26 et 27 septembre, qu'on se le dise. Thibaut Alphonse, Dominique Aupetit nous rejoignent juste après le passage de Nina Sobetsky pour toute l'info d'ici. Mais avant, on se fait plaisir en musique. Alors là, on peut se déchaîner si vous êtes à la maison. The Cure, Boy Don't Cry, une pure merveille.

0: Don't Cry The Cure. 7 minutes de toute l'info d'ici avec Nina. Sur la route, on est prudent, évidemment. Je vous rappelle qu'à Guéret, il y a des travaux. Il y en a pas mal qui sont à venir jusqu'au 2 octobre 16h. C'est la rue de Rochefort qui est concernée. La circulation des véhicules est internée sur quelques mètres dans le sens montant prioritaire, c'est-à-dire le côté père de la rue. Et vous faites attention, la vitesse est limitée à 30 km/h.
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0: Exactement, c'est pour ça qu'on va se la jouer badminton après les infos avec Dominique et Thibaut.
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0: plus les minutes vont passer, plus les heures vont passer, plus vous allez kiffer, comme disent les jeunes, la musique ici Creuse France Gall avec Résiste.
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0: Badminton, après toute l'info d'ici, c'est vendredi, c'est le week-end, youpi! Ici Creuse, il est quasiment 18h. Nina Sobeski finit les détours pour les habitants de Mourioux-Vieilleville.
2: Oui, après des mois de travaux, le pont de Mourioux-Vieilleville a rouvert ce matin. Il a été construit il y a plus de 160 ans et n'avait jamais été consolidé. Le département l'a donc détruit, puis reconstruit. Et pendant 4 mois, la départementale 5 qui passait dessus était donc fermée à la circulation et la ville coupée en deux entre Mourioux et Vieilleville. Elles sont donc maintenant réunies, Solène de l'Arquier.
3: Dans sa voiture, Patou klaxonne de joie à l'approche du pont.
4: Ah, j'inaugure, oui, oui. Voilà, c'est vrai que c'était un peu long. Et du coup, là, trop contente. J'ai vu qu'il n'y avait plus les panneaux d'aviation. J'y vais, je vais même prendre une photo quand je passe.
3: Et pour cause, cette habitante de Morio utilisait la D5 quotidiennement avant les travaux.
4: Pour les courses, pour aller voir mes enfants, etc. Pour plein de choses.
3: Idem pour Christine qui habite aussi Morio et qui tient un magasin à Bénévent-l'Abbaye. Pendant 4 mois, elle faisait le détour par Marsac, ce qui doublait le nombre de kilomètres.
5: Oui, mais bon, fallait que ça se fasse. On a fait avec. Maintenant, c'est sécurisé. Au moins, ça va être plus pratique pour tout le monde.
3: Ces travaux, même s'ils ont duré, étaient effectivement plus que nécessaires, estime le maire de Mourioux-Vieilleville, Thierry Mondon.
6: Il y avait un problème de fragilité du pont. Il y avait des années que je relançais le conseil départemental pour leur dire qu'il fallait faire des travaux.
3: En plus des habitants des alentours, l'ancien petit pont de fer était emprunté par les cars scolaires, les agriculteurs et les poids lourds pour les livraisons.
6: Le pont était limité à 6 tonnes, mais il y a toujours des gens qui étaient très imprudents, qui passaient, et un jour ou l'autre, je pense qu'il y aurait eu un problème. Aujourd'hui, on est très content, on a un très beau pont. Pour moi, c'est un soulagement.
3: C'est le conseil départemental de la Creuse qui a financé ces travaux.
2: Un investissement qui a coûté 700 000 euros. Ça chiffre aussi à la pompe, ça ne vous a sûrement pas échappé. Le prix du carburant atteint des records, presque 2,40 euros le litre de gasoil en moyenne en France. Le gouvernement a annoncé vouloir faire évoluer son dispositif d'aide. La porte-parole a annoncé ce matin des aides pour les travailleurs les plus précaires à partir du 1er octobre. Mais les modalités doivent encore être précisées. Vous avez peut-être vu une voiture accidentée contre un arbre ce matin à Sainte-Fère, au lieu-dit Lesbruyères. La conductrice a fait une sortie de route. Elle a été légèrement blessée et transportée à l'hôpital de Guéret. Vous risquez d'entendre quelques tirs en l'air du côté de La Souterraine ce soir. C'est une campagne menée par la commune pour effaroucher les étourneaux et leur donner envie de partir. Les tirs auront lieu entre le collège et l'établissement Picotti entre 20h30 et 21h30.
0: L'histoire s'écrit depuis 30 ans pour Colchic, mais l'avenir reste incertain.
2: Oui, cette grande fête du bio tient sa 30e édition ce dimanche à l'étang de Courtille. Une centaine d'exposants et 3000 visiteurs sont attendus. Mais derrière cette fête se cache à peine une dizaine de bénévoles et ils s'épuisent. Ils ne sont pas assez. Léa Nativelle a rejoint l'aventure il y a 4 ans et elle le confie, c'est sportif.
7: On se rend pas compte, mais ça demande du boulot. On dit, bah, il y a le jour de la fête, mais même la veille, la semaine avant, il y a quand même du boulot à faire. Enfin, moi, je vois, par exemple, au niveau des inscriptions, c'est un suivi tout au long de l'année jusqu'au jour de la fête et même après. Parce que, bon, bah, faut payer quand même les emplacements, donc il y a de la trésorerie à suivre. Donc, moi, je travaille à côté. Enfin, on peut pas non plus. Donner plus de temps que ce qu'on arrive déjà à donner. Et du coup, le jour de la fête, bah, on est à 7h, 6h30, 7h le dimanche à Courtille jusqu'à 19h, le temps de tout ranger, quoi.
2: Et si les organisateurs ne trouvent pas de bénévoles, cette 30e édition pourrait être la dernière. Pas question pour Pombal Danse. Elle est productrice à Sardan. Elle s'est donc engagée dans l'association.
8: J'ai pas envie que Colchic s'arrête. J'ai dit, bon, bah, les trucs administratifs, je peux peut-être y arriver. J'ai même ramené quelqu'un d'autre en disant, écoute, on va dédoubler le poste pour être sûr qu'on y arrive. Hein. Mais il y a une autre personne qui part et qui, elle, c'est aussi un truc assez lourd. Donc, il faut remplacer.
2: L'association Colchic cherche donc toujours des bénévoles. Les bénévoles seront aussi sur le pont ce week-end pour les journées du patrimoine, pour nous ouvrir les portes de leur petit trésor. À Aubusson, par exemple, l'ancienne manufacture de tapisserie Braquenier nous accueille. Elle n'est ouverte que pendant les journées du patrimoine. À Boussac, en plus du château, on peut aussi découvrir la maison du sabotier. Et puis le pilote creusois Charles Cortot sera en piste ce week-end dans le Var, sur le circuit du Bol d'Or. C'est une course d'endurance de 24 heures, dernière manche du championnat du monde. C'est sa 5e participation. Et même si le championnat était compliqué pour son équipe, le pilote creusois reste optimiste et vise un top 7.
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2: Le point sur la météo, Sylvie ?
0: Oui, effectivement, le ciel est un peu gris, mais il va, au fil des heures, être beaucoup plus joli, hein, puisque les nuages vont disparaître. Hein, mais les températures pour cette nuit vont rester de 2 à 8 degrés pour demain, samedi. Le soleil sera généreux tout au long de la journée, 24 à 26 degrés pour les températures. Retour de toute l'info d'ici à 19h. Je vous souhaite un gros dodo, Nina. Je vous dis à tout à l'heure, puisqu'on se retrouve pour ici matin au week-end.
2: Exactement.
0: J'ai vendu la mèche à partir de 7h.

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2: Bonsoir, bonsoir à tous. Excellente fin d'après-midi sur votre radio ici Creuse, l'intégrale de Au cœur d'eux jusqu'à 19h. Votre rendez-vous consacré au club creusois. Une heure pour découvrir le badminton. C'est ce que Dominique Aupetit vous propose. Il nous rejoint dans moins de 5 minutes pour nous en dire plus sur ce sport. Juste le temps pour nous d'écouter un incontournable de la playlist ici Creuse.

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2: Bonsoir Dominique.
3: Bonsoir Thibaut, bonsoir tout le monde.
2: Cette semaine, vous étiez à la Souterraine pour une séance de badminton, l'occasion de faire connaissance avec les membres du club Les Bras m'en tombent.
3: J'ai rencontré Yann, Loïc, Margot, Damien et Maël. Ils sont tous passionnés de badminton et on va les entendre jusqu'à 19h.
2: Et ça commence dans un instant.

0: Au cœur du club de badminton de la Souterraine jusqu'à 19h, Dominique, vous avez rencontré des joueurs, des membres du bureau de ce club, un club qui a un drôle de nom.
1: Les bras m'en tombent. Effectivement, un drôle de nom pour un club de sport. Et pour en savoir plus, je me suis rendu dans le gymnase du collège de la Souterraine à la rencontre de Yann Desenfants, le président de l'association.
2: Le club a été créé dans les années 2000 avec ce nom-là. On n'a pas vraiment l'origine parce qu'on n'a plus les personnes qui ont créé le club. On pense que c'était de manière humoristique et à l'époque, c'était plutôt du loisir.
1: Et alors, votre mascotte, c'est une grosse souris bleue. Pourquoi ça ?
2: Eh ben c'est pareil, quand les plus anciens sont arrivés, ben la mascotte était déjà là et on ne sait pas non plus, moi je ne vous dirai pas honnêtement pourquoi elle est là et pourquoi cette mascotte. Voilà.
1: Le badminton, c'est ouvert à tout le monde et c'est pratiqué par tout un tas de gens en fait, c'est assez facile.
2: Oui, c'est très facile, vous en faites du loisir dans votre jardin ou sur la plage et après vous avez jusqu'à des compétiteurs. Mais nous, on accueille vraiment de tout niveau et en principe, chaque année, on a 30 ou 40 nouveaux licenciés chaque année. Alors avec des gens qui vont rester toute l'année, d'autres qui reviennent pas, mais on voit qu'il y a un engouement depuis 3-4 ans, vraiment, alors qu'avant, des fois, on avait le gymnase, parce qu'on est ouvert pendant les vacances scolaires, et pendant les vacances scolaires, bah, des fois, on était 4, 8. Là, maintenant, on est tout le temps minimum une vingtaine. Et là, vous voyez, aujourd'hui, on a 6 terrains, il y a 32 personne pour jouer, donc déjà on est obligé de faire un roulement parce que tout le monde ne peut pas jouer, donc c'est plutôt une bonne chose et c'est, je pense aussi l'effet convivial qu'on peut avoir amène aussi les personnes à rester.
1: Eh bien, on vous souhaite d'en attirer plein d'autres, plein de nouveaux, de conserver vos anciens et puis d'avoir des bons résultats et toujours avec le sourire.
2: Eh bien oui, merci à vous.
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0: Jusqu'à 19h, les raquettes et les volants sont au menu de Au Cœur d'Eux.
1: Les éléments indispensables pour jouer au badminton. Et je me suis rendu à La Souterraine pour pratiquer et rencontrer les membres du club, les bras m'en tombent. J'ai tendu le micro ici creuse à Loïc, un historique du club.
2: C'est-à-dire que j'ai commencé en 2003, à l'âge de 11 ans. J'en ai 34, donc je vais entamer ma 23e saison. J'ai commencé, j'étais tout petit, il n'y avait pas d'entraînement jeune dans le club. Je suis venu avec mon papa, et puis ma cousine. Et on a essayé, ça nous a plu. Mon père est rentré dans le bureau, a monté un entraînement jeune. Et donc j'ai grandi avec le club et je suis moi-même devenu entraîneur, entraîneur bénévole bien entendu. Et ensuite, je me suis investi aussi dans le bureau comme secrétaire, trésorier. Et donc à l'heure actuelle, je suis toujours secrétaire du club. Donc j'aide à l'organisation du club en général, du tournoi. Je suis gestionnaire et organisateur de tournoi, un diplôme fédéral. Donc je suis apte à gérer les tournois. Donc avec les collègues, je participe aux entraînements jeunes aussi, en plus des entraînements adultes.

0: et puis de très bons résultats pour vous.
1: Ben, merci à vous d'être venu présenter notre club.
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8: Au cœur de le récap, et nous sommes à la souterraine au gymnase du collège Raymond Lévy pour une séance de badminton, un club qui attire des joueurs de tout âge.
0: Comme Margot, elle a 14 ans, c'est sa deuxième année. Qu'est-ce que tu as trouvé là que tu n'as pas trouvé dans les autres sports?
9: Je trouvais que c'était pas assez actif comparé à là où il y a beaucoup de déplacements et des matchs.
0: Oui, parce que là, tu as joué un petit peu et tu transpires déjà beaucoup.
9: Bah après, c'est pas pareil, là je joue avec des adultes, donc forcément c'est plus sport.
0: Ils ne font pas de cadeaux?
9: Non, et tant mieux, parce que ça me permet de voir eux leur technique, donc d'essayer d'analyser et frapper le volant en fonction.
0: Il y a aussi des entraînements spécifiques pour vous les jeunes?
9: Oui, les mardis soirs, il y a garçons et filles.
0: Alors toi, tu m'as dit que tu faisais de la compétition.
9: Alors à chaque fois, je fais des podiums, mais la plupart du temps, troisième. C'est pas super, mais...
0: C'est déjà pas mal pour une première année. L'objectif, il est tout trouvé en fait.
9: Bah oui, mais c'est troisième sur cinq. Donc, mais oui, je vais essayer de grimper sur le podium. Plus haut, deuxième, voire même première, ce serait l'idéal.
0: Mais alors, qu'est-ce qu'il faut pour ça? Travailler encore plus?
9: Il faut que je revoie mes déplacements, ma façon de se matcher et les mauvaises habitudes que j'ai. Souvent, je saute parce que les volants sont hauts, et sauf que le temps que je retombe et qu'après je me déplace, bah souvent c'est trop tard.
0: Oui, parce que le volant est revenu.
9: Exactement. Donc quand c'est pas en double, c'est plus sport.
0: Ça fait quel effet de voir quelqu'un d'autre sur la première marche?
9: J'ai un peu la rage de me dire que j'aurais pu faire mieux, parce que quand je revois, souvent ma mère filme mes matchs, je revois toutes les erreurs que j'ai faites et il y en a qui sont toutes bêtes. Donc oui, forcément, je me dis que bah, j'aurais pu largement être première, mais qu'à cause de ces petites erreurs, bah, j'ai pas réussi.
0: Le badminton, pour vous, c'est une histoire de famille, en fait?
9: Ah bah oui, oui, mon petit frère. Bon, lui, il ne fait pas de compétition, mais oui, il fait des entraînements. C'est drôle, des fois, parce que du coup, ça permet de jouer à la maison.
0: Sans vous chamailler?
9: Si. Si. Non, mais à la maison, il y a de la triche, il y a du jeu. Donc forcément, si. C'est drôle.
0: Eh bien, on va te souhaiter une bonne saison, Margot, et puis de monter enfin sur cette première marche du podium.
9: Eh ben merci, je vais essayer de faire ce qu'il faut, oui, pour arriver première.
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0: On retrouve les invités de Dominique Aupetit et au cœur d'eux, juste après ces quelques infos très pratiques en Creuse.
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2: Ce dimanche, de 10h à 18h, la fête bio-écologique Colchic, 30e édition, est à l'étang de Courtille, à Guéret. Plus de 100 producteurs, artisans et associations seront présents pour fêter l'agriculture biologique. Au programme, découverte des produits bio, échange avec les producteurs et artisans, animation adultes et enfants, animation musicale, conférences et ciné-discussions. Informations auprès de l'Office de tourisme de Guéret et de l'association Colchic, l'entrée gratuite en partenariat avec Ici Creuse. Offre d'emploi, une entreprise de plomberie, zingerie, ramonage, couverture et démoussage spécialisée dans les énergies renouvelables située à Dun-le-Palestel recrute un couvreur, homme ou femme, en CDI, 35 heures semaine. Plus d'informations sur le site ici.fr, page Creuse Emploi. Continuez à nous laisser vos infos sur le WhatsApp 05 55 52 37 38.
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0: Au cœur de l'intégrale jusqu'à 19h, Dominique Aupetit est à la souterraine. On le retrouve en compagnie de Damien, le trésorier, et de Maëlle, une joueuse qui est en mode pause pour l'instant. Et c'est à découvrir juste après la musique Ici Creuse.

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2: Vous êtes au cœur du récap de la semaine de votre rendez-vous avec les clubs sportifs creusois. Dominique, vous avez discuté avec des fous du volant.
3: Et les bras m'en tombent. Damien est badiste au club de la Souterraine. Il est aussi trésorier, un rôle qui nécessite de la rigueur.
4: Alors oui, c'est un des rôles principaux du club. Pour gérer tout ce qui est finance, en découle toutes les actions possibles de notre club.
3: Ouais, mais vous faites pas que ça au club.
4: Non, je suis aussi joueur et forcément, dans un petit club comme le nôtre, on s'occupe un peu de tout aussi.
3: Pourquoi vous dites que c'est un petit club ?
4: Parce qu'en termes d'adhérents, on a un nombre qui permet de tous se connaître et donc on s'estime être plutôt un petit club.
3: Moi, je dirais plutôt un club familial.
4: Oui, familial, c'est vrai qu'on le dit aussi souvent, on se désigne comme club familial, c'est vrai.
3: Vous avez des enfants et ça va jusqu'à quel âge ?
4: Alors au club, on accueille des enfants à partir de 6 ans et on les a jusqu'à 16, 17, 18 ans et souvent on les fait basculer avec les adultes pour continuer leur progression.
3: En fait, il n'y a pas d'âge pour jouer au badminton ?
4: Non, il n'y a pas d'âge. C'est un peu exigeant en termes de motricité. Donc pour des tout petits, on adapte en fait au mieux les exercices qu'on leur fait, mais sinon il n'y a pas d'âge.
3: Il y a une bonne ambiance au club.
4: Oui, bien sûr, et c'est essentiel et c'est important pour nous. On est un club qui allie un peu de compétition, mais surtout une bonne ambiance. On peut venir juste pour s'amuser, pour le côté social, pour l'aspect sportif aussi, santé. C'est bien de faire du sport, donc on a beaucoup de gens qui s'inscrivent là-dedans.
3: Vous avez des familles entières qui viennent ?
4: Oui, bien sûr, oui. Des parents avec des enfants ou des couples, oui, il y a de tout.
3: Si on veut venir vous rejoindre, où est-ce qu'on vient ?
4: Alors nous, on s'entraîne au gymnase du collège à la Souterraine. Les créneaux adultes sont le lundi de 19h à 21h, le jeudi de 20h30 à pas d'heure. Et pour les enfants, donc c'est le mardi soir de 18h à 19h30.
3: Ben merci beaucoup et puis on vous souhaite de très bons résultats et plein de licenciés.
4: Eh bien merci, je nous souhaite la même chose. Merci à vous.
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0: L'intégrale de Hockey Hors 2 consacrée au badminton. Vous vous êtes rendu, Dominique, à la Souterraine. Et parmi vos rencontres, Maëlle,
1: qui attend un heureux événement.
2: Exactement, un bébé attendu pour janvier.
1: Ça veut dire que forcément, le bad, c'est un petit peu en suspens.
2: Là, je suis en petite pause depuis quelques mois. Et puis, je reprendrai quelques mois après la naissance du bébé.
1: Et il y a votre fille qui est là aussi.
2: Oui, exactement, qui a 15 mois. Et j'ai commencé le bad à ses 2 mois et demi, 3 mois. Voilà.
1: Mais alors, comment on fait quand on a un enfant et a fortiori deux pour les garder, pour jouer, pour prendre du plaisir à faire le sport qu'on préfère?
2: Ma fille, depuis qu'elle est bébé, elle nous accompagne à toutes les séances de badminton. Et donc, on alterne avec mon conjoint. Soit je joue, soit il joue. Ou parfois, on peut jouer tous les deux puisqu'on a des amis qui viennent au bad et qui gardent la petite en même temps.
1: Qu'est-ce que vous faites au club?
2: Moi, je viens d'intégrer le bureau en juillet dernier. Et donc, je me suis occupée de la tombola pour le tournoi de l'année dernière. Et là, je vais m'occuper un peu de tout ce qui est communication et la tombola pour le tournoi prochain.
1: Est-ce que c'est facile de jouer avec son conjoint?
2: Moi, c'est plutôt facile parce qu'il joue bien, ça aide. Moi, j'aime bien aussi jouer avec la personne avec qui je vis. Il y en a qui aiment un peu moins, quand même, parce que ça peut faire des petites tensions sur le terrain.
1: Alors, des tensions à la maison, des tensions sur le terrain?
2: À la maison, ça va, mais sur le terrain, s'il y en a un qui loupe un point, il peut vite se faire un peu réprimander par l'autre.
1: Vous allez reprendre après l'accouchement?
2: Oui, je vais essayer de reprendre, je pense, 2-3 mois après, comme j'ai pu le faire pour ma première fille.
1: Avec quels objectifs? Du plaisir ou de la compète?
2: Au début, on va partir sur du plaisir, le temps de se remettre en forme. Et puis, si tout se passe bien, peut-être partir en compétition. Et là, cette année, je vais faire une formation pour devenir juge-arbitre pour le club. Et ça permettra plus tard de pouvoir organiser des tournois plus facilement.
0: Merci beaucoup, Maëlle. La reprise des entraînements s'est fait début septembre, mais on peut toujours venir les rejoindre?
1: Oui, les lundis, mardis et jeudis en fonction des âges. 2 essais vous seront offerts. Pour cela, rendez-vous au gymnase du collège Raymond Léouy et de La Souterraine. Et puis, un tournoi est déjà prévu le week-end prochain.
0: Toutes les infos sur le site lesbrasmontombe.fr. Dominique, on vous retrouve dès lundi à 6h40, 8h40 et 16h10 pour une nouvelle semaine de Hockey Hors 2 à la rencontre des clubs sportifs creusois. Bon week-end.
1: Bon week-end.
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0: à la seconde près. Il est 19h sur Ici Creuse. L'ordre de retrouver vos infos.
1: Deux salles, deux mauvaises ambiances aujourd'hui, alors que ce matin, nous vous annoncions un nouveau record des prix à la pompe avec le diesel à 2,40 € en moyenne. Le chef de l'État, en milieu de journée, s'est montré très peu rassurant. Il présidait une réunion sur la crise énergétique avec les principales forces politiques françaises. Emmanuel Macron assure que le contexte géopolitique instable actuel va continuer dans les prochaines semaines de rythmer la vie du pays. Emmanuel Macron, particulièrement grave à la sortie de cette réunion, Audrey Tison.
2: Et il adresse une première alerte. La nature de l'agressivité russe sur l'Europe change, dit Emmanuel Macron. Il cite notamment les trains attaqués à la frontière polonaise, mais aussi...
3: Des attaques hybrides dont notre pays a fait l'objet ces dernières semaines, face à ces situations. Notre position est claire. Le soutien à l'Ukraine est plus que jamais indispensable, parce qu'il est la condition de notre sécurité et d'un retour à une paix juste et durable.
2: Le président demande aux services de sécurité un rehaussement de la vigilance en France. Mais la crise qui a le plus d'impact chez nous, c'est celle du Moyen-Orient qui fait flamber les cours du pétrole et du carburant en France.
3: Cette situation, elle est due intégralement aux guerres et à la situation internationale.
2: Le président défend son activité diplomatique. Il multiplie les rencontres avec ses homologues jordaniens, irakiens, canadiens pour sécuriser les approvisionnements en carburant. Et il demande aussi à la Commission européenne de simplifier certaines règles. Quant au gouvernement, Emmanuel Macron lui fixe une mission principale.
3: Consolider nos mesures d'accompagnement de nos compatriotes et des grandes filières économiques.
2: Alors, il n'est pas question de bloquer les prix, comme demandent certains groupes d'opposition, non, plutôt de modifier les aides ciblées. Le Premier ministre doit faire des annonces en début de semaine prochaine.
1: Et face à cette situation, le gouvernement annonce aujourd'hui la prolongation de l'aide aux gros rouleurs qui devait bientôt prendre fin à la fin du mois. Elle concernera les travailleurs les plus précaires qui ont besoin de leur voiture pour aller au travail. Des mesures jugées insuffisantes par l'association Famille Rurale qui réclame son doublement et son élargissement à d'autres catégories de conducteurs. Ce matin, sur l'antenne de Ici Gironde, Marine Le Pen a demandé au gouvernement de faire baisser les taxes justement sur l'essence de 20 à 5,5%, une mesure qui coûterait 15 milliards d'euros, soit plus que le budget de la justice. Lui répond la porte-parole du gouvernement Maud Bréjon qui ferme la porte à cette proposition. C'était l'une des stars de M6 qui a bâti un empire dans les agences immobilières. Stéphane Plaza, condamné à 18 mois de prison avec sursis aujourd'hui, il était jugé en appel pour des violences conjugales sur deux anciennes compagnes qui avaient porté plainte. Pour Stéphane Plaza, la peine est plus lourde qu'en première instance. Sébastien Maher, vous avez suivi le procès au Palais de Justice de Paris.
4: Le tribunal a jugé que les témoignages des plaignantes étaient précis, concordants, tout le contraire des déclarations de Stéphane Plaza, qualifiées d'évolutives, parfois incohérentes ou mensongères. L'enquête a démontré que les violences physiques et psychologiques étaient bien réelles. Les SMS, les témoignages des voisins des plaignantes, les constatations médicales, les enregistrements audio aussi, ont servi de preuve. Benjamin Chouet, l'avocat d'une des deux plaignantes.
5: Évidemment, elle est soulagée, elle a envie de passer à autre chose. C'est le deuxième procès, deux fois difficile. Je ne sais pas si c'est ça qui va l'aider à se reconstruire. Le but de la personne que je défends, c'était pas, si vous voulez, de détruire la carrière de Monsieur Stéphane Plaza. C'était de faire reconnaître qu'elle a été l'objet de violences habituelles pendant plusieurs années par Monsieur Plaza.
4: Après le jugement, Stéphane Plaza, décrit comme colérique, extrêmement jaloux et possessif par l'une de ses anciennes compagnes, restait longuement assis sur son banc, abattu. Ses avocats avaient plaidé la relaxe. Pour l'ex-animateur star, la peine est finalement plus lourde qu'en première instance. Vous avez été jugé comme n'importe quel justiciable, lui a lancé la présidente.
1: Le maire de Concarneau, dans le Finistère, Quentin Le Gaillard, mis en examen pour viol et agression sexuelle. Il nie les faits, il a été placé sous contrôle judiciaire strict avec notamment un suivi et des interdictions de contact avec la victime. Une volée de cloches dans toute la France pour fêter l'arrivée du pape vendredi prochain. Les cloches des églises vont sonner pendant 7 minutes dans tout le pays. Le pape qui débutera sa visite par la ville de Paris, puis il se rendra à Lourdes et enfin à Metz. Et puis on l'attendait un petit peu comme le Messi. La première liste du tout nouveau sélectionneur des Bleus, Zinedine Zidane, Zizou Christ, comme l'avait appelé Jamel Debbouze, lors de la cérémonie des JO de Paris 2024. Elle était évidemment attendue en conservant Kylian Mbappé capitaine. L'ancien numéro 10 ne veut pas tout bousculer, Julien Froment.
6: Oui, une conférence de presse d'une demi-heure devant une centaine de journalistes où Zinedine Zidane s'est montré plutôt détendu au moment d'évoquer ses choix. 23 joueurs retenus, 5 petits nouveaux parmi les éléments à retenir. La sélection notamment de l'attaquant du Stade Rennais, Esteban Le Poll, ou encore du défenseur de Liverpool, Jérémy Jacquet. Autre petit nouveau, le milieu de terrain qui évolue en Italie à Côme, Luca D'Acuña. Des choix forts dictés par Zinedine Zidane, qui le dit, il est dans la continuité de son prédécesseur, Didier Deschamps, mais il veut aussi marquer son mandat de son empreinte avec ses nouveaux éléments. Zinedine Zidane qui, par ailleurs, en a profité pour donner le nom du capitaine sous son mandat. Et là, pas de changement, ça sera l'attaquant du Real Madrid, Kylian Mbappé.
1: Et la première en France pour Zinedine Zidane, ça sera face à l'Italie. Pas vraiment un bon souvenir pour lui, le 2 octobre prochain au Stade de France.
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8: En Creuse, il y a des nuages ce soir. Ces derniers vont se dissiper en première partie de nuit. Les températures, pas question de dormir dans le hamac, 2 à 8 degrés. En ce qui concerne la journée de demain samedi, on la commencera sous un soleil assez généreux et des températures comprises entre 24 et 26 degrés. De quoi pouvoir passer une belle journée à l'occasion des journées du patrimoine.
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10: Salut à toutes, salut à tous et bienvenue, c'est Décibel. On est ensemble en direct jusqu'à 20h. On est votre petit rancard de tous les soirs. Et pour celles et ceux qui n'étaient pas encore au courant, on est aussi là demain et après-demain. Oui, Décibel, ça continue le week-end, toujours à 19h avec des émissions un peu spéciales. Le samedi, on donne les clés de la programmation musicale à un ou une invitée. Demain, c'est Bilal Hassani qui choisira la musique entre 19h et 20h. Et le dimanche, c'est vous. Et oui, à vous de choisir les amis, vous avez le bon goût d'écouter cette radio, donc évidemment on vous fait parfaitement confiance. Les chansons préférées des auditrices et des auditeurs présentées par eux et elles-mêmes, c'est le dimanche à 19h, donc ne le ratez pas. Ce soir, avec mon invité Éric Bureau, nous allons vous raconter tout sur le retour de Céline Dion. Bureau est journaliste au Parisien aujourd'hui en France et il co-signe un hors-série incroyable qui est en ce moment dans les kiosques qui s'appelle Le Miracle Céline, les coulisses d'un incroyable retour. Je vais lui poser toutes les questions parce que moi je n'ai pas vu le concert, mais lui, oui, il a interviewé Céline Dion, il est même allé voir sa maison à côté de Las Vegas. Bref, il est très bien renseigné, Éric Bureau est ce soir notre invité. Son arrivée, je voulais râler un petit coup. Oui, parce que j'avais envie de dire pas merci aux Spice Girls qui ont joué avec nos nerfs et nos petits cœurs fragiles de fans des années 90. Je sais pas si vous aviez remarqué, mais le groupe a 30 ans cette année et toutes les Spice Girls ont commencé à poster des mystérieux messages sur les réseaux il y a quelques semaines en promettant une grande annonce. Donc on s'est dit, ça y est, c'est parti. C'est la tournée de reformation des Spice Girls. On les avait pas vus ensemble sur scène depuis les JO de Londres. Eh ben non, c'était pas ça. En fait, leur grande nouvelle, c'était un best-of. Alors j'ai juste envie de dire bof. J'ai juste envie de dire aussi que la planète est prête pour un retour des Spice Girls. Et qu'en attendant, on va écouter Wannabe très fort et chanter très faux. Bienvenue. 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

0: dans plus de 37 pays et il se vendra à 14 millions d'exemplaires dans le monde en 96. C'était les Spice Girls.
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0: À 19h11, je vous annonce une bonne nouvelle, le retour de Bernard Lavilliers. Oh, mon Dieu, notre chanteur, auteur, compositeur et baroudeur préféré. Une toute nouvelle chanson qui s'appelle Coriace. C'est le premier extrait du prochain album de Bernard, pas loin de 60 ans après son premier disque. C'est incroyable, il a une carrière de fou et un bonheur n'arrivant jamais seul. Je suis en mesure de vous annoncer que Bernard Lavilliers fera une grande tournée des Zéniths, une trentaine de dates entre janvier et juin prochain. Les places sont déjà en vente et dès que j'en sais plus sur l'album, promis, je vous raconte tout. Bernard

0: notre cher Bernard Lavillier est de retour. On espère pouvoir vous donner très très bientôt des nouvelles de son nouvel album. Restez dans le coin, les amis. On va passer en mode événement. Je serai Céline et mon invité Éric Bureau sera Garou.
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0: Le miracle Céline, les coulisses d'un incroyable retour, c'est le nom du hors-série du Parisien. Aujourd'hui en France, disponible absolument partout en France, à l'occasion des retours sur scène de Céline Dion. Éric Bureau, extrêmement bien informé sur le sujet, va tout vous dire. Alors restez dans le coin.
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2: Le miracle, Céline Dion, les coulisses de son incroyable retour, c'est à lire dans un numéro spécial, un hors-série du Parisien, aujourd'hui en France, près de chez vous. C'est dans tous les kiosques pendant les semaines qui arrivent. Éric Bureau, mon invité de ce soir, co-signe avec Emmanuel Marolle la plupart des articles de ce très beau hors-série. Bonsoir Éric Bureau.
3: Bonsoir Émilie, merci de nous recevoir, le Parisien.
2: Franchement, alors moi déjà, le Parisien, aujourd'hui en France, je vous adore, mais en plus, ce hors-série sur Céline Dion est une mine d'or. 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Alexandra vous attend au standard, 0810 055 056. Alors, ce qu'il faut dire, c'est que vous êtes très très bien informé, mon cher Éric Bureau, déjà parce que ça fait de nombreuses années que vous suivez l'actu de Céline Dion, et aussi parce que le Parisien est partenaire du retour en concert de Céline.
3: Oui.
2: Voilà, donc vous avez eu l'accès, vous avez eu des places, vous, par exemple, contrairement à moi.
3: C'est sûr.
2: Voilà, vous avez vu le concert.
3: On y est tous les soirs.
2: Ah oui.
3: Donc ça, c'est vraiment très agréable. Mais on n'a pas eu un accès privilégié
2: à
3: Céline, parce que si on avait eu un accès privilégié, on aurait eu une interview, par exemple.
2: Ah ouais.
3: Et on ne l'a pas encore, ce que je comprends tout à fait, parce que son entourage la protège depuis des mois, des années maintenant. La protège parce qu'elle est malade, et puis parce que ce retour, pour eux, a une valeur à la fois vitale et commercial immense.
2: Ouais.
3: Et donc voilà, ne pas prendre de risques. On espère tous qu'elle donnera des interviews. Enfin, elle en donne déjà tous les jours quasiment de ses concerts
2: devant son hôtel
3: à ses fans, ce qui est génial. Enfin, c'est télé Céline, et on espère qu'elle en donnera aux médias un petit peu plus tard, mais il faut laisser passer les premiers concerts, évidemment.
2: Alors, les premiers concerts, c'était samedi dernier, mercredi. Ce soir, il y en a un. Demain, il y en a un. Et puis, voilà, encore la semaine prochaine et tout, jusqu'au 17 octobre. Elle fait 2-3 concerts par semaine, Céline Dion. On se met en ambiance américaine parce que c'est un show à l'américaine.

0: Et c'est pas innocent hein, l'ambiance américaine, parce que même si c'est effectivement cette grande arena aux portes de Paris, c'est l'Amérique tous les soirs, dans les célébrités qui ont pris l'avion, qui ont traversé l'Atlantique pour aller applaudir Céline Dion, on a repéré Michelle Obama ou encore Rihanna. On s'attendait, Éric Bureau, à un tel engouement. Alors en France oui, mais même aux États-Unis, ils ont eu Céline pendant des années en résidence. Ils pouvaient aller la voir quand ils voulaient à Las Vegas.
1: Oui, c'est sûr. Je pense qu'on est surpris quand même de voir effectivement arriver toutes ces... Et c'est pas fini.
0: Pas fini. Vous avez des tuyaux. Qui va venir ?
1: Il y aura encore pas mal de stars jusqu'à preuve du contraire.
0: Oui.
1: C'est pour ça qu'on n'annonce jamais rien.
0: Vous misez sur qui ?
1: Non, mais on mise sur les grandes pop stars du moment.
0: Oui, donc, les Gaga et compagnie.
1: Je pense que c'est pas impossible.
0: D'accord.
1: Parce que ce n'est pas qu'une histoire de voix. C'est une des plus grandes voix du monde, certes, mais c'est aussi une histoire humaine qui, je pense, a tout changé. Depuis que son documentaire I Am Céline Dion est sorti il y a 2 ans.
0: Où elle parlait de sa maladie.
1: Où elle dévoilait sa maladie, enfin l'impact qu'elle avait au quotidien sur elle. Un documentaire qui était assez bouleversant. On se demandait vraiment si un jour elle rechanterait. Je pense que le monde s'est mis à se passionner. Enfin bon, c'était déjà un livre ouvert. On connaissait déjà tout de son histoire. Mais je pense que le monde vraiment s'est inquiété pour elle. Ensuite, il y a eu les JO, évidemment.
0: Ça, il y a eu un effet.
1: Évidemment, un impact.
0: L'hymne à l'amour, la Tour Eiffel.
1: Un impact planétaire.
0: Parce que c'est vrai qu'il y a 10 ans, quand elle venait chanter à Paris, évidemment, c'était la fête, évidemment, c'était complet, mais c'était pas un phénomène mondial.
1: J'étais au premier de ses concerts à Bercy, qui était à l'époque l'hôtel Accor Arena, je crois.
0: Ouais, en 2016.
1: Oui.
0: Ouais.
1: Et effectivement, c'était pourtant les premiers concerts après la mort de René. Donc il y avait quand même quelque chose aussi de très émouvant, de très sentimental pour ses fans. Et effectivement, bon, la salle était pleine, elle a joué, je crois, une dizaine de dates là-bas. Mais je sentais pas un engouement fou.
0: Le
1: soir, j'y suis allé le premier soir, et le soir où j'y suis allé, je n'ai pas vu d'autres confrères journalistes.
0: Donc ça, c'était il y a 10 ans.

avec Jean-Jacques, qui n'est pas venu encore, mais on compte sur lui. J'irai où tu iras, tiré de l'album 2 en 1995.

0: L'album le plus vendu en France, c'est celui de Céline Dion. Et ici en duo avec Jean-Jacques Goldman, qui était évidemment présent pendant tout cet album. Alors, Éric Bureau, Jean-Jacques Goldman brille par son absence. On aurait adoré le voir sur scène avec Céline Dion pour ses concerts de retour. Qu'en est-il ?
1: Je pense qu'il ne viendra pas sur scène avec elle. Et je pense que c'est d'abord, il n'est jamais apparu depuis une dizaine d'années, depuis qu'il a laissé Les Enfoirés. Et je pense qu'il ne, s'il vient sur scène un soir, c'est voler la vedette à Céline.
0: Oui.
1: Puisque tout le monde ne parlera que de ça.
0: Oui, c'est vrai. Sauf Rihanna, parce qu'elle ne sait pas qui c'est, elle s'en fiche, mais sinon, oui, effectivement.
1: Et je pense que c'est pas du tout dans sa personnalité. Oui. D'après ce que je sais, il viendra, évidemment, la voir sur scène,
0: concert,
1: bien sûr.
0: Ouais.
1: Mais de là à monter sur scène avec elle. Alors, j'ai lu aussi chez des confrères qu'il avait des problèmes d'arthrite aux mains. Alors ça, je ne sais pas.
0: Ah, donc il peut même pas venir faire un petit coup de guitare.
1: Mais je n'en ai aucune idée.
0: Bon.
1: Mais de toute façon, il n'y aura. Enfin, d'abord, il n'y a pas de première partie. Ce qui a été envisagé à une époque. D'ailleurs, je crois qu'il voulait faire jouer juste des chanteuses francophones en première partie pour la sororité, pour le soutien. Et puis, ils se sont dit que les fans avaient envie de voir Céline. Voilà.
0: C'est vrai que c'est un cadeau empoisonné pour la fille qui chante avant Céline Dion. C'est pas facile.
1: On a envie de la voir elle.
0: Oui.
1: Et des invités. Peut-être qu'il y en aura vers la fin.
0: D'accord. Mais là, vraiment, on est encore sur les tout premiers concerts.
1: Oui, mais bien sûr. Il faut que tout se cale.
0: Est-ce qu'elle est sereine, Céline ? Est-ce qu'elle est contente ? C'est pas forcément, d'ailleurs...
1: Les deux voilà. Sont pas forcément liés.
0: Ouais, exactement.
1: Non, elle a l'air.
0: Elle a l'air
1: sur scène.

0: Alors évidemment très émue, bien sûr, mais aussi quand elle surmonte ça. Moi je l'ai vu que samedi dernier,
1: ouais.
0: Mais donc des collègues sont allés la voir
1: mercredi,
0: et j'ai un collègue qui va la voir ce soir pour voir un peu l'évolution des choses. Et effectivement, quand on la voit, quand on lit leur papier, on se dit qu'elle est heureuse. Ouais, il y a des moments de grand bonheur, de grande, même dans sa façon de sourire, de ses mimiques. Ses poings serrés à la fin de All By Myself,
1: ouais.
0: Même si elle le chante avec deux tons en dessous, mais...
1: Ah, alors,
0: bon,
1: on y est.
0: Peu importe.
1: La voix de Céline Dion.
0: Et peu importe.
1: Certains disent, ah, j'ai vu des vidéos sur Instagram, elle chante moins bien qu'avant, elle chante plus bas, il y a certaines notes qu'elle ne tape pas. Est-ce que vous vous êtes dit, en sortant de là, elle chante comme une patate?
0: Alors moi, très franchement, sur la première date... En plus, on est le nez dans le guidon,
1: bah oui.
0: Parce qu'on écrit en même temps que le concert, et donc forcément.
1: Oh, c'est dur votre métier, Eric Bureau.
0: Non, mais c'est dur pour ressentir parfois, ouais. les émotions, parce qu'on n'est pas tout le temps à regarder ce qui se passe sur scène, malheureusement, parce qu'il faut bien écrire sur son smartphone. Mais c'est aussi dur pour parfois bien entendre la voix.
1: Donc vous, qu'est-ce que vous en avez pensé en deux mots?
0: Et alors. En fait, effectivement, sur le début du concert, la voix était très fragile, il y avait des faussetés, il y en a eu même plus tard dans le concert. Mais bon, il y a une production aussi qui fait que ça passe, elle a quatre choristes qui l'accompagnent, il y a un moment il y a une chorale parisienne, ouais. Aussi, donc forcément, les choses passent mieux quand c'est bien produit. Mais au moins, et je pense qu'on attendait tout ça et on aurait été déçus du contraire, c'est elle qui chante.
1: Voilà.
0: Ouais,
1: c'est ça.
0: Voilà.
1: Il n'y a pas un brin de playback.
0: Après, peut-être qu'il y en a, peut-être un petit peu. Je ne suis pas le spécialiste ingénieur du son pour être capable de l'affirmer.
1: Ouais.
0: Mais en tout cas, non. L'impression qu'on a, et tant mieux. S'il y a des faussetés, si sa voix est moins puissante et moins assurée qu'à la grande époque, il y a 30 ans, pourquoi pas? Mais au moins, c'est elle, et c'est ça qu'on attend.
1: Ouais, puis nous aussi, on est moins bien gaulés qu'il y a 30 ans. Le miracle, Céline, les coulisses d'un incroyable retour, c'est le hors-série du Parisien. On continue à en parler avec mon invité, Éric Bureau. À tout de suite.
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3: À l'occasion des Journées européennes du patrimoine, une randonnée découverte intitulée Le chemin de Sainte-Fère est organisée ce samedi à Sainte-Fère. Sur un parcours de 8 km environ, d'une difficulté facile à moyenne, partez sur les traces de la vie autour et avec le chemin de fer, ses activités, son four à chaud, sa gare, sa maisonnette. Rendez-vous donc demain à 14h devant la gare de Sainte-Fère. C'est gratuit et ouvert à tous. Renseignements auprès de la section Agir pour le patrimoine, FRJEP de Sainte-Fère. L'association Lire en Creuse et la bibliothèque de Saint-Maurice-la-Souterraine vous invitent à participer à une balade lecture entre Landes et Étang le samedi 3 octobre. Rendez-vous à 15h sur le parking de la Lande de la Somagne. L'animation est d'une durée de 1h30. Elle est gratuite et ouverte à tous à partir de 6 ans. Un goûter vous sera offert par la commune et les bénévoles à la fin de la balade. Continuez à nous laisser vos infos sur le WhatsApp 05 55 52 37 38.
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1: Avec le journaliste Éric Bureau du Parisien qui a vu Céline Dion sur scène la semaine dernière et qui co-signe un hors-série consacré à Céline. Hors-série qui sera à gagner tout à l'heure au Blind Test. 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Alors dans ce hors-série, il y a évidemment un retour, Éric Bureau, sur la carrière de Céline Dion. Il y a des articles incroyables. Et alors il y en a un, mon préféré, où vous partez tel Tintin à Las Vegas pour essayer de trouver la maison de Céline, voir son quartier, etc. Vous pouvez nous raconter en quelques mots dans quelles conditions elle vit, Céline Dion?
0: Alors, en fait, je suis parti du principe qu'on a plein d'infos,
1: oui.
0: Mais on ne sait rien.
1: Ben, c'est-à-dire, on n'y va pas. Oui.
0: Donc, elle habite à Las Vegas, ok, mais où?
1: Oui.
0: C'est quoi sa maison? On voit plein de maisons sur les sites. Et... Est-ce que c'est vraiment la... Moi, j'étais persuadé que c'était une grande hacienda qu'on voit sur tous les réseaux.
1: Et en fait, c'est pas ça.
0: Mais pas du tout, en fait. Mais pour le savoir, il faut y aller. Et évidemment, c'est un quartier ultra sécurisé. C'est une communauté fermée, privée. Donc, il faut passer, deux portes. Une première où il faut montrer patte blanche et une deuxième où il faut avoir déjà montré qu'on était bien, les bienvenus et qu'on était invité à rentrer surtout. Donc j'ai eu beaucoup de chance, j'ai rencontré la personne qu'il fallait pour me faire rentrer à South Shore. Donc c'est dans cette communauté de gens qui ont envie d'être tranquilles.
1: Ça vous dites 400 familles qui vivent à l'abri des regards. Il y a un des Jackson 5, il y a des sportifs de haut niveau, et donc il y a Céline.
0: Mais en fait, elle s'est installée là-bas au moment où elle a commencé ses résidences au César Palace à Las Vegas, et elle avait besoin d'être à la fois proche de la salle, donc une trentaine de kilomètres à peu près du centre de Las Vegas. Et elle avait besoin d'être tranquille, ce qui se comprend. C'est une des plus grandes chanteuses au monde, donc elle n'avait pas envie que des fans viennent la déranger tout le temps. Et donc en fait, elle a une maison qu'on voit d'ailleurs dans son documentaire, qui est assez humble, en plein pied, avec une piscine, mais enfin je suis pas rentré dedans tout, mais je suis passé devant.
1: Je t'ai se baigner, Eric Bureau. Voilà. Elle est pas très chaude. Pas franchement, Céline, elle pourrait chauffer.
0: Non, mais ce qui est génial et ce qui était extrêmement frustrant pour moi ce jour-là, c'est que je savais qu'en fait elle était en studio avec Jean-Jacques Goldman.
1: Ah oui.
0: Elle était à Las Vegas ce jour-là. Dans le studio qu'elle loue depuis un an et demi pour enregistrer l'album, pour le préparer et pour faire toutes ces séances aussi de pilates, de danse contemporaine, etc. Elle a travaillé comme une athlète de haut niveau, vraiment, pour revenir.
1: Alors, ce nouvel album, justement, avant d'écouter le premier extrait, Bonjour, Pardon, Merci, une chanson signée Icar, j'ai quelques petites rumeurs à vérifier avec vous. Éric Bureau, est-ce que c'est vrai que Stromae fait partie des artistes sollicités pour écrire des chansons?
0: C'est ce que j'entends aussi.
1: Ce que vous entendez aussi. Charlotte Cardin.
0: D'après elle, elle lui a proposé des chansons, mais ça n'a pas marché.
1: Santa.
0: Peut-être.
1: Oh là là, il fait une tête.
0: Non, parce que j'en suis pas tout à fait sûr, mais d'accord. En tout cas, je peux pas dire non.
1: Grand Corps Malade.
0: Oui, suis sûr.
1: Oui.
0: Je suis sûr qu'il a fait une chanson, voire deux, avec Quentin Mosimane.
1: Oh.
0: Donc, paroles et musique, tous les deux.
1: Angèle.
0: Je ne crois pas.
1: Non. Et Jean-Jacques, alors?
0: Ah ben, Jean-Jacques, deux.
1: Deux.
0: Ouais, au moins deux.
1: Au moins deux. Et donc, il était en studio avec elle, là-bas, à Las Vegas.
0: Donc, c'était début juillet, je crois, pour enregistrer cette deuxième chanson.
1: D'après vous, l'album, il est prêt ?
0: Non. Enfin, à mes dernières nouvelles, c'était à des nouvelles d'il y a un mois, elle avait enregistré six chansons.
1: Ouais.
0: Et il en restait donc autant à enregistrer.
1: C'est ça.
0: Et le fait d'être à Paris, c'était un moyen aussi d'en enregistrer de nouvelles à Paris ou en France.
1: Donc on peut compter sur un album tout en français.
0: Je pense.
1: Ah, ça c'est une bonne nouvelle.
0: Ouais. Et en 2027.
1: C'est bientôt. Voilà. Ça aussi c'est une bonne nouvelle.
0: Oui, non mais c'est intéressant.
1: Allez, bonjour, pardon, merci. Céline Dion, premier extrait de l'album à venir. Il n'est pas prêt, mais en bonne voie. Éric Bureau est mon invité ce soir et on continue à parler du miracle, Céline.
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0: Moi, je dis pardon, pardon, pardon. J'ai complètement oublié le premier extrait du nouvel album de Céline Dion. C'est pas celui-là. C'est Dansons, la chanson signée Jean-Jacques Goldman. Et heureusement, mon invité Éric Bureau me l'a glissé à l'oreille. Bah oui, on a eu Dansons avant d'avoir Bonjour, pardon, merci. Mais Dansons, on va dire que tout le monde était un poil déçu par la voix, parce qu'il n'y avait pas d'envolée lyrique.
1: On était surtout content de la réentendre, après tout ce temps, en fait. En fait, ce que Eric Benzi, qui est un collaborateur de Jean-Jacques Goldman, et qui a travaillé sur 4 albums de Céline Dion, me racontait,
0: Que vous mettez dans le hors-série, oui, une belle interview.
1: C'est que c'était, c'est avec cette chanson qu'elle a réappris à chanter.
0: D'accord.
1: Donc elle tenait à ce que ça soit la première chanson qui soit dévoilée, et puis bon. Voilà, une chanson avec Jean-Jacques, c'était aussi extrêmement symbolique et sentimental de sa part.
0: Donc, mon invité Éric Bureau, Emmanuel Marolles et aussi Pauline Conradson, que j'ai pas encore citée, mais qui, dans ce hors-série, interviewe le médecin de Céline Dion, parce que c'est important aussi d'avoir des nouvelles de ce côté-là. Voilà, la belle équipe de ce hors-série, dispo partout, coûte un petit peu moins de 5 euros. Alors, pour le moment, sur ce comeback, vous n'avez pas interviewé Céline Dion, Éric, mais vous l'avez déjà interviewée, évidemment, dans votre carrière. Alors, est-ce que c'est vrai qu'elle est archi sympa? Tous les gens qui l'ont croisée ont dit, mais c'est pas du tout une star. Elle est hyper gentille, hyper simple.
1: Ouais, non, mais c'est vrai. J'ai mis longtemps avant de l'interviewer parce que, ça se mérite.
0: Elle est difficile d'accès.
1: Oui. Elle préfère aujourd'hui, je pense, et puis comme beaucoup d'autres stars, la télé.
0: Oui.
1: Que la presse écrite, même si on n'est plus vraiment presse écrite, on est presse audiovisuelle aussi maintenant. Mais donc 2019, c'était le jour de la sortie de son album Courage. C'était à côté de New York et c'était assez drôle parce que en fait c'était dans un tout petit hôtel à côté d'un aéroport. Enfin, c'était pas génial. Ça s'appelait Renaissance. Donc en plus. Avec son histoire et tout, c'était vraiment
0: spécial.
1: Et en fait, on s'est retrouvé dans une chambre d'hôtel et on s'est assis l'un à côté de l'autre sur un lit et puis on a fait l'interview comme ça. Elle m'a serré la main hyper fermement. Elle m'a remercié d'être venue de si loin, ce qui n'arrive jamais.
0: Oui.
1: Et puis voilà, c'était la première interview depuis la mort de René et c'était à la fois très joyeux, très émouvant. Enfin. Oui, elle me parlait comme si je l'avais rencontrée déjà 10 fois.
0: Ah, c'est génial. Est-ce que c'est vrai, à l'inverse, qu'elle peut se taire pendant des semaines pour protéger sa voix et qu'elle communique avec ses proches sur des post-it?
1: Oui, c'est depuis qu'elle a perdu sa voix dans les années 90, fin des années 80, début 90, où elle avait des polypes sur les cordes vocales, etc. Le médecin lui avait dit, vous parlez plus pendant 3 semaines, sinon vous allez perdre votre voix.
0: Ah ouais.
1: Et donc, elle a pris cette habitude, à une époque en tout cas, de ne plus rien dire et de communiquer comme ça. En général, c'était le jour du concert, ou c'était pas 3 semaines, heureusement. Ouais. Là, je ne sais pas. Franchement.
0: Parce qu'elle discute avec ses fans tous les soirs,
1: oui,
0: quand même.
1: Alors, est-ce
0: et
1: que
0: puis
1: le
0: elle
1: reste...
0: chante.
1: Oui, est-ce
0: ouais.
1: que le reste du temps, elle ne parle pas ouais. Je ne sais pas. Mais je pense que justement cet exercice qu'elle a de parler avec ses fans avant, de parler après, je pense que ça fait partie de tout ça.
0: Du coaching de sa voix.
1: De son auto-coaching, ouais. de sa voix et de sa confiance en elle avant de monter sur scène et après. Je pense que ça y participe aussi.
0: Est-ce que vous pensez que c'est vrai qu'elle a assuré sa voix? On parle d'un contrat d'assurance de 37 millions de dollars.
1: Oui, je pense que c'est vrai.
0: C'est fou quand même.
1: Mais... Oui, mais moi, la question que je me pose aujourd'hui, c'est plutôt, est-ce que ces concerts sont assurés par rapport à sa maladie?
0: Alors, qu'est-ce que vous avez comme info, puisque donc, vous avez pu avoir une interview du médecin, etc.
1: Oui, mais ça, c'est beaucoup trop touchy.
0: Oui, donc ça, ils n'en parlent pas.
1: C'est beaucoup trop touchy, ça.
0: Non. Et est-ce qu'on sait si elle a une routine, des choses qu'elle doit faire, qu'elle ne doit pas faire? Est-ce qu'elle a le droit d'aller au resto? Est-ce qu'elle a le droit de fumer des clopes?
1: Ah ben là, elle ne... Non, de toute façon, elle a jamais fumé et bu d'alcool, justement. Pour préserver sa voix.
0: Bien sûr.
1: Enfin, et puis parce que je pense qu'elle n'aime pas trop ça.
0: Ouais.
1: Mais non, je pense qu'elle a une routine au Royal Monceau. Je suppose qu'elle fait des exercices avec une coach vocale. Je suppose qu'elle fait de la danse, du pilate, comme elle fait depuis 2 ans. Ouais. Parce que ça fait partie de sa routine de travail.
0: De sa guérison.
1: De sa guérison. Et c'est ce que son manager nous dit dans leur série, c'est que sa maladie est sous contrôle, gérée, Mais d'ailleurs, elle a une équipe médicale avec elle, hein, bien sûr, à Paris. Mais effectivement, ça nécessite aussi qu'elle, elle fasse très attention et ne sorte jamais. Elle ne sort jamais, sauf pour aller au concert.
0: Allez, j'en ai une petite dernière. Est-ce que c'est vrai que les riverains du Royal Monceau, qui est quand même dans un quartier très chic à Paris, se plaignent désormais du tapage nocturne?
1: Oui, c'est bon, on l'a constaté aux Parisiens.
0: Eh, bienvenue à Paris, hein. Nous, dès qu'on peut râler,
1: vous
0: savez.
1: Mais bon, 2h du matin, avec tout le monde qui chante pour que tu m'aimes encore.
0: Mais oui, c'est ça.
1: Voilà, ça leur arrive pas très souvent au Royal Monceau. Hein.
0: Ah là là.
1: Ça, c'est sûr.
0: Bon, eh ben, je vous souhaite une belle interview de Céline Dion. Soit là, donc, en septembre-octobre, ou alors au mois de mai prochain.
1: Mais je vous la souhaite aussi.
0: Qui arrivent. Merci Eric, et bravo aux Parisiens pour ce très beau hors-série.
1: Merci.
0: Qu'on vous offre tout de suite au Blind Test. À bientôt.
1: À bientôt.
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2: Décibel qui continue avec le blind test. Et puis dans vos petites oreilles, entre Jimi Hendrix et Joe Dassin, oui, on remonte le temps dans des styles très différents et on se régale. Au blind test, donc, à gagner, c'est le fameux hors-série dont nous parlions à l'instant avec mon invité Éric Bureau. Un hors-série du Parisien consacré exclusivement à Céline Dion, sa vie, son œuvre et son retour. Et Marielle est avec nous pour le gagner. Bonsoir Marielle.
3: Bonsoir Émilie.
2: Bienvenue, comment ça va?
3: Ben, ça va très bien, je vous écoute et ça va très bien. Je prends beaucoup de plaisir à écouter Céline Dion. Et...
2: Ah oui, ça fait plaisir. Eh bien ma chère Marielle, ça s'entend parce que vous avez le sourire dans la voix. Marie-Brigitte est aussi avec nous pour jouer. Bonsoir Marie-Brigitte.
4: Bonsoir Émilie, bonsoir Éric s'il est encore là et bonsoir à Marielle.
2: Bonsoir. Merci beaucoup. Bah oui, Éric, il est dans le couloir, je pense, Éric Bureau, mais voilà, il est pas loin. En tout cas, il nous a laissé les exemplaires du hors-série sur Céline Dion. Et vous savez quoi? Vous en avez gagné un chacune. Avant de jouer, vous gagnez. Voilà, bravo.
4: Magnifique.
2: Merci. C'est normal. Moi, je préfère vous faire gagner avant de jouer. C'est plus simple.
4: C'est gentil.
2: Parce que maintenant que vous savez que vous ne repartez pas bredouille et que vous allez pouvoir tout apprendre sur Céline Dion, vous allez être parfaitement détendu pour jouer avec moi au blind test. Alors le principe, c'est que je vais vous passer trois chansons. Elles sont toutes sur le même thème, c'est le thème des fleurs. C'est des chansons françaises et il va falloir retrouver le plus rapidement le nom des interprètes de ces chansons. Ok ?
4: D'accord.
2: Voilà. Marielle et Marie-Brigitte, vu qu'on n'est pas à la télé et que vous ne pouvez pas appuyer sur le buzzer comme dans Question pour un champion, je vous propose de donner votre prénom avant de donner la réponse. Voilà, ça nous servira de signal pour savoir que vous y êtes et que vous êtes prête à proposer une réponse. D'accord?
4: D'accord.
2: Okay. Marie-Brigitte et Marielle, voici une première chanson fleurie. Dites-moi, qui chante ça? Pour le moment, il joue de la guitare, mais il va chanter dans 3 secondes.
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4: Marielle,
2: Georges Brassens. Oui,

0: Georges Brassens, une jolie fleur dans une peau de vache. Bravo, vous aviez toutes les deux la bonne réponse, mais c'est Marielle qui a été un tout petit peu plus rapide. Allez, on continue. Vous avez pigé le principe, les amis, à la maison. Vous pouvez jouer aussi. Vous n'aurez pas de cadeau, mais voilà, ça vous entraînera. Puis vous nous appellerez. On joue au blind test, nous, tous les soirs du lundi au vendredi. Alors, qui chante celle-ci, cette chanson de fleurs?
1: Brigitte.
0: Brigitte.
1: Laurent Voulzy.
0: Oui, bravo.

tiens, d'ailleurs, si vous n'avez pas encore lu sa biographie, eh ben, lisez-la, parce qu'elle est super bien. Un point pour Marie-Brigitte, un point pour Marielle. Tout le monde gagne, de toute façon, vous l'avez compris. Mais pour le plaisir, une petite dernière chanson fleurie. Qui chante ça ?

0: êtes les deux meilleures candidates, franchement. Très, très fortes. Merci beaucoup.
1: Avec plaisir, Marie-Brigitte.
0: Toutes les deux, vous avez été parfaites, Marielle et Marie-Brigitte. Je vous envoie le hors-série consacré au retour de Céline Dion, hors-série du Parisien aujourd'hui en France, que vous trouvez aussi dans tous les kiosques près de chez vous. Et puisqu'on est sur les chansons fleuries, pour Marielle, pour Marie-Brigitte, et pour toutes celles et tous ceux qui aiment la belle chanson, voici Jonassin.

0: Quelle merveille, cette chanson de 1970. Jolie collaboration entre Joe Dassin et le grand parolier Claude Lemel, qui avait été notre invité dans Décibel. C'est disponible en podcast, hein, c'était il y a un petit peu plus d'un an, mais voilà, il n'y a pas de problème, vous pouvez tout réécouter, soit sur l'appli ICI, l'appli Radio France, le site ICI.fr, enfin voilà, elle est quelque part cette émission, et elle était vraiment chouette parce que Claude Lemel, c'est juste un génie. Il a travaillé avec Joe Dassin, mais pas que, et c'est en plus un type absolument charmant. Donc si vous n'avez pas écouté l'émission à l'époque, n'hésitez pas à la chercher.
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0: Nous sommes le 18 septembre, alors forcément moi ça me fait penser à Jimi Hendrix qui nous a quittés le 18 septembre 1970. C'était à Londres et c'était l'année de ses 27 ans. Du coup il fait partie de ce terrible club des 27, vous savez, comme Amy Winehouse ou Kurt Cobain ou Brian Jones, des artistes qui sont morts à 27 ans. Alors Jimi Hendrix, franchement, je me souviens quand j'étais en quatrième, j'ai fait un exposé sur lui en classe d'anglais, tellement j'étais amoureuse de lui, parce que en plus d'être guitare héros, voix de velours, auteur-compositeur quand même de génie, enfin surdoué à faire des trucs que personne n'avait fait avant, en plus il était beau, mais incroyable. Et c'est pas Nicoletta qui dira le contraire, parce qu'il paraît qu'ils étaient très très copains. Copine, quand Jimmy venait jouer à Paris, grâce à Johnny Hallyday, qui lui-même était un soir à Londres dans un café musical et avait vu jouer Jimi Hendrix, il s'était dit, il faut que je le ramène à Évreux, à mon concert d'Évreux. Et donc Jimi Hendrix, son premier concert en France, était à Évreux, c'est quand même fou. Et ensuite, évidemment, il a fait l'Olympia en première partie de Johnny. Tout ça pour vous dire que pour l'anniversaire de la mort de Jimi Hendrix, évidemment, on va l'écouter, mais aussi que vous pouvez noter dans vos tablettes que le 6 octobre prochain, aux éditions Éric Bonnier, va sortir une nouvelle biographie de Jimi Hendrix, absolument excellente biographie française, et en français donc, signée Yazid Manou, qui est le plus grand connaisseur de Jimi Hendrix de l'hémisphère nord. Il sera bientôt notre invité d'ailleurs. Écoutons Castles Made of Sand, parce que c'est beau, et c'est déjà pas mal.

0: sur Access Bold as Love, le deuxième album du Jimi Hendrix Experience en 67. Il en avait sorti deux en 67. Enfin, c'était un génie. Ceci dit, il a bien fait d'en sortir très rapidement tant qu'il était encore là, hein, puisque il a eu que 3 ans de carrière dans la lumière. Jimi Hendrix, ça lui a suffi pour changer le monde de la musique, hein. Mais que 3 ans. Il a été connu en 67. Il est mort en 1970. Une carrière éclair, mais pleine de lumière. Allez, après avoir écouté Hendrix, on remercie l'équipe de l'émission. Antoine Greffin, Alexandra Sackberg, Iris Guitoni, Thomas Demol et Mélodie Chaïb. Et venez demain à 19h pour les chansons préférées de Bilal Hassani.
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3: Bonsoir à tous et bienvenue sur ICI. Je suis très heureux de vous accueillir un peu partout en France. On risque d'ailleurs ce soir de s'arrêter près de chez vous, parce qu'il n'y a pas que Paris dans la vie. Alors on va aller aux quatre coins de l'Hexagone. On vous donnera la parole, comme on fait chaque soir, pour mettre en avant vos initiatives positives, pour découvrir ce que vous faites et ce qui marche également. Tout est dans le titre de ce nouveau rendez-vous, pour une idée simple: partir en France chaque soir à la rencontre des lieux et des idées. Et pour ça, j'ai un invité à mes côtés. Il est producteur, il est animateur de télévision, de radio aussi, c'est un journal, un dirigeant d'entreprise. Il co-anime avec le prolongement de lui-même, indiscutablement, Laurent Fontaine, l'émission Il n'y a que la vérité qui compte, diffusée sur TF1, puis C8, puis actuellement chaque jeudi soir sur W9. Il est aussi, depuis la rentrée, membre emblématique de notre famille ICI, puisqu'il s'invite désormais chez vous de 10h à 11h le samedi sur ICI Gironde, région que vous allez découvrir qui lui est cher, autour d'une rencontre, un lieu et une histoire. Donc il ne sera pas dépaysé ce soir. Il est également en librairie avec le petit traité de la jouissance à l'usage de ceux qui en rêvent aux éditions Très Daniel. Je reçois avec beaucoup de plaisir Pascal Bataille. Bonsoir Pascal Bataille.
4: Bonsoir Eric, merci de cette invitation.
3: Je suis ravi d'accueillir mon nouveau collègue de bureau.
4: À distance, mais très heureux d'avoir rejoint le réseau ICI et puis d'être dans cette Gironde que j'affectionne. On en reparlera.
3: Oui, on reparlera
4: tous les samedis matins.
3: Non, mais on peut se dire que vous avez le plaisir de donner la parole aux Girondins.
4: Exactement.
3: Voilà, chaque week-end, ceux qui sont chers à votre cœur aussi, de partager leur métier, leur quotidien, c'est ça. Hein,
4: l'idée, c'est d'aller en immersion. Je m'invite chez eux et c'est ça que j'aime aussi, ce côté faire découvrir un univers. Et la radio, c'est formidable pour ça. Je vous apprends rien, Eric. Vous le faites tous les jours, mais c'est emmener les gens à la découverte non seulement d'une personnalité, mais aussi de lieux. Et la prise de son, c'est formidable, que les ambiances soient là, au-delà de la voix de la personne. Voilà, le faire rentrer vraiment mes auditeurs dans l'univers de cette personnalité que je découvre chaque semaine et qui a quelque chose d'intéressant, d'étonnant à nous faire partager.
3: Allez sur ICI.fr pour podcaster, notamment vous pourrez retrouver cette aventure au cœur de la caserne des pompiers de Bigano. C'était il y a encore quelques jours. Bon, ce soir, c'est mon émission, c'est vous que je vais aller, Pascal. C'est vous l'invité. Est-ce que vous êtes prêt à balader un petit peu dans votre France personnelle, dans votre cartographie?
4: Mais je suis là pour ça et je suis ravi que vous m'invitiez pour ça.
3: Alors, on remonte le temps et vous l'avez dit, vous êtes né à Bordeaux, hein, Pascal.
4: Oui.
3: Première carte postale. Allez, vous m'envoyez, vous savez, vous choisissez une carte postale en librairie, là, au bureau de tabac. Quelle photo vous choisissez?
4: Alors, étonnamment, c'est la première carte postale qui vient tout le temps à l'esprit quand on me demande ma prime enfance. C'est pas Bordeaux, c'est le sable du Cap Ferret. Alors, on y reviendra, cet endroit cher à mon cœur. Je suis assis, j'ai peut-être 18 mois, et je suis assis sur le sable, et je fais une mine dégoûtée parce que j'ai horreur du contact du sable sur les mains. Et ma mère se moque de moi parce que j'essaie d'enlever le sable que j'ai sur les doigts frénétiquement. Voilà. Et pour quelqu'un qui a cette passion pourtant pour le bord de mer et pour nos plages atlantiques, etc. Voilà, le premier souvenir, c'est moi en essayant de se débarrasser de ce sable sur les doigts.
3: Où est-ce que vous vivez, Pascal, quand vous êtes enfant? Dans une maison, dans un appartement?
4: Alors, j'ai beaucoup bougé, mes parents avaient la bougeotte et j'ai gardé ça d'eux. J'ai vécu en appartement d'abord, et puis j'ai eu la chance, j'avais un père médecin, je suis un privilégié, j'ai eu la chance d'avoir une enfance bourgeoise, et donc j'ai eu la chance aussi de vivre dans des maisons, dans le vieux Bordeaux, ces maisons avec cette pierre blonde du 18e siècle qui caractérise Bordeaux, comme d'autres villes en France, comme Aix-en-Provence, par exemple, on retrouve un peu cette
3: même architecture. Qui compte pour vous, parce exactement. Que votre papa vous y emmenait souvent, il me semble.
4: Tout à fait. Aix-en-Provence, j'y allais tous les étés pour écouter de la
3: musique,
4: de l'opéra. Voilà. L'opéra. Mon père était fan d'opéra et voilà. Donc, j'ai vécu en appartement, en maison, mais toujours dans le centre de Bordeaux.
3: Alors, je vous emmène dans une cour d'école, Pascal, et puis je vous plonge dans votre enfance. Vous allez dans une école de jésuites, avec une espèce de particularité, c'est que vous y restez, je sais pas si vous allez rester jusqu'au bout, mais en tous les cas, elle fait de la maternelle jusqu'à la fin du lycée, en fait.
4: Jusqu'à la terminale, oui. J'ai fait toute ma scolarité au collège Saint-Joseph de Tivoli, qui existe encore, qui est un très bon lycée. Mais effectivement, j'ai fait, je sais plus combien, combien d'années ça fait de la maternelle jusqu'à la terminale, mais un certain nombre, au moins 14 ans, chez les pères jésuites qui m'ont apporté beaucoup. C'est dans Bordeaux, près d'un très beau parc qui s'appelle le parc Bordelais, que évidemment les Girondins connaissent bien. Et ce premier jour à l'école, je m'en souviens encore.
3: Oui, parce que je vous laisse raconter, voilà. Vous avez inventé une nouvelle classe.
4: J'ai inventé une classe parce qu'en fait, j'étais tétanisé et comme beaucoup de petits enfants, j'ai eu moi-même des quatre fils et la première rentrée, c'est jamais très facile. Et donc, j'étais en larmes, en pleurs et je m'accrochais au basque de ma maman et je lui dis, mais reste, il y a une classe pour les mamans.
3: Ça
4: me demeure encore, elle m'en parle encore aujourd'hui.
3: Ça donne des idées aux enfants. C'est marrant que vous en parliez encore aujourd'hui. Bon, cette cour d'école, voilà, vous allez y passer pas mal d'années, vous l'avez dit. Vous y repensez avec nostalgie. D'ailleurs, c'est une période insouciante, souvent agréable. Vous y repassez en plus devant, vous me dites qu'elle existe encore.
4: Oui, bien sûr. C'est une période magnifique pour moi. Les jésuites, ce sont des... Alors moi, je ne suis pas croyant, mais j'ai été élevé, effectivement, dans la religion catholique et par des prêtres et des pères. Mais... Ils ont éveillé mon esprit et ma capacité de réflexion avec cette chose magnifique que Descartes nous a apprise, c'est le doute. Et en fait, je dois aux jésuites de ne pas avoir cru bêtement, de ne pas avoir la foi du charbonnier, parce qu'ils m'ont fait mettre en doute ce qu'ils m'enseignaient. Et voilà, je leur dois ce que je considère comme ma petite ouverture intellectuelle.
3: Mademoiselle Ganivette.
4: Ah, Mademoiselle Ganivette, c'était ma maîtresse en CE2.
3: Mais on a toujours des personnages comme ça qui nous ont marqué. Plus que d'autres.
4: Oui, c'est marrant parce que je me souviens de peu de noms, mais elle, vraiment, je ne sais pas si elle est encore parmi nous, c'est tout à fait possible, et si elle m'entend, je l'embrasse très respectueusement. C'était une maîtresse très sévère, très exigeante, mais en même temps, ce genre de maîtresse qui vous donne envie d'apprendre, qui sait transmettre, voilà, donc à la fois dans l'exigence, mais aussi dans quand même, je dis sévère, mais dans la bienveillance. On parle d'un temps, mon cher Eric.
3: Pas si longtemps, Pascal.
4: Mais si, quand même.
3: Vous faites du mal.
4: Où la discipline était peut-être un peu
3: différente. Oui, mais ça vous donne aussi. Je vous trouve très rigoureux aussi dans votre façon d'être. Vous avez un côté didactique, je trouve.
4: C'est vrai. Ça m'a beaucoup. Et donc, Mademoiselle Ganivette. Elle a attaché une importance énorme à l'orthographe. Et j'avais la chance, comme je le disais beaucoup, de pas faire de faute. Et un jour, j'ai fait une faute dans une dictée. Et elle m'a vraiment humilié. J'ai eu honte.
3: Si vous m'en parlez aujourd'hui, c'est qu'il y a un traumatisme.
4: Oui, il y a un traumatisme.
3: Vous l'avez pas oublié.
4: Devant toute la classe, elle a dit, mais Pascal Bataille, vous avez fait une faute.
3: Vous l'avez salué amicalement quand même.
4: Oui, non, mais je lui en veux pas. Au contraire, elle m'a. Ça reste un souvenir marquant, d'avoir déçu cette enseignante que j'aimais beaucoup et à qui je dois certainement aussi un peu de cette rigueur, comme vous dites.
3: Pascal, on va parler un petit peu de nature et d'environnement. On va continuer évidemment de suivre votre parcours à Bordeaux. On découvrira aussi que dans ce lycée, à un moment donné, il y a un département de petites caméras qui, je ne sais pas si c'est le début de votre vocation, mais qui va vous permettre tout doucement de vous conduire là où vous irez aujourd'hui. Nature et environnement, en effet, avec la Revue des Merveilles, c'est l'occasion de changer de région et d'aller faire un tour à Bagnoul-sur-Mer. Écoutez Benoît Prospero qui nous rejoint.
5: Ah, et nous voici en présence d'une méduse qui ne ressemble à aucune autre. Nous sommes avec Issy Roussillon et Pascal Roman, biologiste marin au conservatoire de Bagnoul-sur-Mer. Et cette méduse, eh ben c'est la méduse œuf au plat. Et avant quoi que ce soit, pourquoi la méduse œuf au plat s'appelle la méduse œuf au plat?
6: Parce qu'en fait, elle a vraiment la forme d'un œuf au plat. Elle se trouve plutôt en surface. Elle a un disque plutôt blanchâtre, jaunâtre, avec au centre une sorte de zone plus renflée, plus foncée, qui donne vraiment l'impression que quand on la regarde par le dessus, on a affaire à un œuf au plat.
5: Oui, c'est vrai qu'on dirait vraiment, un œuf au plat, c'est un peu dingue. Et au-delà de cet aspect,
6: elle a la particularité aussi, au niveau des tentacules, d'avoir des tentacules qui se terminent par des sortes de petites boules, qui sont des boules blanches ou bleues et éclatantes. Ce qui fait que vraiment, on ne peut pas la confondre avec une autre espèce.
5: Voilà. Et là où l'on rentre dans le domaine de l'extraordinaire, c'est que la méduse œuf au plat ne vit pas seule, mais en symbiose, notamment avec des algues.
6: C'est bien ça, tout à fait. Donc cette méduse, comme les coraux des récifs coralliens, en fait, elle va héberger dans ses tissus, à l'intérieur de ses cellules, ces petites algues microscopiques qui font partie du phytoplancton et avec lesquelles donc, elle va collaborer en quelque sorte, puisque la méduse va protéger ses algues, va lui amener aussi du gaz carbonique. Elle va les exposer à la lumière, puisqu'elle est près de la surface.
5: Ça, c'est ce qu'apporte la méduse aux algues. Mais qu'apportent les algues à la méduse?
6: Et les algues, en contrepartie, vont faire de la photosynthèse. Et donc, finalement, grâce justement au gaz carbonique, grâce à la lumière, grâce aux nutriments aussi que leur ramène la méduse, va lui amener en fait, en quelque sorte, de la nourriture. Elle va produire finalement de l'algue, de la matière organique. Ça va faire une vraie collaboration.
5: Eh ben voilà. C'est pas mal, hein, finalement, pour une algue, d'habiter dans une méduse, Pascal Roman.
6: Oui, finalement, ça fait une sorte d'hôtel, puisqu'il y a ces algues à l'intérieur. Et puis, elle vit aussi entourée de petits poissons qui se cachent à l'intérieur des tentacules.
5: Avec des poissons qui, comme les algues, vivent en symbiose avec la méduse, œuf au plat.
6: Ce sont des petits poissons, alors généralement des petits chinchards, des petits poissons gris qui vivent en plein eau, des petites céréoles aussi, qui vont vivre vraiment tout autour de la méduse. Et quand un prédateur s'approche, qui vont rentrer, donc ces petits poissons, à l'intérieur des bras de la méduse pour se protéger.
5: Et quand on regarde la méduse œuf au plat, du coup, qu'est-ce qu'on voit?
6: Donc quand on les observe, généralement, on voit ces méduses qui flottent près de la surface, très colorées, et on a souvent une couronne de petits poissons comme ça qui vont naviguer autour. C'est vraiment fascinant.
5: Et je dirais même plus, c'est une merveille. Merci Pascal Roman, biologiste marin au conservatoire de Bagnols-sur-Mer. Merci ici Roussillon. Photo de la méduse œuf au plat à retrouver sur ici.fr.
3: Pascal Bataille, connaissiez la méduse œuf au plat?
4: Pas du tout, et je ne vais pas regarder mes œufs au plat de la même façon ce soir, mais je trouve quand même que, bravo pour ce reportage, ça nous redit à chaque fois à quel point la nature est magique et magnifique. Et cette symbiose entre ces organismes que a priori pour lesquels on n'a pas forcément beaucoup de sympathie, les algues, les méduses.
3: Vous en avez pas peur, on m'a dit.
4: Alors j'en ai pas peur, mais je ne vais pas non plus
3: les algues de l'océan. Vous en avez vu souvent, j'imagine.
4: Oui, il y en a beaucoup. Il y en a eu beaucoup cet été d'ailleurs sur les côtes atlantiques.
3: Pascal Bataille est votre invité jusqu'à 21h. On va continuer de se balader dans le quartier historique, peut-être près de la rue Sainte-Catherine, du côté de Bordeaux. On parlera de sport aussi parce qu'il a fait beaucoup de sport il y a quelques années. Pascal, le tennis, l'athlétisme, le basket. Et puis voilà sa carrière qui va débuter petit à petit et que l'on retrace ce soir sur votre radio ici.
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3: Et pour s'ambiancer en ce début de week-end, Bronx qui beat avec Small Town Boy sur ICI.

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2: Et avec votre invité qui est animateur, producteur, créateur, chef d'entreprise, auteur, son livre dont nous parlerons d'ailleurs avant 21h est très positif. Petit traité de la jouissance à l'usage de ceux qui en rêvent. Il est sur W9 avec son complice Laurent, que l'on salue chaque jeudi face au rideau le plus célèbre de ce pays dans Il n'y a que la vérité qui compte. Et puis il est sur ICI Gironde désormais chaque samedi de 10h à 11h sur votre radio. Et on salue toute l'équipe d'ICI Gironde. Bon, Pascal, on a parlé un petit peu de cette enfance à Bordeaux, dans le quartier Saint-Pierre. Pas seulement, vous avez beaucoup bougé, hein, ça, vous l'avez dit. Il n'y a pas de hasard, je l'ai évoqué tout à l'heure, dans cet endroit jésuite, ce collège, lycée, enfin voilà, de la maternelle et de lycée. Je découvre qu'un petit peu sur la fin, il y a effectivement un département avec des petites caméras et vous allez faire vos premiers reportages.
3: Oui, on avait effectivement, ils étaient assez précurseurs. On avait un petit laboratoire audiovisuel. Effectivement, on s'est un tout petit peu initié à ce moment-là à la caméra.
2: Vous pensez à ça déjà ou c'est pas encore vraiment dans votre
3: tête? Non, j'y pense pas encore vraiment. C'est le journalisme, c'est venu un petit peu, pas longtemps après, mais un petit peu après. Et donc, je me rends compte à ce moment-là que j'aime bien être celui qui pose des questions, mais j'aime pas du tout être devant la caméra. Parce qu'à l'époque, il faut le savoir, et ça m'a duré quand même quelques années encore, je suis maladivement timide et je perds beaucoup mes moyens quand je suis exposé. Voilà.
2: Ça va mieux quand même. Après
3: ça va mieux, je me suis soigné.
2: Pascal. Bon, je parlais, il y a eu un petit peu de sport, hein, du tennis, de l'athlétisme, du basket, de l'escrime, vous avez essayé plein de choses.
3: Oui, j'aimais le sport, j'adorais le sport, j'avais la chance d'avoir un corps plutôt athlétique, j'étais grand, très grand pour mon âge même, puisque j'ai grandi jeune, et donc oui, j'ai fait beaucoup de basket, j'ai fait de l'escrime aussi, ce qui est un très beau sport dans lequel la France excelle plutôt en général.
2: Ouais.
3: Et puis, j'ai été très sportif jusqu'à ce que je me blesse très gravement il y a 25 ans maintenant et que malheureusement ça réduise beaucoup mes capacités.
2: On a parlé de Bordeaux, mais c'est le Cap Ferry qui compte aussi pour vous parce qu'il y avait une maison familiale. Je crois que vos parents avaient une maison là-bas.
3: Il y avait une maison familiale, il y avait des rendez-vous très très fréquents au Cap Ferret, que ce soit avec mes parents, même on partait en camping avec des copains adolescents sur nos mobilettes depuis Bordeaux. On mettait 2h30 à rejoindre le Cap Ferret, mais on était très motivés. Et c'est vrai que ce Cap Ferret, pour moi, c'est là où sont mes vraies racines. Et tout au long de ma vie, tout au long de ma carrière, même quand j'étais très sollicité à Paris, mais il n'y a pas que Paris dans la vie, Eric, vous le savez. Et donc, j'ai fait en sorte de, hiver comme été, comme automne, comme printemps, d'aller un week-end sur deux me ressourcer au Cap Ferret. Voilà, sauf exception, mais voilà, c'était très important pour moi d'aller là-bas, de retrouver un peu mes racines, les gens, les vrais gens authentiques. Qu'on ne croise pas tous les jours dans les médias non plus.
2: C'est vrai. Et voilà. Votre papa, vous l'avez évoqué tout à l'heure, il est professeur, il est psychiatre, il est psychanalyste. Votre maman, c'est Roselyne, je crois.
3: C'est ça.
2: Qu'est-ce qu'elle faisait d'ailleurs? Bien sûr. Elle faisait quoi, Roselyne, comme métier?
3: Alors, elle s'est occupée de ses quatre enfants.
2: C'est déjà beaucoup de travail.
3: Et puis ensuite, elle a travaillé, elle était agent immobilier. Et avec beaucoup de talent et de passion, elle adorait ça. Elle m'a transmis aussi cette passion pour la pierre, pour la décoration, etc. Et voilà, et je l'embrasse fort parce qu'elle vit à Biarritz, autre coin de France.
2: Votre frère aussi, il y a un de vos frères.
3: J'ai un de mes frères aussi qui a une maison là-bas. Et elle se porte bien malgré ses. Elle va fêter la semaine prochaine ses 91 ans.
2: Voilà. Eh bien alors, avec un peu d'avance, même si ça ne se fait pas, je lui souhaite un bon anniversaire. Est-ce que ce son, ça vous parle, Pascal Bataille?
3: C'est une cloche,
2: ouais.
3: Une église,
2: oui,
3: sans doute.
2: Est-ce que ce n'est pas un souvenir particulier avec votre papa? Qui vous a plu un peu partout en France.
3: Alors, plusieurs souvenirs. D'abord parce que dans Bordeaux, on a habité longtemps en face d'une église, figurez-vous, l'église Saint-Sorin. Et donc, cloche, je l'entendais beaucoup.
2: Il était fan des églises.
3: Il était fan des églises et on a passé des week-ends, des dimanches entiers à sillonner les routes de Gironde et d'ailleurs pour visiter des églises romanes, des églises gothiques, etc. Il était fan d'architecture, il était fan de tout ça. Et pas toujours très soucieux de ce qui nous intéressait, nous, mais au moins... Il fallait suivre, monter dans la voiture et puis hop, et on s'arrêtait, allez, une église de plus, regardez comme c'est beau les enfants, et ben, finalement ça m'a donné, je pense, le sens du beau. Il faut savoir parfois forcer un peu ses enfants à découvrir des choses.
2: Alors, j'ai des lieux, j'ai Carcassonne, j'ai le Lot-et-Garonne, le Tarn, ça c'est des souvenirs particuliers.
3: Oui, beaucoup de vacances aussi là-bas. On avait ma famille maternelle avait une maison dans le Tarn et donc j'ai découvert. Alors, ça s'appelle Saint-Géry, c'est à Rabastens,
2: okay. Dans le Tarn. Voilà. Okay. Mais c'est bien de citer tous les endroits, parce que j'adore, quoi. Alors, je change de région et je vous emmène là où la mer est un petit peu plus forte, parce qu'on va parler un petit peu de voile. Mm-hmm. Je vais vous emmener en Bretagne, parce que vous allez aussi découvrir la Bretagne. Et d'ailleurs, vous allez faire des régates, vous, Pascal Bataille?
3: Oui, j'ai fait aussi beaucoup de voile au chapitre sportif. Moi, je vous l'avez compris, j'ai une passion pour la mer, j'ai même un besoin. Pour moi, habiter une ville où il n'y aurait pas de fleuve, par exemple, ou un lac, ça serait compliqué. Et donc, oui, la Bretagne, j'ai fait des stages de voile, des compétitions aussi. Et puis après, j'ai retrouvé la Bretagne dans ma... puisque j'ai épousé une Bretonne, qui est la maman de mes deux fils aînés. Et donc, qui avait des attaches en Ille-et-Vilaine, dans la région de Dinard, Saint-Malo, Saint-Briac, Saint-Lunaire, c'est magnifique. Et donc, j'ai mieux découvert la Bretagne ensuite adulte avec Bénédicte, ma première femme.
2: Alors, il y a plein d'autres endroits, la Méditerranée, on n'en a pas beaucoup parlé, on a évoqué Aix-en-Provence parce que oui. Votre papa vous y emmenait souvent pour des aires classiques. Il y a le camping, vous l'avez évoqué tout à l'heure, votre camping de potes, c'était dans les Landes.
3: Oui. On allait ou au Cap Ferré ou vers Parentis dans les Landes, près du lac. Et moi, j'ai toujours aimé le camping. D'ailleurs, j'ai fait aussi du camping dans d'autres pays que la France. Ce côté, effectivement, un peu roots, un peu comme ça à la One Again, où on peut débarquer, se poser n'importe où. Je trouve que c'est une façon hyper sympa, hyper agréable de voyager, surtout quand on est jeune et qu'on a peut-être un peu moins besoin de confort que le vieillard Kakoshim que je suis devenu.
2: Alors après toutes ces belles réflexions que vous faites à l'auberge, qui était votre café, oui. Il me semble, à Bordeaux, à 17 ans...
3: On faisait le mur, là.
2: Ah, bah, oui. 17 ans, vous partez à Paris, prépa, normal sup, à Henri IV, déracinement, important pour vous, vous découvrez la Paris. Et vos fenêtres de jeune étudiant, si j'ai bien compris, données sur la coupole du Panthéon, ce qui vous a permis de rêver un petit peu dans un premier temps.
3: Vous imaginez, vous êtes étudiant en lettres et en philo, et vous êtes dans un dortoir où il y a 100 mecs, sans lit, là, et puis des fenêtres, donc c'est le lycée Henri IV à Paris, et puis votre fenêtre, elle donne sur quoi? Sur la coupole du Panthéon illuminée le soir. Et vous vous dites, il y a pire comme exemple, aux grands hommes de la patrie reconnaissante. Bon, alors ça vous donne peut-être des idées, j'en sais rien, des ambitions, mais bon, cela dit, les conditions étaient un peu rudes aussi, vous savez, c'est vraiment les dortoirs à l'ancienne, 50 lits d'un côté, 50 lits de l'autre, et au milieu la rangée de lavabo, et puis voilà, mais très heureux dans cette ambiance et cette émulsion intellectuelle, et c'est des belles années ça aussi.
2: Je vais évoquer dans un instant tous les diplômes que vous avez obtenus jusqu'à une rencontre importante qui sera déterminante dans votre vie et puis la suite. Je vous emmène dans une autre région, Pascal,

0: reste justement bien dans les coins. En hiver, ça permet de rester bien au chaud et de ne pas avoir la couette qui part en bas de la housse.
1: Et ça, nous sommes tous d'accord, c'est très agaçant. Le système dont parle Sophie, ce sont des petites pinces qui permettent de changer la housse à plat sur le lit avec une ergonomie qui vous garantit zéro effort et zéro douleur. Pour développer son activité, Sophie a plusieurs partenaires.
0: Dans les Vosges, dans les Ardennes. Mais là, ça se restructure un petit peu. Donc, ça va. Voilà, les choses vont évoluer pour permettre aussi de pouvoir produire plus sereinement sur de plus grandes quantités. Il y a déjà une partie de la production qui est délocalisée. Et on va, du coup, devoir tout délocaliser sur la Tunisie.
1: L'idée est partie de la problématique du handicap et des troubles musculo-squelettiques, notamment dans l'hôtellerie. Mais en fait, Ouzbed facilite la vie de tout le monde. J'ai bien dit de tout le monde, donc vous n'avez plus d'excuses. Mais comment Sophie, qui a travaillé dans la pharmacie, l'immobilier et l'événementiel, en est arrivée à entreprendre?
0: J'ai fait une petite cascade involontaire à cheval et j'ai eu du coup le bras immobilisé pendant plusieurs semaines. Et puis on se rend compte de choses qu'on percevait pas du tout auparavant. Et c'est vrai que la housse de couette était déjà compliquée, mais avec un bras en moins.
1: Eh ben c'est encore plus galère et nous voyons tous de quoi elle parle. Pour acheter une housse de couette qui va vous changer la vie, rendez-vous sur le site internet ouzbed.fr, ouzbed.fr. Sophie aimerait développer la vente dans des magasins physiques et équiper des chambres d'hôtes et des gîtes. Merci à Yannick Cusy d'ici Champagne-Ardenne pour cette idée.
2: Ouzbed.
1: Ici, ça entreprend dans la Marne avec Ouzbed, une housse de couette vraiment chouette.
3: Bon, je vais pas vous demander, Pascal Bataille, si vous faites votre lit, mais...
4: Ben, ça m'arrive, bien sûr, heureusement.
3: Elle parlait des hôtels et des gîtes, ça tombe bien, parce que vous aussi, vous avez entrepris, vous aussi, vous avez investi, notamment dans le Perche. Mm-hmm. Vous avez encore un bel endroit que vous allez nous faire découvrir d'ici quelques minutes. C'est Pascal Bataille qui est votre invité. L'arrivée à Paris, la maîtrise de philosophie, le diplôme en lettres modernes à la Sorbonne, un DESS en technique d'information. Bon, tout ça, ça avait commencé aussi à Sud-Ouest, à Bordeaux, hein, avec les premiers stages. Qu'en est-il de la suite de son parcours et de sa carrière? Je serai où? Je resterai sur ICI.
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3: Et 100% nouveauté, c'est Pierre Demar qui nous rejoint sur ICI.

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3: Ce dimanche, de 10h à 18h, la fête bioécologique Colchic, 30e édition, est à l'étang de Courtille, à Guéret. Plus de 100 producteurs, artisans et associations seront présents pour fêter l'agriculture biologique. Au programme, découverte des produits bio, échange avec les producteurs et artisans, animation adultes et enfants, animation musicale, conférences et ciné-discussions. Informations auprès de l'Office de tourisme de Guéret et de l'association Colchic. L'entrée est gratuite en partenariat avec Ici Creuse. Offre d'emploi, une entreprise de plomberie, zingerie, ramonage, couverture et démoussage spécialisée dans les énergies renouvelables située à Dun-le-Palestel recrute un couvreur, homme ou femme, en CDI, 35 heures semaine. Plus d'informations sur le site ici.fr, page Creuse Emploi. Continuez à nous laisser vos infos sur le WhatsApp 05 55 52 37 38. 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
4: Et qu'est-ce qu'on se régale hein, depuis 20h avec Pascal Bataille qui a participé à la création de la première agence presse pour les radios privées, qui deviendra journaliste, puis il va travailler ensuite à l'AFP. C'est un amateur de littérature, d'art, de philosophie. Il est déjà l'auteur d'ailleurs du petit traité du silence, lauréat du prix Jean Nouin l'an passé. Il publie là, ces jours-ci, le petit traité de la jouissance à l'usage de ceux qui en rêvent. On en parle avant 21h aux éditions Très Daniel. Journaliste et producteur, il a remis au goût du jour l'importance de mettre des rideaux à nos fenêtres et de ne jamais mentir. Je suis avec Pascal Bataille. Ceux qui n'auraient pas compris, c'est pour il n'y a que la vérité qui court, c'est le jeudi. C'est toute la nuit d'ailleurs, j'ai vu, c'est même pas...
5: Bah, oui, c'est
4: la nouvelle Pascal Bataille dans Fontaine.
5: C'est la télévision d'aujourd'hui, vous savez, on rentabilise, donc on diffuse, on rediffuse, on rediffuse. Mais oui, effectivement, ceux qui, les vrais passionnés, ils peuvent regarder il n'y a que la vérité qui compte une bonne partie de la nuit.
4: On en dira un mot parce qu'on parlera de Laurent, on ne peut pas ne pas parler de Laurent à un moment donné. Bon, vous avez toujours diversifié vos activités, on a déjà évoqué plein de choses que vous avez fait depuis le début. Vous l'avez fait aussi par rapport à des endroits en France, c'est-à-dire que quand vous allez dans un endroit, vous pouvez tomber amoureux d'un endroit et vous avez aussi parfois envie d'investir. On parlait d'entrepreneuriat tout à l'heure. Vous êtes lancé sur ce projet d'hôtel qui était au Cap Ferré, qui s'appelait Côté Sable. Vous n'avez plus, hein, je crois, aujourd'hui.
5: Je viens de le prendre, oui.
4: Voilà. Et puis, il reste Côté Parc dans le Perche. C'est quoi Côté Parc du côté de Rémalard, si j'ai bien noté?
5: Alors, c'est un petit hôtel, un petit boutique hôtel, comme on les appelle. C'est-à-dire qu'il y a très peu de chambres, il y a moins d'une dizaine de jolies chambres avec un petit spa, etc. C'est un endroit qu'on a créé avec. Mon ex-femme, mais néanmoins meilleure amie.
4: Qui
5: le gère en partie avec sa sœur. Ouais. Donc, en plein cœur du Perche, Rémalard, c'est pour situer, c'est entre Nogent-le-Rotrou, Mortagne-au-Perche et Bellem. Vous voyez,
4: c'est pile le Perche.
5: Ce triangle magnifique. Et donc, c'est pile au milieu de tout ça. Et en fait, j'avais ce projet de créer un hôtel au Cap Ferré. Je n'arrivais pas à trouver le bon endroit. C'est compliqué là-bas. Et puis, on s'est dit avec ma femme et son frère, pourquoi on n'en ferait pas un dans le Perche. Et en fait, ce qui est important, c'est que je suis tombé, moi, amoureux de cette région, en tombant amoureux de ma femme.
4: Et comme vous étiez tombé amoureux de la Bretagne,
5: voilà,
4: avec votre première épouse.
5: À l'époque, effectivement. Et je pense que les lieux, les gens, c'est souvent lié. Ah, oui. Et j'ai découvert cette campagne magnifique qui est celle du Perche.
4: C'est assez vallonné.
5: De l'Orne, hein. C'est très vallonné. Ouais. Je savais pas avant d'aller là-bas, je crois qu'il y avait autant de nuances de vert dans la nature. C'est incroyable. Et voilà. Et donc j'ai eu envie. L'idée. Je pourrais pas investir dans un endroit que j'aime pas.
4: Vous voyez, c'est ce que je vous disais.
5: Voilà,
4: ouais.
5: Mes démarches d'entrepreneur, c'est souvent, même essentiellement, lié à une nécessité de m'ancrer quelque part et de contribuer un peu à l'économie locale, très modestement, à mon petit niveau. Mais voilà, je trouve que quand on aime un endroit, ben c'est important aussi de lui rendre un petit peu de ce qu'il vous donne, créer des emplois, etc. Mais je pourrais pas faire ça dans un endroit où je ne serais pas.
4: Ça s'appelle Côté Parc, j'en parle pas plus, sinon on va m'accuser de publier reportage. C'est vrai que la maison de famille, c'était à Saint-Lunaire et Saint-Briac, ça c'était plus...
5: Première vie, première épouse.
4: Première épouse, ça c'était...
5: Mais je suis en très bon terme avec les deux.
4: Donc d'ailleurs, c'est marrant parce que pour préparer cette émission, donc la première est en Bretagne, la deuxième est dans le Perche, et vous avez dit à Catherine Quicandon, je cherche quelqu'un à Strasbourg, là, je cherche l'Alsace. C'est vrai ?
5: Non, c'était un joke, mais effectivement...
4: Si je peux rendre service, moi.
5: Comme la... Écoutez, je suis célibataire, non, je suis un cœur à prendre, mais je suis très heureux dans mon statut de célibataire.
4: Mais vous rencontrez personne au Pays Basque.
5: Mais on rencontre je rencontre des gens partout. C'est merveilleux, c'est effectivement. Et puis dans mon émission sur Ici Gironde, je vais aussi à la rencontre d'hommes et de femmes exceptionnels. Mais
4: j'ai compris pourquoi vous faites cette émission.
5: je cherche la future élue de mon cœur. Non. Mais ce qui est important effectivement dans cette démarche de ce que vous soulignez, c'est que voilà, c'est ce que je disais il y a un instant, les lieux c'est aussi des personnes, les personnes c'est aussi des lieux, ils ont des ancrages, ces personnes-là elles ont des en l'occurrence, et découvrir une personne c'est aussi découvrir les lieux qu'elle aime et s'y attacher aussi. Donc je parlais de Strasbourg à votre assistante parce que en préparant l'émission, parce que je connais très mal par exemple l'Alsace, c'est l'est de la France, je connais très mal, et voilà, c'est une envie que j'ai.
4: Alors je sais que vous aimez bien l'arrière-Pays Basque, on a parlé de votre maman et de vos frères qui vivent dans le Pays Basque, on pourrait parler de Guétari, d'Espelette, de Saint-Jean-de-Luz, mais je vais vous emmener ailleurs là, on va parler de la région d'Annecy. Je crois que vous avez un copain, puisque vous parlez des gens qui est associé à ça, via une association qui compte, vous l'avez évoqué tout à l'heure, hein, c'est la recherche de maladies de Charcot, dont vous êtes ambassadeur, et du coup c'est un peu comme ça que vous avez découvert la région d'Annecy.
5: Oui, c'est mon ami Lorraine Vivier, qui est atteinte de la maladie de Charcot depuis 5 ans, qui est une femme magnifique, est ambassadrice elle-même de l'ARSLA, l'association pour la recherche sur la maladie de Charcot, sclérose latérale amyotrophique, le nom scientifique, et Lorraine que je connaissais parce qu'elle avait travaillé notamment dans mon hôtel, est venue me voir en me disant je viens d'être diagnostiquée de la maladie de Charcot, j'ai envie de m'investir, j'ai envie de m'appliquer, et on est partis ensemble en binôme dans ce combat qu'elle mène toujours, même si malheureusement son physique décline beaucoup, et c'est elle qui m'a ensuite amené dans sa région, la région d'Annecy, et j'ai découvert grâce à elle la Haute-Savoie et la Savoie,
4: et le lac, parce que vous l'avez dit, l'eau est très très important pour vous,
5: et j'ai découvert effectivement cette ville magnifique où les gens sont extrêmement sportifs. Vous pouvez pas vous balader dans Annecy sans croiser 150 joggeurs, des gens qui
4: sont tous fins,
5: ils sont tous sveltes. Et ils nous donnent des complexes.
4: C'est la ville où je vais pas, moi.
5: Voilà. Mais en tout cas, c'est là aussi, c'est attaché à une personne, Lorraine, que j'embrasse fort, qui mène ce combat extrêmement compliqué, qui est celui de la maladie de Charcot, maladie sur laquelle il faut aider, parce que on a besoin de trouver à tout prix un remède.
4: L'eau, très important, je l'ai dit pour vous. D'ailleurs, l'eau, il y a la Seine aussi. Hein, vous avez toujours vécu sur la rive gauche. Vous nous expliquerez peut-être pourquoi dans un instant. On change de région. Si vous trouvez qu'il y a trop de pubs, non pas sur W9, mais sur le bord de nos routes, eh bien, à force de les voir, Pascal, on finit parfois à plus vraiment les remarquer. Pourtant, ces panneaux qui occupent une place importante dans nos paysages, que l'on voit avec la carte Michelin sur les genoux quand on se balade, voilà, on peut les voir, ça influence aussi nos habitudes de consommation. Figurez-vous qu'une commune a décidé de remplacer ses publicités par des œuvres d'art. Un reportage de Robin Bernot avec Fabien Leduc et Ici Provence.
6: À Bouc-Bélair, entre Marseille et Aix-en-Provence, la mairie a décidé de faire retirer plusieurs panneaux publicitaires.
7: Je trouve que c'est bien d'en retirer parce qu'il y en a trop, quoi.
6: Vous voyez ces panneaux publicitaires au bord des routes, ceux qui vous annoncent un fast-food dans deux ronds-points ou un magasin de meubles à moins de 5 minutes ? Eh bien, à l'entrée de la ville, sur ce grand axe routier, la publicité est devenue trop présente. C'est en tout cas le constat de Lilia, fleuriste, qu'a rencontré notre reporter Fabien Ledu.
8: Regardez devant chez moi combien de panneaux j'ai. Vous commencez par exemple ici, Total, un panneau. Là, on est à la Mounine, 2-3 panneaux. Vous montez en face, la boulangerie, il y a 2 panneaux. Ça cache la visibilité, le panorama. Il y a trop de panneaux.
6: Alors, face à cette situation, la mairie a d'ores et déjà décidé de faire retirer 14 panneaux publicitaires. Elle annonce également la réalisation d'une cartographie précise de tous les affichages présents sur son territoire. Objectif, vérifier que les panneaux sont conformes à la réglementation, mais aussi réduire la pollution visuelle et les incitations à consommer. Écoutez Mathieu Pietri, le maire d'Hiver Droite de Bouc-Bel-Air.
9: L'idée, c'est d'enlever notamment les grands panneaux publicitaires, les 4x3, et on installe en lieu et place des œuvres d'art, des reproductions, quelque chose de différent de l'ultra-consommation que nous offrent aujourd'hui ces panneaux.
6: Sur place, les habitants rencontrés par Ici Provence semblent plutôt séduits par la mesure. Ici, ça marche, mais vous, qu'en pensez-vous ? Écoutez l'avis d'Adrien.
7: Je trouve que ça gâche un peu l'image de la France, les paysages, etc. Et ça dénaturalise complètement les villes et tout, quoi.
6: Cela veut-il dire que nous sommes trop exposés à la publicité, parfois même sans nous en rendre compte ?
7: C'est, en vrai, j'ai envie de te dire, c'est le monde dans lequel on vit en ce moment, quoi. Enfin, le 21e siècle, quoi. Et je pense qu'il y en a vraiment beaucoup trop. Même là, on le voit sur Snapchat, maintenant, c'est devenu... il y a plein de pubs, il faut payer un abonnement pour ne pas avoir de pub, quoi. Donc c'est un peu trop, quoi.
6: Alors supprimer ces panneaux, pourquoi pas, mais n'oublions pas qu'ils permettent aussi aux commerçants locaux de se faire connaître, eux qui ne disposent pas des mêmes moyens que les grandes enseignes. Alors, plutôt que de tout supprimer, pourquoi ne pas chercher un juste équilibre, moins de panneaux, mais toujours une place pour les commerces de proximité.
4: Robin Bernot, avec les équipes d'Ici Provence, ça vous inspire, Pascal Bataille, ces pubs sur la route, ces panneaux?
5: Je trouve l'idée géniale. Alors évidemment, ça va peut-être pas faire plaisir ni aux publicitaires, ni aux afficheurs, et ni aux marques, mais je trouve ça sublime. Et l'idée de remplacer ça par des œuvres d'art, très très belle idée. Et ça me fait penser à une marque de téléviseur qui fait ça aussi, parce qu'il n'y a rien de plus moche qu'une télé. On ne va pas faire de pub, mais je trouve ça très beau, cette idée de mettre une œuvre d'art dans l'écran de la télé quand elle n'est pas allumée.
4: Voilà. C'est pas mal. On a beaucoup parlé du Cap Ferré, qui est un endroit qui a compté durant votre enfance et encore aujourd'hui, puisque vous y vivez en alternance avec Paris. Est-ce qu'il y a une plage en particulier que vous aimeriez mettre à l'honneur de votre région, Pascal?
5: Oui, la plage du Mimbeau, pour ceux qui connaissent, c'est sur la Conche, en plein cœur du Cap Ferré. C'est une sorte de... La Conche est une sorte de mini-bassin d'Arcachon. Dans le bassin d'Arcachon, c'est délimité par un joli banc de sable qu'on appelle le Mimbeau. Et cette plage-là, j'essaie d'y passer tous les jours, moi, quand je suis au Cap Ferré. Quelle que soit l'heure, quel que soit le moment, parfois je m'arrête 10 secondes, parfois je reste un quart d'heure. Et à chaque fois, c'est des paysages, des couleurs, des points de vue différents. C'est selon la marée, selon la météo, évidemment. Et je ne m'en lasse jamais. Il ne faut jamais être blasé, en fait.
4: Il n'y a pas photo, quoi.
5: Il n'y a pas photo.
4: Pour le petit clin d'œil. J'essaie toujours de faire des petits clins d'œil. Vous l'avez, la référence, vous qui nous écoutez? Oui, il n'y a pas photo. C'est une des émissions, entre autres, que Pascal a animées avec Laurent.
5: Vous savez que c'est très bien, toutes les émissions qui commencent par IA, elles ont un grand succès.
4: Je l'espère. Et je vous en remercie. Je ne vois pas du tout à quoi vous faites allusion. On se retrouve dans Il n'y a pas que Paris, dans la vie, avec Pascal Bataille, pour la dernière ligne droite. Encore plein de lieux à visiter. Vous restez avec nous sur votre radio ici. Salut encore à Ici Jérôme, parce que Pascal, il y est tous les samedis, c'est-à-dire dès demain, 10h, 11h.
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4: Et c'est Louane, pour jour 1, petit souvenir sur votre radio, ici. Chaud.

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2: Avec Pascal Bataille, votre invité qui a travaillé sur Canal, Jimmy. Il a fait ses débuts à la télévision en 1991. Et ouais, il a travaillé aux côtés de Jean-Pierre Pernaut, même produit Christophe de Chavannes pour Coucou, produit la méthode Coé. Ça, c'était sur TF1. Il a créé des sociétés de production. J'oublie pas que vous avez produit des fictions, des dessins animés, des films, fait de la radio. Et on ne peut pas oublier votre rencontre avec votre jumeau lors d'un concours de grands reporters. Il reste indissociable de votre vie. D'ailleurs, il suffit d'écouter ça pour savoir de qui on parle. Je crois que je vous ai pris le générique vintage. Je crois que c'est un des premiers, celui-là, même s'il a un peu évolué. Il n'y a que la vérité qui compte tous les jeudis sur WBAF. C'est Pascal Bataille qui est notre invité. Bon, c'est vrai que Laurent, c'est une rencontre qui est capitale. Et très vite, c'est le guide de la combine.
3: Oui, très vite. Avec... en fait, les gens ne le savent pas forcément, mais on a d'abord écrit des livres avec Laurent. Et un premier livre qui a fait un énorme succès, alors qu'on n'était absolument pas connus, qui était une enquête sur les démerdards. Vous savez,
2: tous ces bons plans, tous,
3: voilà, dans notre entourage, c'est le monsieur bon plan. Ouais, il a toujours des bons plans sur tout. Et on a fait une enquête là-dessus et on a écrit ça de façon un peu humoristique et ça a fait un carton et c'est ce qui nous a amené à la télé.
2: Pierre Lescure
3: qui tombe sur le livre ou quelqu'un le lui met entre les mains en tout cas, et qui a l'idée d'adapter ça en programme télé, et c'est la naissance de Canal Jimmy dans le groupe Canal, et on est donc, Laurent et moi, on n'a jamais fait de télé, et puis on fait nos armes comme ça, et puis tout s'enchaîne.
2: Et puis voilà, on connaît votre succès, on ne va pas le citer, parce que voilà, on est là aussi pour parler de plein d'autres choses, et des lieux, et puis de ce livre, et on peut citer, il n'y a pas photo, il n'y a que la vérité qui compte, il y a eu plein d'autres projets, je l'ai évoqué, la méthode Coé, il y a le retour sur W9, il y a un projet sur M6. Hein.
3: Il y a un projet sur M6, on est en train d'y travailler très activement pour 2027.
2: Voilà, réponse de l'anguille. J'ai aperçu votre comparse à la conf d'M6 de rentrée.
3: Voilà. On va remettre au goût du jour un ancien format, comme ça se fait beaucoup ces temps-ci, mais un format qui nous ressemble et qui nous tient à cœur.
2: Teasing. J'essaie. Non, c'est très bien. Votre France culinaire, elle est où? Elle est dans votre région? Où est-ce que vous aimez bien manger en fonction des régions?
3: Oui, j'avoue que je suis assez chauvin là-dessus. Bon, je suis assez gourmand, ça se voit un petit peu. Oui, j'avoue que la cuisine du Sud-Ouest, elle est vraiment chère à mon cœur. Il y a tout ce qu'il faut pour régaler les papilles et pour séduire les gourmands.
2: On parlait de Laurent. Vous lui avez fait découvrir votre France?
3: Oui, bien sûr, Laurent est venu souvent, notamment dans ma région. Alors Laurent, il a des origines italiennes, donc il a aussi ça dans le sang et dans le cœur. Et puis sinon, il est très très parisien. Il se balade pas énormément en France. Il est vraiment très attaché à Paris. Et j'ai beau lui dire qu'il n'y a pas que Paris dans la vie.
2: Oui,
3: j'ai beau lui répéter ça tous les jours.
2: Mais oui. Merci d'être avec nous en tous les cas, Pascal. Et on le salue évidemment, Laurent, avec beaucoup d'amitié. Et s'il va venir, il viendra. Je suis sûr qu'on découvrira autre chose que Paris. Petit traité de la jouissance à l'usage de ceux qui en rêvent. Quand j'ai vu ça, je me suis dit, mais dans quoi il parle, là, Pascal Bataille? Je savais que vous avez déjà fait un petit traité
3: du
2: silence. Et il paraît, alors, en lisant, je découvre que ça fait des années que vous pensez à la jouissance.
3: Oui,
2: avec le sous-entendu qui
3: voilà, c'est mon petit livre rose à moi.
2: Il est rose. Hein.
3: Et oui, rose comme la jouissance. En fait, ça fait des années que je réfléchis sur le bonheur, notre capacité à savoir savourer ce qu'on est en train de vivre, et chose dont je me suis très longtemps empêché, comme beaucoup d'entre nous, parce que on nous apprend pas être dans le présent, on ne nous apprend pas à habiter l'instant, on nous apprend à être en permanence en train de nous projeter dans le futur.
2: Alors, on n'est pas aidé avec les réseaux sociaux non plus.
3: Non plus, bien sûr.
2: Rapidité de la vie.
3: Un futur qu'on ne contrôle absolument pas, dont on ne sait rien en fait. Alors pourquoi s'angoisser pour quelque chose qu'on ne maîtrise pas?
2: On peut pas s'en empêcher, pardon, je me fais l'avocat du diable.
3: On peut s'en empêcher, c'est un vrai travail. Et c'est ce que j'essaie de raconter en allant convoquer pour m'aider tout un tas de philosophes, de penseurs, mais aussi de biologistes qui travaillent sur le fonctionnement du cerveau et du plaisir, et des mécanismes de plaisir. On peut vraiment travailler là-dessus, à essayer d'être vraiment dans l'instant qu'on vit. Vous voyez, être là, on est tous les deux ce soir, on passe une heure ensemble, et s'attacher à être extrêmement concentré sur ce qu'on est en train de vivre, et à ne pas laisser les pensées trop s'égarer.
2: Là, ça marche. Oui. Ah, moi, je ne pense qu'à vous depuis 20 heures.
3: C'est gentil, moi aussi. Et vous savez, vous avez comme moi, on m'a entraîné, des acouphènes, Eric.
2: Oui.
3: C'est-à-dire, on est nombreux, les Français.
2: On est, je crois, c'est
3: parmi ceux qui nous écoutent à en avoir, malheureusement. Bon, c'est très perturbant, mais vous savez à quel point vous pouvez aussi les oublier. Eh bien, c'est c'est pareil pour le futur et le passé. Se concentrer sur le présent, se dire à quel point on est en train de vivre un bon moment, et se dire dans une sorte de mise en abîme, ouais, quelle chance on a de vivre un bon moment, c'est quelque chose, c'est une vraie technique, et ça permet, je vous l'assure, moi je travaille ça depuis quelques années, et notamment depuis que j'ai été malade, j'en ai parlé, donc il n'y a pas de tabou là-dessus. Voilà, essayer d'être vraiment dans l'instant que je vis, au maximum, avec la personne que je suis en train de rencontrer, avec le paysage que je suis en train de regarder, la musique que je suis en train d'écouter, la petite gourmandise que je suis en train de savourer, et pas... le moins possible dans le passé ou dans le futur.
2: Non mais on en parle sans tabou puisqu'on se l'est même dit hors antenne. Effectivement, vous avez largement d'ailleurs parlé dans les médias. Vous avez eu raison de la maladie qui vous a touché, qui est le cancer du poumon. Oui. Voilà, vous êtes toujours suivi. Vous l'avez pris avec une espèce de philosophie qui on ne peut pas s'empêcher de faire un lien, si vous voulez, Pascal, avec ce petit traité de la jouissance et le fait de vouloir profiter de l'instant. Vous venez bien de l'expliquer, du moment présent.
3: Oui, bien sûr que quand on est malade et sérieusement malade, comme malheureusement beaucoup de Français et de Françaises, puisqu'il y a, rien que pour le cancer du poumon, plus de 35 000 personnes qui en meurent chaque année, c'est encore énorme, c'est beaucoup trop, bien évidemment. On a quelque part cette tentation de la double peine, c'est-à-dire qu'on est malade et en plus on s'angoisse. Et si on arrive à sortir de ça, c'est-à-dire finalement à prendre les choses un petit peu comme elles viennent. Alors c'est compliqué, je suis le premier à échouer là-dedans régulièrement, mais il faut vraiment essayer de travailler là-dessus. C'est le but de ce petit traité de la jouissance, c'est vraiment d'essayer de donner quelques clés pour être plus heureux finalement.
2: Choisir, c'est jouir. On découvre aussi qu'il faut accepter ses démons, qu'il faut remercier ses bourreaux, le terme est fort, mais quand on fait un travail de réflexion...
3: Pardonner.
2: Jouir de ne rien faire.
3: Aussi. être dans le loisir pur.
2: Les yeux, les oreilles, jouir de, voilà, des plaisirs que l'on a.
3: Il y a mille et une façons d'être dans le plaisir et dans le bonheur, en essayant de profiter de la chose qu'on est en train de faire et d'y être vraiment concentré, d'être vraiment là-dedans, comme je le dis, c'est pas simplement vivre, c'est exister. Et moi, je m'en suis très longtemps empêché. Je paraphrase Proust au début du livre en disant longtemps, je me suis couché avant le bonheur. Parce que j'ai été très heureux, j'ai été aimé, j'ai aimé, j'ai des enfants formidables, j'ai eu des femmes que j'ai passionnément aimées, et qui me l'ont bien rendu. Mais j'étais tout le temps en train de me projeter, d'imaginer ce qui allait suivre, au lieu de savourer simplement ce que j'étais en train de vivre. Et voilà, je pense que quand on est malade, on comprend encore mieux l'importance de chaque seconde. Pour moi, chaque matin est un cadeau. Chaque jour qui se lève, c'est un cadeau que la vie me fait, et j'ai envie de savourer ça au maximum.
2: Vivre, exister, avec la conclusion autour de la jouissance comme éthique. Alors pas assez bon pour en parler, mais je vous invite vraiment à ne plus simplement vivre mais exister, comme vous le dites, et à vous procurer ce petit traité de la jouissance à l'usage de ceux qui en rêvent chez Guy Trédaniel. Ça, c'est votre éditeur, et vous l'avez sorti récemment, et c'est signé Pascal Bataille. Ici Gironde, un mot, puisque c'est demain, on l'a un petit peu évoqué, quel plaisir de pouvoir rencontrer des Girondins, voilà, des gens que vous mettez à l'honneur. Encore une fois, rendez-vous demain à 10h, vous savez déjà les gens que vous allez rencontrer prochainement, Pascal ?
3: Oui, bien sûr, je vais rencontrer notamment une femme incroyable qui a eu mille et une vies, elle a été aussi bien Miss France que stripteaseuse ou chauffeur-livreur, et aujourd'hui elle est ce qu'on appelle Michel Morin. Vous savez ce que c'est un Michel Morin ? Un Michel Morin dans notre région, c'est quelqu'un qui sait tout faire, c'est un bricoleur.
2: Michel Morin, voilà. D'où ça vient, mais qui est Michel Morin?
3: Alors ça vient du Canada, parce qu'en fait c'est au Canada, c'est un personnage un peu emblématique, voilà, le personnage d'hyper bricoleur qui sait tout faire à votre place. Et donc cette femme incroyable qui vit à Sauveterre de Guyenne, au cœur de la Gironde, dans cette jolie bastide du XIIIe siècle, elle a été aussi bien Miss France qu'aujourd'hui bricoleuse et jardinière pour ses concitoyens.
2: Je salue tous ceux qui s'appellent Michel Morin pour de vrai, parce qu'il doit y en avoir aussi. On s'est beaucoup baladé, on a découvert votre cartographie. Si on devait garder un lieu central, on resterait en Gironde. Le lieu central finalement de votre vie, Pascal Bataille?
3: Je crois que ça reste ma presqu'île, mon petit paradis du Cap Ferret, n'en déplaise à ceux qui disent que j'en fais trop la publicité. Ouais. Mais oui, c'est vraiment... On a tellement de beaux endroits en France. Chacun, je pense, a le cœur quelque part. Le mien, il est vraiment là.
2: Pascal, une dernière question. Si vous ouvrez le rideau et qu'en face de vous, il y a un petit Pascal Bataille comme ça, qui a 10 ans, Qu'est-ce que vous lui diriez comme conseil? Qu'est-ce que vous pourriez lui donner pour que sa vie soit belle?
3: Je lui dirais de ne jamais renoncer à ses rêves. Je lui dirais d'essayer de garder son âme d'enfant, ce que je n'ai pas forcément su faire à une période de ma vie, ce que j'essaie de retrouver là. Et je lui dirais d'être profondément dans la bienveillance et dans l'amour des autres.
2: Donc vous ouvrez le rideau.
3: J'ouvre le rideau.
2: Merci Pascal Vataille. Petit traité de la jouissance à l'usage de ceux qui en rêvent, c'est en librairie. W9 donc la semaine prochaine, jeudi, et puis en replay évidemment. Il n'y a que la vérité qui compte à la télévision. Et puis demain sur ICI Gironde, de 10h à 11h, le podcast est disponible sur ICI.fr. J'étais ravi de vous
3: recevoir. J'ai adoré ce moment, Eric.
2: Eh ben, j'ai profité pleinement de ce moment. Je vais vous inviter presque très souvent, voire tous les jours. Merci sérieusement à Pascal d'avoir été avec nous. ICI.fr pour réécouter l'émission. Je vous souhaite un excellent week-end. Le meilleur, c'est samedi et dimanche. Le meilleur de la semaine, avec tous ceux et celles qui sont venus à votre place. Et puis, on se retrouve également lundi avec d'autres invités. Portez-vous bien. Salut.
3: À bientôt à tous.
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2: Et très bon début de week-end avec Gloria Gaynor et Never Can Say Goodbye sur ICI.

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1: Passez une excellente soirée, un très bon week-end. Vous écoutez ici, il est 21h. % années 80 de la bonne musique, c'est avec l'ami Laurent Petit-Guillaume. Salut Laurent.
2: Bonsoir à tous, c'est l'heure de notre petite virée dans les années 80, les années top 50, Minitel, Walkman, je suis sûr que vous en aviez un. Et ce soir, ça commence comme ça.

0: Bryson, c'était Get My Mind, Set On You.
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0: Et oui, dans les années 80, on était encore et toujours fan des Beatles, même séparés depuis 70. Et quand en 87, George Harrison décide de reprendre ce titre des années 60, on valide, on adore et il se retrouve numéro 1. Un événement qu'a connu quelques mois plus tard une autre légende de la pop anglaise, Sir Elton John. Ah bah oui, il a été anobli par la reine en 98 quand même. En 88, il est numéro 1 avec I Don't Wanna Go On With You Like That.

Louis Chédid, Ainsi soit-il. Tel est le nom du film, car la vie est un film pour Louis Chédid. Enfin, c'est ce qu'il décrit dans cette chanson. Notre parcours de la petite enfance au clap de fin, avec les bons, les moins bons moments. Il paraît qu'il ne voulait pas l'enregistrer, cette chanson, parce qu'elle reprenait le thème d'une chanson précédente. Mais son entourage l'a convaincu, et du coup, c'est devenu l'un de ses plus grands succès. C'était en 1981. Marc Lavoine, lui aussi, choisit de mettre en chanson notre vie, nos amours, nos désamours, comme en 1989 avec Rue Fontaine. C'est tout de suite dans 100% années 80.

0: U2, With or Without You. Six albums mythiques sortis pendant les années 80 pour U2, dont The Joshua Tree, sur lequel se trouve ce titre que le manager du groupe ne voulait pas sortir en single. Il trouvait la chanson trop compliquée. Alors on va oublier son nom à celui-là et passer à la suite. Après le plus grand groupe irlandais, on reste en Irlande. Les Lacs du Connemara, Michel Sardou, arrive juste après ça.
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1: Et c'est vraiment le son New Wave anglais des années 80, des synthétiseurs en voiture, voilà. Bon, il faut dire que le leader de Yazoo est l'un des membres fondateurs de Depeche Mode, hein, groupe qu'il quitta juste après leur premier album, voulant retrouver son indépendance. C'est un tube mondial en 82, Don't Go. Alors lui aussi, il aime travailler en solitaire, si bien qu'il n'a pas eu besoin de musiciens pour enregistrer son unique tube, c'est a cappella. Bobby McFerrin, Don't Worry, Be Happy.

Vivian Savage, c'était La Petite Lady. Sortie en 1984, c'est l'une des premières chansons à rentrer dans le fameux et tout récent Top 50 créé en novembre 84, ce qui permit à Vivian Savage d'assurer entre autres les premières parties d'Alain Bachung, de Jean-Louis Aubert. Et on va passer du rock au Séga, musique traditionnelle de l'île Maurice. Voici Ambalaba, Maxime Le Forestier.

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1: J'espère que vous avez passé un bon moment. 100% années 80 revient demain dès 21h. La suite, c'est 100% chansons françaises. Belle fin de journée à tous et à demain. 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
2: Saviez-vous que le titre Gabriel de Johnny Hallyday est en fait une reprise ?
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3: Gabriel.
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2: Johnny est allé chercher l'inspiration du côté de l'Australie en adaptant une chanson de Tony Cole intitulée The King is Dead.
4: Gabriel, you're heavy on my mind, but I see no sense in trying.
2: Si le thème de départ évoquait la mort d'un roi, le premier mot hurlé par le chanteur australien dans le refrain était déjà ce fameux prénom, Gabriel. Johnny flaire le potentiel rock de ce patronyme. Il en fait un cri de ralliement, une explosion d'énergie. Ce qui n'était qu'une simple piste.

0: portent sur un album se transforment en un hymne de stade, le symbole ultime du rock à la française.
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3: C'est une tragédie survenue à Échirolles, la ville de son enfance, qui inspire à Calogero le titre « Un jour au mauvais endroit ».
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3: C'est ici, en Isère, que deux jeunes ont perdu la vie sous une violence gratuite et insensée. Touché en plein cœur, l'artiste transforme son émotion en un cri contre la barbarie. Lors de l'enregistrement, sa voix tremble sous le coup de la tristesse. Plutôt que de corriger cette prise imparfaite, Calogero décide de la garder telle quelle sur l'album pour préserver toute la vérité du moment.

0: ce morceau, devenu un hymne à la paix, recevra une victoire de la musique, prouvant que la fragilité est parfois la plus grande des forces.
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2: On sait qu'on est Lorrain parce qu'on klaxonne en partant de quelque part.
3: Ah oui.
2: Vous faites ça?
3: Ça m'arrive, mais j'ai toujours des scrupules à le faire parce que j'ai peur d'embêter les voisins.
2: Salut, papapap! Vous êtes pile dans le thème.
3: Ouais.
2: Un auditeur fidèle m'indiquait récemment dans un mail qu'il s'étonnait de ce travers très lorrain de klaxonner lorsqu'on quitte des amis ou de la famille.
3: Ça, c'est dans toute la France, non?
2: Bah, je pense. C'est ce que je lui ai répondu, mais je lui ai dit que je m'attarderais sur le sujet tout de même.
3: Très bien.
2: Vous savez, on tourne au coin de la rue, on appuie sur la corne. Mimi! Fais tut-tut, disent les enfants.
3: Tut-tut.
2: Je ne sais pas si cette manie est expressément lorraine. Vous l'avez dit, moi au départ, je croyais que c'était une tradition belge.
3: Pourquoi ?
2: Qu'il klaxonnait pour être sûr qu'il parte vraiment, sinon il reste sur le palier. Mais, quoique, il y a tellement de grisailles et de brouillard chez nous que peut-être qu'en Lorraine, on joue de la corne juste pour être certain qu'on est bien vivant. Ah oui, dis donc, je suis encore là. Encore klaxonner en arrivant, ça se comprend.
3: Oui,
2: par exemple, dans une ferme où il n'y a pas de fenêtre, ni d'interphone, ou dans le cas d'une visite à des amis naturistes. T'as pas envie de voir à poil, ou tu as des pratiques un peu cheloues. Tu sais, tu préviens que t'arrives. Mais en partant, tout joyeux soit ton signal, tout prolongement du bon repas partagé soit-il, tout écho de l'amitié qui te lie à tes hôtes soit-il, tout point d'exclamation à une soirée excellente, à 2h du matin, là où il ravit tes copains, il fait chier tous les autres voisins. Tu risques fort de déclencher une kyrielle de réactions irritées. Une de mes voisines, pleine de bon sens, me disait l'autre fois, le klaxon devrait faire autant de bruit dehors que dedans. Ça limiterait son usage. C'est pas bête.
3: C'est vrai.
2: Rappelons ce matin que l'usage de l'avertisseur est encadré par la loi.
3: Oui.
2: Je cite.
3: Oh là là.
2: En France, dans une agglomération, il est prohibé lorsqu'il fait jour, sauf en cas de danger immédiat. À la campagne, on peut l'utiliser pour prévenir d'autres usagers, par exemple, sur une route particulièrement étroite. Mais de nuit, le klaxon est interdit partout, sauf en cas d'absolue nécessité. Bon, on pourrait rétorquer que l'absolue nécessité de dire merci et qu'il y ait une bonne ambiance fait loi, mais non. L'utilisation du klaxon hors de ces circonstances est passible d'une amende forfaitaire de 68 euros. Avouez que ça fait cher le tut-tut.
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4: Vous aimez manger des fruits de mer? Alors vous allez adorer ce dont on va vous parler maintenant. Parce qu'en matière de fruits de mer, il y a ceux qui les pêchent, ceux qui les mangent et ceux qui les déshabillent avec une dextérité déconcertante.
5: Je m'appelle Lucie Deschâles et je suis vendeuse à l'Aubette du Berlioz à Étaples-sur-Mer.
6: C'est pas l'homme qui prend la mer, c'est la mer qui prend l'homme. Ta-ta-tin.
4: Mais alors, c'est quoi le Berlioz exactement, Lucie?
5: Le Berlioz, c'est un chalutier de moins de 12 mètres qui fait de la coquille Saint-Jacques d'octobre à mai. C'est le chalutier de mon mari et de mon beau-frère Bertrand Deschâles.
4: Et alors, vous, votre rôle, c'est de vendre évidemment la marchandise, mais en plus, vous la déshabillez.
5: Ouais, on décoquille devant le client, il aime bien ça, et moi, j'aime le contact avec les clients directement qui demandent ce qu'on veut, et puis on a le produit de la pêche de littoral.
4: Eh ben alors, allons-y, décoquillons, mais avec doigté.
5: Alors, on prend la coquille dans la main, on lève avec le couteau, il y a un petit trou sur la gauche, c'est bien fait la nature. On racle bien pour pas abîmer la coquille, on enlève la première barre, deux, et puis on racle bien la belle coquille Saint-Jacques de nos côtes.
4: Ah oui, c'est beau.
5: Voilà, magnifique.
4: Et c'est sûrement bon. Et ça fait longtemps que vous déshabillez les coquilles Saint-Jacques?
5: J'ai fait des études de comptabilité, j'ai rencontré mon mari, il avait un bateau de 25 mètres. À un moment, il s'est dit, on arrête les 25 mètres, on va prendre un 12 mètres, mais on va ouvrir une étale de pêche. Et je ne connaissais rien du tout, parce que moi, je suis une bureaucrate. Je me suis dit, allez, je me lance. Et j'ai appris moi-même les poissons, j'ai appris à décoquiller, et j'ai adoré le contact avec les clients, j'ai adoré sortir de mon bureau.
4: Lucie, vous êtes une femme heureuse de septembre à mai, mais alors le reste de l'année, qu'est-ce que vous faites?
5: Le matin, je fais la coquille, l'après-midi, je suis dans mon bureau, et de mai à septembre, quand on ne travaille pas, je suis au bureau, et je m'ennuie de mes clients, et je m'ennuie de l'ambiance des aubettes.
4: Alors Lucie, sérieusement, ce boulot, ça doit pas être facile tous les jours, vu la météo.
5: Mais ça va, en fait, le sourire des clients, c'est génial. On oublie, en fait, le froid. Puis ça conserve bien en plus.
4: Oui, et ça laisse les coquilles Saint-Jacques à bonne température. Bon, alors il ne reste plus qu'à passer à la dégustation. Et puis vous, n'hésitez pas à passer par Étaples-sur-Mer pour rencontrer la belle petite famille et déshabiller l'une ou l'autre coquille Saint-Jacques.
5: Moi, c'est ici, dans les aubettes d'Étaples-sur-Mer, que j'ai du plaisir à vendre la pêche de mon mari et de rencontrer des personnes merveilleuses.
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7: Karen Ponte est romancière, elle est picarde et sur ici Picardie, elle vient tous les matins pour donner son billet d'humeur du jour. Karen Ponte s'éparpille. Bonjour Karen.
8: Bonjour. J'étais au téléphone il y a quelques jours avec mon amie Karine et elle me dit « Tu devrais parler à la radio de l'enfer des codes de validation. » C'est vrai que j'ai déjà évoqué les ouvertures faciles, pas faciles, les chaussettes orphelines, les bouchons de bouteilles qui se décrochent plus des goulots. Je peux continuer cette série évidemment en parlant de d'autres choses agaçantes telles que les mots de passe et les codes de validation.
7: C'est chiant.
8: Vous l'avez sans doute constaté, aujourd'hui on doit créer des mots de passe pour tout et pas n'importe quel mot de passe évidemment. Il faut des majuscules, des minuscules, des caractères spéciaux, il faut au moins 8 caractères quand c'est pas 10. Et aujourd'hui, parfois, il faut même le changer tous les 6 mois. Et comme on l'oublie, on clique sur mot de passe oublié, on est obligé d'en recréer un, bref, c'est l'enfer sur Terre.
7: Oui.
8: Mais comme si ça n'était pas suffisant, aujourd'hui, en plus des mots de passe, on reçoit des codes de validation.
7: Oui.
8: Soit par texto, soit par mail. Et une fois sur deux, évidemment, on ne les reçoit pas, ces codes de validation. Ouais. Ils doivent s'en douter sur les sites, parce que si vous l'avez repéré, vous pouvez cliquer sur « Réenvoyer le code ». Donc, eux-mêmes savent que ça ne marche pas tout le temps. Et évidemment, on ne parle pas de ces fameux CAPTCHA. Vous savez, ces petits trucs, on doit confirmer qu'on n'est pas un robot en cliquant sur des images avec des feux tricolores. Comme on ne voit jamais ce qu'il y a écrit, on clique sur tout et évidemment, ça ne marche pas. C'est mon amie Karine qui a raison. Finalement, je crois que je préfère encore collectionner les chaussettes orphelines.
7: Oui.
8: Je vous dis à lundi et d'ici là, rappelez-vous, 4 focus c'est bien, mais 4 éparpillés, c'est encore mieux.
7: Karen Ponte, romancière picarde qu'on retrouve tous les jours du lundi au vendredi sur Ici Picardie, à retrouver évidemment sur notre site ici.fr.

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1: Louis XIV a marqué profondément l'histoire de France. Le 7 juin 1654, il a 15 ans, la cathédrale, un lieu historique des sacres royaux, est magnifiquement décorée avec des tapisseries, des ornements religieux pour accueillir donc ce jeune roi. En ville, on voit l'arrivée de nombreux fonctionnaires, des artisans, des marchands pour gérer la logistique, aménager les routes et aussi assurer la sécurité de la cérémonie. Imaginez Reims, décoré de drapeaux et de bannières aux couleurs du royaume. Des festivités populaires sont organisées, avec des banquets, des feux d'artifice et des spectacles de rue. Un sacre qui n'est pas seulement un acte religieux, mais une mise en scène grandiose. Faut l'imaginer comme ça. C'est un théâtre qui présage un règne absolu. 72 ans, un record. Même si son règne réel a débuté après la régence de sa mère, cela fait quand même 64 ans. Malgré les apparences, la vie de Louis XIV a été un véritable calvaire. Il a souffert à de nombreuses reprises, de nombreuses maladies, et la médecine n'était évidemment pas aussi développée qu'aujourd'hui. Très jeune, il perd ses cheveux, d'où le port d'une perruque, que la cour va vite adopter pour ressembler au roi. Il perd aussi une partie de ses dents. À cette époque, l'hygiène dentaire laissait à désirer. Il a été frappé aussi par des crises de gouttes. Il avait des problèmes articulaires, des problèmes de circulation sanguine et des affections cardiaques. Louis XIV a eu également des soucis de peau. À la fin de sa vie, sa santé générale se dégrade avec des hémorragies cérébrales. La gangrène, une de ses jambes, était noire, pourrie. Une pneumonie va finir par l'emporter à 76 ans. Et oui, la vie de roi, ça ne fait pas forcément rêver. Son sacre à Reims, c'est l'un des trésors de Champagne-Ardenne.
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3: La politique et l'amour ne font pas bon ménage. Dans cette nouvelle histoire, on plonge dans le quotidien du premier président du Parlement de Bourgogne. Voici la légende de Giroux le Fou et Marie Baillet. Extrait de votre ouvrage, Sandra Amani, Amour et passion d'antan en pays bourguignon, aux éditions de l'Escargot Savant. Bonjour Sandra.
4: Bonjour Charlotte.
3: Nous voici en l'an de grâce 1634, sous le règne de Louis XIII. Pierre Giroux vit à Dijon et aime beaucoup les femmes.
4: Notre président a 30 ans. Il est marié à une femme de la haute société, Mademoiselle Legout de la Berchère. C'est grâce à son épouse que Pierre a si bien réussi en politique. Même s'il ne l'aime pas, pour sa carrière, il ne peut pas s'en séparer. Après plusieurs aventures sans lendemain avec des prostituées beaunoises, Pierre Giroux tombe éperdument amoureux de la femme de son cousin, Marie Baillet. Et cet amour est réciproque.
5: Grand Dieu, dire que cette femme n'est même pas jolie. Pourquoi l'amour est-il si capricieux ?
4: Quelques mois après leur coup de foudre, les amoureux ont de plus en plus de mal à dissimuler leurs relations extra-conjugales. Lors des réceptions, ils s'isolent dans les petits salons où ils échangent des baisers passionnés. Ils ne peuvent plus se passer l'un de l'autre. Un soir, après une étreinte fugace dans un placard, Pierre n'en peut plus.
5: Si seulement nos deux minables conjoints étaient morts, ma tendre Marie, nous pourrions alors arrêter de nous cacher. Je te fais la promesse qu'on sera un jour réunis. Je vais d'abord m'occuper de mon cousin.
4: Aussitôt, Giroux dépêche Denis Cartaud, l'un de ses fidèles amis, et lui demande, moyennant 20 pistoles, d'éliminer l'encombrant cousin Baillet dans les bois du Val-Suzon. La première tentative échoue. Tout comme la deuxième dans la forêt de Bressay-sur-Tille. Le président est furieux.
5: Bande d'incapables ! Il va donc falloir que je me débarrasse moi-même de cette vermine. Mais en attendant le bon moment, occupons-nous de l'autre idiote. Je ne peux plus supporter sa présence chez moi. Je la déteste.
4: Justement, l'occasion est belle. Madame Giroux ne se sent pas très bien ces derniers temps. Elle se plaint de la tête, du ventre, elle vomit sans cesse. Pierre fait donc appel au docteur Rodeau. Le fameux praticien s'installe chez les Giroux pour suivre au plus près l'évolution de la santé de madame. Nuit et jour, le médecin reste au chevet de sa patiente. Il lui donne des potions, non pour guérir son mal, mais pour la faire mourir à petit feu. 10 jours plus tard, l'épouse décède d'une maladie incurable, impossible à combattre. Le docteur Rodeau sera grassement rémunéré.
5: Maintenant, c'est au tour de l'autre imbécile.
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6: Jusqu'où iriez-vous par amour ? En septembre 1638, Pierre Giroux, le premier président du Parlement de Bourgogne, devient complètement fou. Vous écoutez l'histoire de Sandra Amani, extraite de l'ouvrage « Amour et passion d'antan en pays bourguignon » aux éditions de l'Escargot Savant. Pierre Giroux et la femme de son cousin, Marie Baillet, sont amants. Après avoir éliminé sa propre épouse en l'empoisonnant, un dernier obstacle se dresse devant ce couple sordide.
4: Ce soir de septembre 1638, le cousin Baillet se rend gaiement chez Pierre Giroux. Il est en compagnie de sa femme, Marie.
7: Mon cher cousin, quel plaisir de vous recevoir. Prenez donc place à cette table, juste à l'endroit où s'asseyait ma tendre épouse. Oh, elle me manque terriblement, vous savez. Un peu de compagnie sera salutaire pour moi. La solitude où m'a plongé sa mort me désole.
4: Le vin coule à flot, et surtout dans le verre du cousin. Bientôt, complètement ivre, le cousin Baillet perd la raison. Pierre rit avec lui, mais ne boit pas. Marie tremble à mesure que s'écoule le repas. Elle est déjà prise de remords. Lorsque Baillet s'apprête à prendre congé, Giroux s'empare d'un immense couteau à viande. Le cousin, complètement saoul, ne réagit même pas. Quand le couteau le frappe en plein cœur, Baillet pousse un cri horrible, un cri de bête qu'on éventre. Il meurt estomaqué. Le cousin Baillet, après une soirée forte arrosée, aurait perdu la tête et a mystérieusement disparu. Les jours suivants, Giroux s'assure que personne ne le dénoncera. Il commence par éliminer ses complices. On n'est jamais trop prudent. 12 personnes sont ainsi victimes de la folie du tueur.
5: Mince, j'ai oublié l'avocat. Humbert doit mourir, sinon il ira clamer au juge que je l'ai consulté sur des questions d'héritage.
4: 2 années passent. Les corps des victimes, bien dissimulés, ne sont jamais retrouvés. Les 2 amants restent discrets et continuent de se voir en secret pour ne pas éveiller les soupçons. Mais la vieille mère du cousin Baillet ne peut croire en la disparition de son fils si talentueux. Sa belle-fille, Marie, lui suggère de porter plainte contre X sur les conseils du diabolique Pierre Giroux. Les premiers à être interrogés sont les domestiques du président. Ils cèdent après des nuits de torture et avouent l'impensable. Le corps de Baillet a été mis dans un sac et caché dans un hôtel particulier de Dijon. Le 6 mai 1643, Pierre Giroux est enfermé dans les cellules du château de Dijon. Le tribunal ne tarde pas à donner son verdict.
8: Qu'on lui coupe la tête !
4: Marie, qui a quitté la ville de Dijon avant la mise à mort de son amant, est arrêtée quelques temps plus tard et condamnée à mort. Un ami du roi sauve sa tête et obtient l'annulation de la condamnation. Marie peut alors se remarier.
6: En espérant que sa prochaine union sera moins mortelle.
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9: Savez-vous qu'il y a une légende autour de l'origine du nom de la commune de la Garnache ? Déjà, est-ce que vous savez ce que c'est qu'une garache ?
10: Je sais pas, c'est un garage avec un accent.
9: Eh bien, bien non, Garrache, ça vient de Garou, et pas le chanteur, hein, je parle bien du loup. Comme les loups-garous, il s'agit d'un humain qui se transforme en animal. Les Garrache sont des femmes qui ont commis un crime dans leur vie humaine et qui se voient condamnées par le biais d'une malédiction à errer sous la forme d'un animal la nuit. Contrairement aux loups-garous, les Garrache peuvent se transformer en plusieurs animaux différents. Ce ne sont pas seulement des loups. Et contrairement aux loups-garous encore, la pleine lune n'a aucun lien avec leur transformation et elles retrouvent leur forme originelle, c'est-à-dire humaine, dès qu'elles sont blessées. Il y a beaucoup de descriptions de ce que peuvent faire les Garrache. Certaines peuvent sauter des haies, d'autres les traverser, mais c'est bien les mêmes bestioles dont on parle. La légende raconte que les Garrache avaient pour habitude de se retrouver à l'actuel emplacement de la commune de la Garnache.
10: Et donc ce serait elles qui auraient donné leur nom à la commune ?
9: Oui, exactement, mais rassurez-vous parce qu'il est beaucoup plus probable que le nom de la Garnache soit lié au mégalithe, c'est-à-dire au menhir ou au dolmen. On pense que Garnache viendrait de Garne, qui veut dire pierre. Il est donc possible que la fameuse pierre du diable que l'on peut voir à la Garnache ait eu des petits frères ou des petites sœurs à une époque rien à voir avec les loups-garous.
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1: Bah moi c'est ma sœur parce qu'en fait quand elle fait des bêtises, bah mes parents ils les fâchent et en fait elles s'en fichent complètement.
2: Moi c'est mon père parce qu'il est blagueur et...

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1: Ouais, ça c'est un truc que je fais souvent. Alors c'est marrant parce que je le fais un tout petit peu moins parce que je vieillis. C'est des bateaux très violents, les bateaux de course. C'est les Imoca, les bateaux du Vendée Globe. C'est des bateaux qui tapent vraiment très très très très fort. Je me suis cassé le dos une fois. J'ai cassé mes caméras plein de fois. Je suis reparti l'année dernière sur Tara, sur la goélette Tara. Donc là c'est plus cool, c'est plus smooth.
2: C'était improbable aussi de croiser tous les gens que t'as pu croiser avec Tara.
1: Ouais, je fais pas une liste, mais oui, ça va de Thomas Pesquet. Je sais même plus. Je pourrais pas te dire, mais le dernier film sur lequel j'ai bossé, il sort bientôt d'ailleurs. Il s'appelle Mata. C'était avec Mélanie Laurent.
2: Et tu faisais quoi sur ce film?
1: Là, c'était de la photographie de plateau. Photographie de plateau et making of. Ça, c'est un truc que j'aime beaucoup parce que un tournage, c'est compliqué, c'est éprouvant, c'est 6 semaines de travail intense. Et quand on est à ce poste, en fait, on est mobile, on fait ce qu'on veut, on se balade et ça rejoint mon amour du documentaire.
2: On va revenir sur le fait de naviguer parce que tu as participé à différentes courses. Tu as navigué avec des grands skippers, des marins pêcheurs, des sauveteurs de la SNSM. Comment on filme en mer?
1: Sur les bateaux de pêche et sur des gros bateaux, c'est très facile. Et sur les Imoca ou les ultimes, c'est la guerre. C'est vraiment, on est à genoux, on est malade, on se cogne partout. Et là, j'avais fait la face nette avec Jérémy Bayou et Franck Camas sur un Imoca. On utilise 1% des rushs parce que le reste, ça bouge et c'est pas cadré, quoi.
2: Le gars qui est dans le chaos total, quoi.
1: Ouais, ouais, puis les bateaux sont fermés, ils vont vite, ils sautent, ils volent, enfin tout ce qu'on veut. Et par contre, il y a un truc qui est très très chouette et très formateur là-dedans, c'est que quand on revient à terre, et ben tout paraît facile. On appuie sur un bouton, ça fait un café, on a des toilettes normales et quand on cadre, ben, c'est cadré. Donc c'est une très très bonne école, c'est une sorte de mini-service militaire express.
2: Comment est-ce que tu pourrais la décrire, justement, la mer, toi? Ça t'a appris des choses sur elle, de la filmer?
1: Et ben en fait, c'est même pas que ça m'a appris des choses, c'est que moi je suis né à Cherbourg, j'ai grandi à l'école de voile de Cherbourg, j'ai fait l'optimiste du 420 en compétition. J'ai même été champion de basse Normandie en 93 d'optimiste. J'ai toujours fait du bateau. Quand je suis allé habiter à Paris, quand j'étais prof, j'ai acheté une péniche parce qu'il me fallait de l'eau autour de moi. J'ai tout fait pour revenir à Cherbourg et ça, c'est un attachement qui est vraiment profond. Et moi, le cotentin, on parle de presqu'île, mais je le vois comme une île en fait. Et j'ai toujours été passionné par les îles. J'avais un bateau dans le port que j'ai vendu il y a pas longtemps parce que j'avais plus le temps d'en faire et que je naviguais beaucoup trop sur les autres bateaux. Quand je rentrais, j'avais pas envie de faire du bateau. C'est toujours un truc d'aller vers Origny, Guernesey-Serre, qui est... Il y a un petit côté passionnant, là, comme les Robinson ou la série Lost, tout ce genre de choses. Et donc, moi, le Cotentin, je le vois vraiment comme une île, pas comme une presqu'île, un lieu de retraite. C'est pour ça que j'ai jamais fait le choix d'habiter à Paris, ce serait plus facile hein, pour plein de choses. Mais je préfère vivre ici et prendre le train pour aller travailler que l'inverse, que travailler à Paris et prendre le train pour aller me reposer au bord de la mer. En fait, quand on a grandi ici, on est né ici, c'est pas quelque chose qui fait partie du décor, c'est le décor.
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3: Pierre Donoré, on le fait.
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3: Auteur, compositeur, interprète, l'annécien Pierre Donoré, avec son optimisme militant, se définit comme un troubadour accroche-cœur. Amoureux des mots, de la vie, de l'amour, son nouveau single est une invitation à suivre ses envies et à passer à l'action.

0: fait, Pierre Donoré.
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3: Louis Thomas est notre invité et il a choisi l'Auvergne depuis un an déjà. Louis Thomas, l'Auvergne vous a ouvert les bras et vous êtes donc chez nous dans cette si belle région, on peut le dire. Même si la douceur du Tarn n'est pas là, la région vous plaît?
4: La région me plaît, ses saveurs aussi. Avant de venir à Clermont-Ferrand, j'avais commencé par m'acheter tous les fromages d'Auvergne pour...
3: pour être bien sûr de votre choix.
4: Ça faisait rire ma compagne. Je regardais les deux racines et des ailes sur l'Auvergne. J'essayais de m'imprégner avant d'arriver et je ne suis pas déçu.
3: Vous avez grandi dans le Tarn, dans une maison que vous appelez votre maison du bonheur et un peu auberge espagnole. Pour quelle raison ?
4: Pour plusieurs raisons. Enfin, déjà le terme. Une maison où on a reçu toujours beaucoup, beaucoup de monde, des amis, déjà enfants, famille, amis de mes parents, avec des enfants qui avaient le même âge que nous, à tous jouer ensemble, construire des cabanes. Non, c'était vraiment une belle époque. Et puis ensuite, moi, j'ai pris le relais au lycée pour organiser mes...

0: mes premières soirées aux grandes dames de mes parents.
1: Ah oui. Ah là, ça plaisait moyennement, si je comprends bien. Peut-être trop d'amis et trop souvent à la maison.
0: Ouais, mais ça va, je ne cassais rien. Je ne cassais rien ou peu de choses ou des choses trop petites pour que mes parents le remarquent.
1: Un petit malin, un petit cachotier.
0: Oui, voilà.
1: Donc, vous avez évoqué les spécialités auvergnates, en tout cas ce beau plateau de fromage que nous avons la chance d'avoir. Qu'est-ce que vous aimez manger donc ici? Qu'est-ce que vous avez découvert de notre région Auvergne?
0: Alors, moi, je connaissais le Roquefort parce qu'une partie de ma famille est avéronnaise. Et je dois vous avouer que je préfère le bleu d'Auvergne. Ouais, c'est beaucoup plus crémeux et je le préfère tout simplement. Ensuite, je vais régulièrement à la Régalade, lieu emblématique de Clermont-Ferrand. Effectivement, son plateau de fromage est incroyable. Entre la Fondambert et la Comtesse de Vichy, bon, c'est un peu plus haut, mais fromage et sa carte des vins aussi est exceptionnelle.
1: Oui, mais vous ne nourrissez pas de vin et de fromage. Quel autre plat cuisiné est-ce que vous aimez?
0: Alors moi, c'est plutôt l'Italie, car j'ai beaucoup voyagé, déjà dès le lycée, et j'y vais tous les ans. Tout ce qui va être gastronomie, je suis plutôt parti sur l'Italie que sur les plats français.
1: On le disait, hein, nous sommes dans votre showroom. Vous pouvez nous décrire un peu tout ce qu'on aperçoit, en tout cas les pièces maîtresses de ce showroom?
0: Tout ce que nous avons autour de nous provient de collectionneurs amateurs du 18e siècle, que ce soit des meubles ou des peintures. C'est vraiment les grands siècles. On a vraiment une expression des grands siècles français ici. Des commodes, des secrétaires, des fauteuils Louis XV, des portraits royaux, des tapisseries. C'est vraiment une expression classique. D'ailleurs, c'est le nom de cette vente, Intérieur Classique, qui pourra, je l'espère, satisfaire les envies de Clermontois pour meubler leur intérieur.
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1: Bonjour à toutes et tous, bienvenue dans cette 11e saison d'Affaires Classées, le podcast. Nous sommes en mars 1980. On juge dans la salle de la cour d'assises un certain Norbert Garceau, un assassin récidiviste connu en Bigorre. Et dans le public, discrètement assis, il y a un chanteur, un certain Julien Clerc. Que faisait-il là? Réponse dans un instant.
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1: Mardi 11 mars 1980, une foule de curieux, d'anonymes se bouscule aux portes de l'imposante salle de la cour d'assises au palais de justice de Toulouse. Depuis la veille, on y juge Norbert Garceau, un quinquagénaire accusé d'avoir assassiné, 2 ans plus tôt, une collègue de travail dans le Tarn. En juin 79, Garceau fut condamné à mort pour ce crime à Albi, mais grâce à un vice de procédure, le verdict fut cassé et l'affaire rejugée dans le département voisin. Le procès sort de l'ordinaire car l'accusé est un fâcheux récidiviste. Il risque la guillotine à une époque où le sujet divise profondément le pays. Sa défense est assurée par le ténor parisien Robert Badinter, qui mène depuis une décennie un féroce combat contre la peine de mort. Celui qui deviendra l'année suivante le garde des Sceaux de François Mitterrand avait réussi en 1977 à sauver la tête du tueur d'enfants Patrick Henry devant la cour d'assises à Troyes malgré un contexte explosif. Réussira-t-il cette fois à éviter la guillotine à son client ? Dans l'assistance, il y a un homme jeune, sagement assis sur les bancs en bois de la salle d'audience. Le public est si dense que nul n'a remarqué la présence de ce spectateur âgé d'une trentaine d'années, aux cheveux bruns et bouclés, déjà si familier des plateaux télévisés. Pour la première fois de sa vie, Julien Clerc, le chanteur populaire aux titres si nombreux, si légendaires, Niagara, Ce n'est rien, Si on chantait, Ma préférence, La cavalerie et tant d'autres, il s'est glissé discrètement parmi les anonymes venus écouter le réquisitoire de l'avocat général et surtout la plaidoirie, le combat que Robert Badinter s'apprête à livrer. Drapé dans sa robe noire, de sa voix de stentor qui contraste avec sa silhouette si frêle. La peine de mort, c'est un sujet qui taraude le jeune chanteur à tel point qu'il en écrirait volontiers une chanson. Julien Clerc est bouleversé par l'ambiance électrique qui règne dans cette salle des assises, dans les rangs du public. La plupart des spectateurs veulent la mort de l'accusé. La mort, un mot qui a le don de révolter l'artiste.
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1: Au nom de la société, l'avocat général, M. Ders, réclame une nouvelle fois la guillotine contre Norbert Garceau. Les faits remontent au matin du 9 janvier 1978. Norbert est employé comme ouvrier ajusteur aux aciéries métallurgiques de Sceaux-du-Tarn. Jugé sérieux par ses supérieurs, cet homme marié, sans histoire, livre une course sans relâche à Michel, une jeune collègue de travail qui élève seule ses 2 enfants en bas âge. Ces derniers temps, Norbert a pris l'habitude de faire le trajet qui le mène à l'usine à bord du véhicule de Michel. Fait étonnant, les 2 ouvriers manquent à l'appel ce lundi matin. Norbert se présente au travail le lendemain, un certificat médical à la main pour justifier de son absence la veille. Michel, en revanche, demeure introuvable. Une enquête judiciaire est ouverte. La dépouille de la jeune femme sera découverte par un paysan. 3 semaines plus tard, le 3 février 1978, dans le village aveyronnais de Saint-Just-sur-Viaure, la malheureuse a été violée. tueur a utilisé un bas de nylon. Un redoutable jeu de pistes débute pour les policiers du SRPJ toulousain qui, à force de fermer toutes les pistes possibles, s'intéressent à Norbert, le bienveillant collègue qui est sans doute le dernier témoin à avoir vu Michel vivante. En fouillant les fichiers, les enquêteurs font une découverte stupéfiante. 30 ans plus tôt, l'ouvrier modèle avait déjà trempé dans une retentissante affaire criminelle que tout le monde a oubliée depuis. C'était à l'été 1952, dans le village bigourdan de Gèdre, près de Gavarnie. Norbert Garceau y avait étranglé sa petite voisine à l'aide d'une ficelle de chanvre. Un mode opératoire très similaire à notre affaire et qui conduit à l'interpellation de l'ouvrier modèle dont la nouvelle épouse et les employeurs ignoraient totalement son sombre passé. Placé en garde à vue, le suspect passe partiellement aux aveux, même s'il mélange certains détails. Son procès s'ouvre l'année suivante à Albi. Récidiviste, il risque fort la guillotine.
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1: Le premier procès du meurtre de Michel Ossiou s'ouvre le 12 juin 1979 aux assises du Tarn. L'ambiance est survoltée. Les proches de la défunte hurlent vengeance. À leurs yeux, seule la guillotine aura raison de ce meurtrier récidiviste. Experts et psychiatres sont convoqués à la barre. Comment cet homme, déjà condamné à Tarbes en 1953 pour le meurtre d'une fillette alors qu'il avait 26 ans, devenu un époux et ouvrier modèle, a-t-il pu recommencer ? Incapable de maîtriser ses pulsions sexuelles, l'accusé ne souffre en apparence d'aucune anomalie psychiatrique ou mentale. Enfermé durant 20 ans à l'ombre de la prison de Muret, il avait été libéré en 1972 pour bonne conduite. Au terme de son délibéré, la cour condamne Norbert Garceau à la peine de mort, un châtiment auquel il échappe lors de son procès à Tarbes en 1953. Mais cette fois, aucune indulgence. Soulagée, la foule accueille le verdict albigeois dans un tonnerre d'applaudissements, à tel point que le président Lagravert ordonne l'évacuation du public. La peine de mort fait débat dans la France giscardienne de l'époque. Deux jours plus tôt, le 14 juin 1979, la commission des lois de l'Assemblée nationale venait de se prononcer en faveur de l'abolition du châtiment suprême. Dans les trois jours suivant le verdict, Norbert Garceau signe depuis sa cellule un pourvoi en cassation. Il faut dire qu'à l'époque, les condamnés n'avaient que deux espoirs pour échapper au couperet. Le pourvoi en cassation et le recours en grâce. En septembre 79, c'est la douche froide. À cause d'une date oubliée sur le procès-verbal des débats, la Cour de cassation à Paris casse, annule l'arrêt des magistrats d'Albi. Patatras, il faut tout recommencer. C'est donc à Toulouse, en mars 1980, que le sort de Garceau va se jouer. Mais cette fois, l'accusé a musclé sa défense. Il s'entoure du ténor toulousain Georges Catala et du féroce parisien Robert Badinter qui, pour défendre son client, va faire le procès de la peine de mort avec toute son horreur, comme il le fit avec succès naguère à Troyes pour Patrick Henry.
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1: Norbert Garceau répond du meurtre de Michel Ossiou. Mais le procès de ce tueur récidiviste au début des années 80 ramène les juges à examiner ce qui s'était passé en Bigorre à l'été 1952. Dans l'après-midi du 12 août, Yvette, une adolescente habitant le village de Gèdre à deux pas de Gavarnie, rentre au domicile de ses parents où elle grandit aux côtés de son petit frère. Yvette est une fille sage. Elle sort rarement. préférant aider sa mère aux tâches ménagères et aux devoirs de son cadet. Son joli visage attire les regards des jeunes du village, mais Yvette s'en moque. Revenant d'une séance d'essayage de sa nouvelle robe chez la couturière, la jeune fille croise près de l'hôtel de la grotte un voisin prénommé Norbert. Un homme âgé d'environ 25 ans, marié, père d'un petit garçon. Il fait chaud, le bourg du village est désert. Yvette salue le jeune voisin et la conversation s'engage. On parle de tout, de rien. Et puisqu'il fait beau, Norbert lui propose d'aller au bois et cueillir des champignons. Au terme d'une assez longue marche dans la clairière, Yvette se sent fatiguée par la chaleur ambiante. Elle s'assoit au pied d'un arbre. Norbert s'approche. Il offre de la soulager en lui caressant les épaules. Yvette se laisse faire. C'est la première fois. Mais Norbert n'en reste pas là. Il l'embrasse, l'étreint, puis tente un rapport sexuel. Pétrifiée, Yvette réalise que cet homme marié tente d'abuser d'elle. « Lâche-moi, dit-elle. Je vais tout révéler à mes parents. » Et tandis qu'elle se relève, l'adolescente ne voit rien de ce que Norbert prépare. Ramassant une petite branche, il enroule un morceau de corde et prépare un garrot grâce auquel, par surprise, il étrangle la fillette si fort jusqu'à ce qu'elle s'étouffe. À la tombée de la nuit, les parents d'Yvette sont morts d'angoisse. Où est-elle passée ? Les recherches débuteront le lendemain matin car un violent orage déchire le ciel des sommets de Gavarnie. Le corps d'Yvette sera découvert, dissimulé sous des branchages à 2 kilomètres du village. Mais qui a commis ce crime ?
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1: Les enquêteurs de la PJ toulousaine mettront moins de 20 jours pour identifier et localiser l'assassin. Le lendemain du drame, Norbert Garceau avait bizarrement disparu du village de Gèdre. « Pour travailler », dira-t-il aux policiers qui l'interpellent dans un foyer pour travailleurs dans les Pyrénées-Orientales. Confondu par les témoignages d'habitants qui l'ont aperçu, marchant à pied avec Yvette, peu avant leur supposé du crime, le suspect craque. Il avoue qu'il était tombé secrètement fou amoureux de l'adolescente. Il a perdu la tête quand elle a repoussé ses avances. Effrayé par la menace d'être dénoncé, redoutant le scandale, il a préféré la faire taire en l'étranglant. « Je suis un pauvre type », lâche-t-il avant de signer le procès-verbal de ses aveux. Détail sordide. Le lendemain du crime, Garceau s'était recueilli au chevet de la malheureuse, comme tous les autres habitants de Gèdre. Son procès s'ouvre en juin 1953 au palais de justice de Tarbes. Et pour l'occasion, le public est venu en masse. Fils de fonctionnaire, Garceau était honorablement connu dans son village. Jusqu'à ce maudit 12 août 1952. À son procès, il n'affiche aucune émotion, malgré les sanglots déchirants de la maman d'Yvette. Garceau est-il un monstre ? Oui, aux yeux de l'avocat général, M. Fabre, qui ne décèle aucune circonstance atténuante. Non, pour la cour et le jury qui le condamnent à la prison à perpétuité. Prisonnier modèle, il est libéré 2 décennies plus tard, mais il récidive en 78 à Albi, tuant cette fois une collègue de travail. Lors du procès à Toulouse, le chanteur Julien Clerc s'est fondu dans l'assistance. Il contemple le vibrant plaidoyer de Robert Badinter qui évite la guillotine à son client pour la seconde fois. De retour à Paris, Julien Clerc en fait une chanson « L'assassin assassiné ». « J'y pense encore », confiait-il récemment sur un plateau télé. Il fallait du courage à l'époque pour s'opposer à la peine de mort. Robert Badinter l'en remerciera par un petit mot. Il écrit ceci. « Votre chanson a fait bien plus pour la cause que 20 conférences et 30 discours. »
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1: Le chanteur et l'assassin, c'était le premier de cette 11e saison des Affaires classées. Je vous retrouve dans un très prochain numéro. Nous irons du côté de Biarritz en juin 1996. Un enseignant retraité disparaît subitement. Sa villa est sans dessus-dessous. Une seule question inquiète ses proches. Que lui est-il arrivé ?
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4: Et bonjour Patrick.
5: Bonjour Sébastien.
4: Merci, je suis ravi de vous voir ici à Revel. Est-ce que vous êtes fan d'aéromodélisme? Bon, d'abord, avant d'en parler de votre parcours, c'est quoi l'aéromodélisme?
5: L'aéromodélisme, c'est très simple. Il suffit de construire avec ses petits doigts un appareil qui peut voler. Il peut être en bois, en plastique, en carton, en tout ce qu'on veut. Et ensuite, tâcher de le faire voler, ce qui est déjà plus difficile. Mmh. Et puis, arriver un peu plus tard, on peut envisager de mettre une télécommande à l'intérieur pour pouvoir le radioguider à partir du sol.
4: Ouais. Alors, quand vous étiez petit, c'était quoi que vous aviez entre les mains pour construire des avions?
5: Ben moi, à l'âge de 4 ans, je n'avais pas la capacité de faire un avion qui puisse voler, mais j'avais des Legos dans les mains et tout de suite m'est venue l'envie de construire des avions. Je ne sais absolument pas pourquoi, encore aujourd'hui.
4: Alors, on a souvent un Claude dans nos vies, le vôtre a compté beaucoup.
5: Ça, c'était un peu plus tard quand même. Lorsque j'étais au lycée, ce Claude était déjà pilote d'avion et moi non, un peu plus âgé que moi. Et donc, un jour, il m'a proposé de venir voler avec lui et là, j'ai découvert une passion supplémentaire, c'est l'envie de voler moi-même dans un avion ou un planeur un jour.
4: Oui. Alors, est-ce qu'on se perd dans le ciel? Moi, je me pose toujours la question.
5: Tout le monde peut se perdre si on ne sait pas lire une carte, par exemple, et ou s'il y a du vent ou des conditions météo un peu particulières. Et ce jour-là, j'étais tout jeune pilote, j'avais peut-être une 50aine d'heures de vol. Je suis passé au-dessus des nuages parce que la vue au-dessus des nuages est quelque chose d'extraordinaire et de fabuleux. Et je me suis perdu, le vent m'a amené à 50 km de là, et en descendant, le terrain, je ne le trouvais plus. Le terrain d'atterrissage avait disparu. J'ai dû chercher un terrain, j'en ai trouvé un, c'était pas le mien, mais je suis descendu, je me suis posé, et j'ai demandé ma position pour pouvoir rentrer à la maison.
4: Alors la transmission, parce qu'aujourd'hui, j'imagine que vous devez adorer transmettre votre passion.
5: Mais en réalité, je suis devenu ensuite pilote instructeur, aussi bien en planeur qu'en avion. Ça a été ma vie professionnelle pendant plus de 30 ans. Et donc aujourd'hui, retraité, j'en profite pour passer cette passion au niveau de l'aéromodélisme envers toutes les personnes qui vont me le demander.
4: Alors il y a du talent, et notamment Romain, on m'a parlé de Romain, c'est qui?
5: Ben, Romain est très talentueux effectivement et très motivé surtout parce qu'à peine 13 ans, il sait déjà qu'il va faire son métier dans l'aviation. Il a débuté en fin 2024 et d'ores et déjà est capable de participer à notre première Coupe de France de planeurs radiocommandés sur le terrain de Revel. Donc bravo à Romain.
4: Ouais. Il est comment vous, votre avion d'aéromodélisme?
5: C'est un planeur qui va être lancé avec un sando à environ une centaine de mètres de hauteur. Et à partir de là, il faut effectuer des vols de l'ordre de 6 minutes pour se poser ensuite sur une cible. Donc c'est un jeu assez passionnant et très technique.
4: Bon, ben merci beaucoup Patrick d'avoir expliqué votre passion. Salut à vous.
5: Avec plaisir Sébastien.
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6: Le circuit Bugatti, lieu mythique et terrain de jeu parfait pour l'événement qui anime chaque année la fin d'août en Sarthe, j'ai testé pour vous les 24 heures vélo Skoda. 16e édition, sportifs, entreprises, associations, bandes d'amis ou même solitaires un peu fous, les 3200 coureurs sont tous là. Parmi eux, notre équipe ici mène, radio officielle de l'événement et ses 8 coureurs, Marie, Prune, Grégory, Gaël, Axel, Fabien et moi-même, ainsi que Julien, auditeur vainqueur du concours. Après avoir installé notre campement dès le vendredi dans le camping du Houx, direction le box 26 dans les paddocks. Samedi matin, quelques tours de reconnaissance, un défilé de vélos en tout genre pour la matinale main libre, un briefing et un repas partagé tous ensemble au restaurant Le Paddock à quelques heures du départ. C'est Julien, l'auditeur vainqueur du concours, qui va se mettre en place sur la ligne droite. Un départ simplement, le cycliste doit courir vers le vélo. Dossard 8006, toutes les conditions sont réunies pour que le départ soit parfait. Ça y est, l'ambiance est complètement folle. Heure après heure, l'équipe d'Issimène se relaie. J'entame le mien à 22h sur un vieux vélo Bianchi vert collector que m'a gentiment prêté Gaël de l'équipe technique. Et la nuit, je peux vous dire que l'atmosphère est vraiment spéciale. À certains endroits, seul le bruit des roues se fait entendre. Surtout celle du peloton de tête qui file à toute allure tel un essaim d'abeilles et que vous avez intérêt de laisser passer si vous ne voulez pas finir sur les vibreurs. Après mon deuxième relais à 6h du matin, sous un lever du jour magique, je m'apprête à m'élancer à 14h pour l'arrivée. Il fait chaud, mais l'énergie est là, le soutien est immense, les tribunes du haut sont remplies, les supporters amassés le long de la ligne droite et de la redoutable montée du Dunlop pour nous donner du courage. Après plusieurs tours sous la chaleur, je regarde ma montre, il est 15h, il faut tout donner pour l'arrivée. Alors, je pédale à fond, je bois toute mon eau, je passe la ligne droite, sauf que j'aperçois une pancarte qui annonce « Encore un tour ». Coup dur, j'avais rien compris. Mais impossible de lâcher avec une telle ambiance et un tel soutien. Donc on y retourne. Et ça y est, cette fois, c'est la bonne. Après 24 heures de course et 177 tours pour Issimène, on a déjà l'impression que tout ça est passé trop vite. Peu importe le podium, on retient les sourires, la fête et l'entraide. Une vraie aventure humaine qui vous fait dépasser vos limites et qui vous offre un vrai moment différent avec vos collègues. Alors, pour toutes ces raisons, on peut le dire, les 24 heures vélo, c'est testé et approuvé par Issimène.
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7: Aujourd'hui, je vous amène au jardin des couvents des Cordeliers. Alors avant d'être ces jardins, eh bien c'était tout autre chose. Mais alors, c'était quoi avant? Eh bien, vous allez le savoir tout de suite.
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7: Et pour vous présenter ce que c'était avant les jardins du couvent des Cordeliers, je suis avec Amélie Bourmeau-Binard, guide conférencière de l'Office de tourisme de Châteauroux. Bonjour Amélie.
9: Bonjour.
7: Alors là, on est dans les jardins, mais avant, ça ressemblait à quoi?
9: Eh bien, avant, il y avait un énorme bâtiment, puisque c'est l'emplacement de l'ancienne gendarmerie. Là, on est donc dans les années 70, hein, quand la gendarmerie était ici, et que les dortoirs et une partie des cordeliers étaient utilisés pour dortoirs et pour aussi les écuries de la gendarmerie. Sauf qu'ils avaient un petit problème de place. Hein. Donc, il y a eu un projet dans les années 70 de raser intégralement le couvent des Cordeliers.
7: Pas la gendarmerie, on voulait plutôt non, raser le couvent.
9: On voulait raser le couvent. Alors, comme je vous en parlais tout à l'heure en off, ce couvent des Cordeliers, il est absolument exceptionnel pour du patrimoine franciscain, puisque les franciscains faisaient vœu de pauvreté. Et pourtant, le couvent des Cordeliers de Châteauroux est absolument extraordinaire en taille, en décoration, même si ça semble extrêmement modeste. D'ailleurs, on peut même dire que c'est peut-être le plus beau couvent franciscain de France, voire d'Europe. Et donc, dans les années 70, quand le projet était de raser le couvent, eh bien, il y a eu des locaux, des historiens, même des personnalités politiques qui se sont soulevés pour empêcher cette destruction. Et finalement, comme on peut le voir, c'est la gendarmerie qui a été détruite et qui a été remplacée par ces magnifiques jardins. Alors, c'est des jardins qui ont été commencés vers 1984 et qui ont été terminés en 2014, puisqu'en plus des jardins en haut où nous sommes, eh bien, en contrebas, on en a d'autres. Et en contrebas, on a la réhabilitation des lavoirs et puis tout le jardin public. Bref, un espace de verdure plutôt sympa pour se balader.

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1: Bonjour, donc je suis Christine, professeure de danse. Je suis installée depuis peu dans les Landes à Basse. J'ai dirigé mon école de danse pendant 30 ans dans l'Est de la France et je suis enchantée de pouvoir continuer ma passion de la danse avec de nouveaux élèves et de créer des moments inoubliables.
2: Racontez-moi. Comment vous êtes entrée dans l'univers de la danse?
1: C'est une passion que j'ai depuis toute petite. Je savais à peine marcher, que je montais déjà sur les pointes et j'étais toujours en train de danser, d'enfiler un tutu et de bouger sur tous les styles de musique. Ensuite, j'ai fait de la gym, puis je suis venue rapidement à la danse. Et à 20 ans, je me suis dirigée vers les danses de couple. J'ai fait une formation sur Colmar. C'est une vocation, je pense. J'ai besoin de me rapprocher des gens, j'aime beaucoup le contact, j'avais besoin de ça. Et la danse me permet de réaliser tout ce que j'avais envie de faire. La danse de salon, rock'n'roll, latine sportive, salsa bachata, toutes les danses de couple, c'est un plus de pouvoir partager cette activité en couple. Ça rapproche les élèves, ça rapproche les gens, ça soude les couples, ça rajeunit les retraités. Cette connexion qu'on est toujours obligé d'avoir quand on danse à deux. Qu'est-ce que ça m'apporte, moi? Parce qu'en plus, j'ai toujours eu des conjoints qui ne dansent pas du tout. Donc c'est pour ça que je ne peux pas parler de mon... Personnellement, c'est un peu compliqué.
2: Vous semblez fasciné justement par la danse de couple. Oh, ouais. Vous me dites, je ne le fais jamais avec mon conjoint.
1: Non.
2: Un peu paradoxal. Non.
1: Oui, jamais j'avais un partenaire de danse avant. Les musiques me passionnent déjà, quand ça soit du rock ou que ça soit de la valse viennoise, du tango, j'aime beaucoup. Et après, oui, c'est le travail de chaque pas de danse est complètement différent. Et d'arriver à le faire à deux, c'est magique.
2: Vous êtes arrivée dans les Landes il y a 2 ans. Quel a été le contexte?
1: Quand je suis arrivée dans les Landes, je suis allée directement à la mairie, la Basse, et j'ai été accueillie merveilleusement bien. On m'a donné tout de suite les clés d'une petite salle de réunion où là je pouvais démarrer des cours de danse, ce que j'ai fait, et il y a eu tout de suite des élèves parce qu'ils attendaient vraiment des cours de danse de salon. C'est vraiment une grande chance pour moi. Les premiers contacts avec les habitants se sont très très bien passés. On m'a mise à l'aise tout de suite et je suis rentrée dans l'ambiance landaise rapidement avec les petits apéros en fin de cours, la fête et l'esprit très très convivial. Je suis depuis peu sur Dax pour donner des cours de danse de salon et de rock'n'roll. J'attends de nouveaux élèves avec plaisir.
2: Christine Vouron, j'ai un petit défi à vous lancer. Alors, le premier défi serait de m'apprendre à danser le rock.
1: Aucun problème. Là, vous avec plaisir.
2: Pas défi. Mais le deuxième défi, surtout, c'est de me donner le nom de la radio qui vous a passé le micro ce matin.
1: Ici Gascogne, bien entendu.
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4: 7h38, à cette heure-là, chaque matin, on apprend plein de choses grâce à Arnaud Fromage et sa nécessaire minute comtoise. Bonjour Arnaud.
5: Bonjour Loïs.
4: Il faut bien se rendre à l'évidence, les francs-comtois sont partout.
5: Oui, et s'ils le font un peu moins savoir que les Bretons ou les Corses, force est de constater que les francs-comtois ont conquis le monde. Je vous avais déjà parlé des villes fondées par les colons comtois au Nouveau Monde, Saint-Claude au Canada, Saint-Hippolyte et Besançon sans cédille aux États-Unis. D'autres, venus de Champlite, ont fondé des villes au Mexique, mais aujourd'hui, c'est au bord de l'océan Pacifique que j'ai décidé de vous emmener.
4: Attendez, on est aussi là-bas ?
5: Ben carrément que vous y êtes les petits gars. Et si je le sais, c'est parce qu'en 1924 paraissait le premier numéro d'un journal intitulé « Les Gaudes d'Extrême-Orient, revue trimestrielle des francs-comtois résidant sur l'océan Pacifique ». Le siège de cette parution était installé à Hanoï, alors en Indochine française, et elle avait pour but, je cite, de servir de trait d'union entre les membres de la société dispersés sur les distances effarantes qui courent du Kamtchatka aux îles Malaises et de l'océan Pacifique aux frontières de la Russie. Sur ce territoire fantastique, nous dit le préambule de la revue, sont éparpillés nos compatriotes. Les Gaudes iront leur porter les nouvelles du pays, les nouvelles des amis, qui sont eux aussi en Extrême-Orient.
4: Et donc, il y a quoi dans cette revue ?
5: Alors il y a un peu de tout, hein. C'est un sacré bottin, quasiment 100 pages, qui contiennent des poèmes, des souvenirs du pays, quand la neige tombe et qu'on picole, ou encore des extraits de livres de Louis Pergaud. Et puis il y a la chronique économique, où l'on apprend que ça exporte pas mal, hein, des montres, des bicyclettes, des automobiles, de la quincaillerie, du fromage de gruyère, des vins d'Arbois, et jusqu'à la recette de la cancoyotte, nous affirme l'auteur, qui se réjouit. Nous sommes ici nombreux en tant qu'individus, le nombre de maisons franc-comtoises nous met parmi les provinces de France les mieux représentées. On y apprend aussi au détour d'un paragraphe que Grès est la ville des jolies filles et que les hôtels y sont bien tenus et confortables. Bon, j'ai pas réussi à trouver combien de Franc-Comtois étaient présents à l'époque sur les rives de l'océan Pacifique, mais ce que je peux vous dire, c'est qu'il y avait des naissances, bah oui, un carnet rose aussi. Donc, avec 100 ans de retard, je voulais souhaiter la naissance de Maurice Chamodeau, fils de Monsieur Chamodeau de la gendarmerie d'Hanoï, et envoyer tous mes vœux de bonheur à Jean Détouillon et Anna Ribert qui se sont mariés. Voilà, ça me semblait important. Et on salue les Franc-Comtois qui nous écoute partout, dans le monde, et oui, plus besoin d'une revue dédiée. Aujourd'hui, il suffit d'avoir son appli ici pour avoir des nouvelles de la région, où que vous soyez dans le monde, et ça c'est beau quand même.
4: Et oui, amis franc-comtois du Pacifique, merci de nous écouter avec ici Besançon, et merci Arnaud Fromage pour cette nécessaire minute comtoise encore très intéressante. On parle souvent, c'est vrai, des Bretons avec leur drapeau, hein, qui sont absolument partout. La légende dit même que les Américains, quand ils sont arrivés sur la Lune, il y avait déjà le drapeau breton de planté, c'est pour vous dire. Mais finalement, ben, les franc-comtois, on est quand même pas mal représentés à l'échelle internationale. Merci Arnaud. 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
6: Nous sommes sur les rives du lac des Vieilles Forges, dans le parc naturel régional des Ardennes. Bonjour Coralie Tullier.
7: Bonjour.
6: Chargée de mission zone humide pour le PNR des Ardennes. Les zones humides, c'est quoi? C'est les marécages?
7: Alors oui, ça peut être des marécages, ça peut être aussi des tourbières, ça peut être des prairies humides, ça peut être des bords de lacs comme ici, ou des bords de rivières, et on peut trouver également des marécages ou marais.
6: Pourquoi ces zones humides sont-elles si importantes et pourquoi il faut les protéger?
7: Les zones humides, ce sont des milieux essentiels car elles rendent des services inestimables à l'homme et à son écosystème. Et donc, tout d'abord, ce sont des éponges naturelles, donc, c'est-à-dire qu'elles interviennent dans la régulation de la quantité d'eau. Donc elles se gorgent d'eau en période pluvieuse pour la restituer ensuite progressivement. Et elles atténuent ainsi les inondations. Et donc elles permettent également d'alimenter les nappes phréatiques. Ce sont également un support à une biodiversité riche. Donc l'eau est la source même de la vie sur Terre. Et donc il n'est pas étonnant que ces écosystèmes riches et complexes offrent des conditions de vie favorables à de nombreuses espèces de plantes et d'animaux. Donc bien que les zones humides ne représentent que 5 à 10% du territoire, elles abritent 30% des espèces rares et en danger.
6: Parmi ces espèces, qu'est-ce qu'on a?
7: On peut citer les amphibiens, donc les grenouilles, les crapauds, les tritons, les salamandres. On a également énormément d'oiseaux d'eau, donc les grandes aigrettes, le héron cendré. On peut avoir également des libellules, des demoiselles, des insectes aussi aquatiques comme le géris, qui est appelé également communément l'araignée d'eau.
6: Et on comprend l'importance de les protéger, ces zones humides. Quelles sont les actions mises en place?
7: Le PNR, depuis le lancement de la mission zone humide en 2017, donc le PNR a entrepris de référencer l'ensemble des zones humides présentes sur son territoire. Donc à savoir que le PNR comprend 92 communes et occupe 1170 km². Donc cet inventaire sur le terrain a duré 4 ans et a permis d'identifier plus de 1500 zones humides, et ce qui représente environ 8000 hectares, soit 7% du territoire du parc. Donc à la suite de cet inventaire, un programme d'action a été rédigé, et donc ces actions sont par exemple la création de mares, la prise en compte des zones humides dans les documents d'urbanisme, donc pour éviter par exemple de construire en zone humide, ou encore l'amélioration du fonctionnement de la zone humide, donc par le comblement de fossés de drainage, ou encore la restauration de la continuité écologique.
6: Et puis il y a un aspect aussi qui n'est pas négligeable, c'est l'aspect pédagogique pour les grands et les petits.
7: Tout à fait, donc un autre enjeu de la mission, c'est la sensibilisation des scolaires et du grand public, donc au travers des rendez-vous avec le parc et d'interventions auprès des élèves, donc de CM1, CM2 et 6e. Et donc nous avons également réalisé une exposition sur la thématique des zones humides avec les élèves de BTS du lycée agricole de Saint-Laurent. Et donc elle est disponible gratuitement sur demande et peut être prêtée aux écoles ou aux collectivités.
6: Et si on veut en savoir plus, bien sûr, on peut se connecter au site internet du parc naturel régional des Ardennes. Merci Coralie Tullier, chargée de mission zone humide pour le PNR des Ardennes.
7: Merci à vous.

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1: Vous le savez, sur Ici Saint-Étienne-Loire, on adore plonger dans les trésors cachés de notre patrimoine. Anne Berthe, bonjour.
2: Bonjour.
1: Vous êtes responsable du service des publics du site de la Chartreuse de Sainte-Croix-en-Jarret. Aujourd'hui, on va se mettre dans la peau d'un moine chartreux, parce que c'est la Chartreuse de Sainte-Croix des plus habitées par les moines. L'ordre, lui, existe toujours.
2: Silence, prière et travail. Voici ce qui ponctue le quotidien d'un moine chartreux.
1: Bon, jusqu'ici, rien de très surprenant.
2: C'est vrai qu'on n'en attend pas moins des moines. Mais si j'ajoute solitude, là on entre un peu plus en détail dans la vie d'un chartreux. En effet, l'ordre des chartreux a pour spécificité d'être un ordre semi-érémitique.
1: Alors là, ça se complique.
2: Oui, alors semi-érémitique, cela signifie que les chartreux vivent une très grande majorité de leur temps seuls, dans des cellules individuelles, appelées aussi ermitages. Chaque père vit dans un espace de 2 ou 3 pièces, doté d'un petit atelier et même d'un jardin.
1: Bon, il faut aimer la solitude.
2: Oui, c'est en effet la condition sine qua non de la vie en chartreuse. Il ne faut pas être très bavard non plus, car les chartreux vivent en silence. Et même dans les quelques temps communautaires qui ont lieu à l'église ou au réfectoire, ils ne se parlent pas entre eux. Le seul moment d'échange se fait lors de la promenade hebdomadaire. Une fois par semaine seulement, les moines sortent marcher hors de l'enceinte de la chartreuse et peuvent alors discuter en petits groupes.
1: Donc le reste du temps est consacré à la prière.
2: Oui, les temps de lecture et de prière sont bien sûr très importants. Tout au long de la journée, comme de la nuit d'ailleurs, on compte pas moins de 8 offices liturgiques par 24 heures, sans compter les temps de prière ou d'étude de la Bible en solitude.
1: En dehors de ces temps de prière, quelles sont les activités des moines ?
2: Alors depuis toujours, l'idéal des chartreux, c'est d'être le plus autonome possible. Les chartreuses sont le plus souvent situées dans des endroits assez isolés, afin de respecter le silence et la solitude des moines. Les moines doivent ainsi s'occuper de leurs besoins quotidiens. Un temps de travail manuel est d'ailleurs aménagé l'après-midi. Couture, menuiserie, jardinage, les activités ne manquent pas.
1: Merci beaucoup Anne-Berthe et à très bientôt pour un prochain numéro.
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0: temps. J'explique, calmez-vous, j'explique. Bon, Biol le haut et Biol le bas, comme vous l'avez, ont formé pendant longtemps la particularité de cette ville. Deux villages séparés, mais en fait, non. J'explique, c'est compliqué. Il y avait deux écoles, à l'époque, deux églises, deux curés, deux mairies, deux cimetières, et attention, on ne se mélangeait pas. Oulala, Biol le haut se faisait baptiser en haut, et Biol le bas, en bas. Il y en a que deux qui suivent, au fond. Réveillez-vous un petit peu, j'explique. Eh oui, nous sommes en terre dauphinoise, en terre de marteau. Voilà. Tout était double, sauf le maire. Ah, vous avez bien entendu. Un seul maire, pas, et pour deux mairies. Voilà, c'est ça le problème. Pas deux maires. N'ayant pas le don d'ubiquité, quand le maire était en haut, il n'était pas en bas. Ah, son premier adjoint le remplaçait. C'est simple. Enfin, presque. Heureusement, aujourd'hui, Biol a fusionné. Enfin, aujourd'hui, ça fait déjà un bail, hein, qu'on le fasse savoir aux quatre coins du monde. Biol est unifié et son maire actuel, Patrick Belmont, a moins besoin de se déplacer. Je me demande même s'il n'y a pas qu'un seul curé. C'est vous dire le progrès, bah, bien sûr, hein. Le Biol en haut, le Biol en bas ne forment qu'un seul corps avec deux bras, deux jambes, deux tout ce que vous voulez, voilà, et un seul cerveau. Ouf, une bien belle histoire que l'on aimerait raconter plus souvent. Des gens qui s'unissent au lieu de se foutre sur la tronche. Ah. J'en profite d'ailleurs pour saluer les villages alentours, proches de la belle Biol, et tout particulièrement Château-Vilain, qui paraît-il ne l'est pas tant que ça, et Torchefelon. Oh non de gueule, Torchefelon. Un nom comme celui-là, ça ne s'invente pas. Torchefelon asiatique, peut-être, tout un programme. Ah, quel bonheur. Ah, quel bonheur de se promener comme ça en Isère et découvrir tous ces villages qui sont sa richesse, bien sûr. Le bonheur est dans le pré, le bonheur est dans le Dauphiné, d'autant que dans le coin, tous ensemble, on n'est pas des quand même.
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2: 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Yeah.

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7: À Dichat Cynthia.
6: Alors avec toi, des histoires de clés, des histoires de clous, moi je sais plus, je te laisse raconter.
7: Aujourd'hui, je vais vous raconter l'expression « ne pas valoir un clou ». Que locutio verbial courent nab nat merit nad balou destad occur utilitat donc endus mots est annulé.
8: Ah, c'est vrai que c'est joli.
9: C'est nul ! Zéro !
7: C'est une locution verbale courante d'avoir presque aucun mérite, n'être presque d'aucune valeur, d'aucune utilité, donc en deux mots être nul. Par exemple, que collectionne le Skyhouse n'est bon pas sur Cloud, mais que vous avez mis tout. Par exemple, je collectionne les cailloux, mais ce n'est bon pas sur Cloud, mais je les aime quand même.
10: La vie ne vaut rien. La vie ne vaut rien.
6: Il y a tellement de choses qui valent pas un clou, mais qu'on aime quand même. Merci Zoé.
7: Merci, ça dit chat.
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1: Vous collectionnez quoi, vous, à part les emmerdes? Les boîtes de camembert, les cotons-tiges, les cartes Pokémon, les résidences secondaires? Non, parce que tout se collectionne, en fait. Je vous propose de vous arrêter chez Jean-Pierre, histoire qu'il nous montre ce qu'il a à la cave.
2: Ça va, les amis?
1: Il est à sa clôture, et de l'autre côté de la clôture, il y a des gens.
2: C'est les voisins, ça, alors?
3: Ouais, c'est mes voisins.
2: Il se trouve qu'ils habitent la maison d'à côté et tout,
3: voilà,
2: c'est top.
3: C'est gentils voisins.
2: Parce que des fois, t'as des voisins qui habitent à Perpète.
4: Ah, non, mais salut. Non, nous, on est vraiment ouais, à côté.
2: Des vrais voisins, quoi.
4: Yes.
2: Salut. Ça va, toi?
5: Ça va.
1: Sympa, l'ambiance, mais JP, il avait pas un truc à nous montrer?
2: Ah, bah dis, t'as déjà sorti quelque chose, en plus. Bah, oui, j'avais pas fait attention.
6: Je voulais te faire de la place dans le musée, quand même, pour que tu puisses circuler.
2: Non, mais ce monsieur, il a son petit pavillon, alors.
6: Voilà.
2: Dans un coin qui est hyper bruyant, comme on l'entend.
6: Voilà, voilà.
2: Au sous-sol, toi, tu nous fais un musée.
6: Voilà, donc je me suis fait un petit musée privé.
2: Je sais pas, moi, c'est un quoi? Un musée du coton-tige?
6: Non.
2: T'as des cotons-tiges
6: donc,
2: de collecte?
6: Le musée s'appelle le Motobécane Passion Museum.
1: On va voir ça.
6: Donc là, on va rentrer dans le musée.
2: T'as utilisé tout ton sous-sol pour ça, alors?
1: Ah, mais il s'est chanté, en plus. Qu'est-ce qu'on disait, sinon?
2: T'as utilisé tout ton sous-sol pour ça, alors?
6: La moitié du sous-sol.
2: Ouais.
6: Si tu veux, avec mes premiers salaires, je me suis payé ma première moto.
2: Ouais.
6: 125 LT1, mais qui était verte au lieu d'être orange, et j'ai été renversé par une personne qui n'avait pas de permis, pas d'assurance et une voiture Basel.
1: La moto, c'était fini.
6: Bon, bah, j'ai arrêté, hein, forcément, bon. Parce que j'ai été amputé quand même. Donc, oui, je suis amputé d'une jambe, hein, j'ai une prothèse.
1: Attendez, la suite est plus sympa.
6: Il y a un moment dans ma vie où j'étais pas très très bien, donc mes enfants ont dit, tiens, on va peut-être trouver quelque chose pour essayer de redonner du moral au papa.
1: À qui?
6: Bah, au papa.
1: Ah, ok.
6: Et puis, bah, ma fille a pensé à me racheter une petite 125 LT3 qui est là, qui est bleue.
1: Et c'est de là que tout est parti.
6: C'est la première que j'ai restaurée, je dirais, mais l'âge de mes 50 ans.
2: Ça fait quasiment que 20 ans, en fait,
6: voilà.
2: Que tu restaures des motobécanes.
6: Voilà, c'est ça.
1: Donc, on en était au cadeau de sa fille.
6: Et donc, je l'ai restaurée sur les fesses, parce que je ne pouvais pas être debout. Et puis après, j'ai voulu en faire une deuxième pour mon fils. Et puis, ma fille m'a dit un moment, elle me dit, papa, t'as combien d'enfants?
1: Ça peut arriver qu'on ne sache pas. Hein.
6: Bah, j'ai dit deux. Bah, elle me dit, pourquoi? Tout le monde n'a pas fait une troisième.
2: Pour moi?
6: Bah, oui.
2: Ta fille?
6: Voilà. Donc, j'ai fait une troisième.
2: Bah,
6: et de la troisième, je ne suis pas arrêté.
1: Donc, il en a restauré combien des motobécanes?
6: Bah, j'ai fait toute la gamme des 125, en passant par les motos de l'administration française, et puis en passant aussi par le fameux fleuron de cette époque-là, des années 70, la fameuse 350 motobécane.
2: Il y en a une qui te manque? Une que t'aimerais avoir, que t'as pas, que j'aille te la chercher, là.
6: Bah, peut-être la 500.
1: Bon, bah, je vais lui trouver ça.
6: Mais c'est pas possible, puisqu'elle est au musée de 50 ans.
2: Ah, il y en a qu'une?
6: Il y en a qu'une, c'est un prototype, c'est tout.
2: Si on y va la nuit,
6: non.
2: Discrètement.
1: Il y a plus d'une vingtaine de motos dans son petit musée à JP.
6: Voilà.
1: Mais pas que.
6: Des affiches de l'époque, des objets de l'époque qu'on retrouvait dans les concessions motobécanes au moment de Noël, on offrait un petit vélo.
1: Vous savez que Jean-Pierre, il peut vous le faire visiter, son musée à Saint-Pierre-les-Elbeufs.
6: Mais il y a des belles choses à voir quand même.
1: Allez faire un tour sur l'appli ici, je vous y ai mis de belles photos et les coordonnées de Jean-Pierre.

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1: Et Adicia, écoutez, c'est plein simple, c'est très simple. Vous dites l'électricité, c'est simple.
2: L'électricité.
1: Bah, plat. Alors, si les moulins du Bazac ont disparu à la fin du XVIIIe siècle, ils ont été remplacés par une centrale électrique qui a permis d'alimenter le premier réseau d'éclairage à Toulouse. Alors, pour parler de la lumière en occitan, eh bien, figurez-vous qu'il y a 12 mouts, l'eau lune et la lutte.
2: Ah bon? Pourquoi de mots? Il y a une différence entre ces deux mots?
1: Eh bien, l'eau lune, qu'est-ce que ça coûte? Ben, c'est la lumière, l'éclairage, ben, ou les phares de votre véhicule. L'eau lune correspond à la base à l'électricité. La lutte, qu'est-ce que ça coûte? Eh bien, c'est la lumière naturelle, la clarté. Bon plat, à quoi crée-moi lune? Ouais, c'est clair comme l'eau de roche.
2: Ça a l'air à peu près clair.
1: Ouais. Alors, en occitan, c'est clair comme l'eau de roche se dit, à quoi crée-moi à lune? Éclaire-moi, ça dit en occitan, faille-moi lune. Faille-moi lune, pour moi, c'est fais-moi de la lumière. Donc, éclaire-moi. On dit aussi, aluca pour allumer la lumière. Et le contrari, eh ben, c'est dit, atuda.
2: Ça veut dire éteindre.
1: Eh oh, Balint. En effet, le verbe atuda s'emploie quand vous éteignez la lumière, l'ordinateur, la télévision, bref, tout appareil électrique. Falune, c'est donc allumer la lumière, mais aussi regarder, travailler les autres et même tenir la chandelle. Justement, la chandelle se traduit en occitan par la candelle, sans oublier le calel ou le carey. Alors, c'est l'ancienne lampe à huile. Vous avez connu ça, mon cher François?
2: Bien sûr, oui,
1: des
2: oui,
1: sécu.
2: Dans ma jeunesse.
1: Le calel qui n'éclairait pas toujours très très bien. Fifina Lobremonde, j'espère que cette chronique vous aura suffisamment éclairé. Bono fide semana tutes.
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3: Et le cocktail américain, c'est quoi?
4: C'est un cocktail grillé avec une sauce américaine, tomate, échalote, une pointe de cognac, du vin blanc. C'est un peu relevé.
5: Un déca,
6: pâté, jambon, c'est une oreillette, gruyère, chantal, rosé, jambon de pays.
7: Eh ben tout ça, ça va aller dans la blanquette.
4: Bon appétit.
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9: Hein. 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
1: Salut Brésil. Alors, je m'appelle Virginie, j'ai 46 ans aujourd'hui.
2: C'est votre anniversaire ?
3: Joyeux anniversaire !
4: Qu'est-ce qu'elle fait dans la vie ?
1: Je travaille dans une grande surface.
5: Bah, tu passeras au magasin.
2: Et pourquoi pas maintenant ?
1: Parce que je suis dans les petits bonheurs.
2: C'est une bonne raison.
6: La bonne humeur, c'est le début du bonheur.
2: Où est-ce que tu habites ?
1: Alors, moi, j'habite à Tolé.
7: Vous voulez m'envoyer en tôle ?
1: C'est un bourg, hein. C'est pas une grande ville, mais c'est une ville où tout est facile. On peut aller partout à pied et c'est ce qu'on cherche.
8: On y va à pied ?
9: C'est une balade, non ?
1: Pour la balade, c'est Cléder et la plage des Amiettes. C'est la plus belle plage du Finistère parce que quand on monte la Bretagne, on montre les Amiettes. Et je fais partie d'un petit groupe de copines où on fait du longe-côte sur cette plage à peu près tous les jours.
10: Tous les jours ?
11: Elle est sûrement plus chaude qu'en Écosse, hein ?
1: Si je devais finir mes vieux jours sur une île, ce serait l'île de Groix, parce que c'est là que j'ai passé le premier week-end avec mon mari, quand on s'est rencontrés.
12: Allons dîner dans une petite auberge des environs.
13: À votre bon plaisir, ma fille.
1: On a passé le week-end dans l'auberge de jeunesse et nos soirées chez Thibedef.
14: On n'est pas sorti de l'auberge.
15: De toute évidence, une rupture du continuum espace-temps a produit une nouvelle séquence chrono-événementielle.
1: Un voyage dans le temps, les années folles.
16: Qu'est-ce qu'elle a dit ?
17: Si elle était folle de ton corps, elle m'a demandé si je pouvais arranger le coup.
1: J'aimerais bien vivre dans les années folles, ouais. C'était l'ambiance, je regarde beaucoup de films et les costumes, la musique, le Charleston, les coupes de cheveux.
18: C'est pas naturel tes cheveux.
19: Oh si, ma mise en pli est d'époque.
0: Prononcer trois fois la phrase impossible.
1: C'est très compliqué.
20: Mais non, pas du tout, voyons.
21: Bah, qu'est-ce que vous attendez pour qu'il fasse nuit ?
1: Sache que ça se cache et cache que ça ne se sache.
22: C'est correct.
1: Sache que ça se cache et cache que ça ne se sache. Sache que ça se cache et cache que ça ne se cache. Voilà, loupé. Allez, salut.
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23: Sébastien, Jean-Marc et Francis font partie du club de self-défense catalan de Rodez, à 25 minutes de Perpignan. On y pratique le Bosendo, un art martial au bâton venu de Chine et du Japon, et le Yawara, un art martial aux mains nues.
24: En garde, dozo.
23: Dites donc qu'il faut être agile avec le bâton, Sébastien.
25: On essaye de développer, de travailler tout le corps dans une coordination et progressivement être à l'aise avec l'arme.
23: Alors, on est ici dans les jardins de la mairie de Rodez. Et vous, Sébastien, vous dirigez cette section de self-défense catalan. C'est quoi exactement ce que vous pratiquez ?
25: Alors, nous avons deux techniques martiales, deux arts martiaux. Le Yawara, qui est un art martial à main nue, et le Bosendo, qui est une escrime chinoise au bâton long. Les deux ont été importés et développés par un maître d'armes, Francis Vigoureux, qui, lors de la guerre d'Indochine, a pris des très vieilles techniques et les a adaptées à sa pratique personnelle. Le sport a continué à évoluer jusqu'à maintenant.
23: Et comment vous avez connu ce sport ?
25: Sur Perpignan, le premier dojo était dans le quartier de Saint-Gaudéric, et puis il y avait un autre club aussi sur Avenue de la Gare, et donc c'est là où on a démarré.
23: Et vous l'avez amené ici à Rodez.
25: Tout à fait.
23: Alors messieurs, comment ça se passe ?
26: Très bien.
23: Il y a des dan comme au judo ?
26: Oui, première, deuxième, troisième, jusqu'à sept, je crois.
25: Jusqu'au sixième dan, ce sont des dan techniques, et ensuite c'est des dan honorifiques, septième, huitième, jusqu'au dixième dan. Voilà, ça marche exactement sur le système du judo.
23: Et vous avez tous la ceinture noire ?
25: Bruno, il y a encore...
23: Encore marron.
25: Ceinture marron, mais en préparation de la ceinture noire.
23: Vous, Jean-Marc, ça fait longtemps que vous pratiquez ?
27: Eh bien, maintenant, ça fait 12 ans, oui. Je suis arrivé ici un peu par hasard. Et puis voilà, je cherchais à la base refaire des arts martiaux. type aïkido. Et j'ai découvert le Yawara Bozendo et ça m'a plu beaucoup. Voilà.
23: Vous habitez Rodez ?
27: Oui, c'est ça.
23: Et c'est une chance de pratiquer en plein air.
27: Oui, mais à côté de ça, on a un super dojo aussi. Hein. Donc, on profite du plein air quand il fait vraiment bon. Sinon, à côté, on est à l'abri, il n'y a pas de souci.
23: Sébastien, on entre dans votre dojo, mais qui est occupé, dites-moi.
25: Là, c'est le cours de gym pour les seniors.
23: C'est un peu vous, Albert, hein, à l'origine de la construction de ce dojo. Hein. C'est vous qui l'avez construit.
26: Oui, j'ai fait les plans et tout.
23: Donc là, vous avez utilisé et repris cette ancienne école ?
26: Ben oui, on a refait les murs, tout, les chapes, tout, on a tout refait. Enfin, il n'y avait rien au départ, il y avait juste un préau ouvert, c'est tout. On a mis 6 mois pour le faire.
23: Bravo !
26: Voilà, ça a été assez rapide.
23: Donc, vous, Sébastien, vous êtes l'entraîneur ?
25: Tout à fait, Jean-Marc est président, Bruno trésorier, il manque le secrétaire aussi.
23: Et combien y a-t-il d'adhérents ?
25: On est entre 15 et 20 adhérents sur l'année, oui.
23: Sébastien, cet art martial, il n'y a pas de compétition, c'est vraiment pour soi.
25: Voilà, tout à fait. C'est un peu sur le système de l'aïkido. C'est un art martial non compétitif où on travaille avec des partenaires et non contre des adversaires. On évolue ensemble.
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2: Bonsoir à toutes et tous et bienvenue sur ICI. Vous avez peut-être passé la journée à bouger, à profiter de la météo, si elle était clémente ou tout simplement à ne rien faire. Eh bien, le week-end de 20h à 21h, dans Il n'y a pas que Paris dans la vie, on vous propose une autre façon de voyager. Direction les quatre coins de la France à travers les histoires de nos invités. Toute la semaine, Éric Bastien était face à des personnalités qui ont accepté de raconter leur France. Celle des vacances en famille, des premiers souvenirs, des endroits où l'on revient toujours. Une France qui ne ressemble pas forcément toujours d'ailleurs à celle des cartes postales. Et pour ouvrir cette sélection du week-end, on retrouve une comédienne qui est à l'affiche en ce moment de Hitchcock et Marie-Rose au Théâtre de l'Œuvre à Paris et de Uberoi également au Théâtre de Paris et qui partage sa vie et ses souvenirs des lieux qui lui sont chers. Mélanie Page.
3: Quelle rentrée! Bonsoir, Mélanie Page.
4: Bonsoir.
3: Vous reposez un petit peu quand même l'été pour attaquer une rentrée aussi.
4: Je me suis reposée au mois d'août. Oui.
3: C'est vrai que là, la rentrée est extrêmement chargée. C'est toujours comme ça avec vous, dynamique, intense, boulimique de vie.
4: Quand on me propose des beaux projets, je ne peux pas dire non. Et il se trouve que là, ça s'est un peu télescopé et que les deux se faisaient en même temps à Paris. Donc on a trouvé la solution de mettre ça à deux horaires différents. Et comme les deux théâtres sont assez proches physiquement, je vais gambader prestement entre les deux.
3: Alors on en parlera quand même s'il n'y a pas que Paris dans la vie. Paris fait forcément partie de votre vie. Je vous remercie en tous les cas de prendre le temps ce soir. Effectivement, c'est vrai que c'est une balade qui, va permettre de retracer aussi votre existence. Si vous fermez les yeux un instant, que vous imaginez la carte de France, on a tous l'image de cet hexagone, pas forcément Paris parce que vous y êtes. Quel est le premier endroit comme ça qui vous vient à l'esprit, Mélanie Page?
4: Alors là, tout de suite, je dirais plutôt la Vendée, parce que j'y ai passé...
3: Vous pouvez rouvrir les yeux. Hein.
4: Oui, les gens ne l'ont pas vu, vous n'êtes pas obligé de le souligner. Ah mais moi je suis bonne élève, hein. On me dit fermez les yeux, je ferme les yeux.
3: Mais je vous dis que vous pouvez les rouvrir.
4: Ah ben voilà, je les ai rouverts. Oui, parce que j'y ai passé vraiment beaucoup, beaucoup de mes étés, pas que l'été d'ailleurs, de 9-10 ans à mes 18 ans, et que j'ai énormément de souvenirs là-bas, évidemment. Donc oui, la côte atlantique et la Vendée plus précisément.
3: On reparlera peut-être de la Vendée tout à l'heure. Vous êtes française, mais pas seulement. Ouais. Je vais rappeler que votre papa anglais, maman australienne, ils sont rencontrés en France ou pas, vos parents?